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0: jeudi matin, 23 juillet. Et nous sommes toujours là. Quelle excellente nouvelle. Et nous sommes les trois en studio. Une deuxième excellente nouvelle. Très bon matin à vous, Québec. Merci de choisir le 101 pour vous réveiller, pour débuter votre journée. Avec Pascal CV, bon matin.
1: Hey, salut! Hey, t'es un érudit ce matin ou quoi?
0: Pourquoi?
1: T'as mis des lunettes d'érudit.
2: Ben oui.
1: C'était pour la radio parler?
0: J'avais jamais mis les lunettes depuis le début de la semaine encore.
1: T'avais jamais été aussi sérieux et crédible.
0: Ah, ben ceci explique cela. Ouais, on me dit ça depuis que j'ai acheté ces lunettes-là.
1: Ouais.
0: Merci à la gang de chez IAM pour les recommandations de ces merveilleuses lunettes. Mais c'est ça.
1: T'as l'air intelligent, c'est ça qu'on dit?
0: Ah oui. Okay. C'est ça. C'est le fun, mais en même temps, il y a tout le temps un petit côté de ah ouais. Fait qu'avant.
2: Avant,
0: j'avais l'air d'un gnochon. C'est ça que t'es en train de me dire.
2: C'est le sous-entendu qui est en train de ça, mais ce matin, je te ferai confiance. Je te donnerai ma carte de crédit, mes features, toutes les
1: questions. Ça y en prend pas gros, hein?
0: Ben voyons donc. Ouais, mais là, c'est sûr qu'il n'y a pas beaucoup d'heures de sommeil dans le corps, lui, non plus.
2: Puis j'ai pas beaucoup dans mon portefeuille non plus.
1: T'as pas payé. T'inquiète pas.
0: Je peux comprendre que depuis ta soirée d'hier aussi, en plus, étant donné l'aller-retour quand même, le prix de l'essence, les billets pour Tame Impala, Alex Laramé, bon matin.
2: Ben oui, bon matin à toi aussi.
0: Est-ce que c'est un bon show?
2: Ouais, pour vrai, c'était un excellent show. C'était un long show aussi, là.
0: Ouais.
2: Tu sais. Moi, c'est sûr que j'avais hâte un peu d'aller me coucher. Là. C'était super bon, mais il a fait un 2h15 de show.
1: Les fans sont contents. Alex, c'était plus cow-boy.
0: Ouais. Là. Puis est-ce que, parce qu'on en a parlé pour les auditeurs qui étaient à l'écoute hier de cette fameuse façon de faire avec les rappels.
2: Ouais.
0: Qui, toi et moi, on est de la même école de pensée. Ça nous tape un peu ses nerfs.
2: Ouais, moi,
0: fais les tunes, fais pas semblant de partir puis de revenir.
1: Ouais. On va t'applaudir à la fin.
0: On perd
1: pas de problème.
0: Du temps précieux.
2: C'est exactement ça que je me disais. Puis, tu sais, pour ceux qui connaissent peut-être pas Tame Impala, tu sais, c'est un gars un peu spécial. Là. Il fait de la musique un peu psychédélique. Là. Il est rendu dans une phase un petit peu plus électro. Mais, tu sais, il y a une partie du spectacle où on est au Centre Bell, évidemment, puis la scène est comme au milieu là, de la glace, si on veut. Là. Puis il y a comme un petit îlot un petit peu plus loin. Puis à un moment donné, il s'en va sur cet îlot-là. Puis il y a des coussins. Puis là, il est comme couché à terre.
1: Okay.
2: Puis là, il y a différents claviers. Puis là, il se met comme un peu à improviser, à jammer
0: il
2: sur
0: jam,
2: ses claviers
0: là.
2: En étant couché. Puis là, il chante vraiment couché avec les coussins. Tu sais, c'est... À un moment donné, il prend une pause pendant le spectacle, il s'en va aux toilettes, puis là, t'as le caméraman qui le suit jusqu'à l'urinoir, puis là, ça filme ses pieds pendant qu'il pisse, puis là, ensuite, il revient. Puis
1: mais ça, c'est du spectacle.
2: Oui, oui, oui.
1: Il est couché sur le dos, sur le ventre, on dirait.
2: Sur le dos.
0: C'est sûr que la pause pipi, je préfère le rappel.
2: Ouais,
0: entre les deux, je préfère le rappel.
1: On va prendre le rappel, mais ça, c'est bon, ça, c'est super bon.
0: C'est sûr que c'est excellent. Tu sais, c'est très... C'est très atmosphérique, c'est très supporifique la musique qu'elle va proposer.
1: C'est peu urinoir.
0: C'est peu urinoir. C'est moins de la musique d'urinoir. Kevin Parker qui est derrière ce projet-là déjà depuis plusieurs années.
2: Ouais.
0: Si je me souviens bien, au début aussi, c'était un trip avec d'autres musiciens. Il a collaboré avec d'autres musiciens. Souvent, c'était des multi-instrumentistes aussi.
2: Ouais.
0: Mais là, c'est ça depuis un certain temps, parce que, évidemment, sur scène, il est accompagné avec des musiciens quand
2: même.
0: Pas tout seul.
2: Pas tout faire, mais lorsqu'il écrit ses chansons, il fait tout. Là.
0: Il fait tout au complet, tout
2: il
0: seul.
2: Fait tous les instruments, c'est vraiment un virtuose, là, complètement, ce gars-là. Moi, j'adore sa musique, évidemment. J'étais allé le voir en show. Puis, honnêtement, il a donné toute une performance, même visuellement. C'était un des jeux d'éclairage les plus grandioses là, que j'ai vu dans un spectacle. C'est sûr que je suis pas un grand amateur de musique électro. Habituellement, c'est plus dans ce genre de spectacle-là qu'il y a de la pyrotechnie.
1: Ouais, toi, tu vas juste voir Louis-Jean Cormier. On s'entend que c'est dans ton parrain.
0: Voyons.
1: Il est pas allé voir Kiss, il est pas allé voir Rammstein.
2: Non.
0: C'est vrai?
2: Non. Ben, attends, c'est pas vrai que je vais voir juste Louis-Jean Cormier.
1: Mais
2: j'ai vu plusieurs
1: Garou
2: spectacles.
1: J'ai
2: déjà vu Garou, pour
0: vrai. Là, moi, il est trop de bonheur pour que j'intervienne dans une situation de bully, là.
1: Non, il a vu Garou.
0: Non, mais il est trop. T'as vu Garou?
2: Ben oui, sur.
1: Il était trop de bonheur pour t'écouter aussi.
2: La Saint-Jean, il y a comme 3 ans à Montréal.
0: OK, c'était. Ben, c'est ça. Ouais. C'était. T'as vu Garou, mais obligé, là.
2: Mais non, pas.
0: Parce que, non, mais c'est parce qu'il était dans le.
2: Ouais, j'ai pas payé pour.
0: Il était dans le line-up, là. Il était pas.
2: Ouais, j'ai pas payé pour un billet de spectacle uniquement de Garou.
1: Uniquement.
2: Je suis pas rendu là dans ma vie.
0: Mais est-ce que t'allais là pour voir Garou?
2: Ben, ça m'intéressait, tu sais.
1: Oui. Seul.
2: Belle.
1: Gitane.
2: Ben oui, voyons, la voix à Garou, là.
1: Tu connais pas tes classiques?
0: Non, mais j'y connais la voix à Garou, c'est sûr que effectivement, c'est un classique.
1: Seul au fond de son lit.
0: C'est ça, c'est
1: ça.
0: Pourquoi qu'on est passé le thème?

0: vie amoureuse assez mouvementée quand même, Garou, aussi.
1: Une vie mouvementée en général.
0: Mouvementée en général, oui, c'est ça.
1: À plusieurs égards, selon moi.
2: Il y en a allongé une coupe, semble-t-il, pas autant que Joe Dassin.
0: Oui, oui, mais tu sais, ben Caroline Néron, il a déjà sorti avec Caroline Néron.
2: Laurie, ma meilleure amie longtemps.
0: Oui. Oui.
2: Ouais.
0: On va toujours bien se rendre au refrain.
2: Ah, c'était hier. C'était Alex hier, seul au fond de la nuit.
0: Hey,
2: sur la route, sur la 20.
0: Ah,

0: OK. Yes, sir. Bon matin, Québec. Non, non, mais maintenant, c'est parce que, tu sais, on travaille fort pour gagner des auditeurs. On va pas se faire des jambettes nous-mêmes. Là.
1: Puis on est une radio parlée.
0: Oui.
1: 100% parlée.
0: On est une radio parlée. Mais en même temps, tu sais, c'est sûr qu'on aime partager notre amour de la musique. Ben, notre collègue Max Larouche le fait quand même régulièrement. Puis je trouve ça vraiment trippant que tu te sois quand même tapé l'aller-retour pour aller voir ce show-là. Mais ça vaut vraiment la peine. Puis ça, c'est une question que j'avais envie de vous poser un matin.
1: Vas-y donc.
0: Là, toi, tu l'as fait pour Tame Impala. Ouais. Mais pour quel artiste vous seriez game en milieu de semaine comme ça de vous taper un aller-retour à Montréal? On parle de Montréal. Là. Je parle pas d'un fly-in, fly-out à Toronto quand même. Là.
2: J'ai déjà fait ça pour l'orchestre symphonique avec toute la musique de Lord of the Rings.
0: OK.
2: Qui était présenté à Montréal. Puis je travaillais au morning.
0: À Québec.
2: À Montréal. Ben, à Québec, le morning. À Montréal, le spectacle.
0: OK.
2: On suit.
0: Ouais.
2: Excuse-moi, c'était pas clair.
0: Non, mais c'est la même affaire qu'Alex,
2: exact.
0: Au fond, en termes d'horaire.
2: Exact. Okay. Okay, oui, okay, oui. Okay. Puis ça, j'ai trippé. Mais tu sais, si tu veux une liste d'artistes pour lesquels je serais un peu cow-boy dans ma nuit avec mon travail, t'as combien de pages?
0: Non, t'es obligé d'en prendre un, là. Parce qu'on est une radio parlée, mais on a quand même des choses de prévues aujourd'hui. Alors, va falloir se limiter.
2: Alors, toi, ton choix?
0: Ben, moi, mon choix, c'est dans les prochaines semaines. J'ai pas réussi à avoir de billets, mais Olivia Dean, je ferais l'aller-retour.
1: Ouais, hein?
0: J'aimerais vraiment ça voir cette fille-là en spectacle en ce moment.
2: Mais là, attends un peu, là. Parmi tous les artistes et le répertoire que je te connais, ça fait un bout quand même qu'on se connaît.
0: Oui, mais il manquait un bout à ma question peut-être. Là. C'est, tu sais, artiste possible et actuel, tu sais.
1: Parce qu'elle vient, on s'entrebelle au mois
2: d'août. Si je te nomme, mettons, Freddie Mercury avec Queen, tu vas me dire, c'est pas ça que je veux comme réponse.
0: Ben non, c'est ça, parce que c'est pas possible, Pascal.
2: Un hologramme.
0: T'auras bien beau faire un aller-retour à Montréal, je pense que tu vas être déçu.
2: Freddie?
0: D'après moi, <Assieds-toi. rire> tu vas être déçu un petit peu. Non, non, mais dans les artistes actuels, mettons. Là,
2: je l'ai fait pour Tokyo Hotel.
0: Tokyo Hotel?
2: Je sais, ça fait mal.
1: Ouais, ça a mal vieilli.
2: Ça, c'est que c'est un trip de jeunesse. Puis quand j'étais jeune, il était au Festival des Montgolfières à Saint-Jean-sur-Richelieu. Mais on était vraiment cassés. Ça veut dire qu'on avait un sérieux problème de santé mentale autour de Tokyo Hotel, une de mes amies et moi.
1: C'était
2: une obsession. Puis j'avais dit à mon père, t'as pas le choix, faut qu'on y aille. Mon père, tu sais, on n'avait pas cette relation où il nous accompagnait dans des shows, des affaires comme ça. Mais tu sais, il avait dit, OK, regarde, t'es obsédé, on va y aller, on va finir ça là. Puis il avait dit, demande à ton ami Sam, si sa mère veut, on y va.
0: Ouais.
2: Sa mère a jamais voulu parce qu'elle connaissait pas assez mon père. Puis là, elle se disait d'un coup que c'est un fou. Fait que, je te jure, elle a jamais voulu. Puis je la comprends, tu sais, un homme qui part avec deux ados.
0: Oui, oui, oui.
2: Elle connaissait pas assez. Sam, elle lui en a tellement voulu qu'elle n'y a pas parlé pendant une semaine. Fait que nous, on a manqué le spectacle de notre vie. Ils sont jamais revenus au Québec.
0: OK.
2: Ils sont revenus quand on avait 32 ans.
0: Ouais.
2: Qu'on s'est pété un trip d'ado et dans la salle, c'était majoritairement du monde qu'ils avaient manqué comme nous il y a 10 ans.
0: Ben, sûrement, c'est sûr que oui.
2: J'étais ado. J'avais 12 ans.
0: Non, non, mais c'est correct. Ça fait partie du processus. À un moment donné, pour passer à la vie adulte, il faut que tu vives tes trucs de jeunesse là, qu'ils
1: exact.
0: Disent, puis t'es allé. Là, c'est
2: fait que toi, correct, Olivia là. Dean, maintenant, je change de sujet. C'est
0: non,
2: un peu gênant,
0: mais...
2: je suis en train de me gratter. Toi, Olivia Dean?
0: Oui, non, mais c'est ça. C'est parce que c'est vrai qu'il manquait un bout à ma question quand même. Dans des artistes actuels ou des spectacles qui seraient possibles d'aller voir, mettons, du côté de Montréal. Moi, je l'ai fait dans les dernières années pour Blink-182.
2: Wow.
0: Ça, il n'était pas question que je manque ça, cette réunion-là. En plus, avec parce que, tu sais, Blink, je les ai vus à quelques reprises, mais je les avais vus une seule fois auparavant dans un Vans Warped Tour aussi du côté de Montréal.
1: Avec Tom.
0: Avec la formule, c'est ça, originale. Mais là, bon, on s'était séparés. L'autre guitariste, il était bien blood là, pendant un bout, là, mais c'était pas ça. Là. Ça marchait pas quand même. Puis, il venait de sortir Edging à ce moment-là. Fait que, tu sais, l'album était pas sorti non plus. Fait que ça, j'aimerais ça les revoir, les gars. Je sais que c'est dans les grosses, grosses rumeurs pour le Festival d'été de Québec l'été prochain.
2: Blink?
1: Ah oui!
0: Blink, on a dit tout, le nom circule vraiment beaucoup.
1: Ce serait une surprise.
2: Ça, ils sont ça
1: serait
2: pas venus il y a quelques années, je suis mêlé, là.
0: Il était venu au Festival d'été de Québec, mais c'était avec, comment il s'appelait déjà? C'était
1: Matt Skiba.
0: Skiba, c'est ça.
1: Ouais.
0: Qui était l'autre guitariste. Puis c'est ça, le show était bon, là, mais c'était pas pareil, là. C'est pas la même affaire que le trio en soi.
2: C'était en 2019, d'accord. OK.
0: Mais là, c'est ça. Ça pourrait vraiment être une belle prise pour le Festival d'été de Québec. Mais oui, Olivia Dean, c'est un espèce de phénomène. Puis moi, c'était ce tu vois, un des shows que j'ai manqué au FEC cette année puis que j'aurais aimé voir, c'est justement celui de Michael Bublé.
2: Ah, c'était bon.
0: Parce que le côté crooner, c'est toujours quelque chose que j'ai aimé. Un chanteur, une chanteuse seule sur scène avec un pied de micro Atlas, là, tu sais, oui. Le pied droit, une belle robe, mais quelque chose de simple, un costard, puis le big band en arrière de lui. Ça, je trouve que c'est magnifique. Puis
2: Big band, là. T'as un clavieriste, mais t'as aussi saxophoniste. Et ça vient te chercher en dedans.
0: Toutes les brasses sont là, là qu'on ouais. appelle. Là. Fait que tout ce qui est les cuivres, la section de cuivre, souvent, il y a des cordes, même avec Michael Bublé aussi. Olivia Dean, c'est la même affaire. Puis c'est juste qu'il y a un phénomène autour de cette fille-là. Parce que la dernière fois qu'elle est venue à Montréal, c'était. C'était-tu à la le truc à Laval, là?
1: À Laval.
2: Le nouveau festival?
0: Non. C'était pas...
1: la Place Belle.
0: C'était la Place Belle, c'est ça.
1: D'accord.
0: C'était à la Place Belle qu'elle était, puis à peine un an plus tard, elle revient, puis là, elle foule le Centre Belle, puis les billets se sont vendus comme ça.
2: OK,
0: là.
2: C'est ça, c'est le 7 août qu'elle vient au Centre Belle du côté de Montréal. Okay.
0: Fait que c'est ça. Tu vois, ça, c'est l'artiste que moi, je ferais l'aller-retour pour aller la voir.
2: Moi, j'ai manqué quelqu'un deux fois. J'ai voulu le voir, mais lui, il m'aurait jamais vu de toute manière. C'est Stevie Wonder.
0: Ah!
2: Il est venu sur les plaines il y a plusieurs années. Puis un de tes amis, Sam Jean.
0: Ouais.
2: J'étais supposée d'y aller avec, entre autres. Puis j'ai. Tu sais, lui, c'est un mélomane, trip sa musique.
0: Ouais.
2: Vous avez un band ensemble. Fait qu'on voit un peu le style. Puis la chose qui me fait le plus mal, c'est que j'avais une soirée de famille. Puis en tout cas, ça s'est extensionné. J'ai manqué Stevie Wonder. Ah. J'ai tenté d'y retourner au festival de jazz du côté de la Nouvelle-Orléans. Je m'étais pété un trip, là, billet d'avion, Airbnb, tout. Je pars, on a du fun, on est content, on arrive sur le site. Il y a des fraises dans le chocolat, t'es comme, what? Qu'il y a ça dans un festival, tu sais. Puis ça vient de nous coûter à la totale pour aller à ce festival-là, tu sais. C'est quand même populaire dans le monde entier. On se prend ça, deux bonnes bières, on arrive, on est en avant. On se dit, wow, quel show! Parce que moi, je me suis fait dire par un mélomane que c'est malade, fait que oui, vas-y, paye la totale. J'étais en avant. La pluie torrentielle qui commence.
0: Ah non.
2: Les éclairs.
0: Ah
2: et
0: non.
2: Je ne l'ai jamais vu encore prise deux.
0: Ah non.
2: Fait que Montréal, Stevie Wonder. Assurément,
0: tu le ferais.
2: C'est sûr.
0: Puis ça vaut vraiment la peine de voir cet homme-là une fois dans sa vie en spectacle.
2: C'est que c'est un spectacle de fond en comble. Ces gens-là, mettons.
0: Ben oui, c'est ça. C'est des légendes vivantes, là. C'est carrément ça, là.
2: Si je peux vous conseiller une chose dans votre vie, tu sais, Nashville, on en parle souvent pour la grande rue, bien connue, les Bachelorettes, les Silas, OK?
0: C'est le Hollywood Boulevard. Hein,
2: moi, je vous envoie pas là. Mais zéro puis une barre. Si vous allez à Nashville, j'en vois dans East Nashville.
0: OK.
2: C'est là où les gens comme vous et moi vivent, OK? Fait qu'au quotidien. Puis Nashville, c'est très créatif. C'est très funky, là. Les gens s'habillent, puis on du fun d'une manière un peu spectaculaire, parfois. Les petits bars de quartier, c'est un no-brainer. Vous allez dans les petits bars de quartier, les gens finissent de travailler, puis eux, pour une raison que j'ignore, traînent leur instrument de musique. Ils s'en vont jamais sur une scène devant des gens comme vous et moi qui se prennent. Honnête, là, tu prends ton instrument, t'arrives, tu dis, ah, ce gars-là qui jam là, à Bay, je le trouve le fun, ben je m'en vais sur scène avec.
0: Installe avec lui.
2: T'embarques, tu fais ton set, quand t'es tanné ou t'as le goût de prendre un petit cocktail, tu débarques, quelqu'un d'autre embarque. Des fois, il n'y a pas de limite, ils peuvent être 15 à la scène, des fois deux. Des fois, c'est juste quelqu'un qui va faire du beatbox. Mais c'est toute la soirée comme ça. Il n'y a rien de planifié. C'est pas bon, on a

0: York, puis j'ai gagné les billets.
1: Impossible, wow.
0: Puis là, on se renseigne un peu, puis c'est le Citizen Global. Puis c'est une scène qui est montée une journée au milieu de Central Park. C'est extraordinaire. Le line-up, c'est Kings of Leon, Alicia Keys, John Mayer, Stevie Wonder.
1: Impossible.
0: Imagine la journée qu'on a eue.
1: On est dans quelle année?
0: Imagine la journée. Ça, c'était avant que j'aie des enfants. Fait que ça fait plus de 10 ans. Ça doit faire 12-13 ans facilement. Fait qu'on s'était gâtés une fin de semaine à New York. Puis on s'était présenté là. Les billets nous avaient rien coûté. On se présente là. La scène, c'est un gigantesque demi-cercle parce que Citizen Global, c'est un organisme au fond qui ramasse un paquet de fonds pour différentes causes, t'sais, recherches sur le sida, le cancer, puis un paquet de trucs.
1: Mais toi, t'as pas payé,
0: ouais. Mais là, on n'a pas payé. T'sais, on a gagné les billets, bon, pour être là. Et derrière nous, il y a un gratte-ciel. Puis à un moment donné, ben il y a juste le soleil qui se couche derrière la scène. Mais il y a l'effet miroir sur le gratte-ciel en arrière de nous. Écoute, c'était de toute beauté. Le show était incroyable. Puis de voir, ne serait-ce qu'Alicia Keys qui chante New York live à New York dans Central Park, c'était complètement fou parce que la tune était déjà sortie à ce moment-là.
1: C'est en 2013, semble-t-il.
0: 2013.
1: Quand
0: écoute,
1: je regarde, là,
0: c'était complètement débile, là, ça, là, cette journée-là.
1: Tu me dis ça, puis ton line-up d'artistes, là, mettons, Alicia Keys, ce serait dans mes avoirs.
0: Ouais.
1: John Mayer, j'ai payé très cher pour le voir à New York. Fait que là, je suis un peu jalouse que t'aies vu. En plus, Stevie Wonder, que j'arrête plus d'essayer de voir, mais qui me voit pas non plus. Puis, t'as dit Kings of Leon.
0: Ouais. C'était là. Voyons. Complètement fou. Puis c'est là que j'ai appris que Stevie Wonder a un système de tapis sur scène pour se déplacer.
1: OK.
0: C'est pour ça. Là, maintenant, je pense qu'étant vieillissant, parfois, il est accompagné quand il se déplace sur scène pour, tu sais, des fois se déplacer d'un piano à un autre clavier ou à son micro.
1: Pas, Stevie.
0: Mais il y a un système de tapis qui sont un peu surélevés. Fait que quand il se lève du piano, il sait exactement le corridor dans lequel il marche puis à quel moment il doit tourner. Donc, okay. En étant en tâton avec ses pieds pour être capable de se déplacer seul.
1: C'est son braille au sol.
0: C'est son braille au sol. T'es en pleine forme, toi, matin. Hein? T'es top shape.
1: Je te suis.
0: T'étais bien.
1: Sur le même tapis que toi.
0: Oui, tu me suis.
1: Je te suis aux les yeux fermés.
0: Écoute, tu me suis, t'es dans voie de gauche, puis tu me dépasses d'un bumper, là, à peu près, là, en ce moment. Bref, par texto, parce que c'est votre émission à vous aussi, 971-1021, pour qui vous seriez prêt à faire un aller-retour? On a les Foo Fighters qui sont rentrés. On a quelqu'un qui nous dit, c'est Colosse, en fait, qui dit « Je rentre plus travailler le lendemain d'un show à Montréal. » Mais je fais un centre Vidéotron et un centre Bell back-to-back pour Deftones, en septembre dernier. Donc, ça veut dire qu'il y a eu la formation deux fois, de ce que je comprends, autant du côté de Montréal que du côté de Québec. Ça, c'est un vrai crinqué. Adèle est sortie, ça aussi, une grande voix, évidemment.
1: Dua Lipa, on peut-tu, comme...
2: Ah oui.
1: Tu sais, cette femme-là, là...
0: Le problème,
1: moi, j'en parle le moins possible.
0: Le problème que j'ai avec elle, c'est que...
2: Tu pourrais tomber en amour?
0: Non, c'est pas ça. C'est que moi, je suis vraiment un petit rat de bibliothèque. Moi, j'aime beaucoup la lecture. Puis, Dua Lipa.
1: Je t'ai avec ton jeu de mots parce que, en plus, sais-tu quoi? Elle a rencontré son chum parce qu'ils se sont parlé de livres.
2: C'est vrai?
0: Hein?
1: Parce que c'est deux grands lecteurs puis se sont échangés dans un party des suggestions de lecture. Ça n'a pas marché entre toi et moi parce qu'on s'est échangé plein de suggestions de lecture pendant un
0: bout.
1: Oui,
0: c'est vrai.
1: Malheureusement, ça n'a rien donné.
0: Ça n'a rien donné.
1: Mais eux, ça a donné quelque chose. Fait que Dua Lipa.
0: Dua Lipa. Fait que son nom de famille, c'est un mensonge sur toute la ligne, cette fille-là. Bon.
1: Madonna.
0: Lenny Kravitz.
1: Oh oui.
0: Madonna s'est rentrée aussi. D'ailleurs, si vous avez jamais vu la vidéo du pantalon de cuir de Lenny Kravitz qui déchire.
1: Pourquoi?
0: T'as jamais vu ça? C'est arrivé ça, sur scène à un moment donné. Il s'est juste comme penché devant son public, puis le pantalon de cuir a déchiré.
1: Avant ou arrière?
0: Avant. Puis après ça, il avait été obligé d'expliquer en entrevue pourquoi il portait pas de sous-vêtements en dessous de ses pantalons de cuir. Mmh. Ses pantalons de cuir sont tellement serrés que quand il les met, c'était comme impossible avec des bobettes ou un boxeur. Là, ça rentrait comme pas.
2: Il y a plus de
1: Est-ce
2: place,
1: que c'est trop pour un matin à 6h52 si je le tape là?
0: Tu peux peut-être attendre à 8h30, là. Je te dirais, attends ton deuxième café.
2: Je passe ma journée,
0: café.
2: Moi.
0: Ouais, c'est parce que, tu sais, c'est ça. C'est comme, j'emprunte les paroles de mon collègue Mathieu Marcotte, mais c'est, vous comprenez que tu y vois le Lenny, là. Quand ça déchire ces pantalons-là.
2: Ouais, hein.
0: Mais ouais, c'est ça. Mais n'empêche que ça aussi, c'est un artiste sacré guitariste. Je vais finir avec ça, sur Lenny Kravitz. Bon, mais

0: écoutez, ça met la table pour ce matin. Hein, comme on dit, jeudi, déjà magnifique journée qui s'installe sur Québec au moment où on se parle. Là, le scénario serait le suivant, OK? Ça va être une journée avec des possibilités d'averses. Hier, je vous ai dit la même affaire aussi, puis je sais pas où vous étiez. Ben, t'étais probablement sur la route, là, Alex, hier, à ce moment-là. Mais, tu sais, hier, on a vraiment eu des éclaircies incroyables. Puis, à un moment donné, whoop, il y avait un nuage gris. Puis là, on était comme, ah, c'est sûr qu'il va pleuvoir. Puis finalement, il pleuvait pas. Il y a plu un peu dans mon secteur, moi, en début de soirée, mais vraiment rien de majeur. Fait que, tu sais, j'ai l'impression que ça va être une journée comme ça aujourd'hui aussi, là.
1: Un peu de tout, là.
0: Un peu de tout, mais gâchez pas vos activités.
1: Ben non.
0: Pour les risques de pluie, là, parce que hier, la pluie, elle nous a choqué ça solide, finalement. Là. Fait que, puis on était vraiment super bien dehors en fin de journée hier. Il y avait un bon petit vent. C'était vraiment agréable. Similaire aujourd'hui. Pour l'instant, oui, on pourrait atteindre... Non, il n'y a pas d'humidex d'annoncer pour l'instant. Aujourd'hui, on est déjà à 11 degrés. Pour demain, 26 degrés, généralement ensoleillé. Samedi, 29 au thermomètre. Encore là, du soleil. Puis dimanche, c'est 28, alternance entre soleil et nuages. Mais à peine là, quelques nuages, fait qu'on s'installe vraiment pour une magnifique séquence dans les prochains jours. Autant si vous êtes en fin de semaine, vous allez pouvoir en profiter que si vous êtes en vacances. Dans cette émission-là, on dit des niaiseries. À date, on l'a bien fait jusqu'à maintenant, je trouve. Mais on fait aussi de l'actualité pour vous, question de bien vous renseigner. Donc, on va faire un tour de l'actualité dès maintenant avec Alex Laramie.
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1: Plusieurs trucs qui retiennent l'attention ce matin, notamment du côté du Parti libéral du Québec, qui est un peu sous les projecteurs en raison de deux de ses candidats. En fait, le PLQ a décidé d'écarter leur candidat d'Angouin, Michel Savard, après des publications pour le moins controversées qui ont refait surface. C'est que M. Savard a accusé Pierre-Luc Briand de nazi. Pierre-Luc Briand, qui va être le candidat du Parti québécois dans Rosemont. Sur un autre message publié sur ses réseaux sociaux, Michel Savard décrit Paul Saint-Pierre Plamondon comme un être haineux et mégalomane. Il a d'abord présenté ses excuses, puis le PLQ avait affirmé accepter les excuses et avoir l'intention de le garder comme candidat. Mais finalement, on a indiqué que d'autres messages ont encore une fois refait surface, puis on a finalement décidé de l'expulser. Notamment dans une des publications en question, il invitait les laïcs à venir débattre avec lui et son bat de baseball.
0: C'est à quel point on fait pas le travail. Puis j'entendais notre collègue Antonine Iaccarini hier dans l'émission du Retour en parler de ça. À quel point c'est comme si on veut tellement avoir des candidats partout qu'on tourne les coins ronds un peu quand vient le temps de faire de la recherche sur le candidat. Parce que là, que quelqu'un ait dit ça dans une soirée bénéfice, un 5 à 7, c'est difficile à retracer.
1: Ouais.
0: Mais quand c'est sur les réseaux sociaux, il y a une job quand même assez facile qui peut se faire de retracer les commentaires puis de retourner une coupe d'année en arrière. Puis faut que cette job-là soit faite pour pas que comme partie que tu te retrouves dans l'eau chaude de même.
3: Ben, surtout avec
0: c'est pas des petits commentaires là, tu sais.
3: Moi, ça, je me rappelle, puis ça a commencé cette revue-là de candidats qui devrait être persona non grata en politique avec le gars qui avait une photo de lui sur la toilette. Le candidat qui était assis sur un socle princier.
0: Oui.
3: Puis qui avait fait le tour des réseaux sociaux. Puis c'était comme exagéré à ce moment-là parce que on a tous des photos un peu ordinaires de notre période où, écoute, les réseaux sociaux faisaient pas partie quotidiennement de notre vie. Puis fallait avoir une éthique plus que clean,
0: ouais,
3: plus que propre là-dessus. Puis je trouvais que ça, c'était un petit peu poussé, mais ça avait commencé là. Sauf qu'une affaire avec des propos de hitlériens puis des trucs comme ça, la revue doit être faite.
0: Ben, tu sais, c'est exactement...
3: C'est dur à défendre, c'est impossible à défendre.
0: Tu peux pas avoir ce genre de propos-là parce que, a priori, t'es chef de parti, tu vois ça passer et tu fais comme, OK, là, on fait face à un candidat qui va pas nous aider à élever le débat, là.
3: C'est très bien dit.
0: C'est pas quelqu'un qui va nous aider, là.
3: C'est très bien dit. Versus le gars qui est assis à la toilette puis t'es comme, bon, ben, avec ses amis, c'est
1: pas
3: très...
1: Mais faut comprendre un peu le contexte, là. Il est candidat dans Gouin, à Montréal. Gouin, c'est une circonscription solidaire, là. C'est
0: oui,
1: la circonscription en ce moment de Gabriel Nadeau-Dubois. C'est Alexandre Boulris qui va se présenter là-dedans. Fait que je veux pas dire que c'était un peu un candidat poteau, mais ses chances de victoire étaient quand même assez minces. Donc peut-être que ça explique pourquoi on n'a pas eu une si grande recherche en se disant il y a très peu, il y a très peu de chances qu'il entre à l'Assemblée nationale.
3: Mais tu peux pas faire ça parce que t'entaches le parti.
0: Moi, c'est ça mon point aussi. C'est que même si c'est dans Gouin puis tu sais que c'est perdu d'avance, tu peux quand même pas te permettre de faire ça. Tu sais, dans n'importe quelle autre entreprise, tu ferais pas ça.
1: Non.
0: Tu vas pas engager un chef cuisinier dans ton restaurant qui est le moins populaire dans le quartier, mais qui a déjà eu 150 plaintes de la MAPAC. Parce que tu veux absolument avoir un chef cuisinier dans ton restaurant. T'sais, vous comprenez ce que je veux dire?
3: Mais c'est ton éthique de travail aussi qui peut être pointée du doigt. Si t'es pas, sérieux comme parti ou dans tout, puis tu tournes les coins de rond juste pour aller chercher des candidats, dans quoi tu vas tourner les coins ronds aussi?
0: Ben ça, c'est ça, effectivement.
3: T'sais, mettons, relationnellement.
0: Ça met la table pour un doute.
3: Okay? Mettons, relationnellement, on est ensemble. Toi, tu me fais des micro-mensonges sur des niaiseries. Mm-hmm. Je vais me poser la question. Voyons, pourquoi tu me mens pour des niaiseries? Quand ça va être le temps d'être honnête sur des grosses affaires? Tu vas être encore moins honnête.
0: Ben c'est logique comme réaction. T'sais, c'est logique de penser de cette façon-là. Mais bref, c'est que là, les propos aussi, puis de traiter les gens de nazis. Je me souviens, j'ai lu l'article, mais je me souviens pas c'est en quelle année exactement que ces publications-là avaient été faites.
1: Il y a des publications que ça remonte à février dernier. Là, on n'est pas allé fouiller si loin.
0: C'est pas
1: ça.
0: Très loin, là, non, c'est ça. Fait que, tu sais, c'est ça. C'est quand même, je trouve, triste pour le parti. Puis. Ça l'aide pas Charles Milliard, pas en tout non plus, non. À qui on critique depuis son arrivée de pas avoir les mains sur le volant pas en tout, alors que c'est comme ça que c'était vendu en disant, tu sais, moi je vois le Parti libéral comme un gros véhicule, puis je vais être assez en avant, puis je vais avoir les deux mains sur le volant. Là, ça montre encore plus à quel point il semble pas avoir le contrôle de son parti du tout, là. Mais bon, finalement, il y aura pas de représentant du PLQ d'Angouin pour les prochaines
1: élections. Ou on va en trouver un autre. Ou une autre. Ce sera pas difficile de trouver mieux, au moins.
0: Ben écoute,
3: Guillaume le métier vierge.
0: C'est sûr qu'il y a des propos comme ceux-là.
1: Il cherche une job, à ce qu'il paraît.
0: Tout le monde a droit à une deuxième chance, écoute. Mais on verra bien. En tout cas, à suivre.
1: Oui, puis il y a une autre candidate, là, rapidement aussi, du PLQ, qui a été écartée dans Fabre à Laval. Elle, c'est en raison des connexions de son mari, là, qui a été interpellé dans une opération policière sur le crime organisé en 2024.
0: Ben voyons
1: donc. Donc, elle a rien fait. Lui, il a pas été accusé non plus. Là. Il était juste... là, lors de l'opération policière. Et malheureusement, là, à cause de son mari, ben, elle sera écartée là, comme candidate du PLQ. On a aussi un groupe de citoyens là, dans Charlebourg, ici à Québec, qui se mobilise contre des coupes au RTC. En fait, le groupe a lancé une pétition pour demander le maintien du parcours de la ligne d'autobus 34. C'est qu'à partir du 22 août prochain, le circuit de la 34 sera amputé de 8 km. Donc, il y a plusieurs personnes qui auront plus d'autobus là, près de chez soi. Pour l'instant, la pétition a récolté 5000 signatures, mais du côté du RTC, ben, on explique le coût d'exploitation serait d'environ 300 000 $ par année, puis c'est tout simplement trop cher. Et je termine les manchettes en vous disant que le gouvernement Carney a dépensé 115 millions de $ en publicité dans les trois derniers mois. Tout ça pour promouvoir l'unité canadienne. C'est un nouveau record là, dans un si court laps de temps. Pour vous donner une idée à quel point c'est beaucoup, en trois mois, on a dépensé 115 millions. Pendant les trois ans de la pandémie, on a dépensé 119 millions en publicité là, pour justement parler de la pandémie. Puis pendant les années de Stephen Harper, on dépensait environ 65 millions de $ par année. Là, c'est 115 millions en trois mois. Donc, c'est beaucoup d'argent là, dépensé par le gouvernement Carney pour des publicités.
0: Est-ce qu'on a du sport un peu?
1: Oui, ben, on avait les Capitales de Québec hier qui était en action. C'était un programme double. Et on a eu une victoire, une défaite. Première victoire de 6-1 contre les Miners de Sussex County. Ça a été 6 points en cinquième manche. Puis on n'a jamais regardé derrière. Puis ensuite, dans le deuxième match, ben, ça s'est un petit peu moins bien passé. Là, victoire de 7-4 des Miners. Donc, les Capitales de Québec se sont inclinés là, dans le deuxième match. Donc, une victoire, une défaite pour nos Capitales.
0: 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Ce qui nous attend dans l'émission aujourd'hui, on va s'entretenir entre autres avec Aude Lafrange-Gérard, qui est présidente du groupe Majora, concernant la fermeture du Croc-en-Bouche, qui est un commerce qui existe depuis 2003 dans Saint-Roch. D'excellents clients sur l'antenne ici, puis on trouve intéressant de la recevoir pour comprendre la réalité d'un entrepreneur qui doit prendre ce genre de décision-là, de fermer pignon sur rue, de fermer une boutique. Donc, on va discuter avec elle aux alentours de 7h40. Gabrielle Hardy, députée du Parti conservateur du Canada dans la circonscription, pardon, Montmorency, Charlevoix aussi. Moi, je suis Gab Hardy depuis quelques années sur les réseaux sociaux, à l'époque du gym, évidemment, du Tonic Gym aussi, mais sa façon de présenter son secteur, son comté, sa circonscription, justement. Je trouve que c'est vraiment intéressant. Puis c'est une belle façon aussi de rejoindre peut-être les jeunes puis de les attacher à la politique. Donc, c'est principalement de ça dont on va parler ce matin avec lui parce que je trouve ça fort intéressant, sa façon de faire.
3: Super belle angle pour un gars qui vient d'entrer en politique. Ça fait pas si longtemps. Moi, je trouve ça le fun aussi qu'il mette l'activité physique de l'avant dans ses vidéos parce qu'il fait son comté en courant et ou en marchant. Les images sont magnifiques. C'est à la limite pour être ministre du tourisme rendu là pour la côte de Beaupré.
0: J'ai hâte de lui demander aussi, mais de ce que je comprends, c'est que c'est très, très bien fait, mais c'est fait avec de petits moyens.
3: Oui.
0: T'sais, c'est avec un iPhone, c'est avec un drone, puis c'est quelque chose de... C'est pas une grosse équipe de tournage.
3: Non, il y a des gens qui l'aident, là, parce que, je veux dire, c'est pas un cinéaste et un vidéaste, mais je trouve ça correct, moi, qu'ils prennent ce temps-là. Puis surtout, ce qui me fait rire, c'est qu'il est hyper pointé du doigt. Du côté du fédéral, là, il est pointé du doigt pour l'utilisation de ses réseaux sociaux en disant « Tu veux juste faire des clips, tu veux juste te faire entendre, tu veux juste qu'on reprenne ce que tu dis. » Puis moi, je me dis « Ben, Colin, il est de son temps. »
0: Mais ça fonctionne.
3: Puis si les clips qui étaient repris, c'était du sensationnalisme, peut-être qu'on pourra en discuter plus.
0: Oui,
3: bon,
0: c'est ça.
3: On va poser la question.
0: Mais on va pouvoir y en parler un petit peu plus tard dans l'émission. Puis il y a David Simard aussi, que vous connaissez bien. On va discuter évidemment d'agriculture avec lui concernant les récoltes de cette année, comment ça se passe. Fait qu'un gros programme dans l'émission de Marceau le matin. Je vous le rappelle, vous voulez communiquer avec nous, 971-1021. Vous pouvez nous appeler 780-1021. Nous, on fait une courte pause. On est de l'autre côté. On va être là de l'autre côté de la pause.
3: On bouge pas.
0: Je vous promets qu'on reste
3: en plus, Nathan a mis ses lunettes d'érudit, là.
0: Oui, c'est ça. Fait qu'on va mettre une photo sur Instagram. T'sais, nous autres, on va faire des clips. On est capable.
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0: 7h07, vous êtes à l'antenne de Boulevard 102.1. Alex Laramé, Pascal CV, Nathan Meilleur pour vous accompagner jusqu'à 10h. Très heureux d'être avec vous, d'avoir la chance de vous réveiller. Merci de choisir Boulevard. Les meilleures émissions parlées sont à Boulevard 102.1 et on a décidé de garder cette formule-là pendant la saison estivale. Ce qui fait en sorte que on est avec vous jusqu'à 10h. C'est comme ça cette semaine. Ça va être comme ça la semaine prochaine aussi. Donc, mine de rien, ce qui va arriver, c'est que vous allez y prendre goût.
1: Déjà,
0: c'est ça qui va
1: déjà,
0: arriver.
1: Je suis sûr.
0: Gardez bien ça d'aller. Puis, par la suite, exceptionnellement pour cette semaine, on vous propose des émissions qui ont été enregistrées dans le passé par notre collègue Denis Gravel sur des moments marquants de l'histoire de la ville de Québec. La construction du centre Vidéotron. Hier, c'était l'opération Scorpion. Un peu plus tôt cette semaine, on vous a diffusé le podcast qui avait été fait aussi avec Agnès Maltais concernant le sommet des Amériques. Tu sais, on l'oublie, mais ça a eu lieu dans notre ville. Ça, moi, je me souviens que mes parents, ils étaient comme, c'est pas question que t'ailles en ville.
1: Mais oui, ça
0: tu vas
1: éclaté.
0: Mourir.
1: Mais pour vrai, ça a éclaté puis ça a laissé des traces.
0: Ben, ça a laissé des traces quand même. Puis c'était intéressant d'entendre Agnès Maltais qui explique à quel point maintenant ce genre de sommet-là ne se produit plus de la même façon.
1: Juste le G7, là, quelques années après, moi, je couvrais ça, puis on faisait le tour de la rue Saint-Jean. Les commerçants barricadaient les fenêtres avec des grosses planches de plywood. Il n'y a rien arrivé parce qu'on a pris d'autres dispositions. Mais il y en a qui s'en souvenaient.
0: Ben oui, il y en a qui s'en souvenaient. On a eu peur aussi. Puis c'est ça, il y a des commerçants pour qui ça a coûté quand même excessivement cher. Mais bref, tout ça pour dire que ces émissions-là, on vous les diffuse à partir de 10h. 11h, c'est l'émission On en jase, pilotée par Pascal CV. Cette semaine, la semaine prochaine aussi, avec Mathias Turcotte. Et à partir de 14h, ben, c'est le retour de Boulevard. Audrey Pinchot qui, selon toute nouvelle, devrait être de retour aujourd'hui avec Max Larouche et avec Antonine Iaccarini. Parce que hier, c'est
2: Mathias qui a frappé en relève.
3: Mathias a fait 4 heures de plus.
2: C'était Mathias qui était là. C'était une grosse journée pour Mathias.
3: Une grosse journée.
2: Une grosse journée comme sa voix.
1: Il me baillait au visage.
2: Grosse journée.
1: Il me baillait au visage le midi. Je dis, oups, là, il n'est pas de pas fini.
0: C'est sûr, tu sais.
1: Avec ses grands cheveux de prince.
0: Écoute, il était. C'est tellement drôle parce qu'à chaque fois que je le limite, il finit par arriver, puis là, il rentre en studio, puis il fait juste me regarder bien sérieusement, puis il dit
2: ça a l'air que tu m'as encore imité.
1: C'est vrai qu'il
0: puis il ressort du studio, puis c'est tout. Mais un collègue qu'on apprécie énormément, un gars qui est chic type, vraiment le fun à côtoyer. Donc, Mathias qui était là hier, mais qui va être avec toi, chose certaine, ce midi. Là, c'est le moment de faire un tour de l'actualité plus en détail un peu, mais je voulais débuter quand même avec cette nouvelle-là qui est sortie hier en fin de soirée. Je vous l'ai partagée dans notre groupe de communication. C'est le grand Oliver Jones qui nous a quittés. Pianiste de jazz montréalais qui est décédé à l'âge de 91 ans. C'est sa famille et la maison de disques qui en ont fait la nouvelle hier soir. Un homme qui est né en 1934 dans le quartier de la Petite Bourgogne à Montréal. Il a découvert le jazz à 4 ans à peine à cause de Oscar Peterson. Il l'a vu jouer du piano, puis déjà à 4 ans, il se disait, c'est ça que je veux faire, moi. Je veux être pianiste jazz comme ça aussi. Et finalement, réussi quelques années plus tard à apprendre le piano. Et sa première professeure de piano, et sa professeure de piano la plus importante dans sa vie, sans doute, ce fut la sœur d'Oscar Peterson, finalement. Fait qu'il a été vraiment chanceux. Il est allé passer 20 ans du côté de Porto Rico. Il était directeur musical d'un orchestre là-bas. Revient du côté de Montréal, début des années 80. A décidé d'aider à relancer la scène jazz avec le club Biddle Jazz and Ribs. Il a enregistré plus de 20 albums en carrière. Il a fait des tournées partout dans le monde. Il a reçu un paquet de distinctions comme Chevalier de l'Ordre national du Québec, d'Officier de l'Ordre du Canada. Dans les dernières années de sa carrière, il s'était consacré à la relève aussi. Il offrait des pianos dans les écoles pour que les enfants puissent apprendre la musique, puissent découvrir la musique. Donc, c'est un grand homme qui laisse un héritage immense, oui, pour le jazz, oui, pour le Québec, mais à l'international aussi, c'est un homme qui était excessivement respecté. On a pu voir sur les réseaux sociaux plusieurs grands noms se prononcer sur son départ hier, à quel point c'était un individu qui a été marquant, mais un homme qui avait toujours le sourire aux lèvres. Un homme qui était toujours content de rencontrer les gens. Puis Oliver Jones, si tu ne le connaissais pas, paraît que tu pouvais arriver, par exemple, dans une soirée bénéfice. Il jasait ça, il discutait avec toi, il se renseignait sur toi. C'était un homme qui était intéressé. Puis à la fin de la soirée, quelqu'un disait « Ça fait une demi-heure que tu parles avec Oliver Jones. » Puis là, t'étais comme « J'aurais jamais deviné que... » Parce que si tu suivais pas la scène jazz, c'était pas nécessairement un visage que tu connaissais. Moi, c'est un monsieur que j'ai découvert grâce à mon oncle Luc quand j'étais jeune, qui est un grand fan de jazz et de big band, qui est un drummer lui aussi, grand fan de Buddy Rich et tout ça. Puis, écoutez ce genre de musique-là, le soir chez vous, avec un bon verre de vin rouge.
1: Je fais juste entendre ça depuis tantôt, écouter le vin.
0: C'est grandiose, cette musique-là.
1: Ça donne le goût d'être romantique un peu aussi, là.
4: C'est vrai.
0: Absolument. Et c'était un grand romantique aussi, Oliver Jones.
1: Ça sent bien dangereux en studio.
0: C'est... Ce qu'il faut savoir, c'est que... Moi, j'aime tous les instruments de musique dans la vie, là. J'ai eu une préférence pour la batterie un jour. Mais quand tu joues du piano, il y a un de mes meilleurs amis, Edouard, qui m'a toujours dit, quand tu joues du piano, tu deviens ton propre orchestre. Parce que t'es capable de tout faire quand tu joues du piano. Tu peux jouer seul, mais tu peux jouer avec des centaines de musiciens aussi. Puis ce que vous entendez là, c'est jouer seulement avec 10 doigts. Oliver Jones, malheureusement, qui nous a quittés à l'âge de 91 ans. Puis pour ceux qui connaissent bien, je suis pas allé avec la chanson la plus connue, là, Ballad for a Lonely Man. C'est une de ses bien connues, mais c'est pas son plus grand succès en carrière non plus. Donc, l'industrie de la musique qui en perd un grand.
1: Wow, merci Nathan.
0: Ça fait plaisir. On va faire un tour de l'actualité plus en détail maintenant avec Alex Laramé.
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0: On débute avec un peu de circulation, oui.
1: Non, c'est l'incendie, c'est un signe de feu ce que je te faisais.
0: Ouais,
1: j'aurais pu faire ouh, il fait chaud, mais c'est pas ça. Du côté de Lévis, on nous renseignait plus tôt ce matin qu'il y avait un incendie sur la rive sud, effectivement. C'est terminé, mais effectivement, le brasier a pris à 4h30 dans un immeuble à 4 logements. C'était au deuxième étage où les flammes ont commencé au 71-73 des phares. L'enquête est en cours sur l'incendie. Ce qu'on peut dire, par contre, c'est que ce n'est pas criminel. Maintenant, on le précise. Ouais. Ça a commencé sur un patio. La circulation est un petit peu là, plus difficile dans le secteur parce que les services d'urgence y sont encore, mais c'est terminé, personne de blessé.
4: C'est la bonne nouvelle dans tout ça maintenant. Martine Biron confirme qu'elle va se représenter pour la CAQ aux prochaines élections dans sa circonscription de Chute de la Chaudière. C'est quand même la ministre de l'Enseignement supérieur et ministre responsable de la condition féminine. Elle avait été élue, l'ancienne journaliste de Radio-Canada a été élue pour la première fois en 2022, donc elle va chercher un deuxième mandat. Martine Biron fera face à de bons adversaires, par contre, Dominique Dumas du côté des conservateurs. Elle est également Serge Bonin, ex candidat à la mairie de Lévis qui lui représentera le Parti québécois, puis Stéphane Clavet sous les libéraux. Puis selon Québec 125, les conservateurs, les péquistes et les caquistes sont tous dans la marge d'erreur dans les sondages, mais c'est les conservateurs qui ont quand même une petite avance du côté de Chute de la Chaudière. Histoire troublante dans le soleil ce matin. La DPJ a décidé d'accorder la garde d'un enfant à un père qui est un consommateur de pornographie juvénile. Vraiment une histoire... difficile à comprendre, difficile à comprendre comment ça a pu arriver, mais en gros, la mère de l'enfant aurait découvert du contenu dans le téléphone de l'homme en question, puis l'a avoué, là, consommer de la pornographie juvénile depuis 20 ans. Il aurait passé une évaluation psychiatrique, puis on a statué la présence d'un profil d'intérêt sexuel déviant envers les contacts sexuels avec des fillettes. Et finalement, la juge qui est responsable du dossier a dit que il avait subi une thérapie, qu'il allait mieux, il était retourné vivre chez ses parents et que le garçon, c'est un enfant. Puis que lui serait déviant plus pour les filles d'âge mineur. Donc, on a statué qu'il pouvait garder l'enfant durant la semaine, mais ça va même plus loin parce que la DPJ s'en prend même à la mère qui est inquiète dans tout ça. On lui reproche de parler du père de façon négative et de demeurer très méfiante. La mère proposait que le père ait l'enfant seulement une fin de semaine sur deux, là, sous supervision, notamment avec les grands-parents. Finalement, le père a l'enfant toute la semaine. Et la mère a seulement la garde du petit 3 fins de semaine sur 4. Évidemment, on connaît pas tous les détails. Le nom des personnes est protégé pour l'enfant.
1: Comment ça se peut?
4: Mais il a avoué ses torts. Là. Pendant 20 ans, regarder de la pornographie juvénile, puis la DPJ lui accorde la garde de l'enfant, puisqu'il a été en thérapie. Il vit chez ses parents, donc avec les grands-parents. Puis la juge disait justement que les grands-parents doivent être impliqués dans ce processus-là, mais...
1: Puis il y a des gens qui veulent être famille d'accueil puis ils réussissent pas à l'aide parce que le cadre de porte de la chambre n'est pas conforme ou il y a pas assez de ci ou de ça dans la maison, mais que c'est une famille totalement normale. Je dis ça parce qu'on avait reçu Jeff et moi dans On en jase, une personne qui nous avait expliqué le processus.
4: Ouais. Ah ouais,
1: on était scandalisés de ça. T'sais, est-ce que la personne nous a caché quelque chose? Garde, je pense pas, là, très honnêtement. Mais quand je lis des articles comme ça, où j'entends Alex nous raconter ça, je me pose bien des questions sur qu'est-ce qu'on échappe, là.
6: C'est... Il y a quelque chose qu'on n'a pas comme info, là.
4: C'est ça, tu sais, est-ce que la mère a quelque chose à se reprocher aussi?
6: C'est ça.
4: C'est ça qui manque un peu comme information.
6: Il y a quelque chose qu'on n'a pas.
4: Ça n'a pas de sens.
6: C'est ça. Le train déraille complètement, là. Fait qu'il y a une info qu'on n'a pas quelque part, là. Tu sais, il y a un manque de détails par rapport à ça, puis... J'aimerais ça qu'on soit capable, puis on verra demain peut-être dans l'émission, mais soit être capable de parler avec quelqu'un de la DPJ ou avec un avocate peut-être en droit de la famille aussi pour qu'il nous explique. Parce que je sais qu'on va toujours prioriser que l'enfant reste avec les parents, reste avec la mère. Là, comme tu disais, Alex, il y a Anguille sous roche. Est-ce qu'à ce moment-là, il y a quelque chose avec la mère aussi? Elle a quelque chose à se reprocher qu'on ne connaît pas? Puis on va dire, ben c'est mieux quand même pour l'enfant qui reste dans le giron avec ses parents, avec la supervision des grands parents, mais c'est sûr qu'à partir du moment où est-ce que c'est prouvé que t'as posé des actes pédophiles...
4: Ben, dans ce cas-ci, c'est pas des actes.
6: T'sais, c'est juste pas qu'il y avait du matériel.
4: Il y avait du matériel pornographique pendant 20 ans.
1: Ce qui est criminel de consommer de la pornographie.
6: Avoir du matériel, c'est ça. C'est pas,
1: quand
6: je veux dire acte, c'est pas nécessairement d'avoir agressé un enfant, mais ça reste quand même criminel, effectivement. T'sais, je me suis mal exprimé, mais ça reste quand même que ça n'a pas de bon sens de laisser un enfant entre les mains d'un homme pour qui s'est avoué ce tort-là.
1: En plus, d'accepter l'argument qui est « Ouais, ben moi, je suis attiré par les jeunes filles, pas par les jeunes garçons. » Voyons.
4: C'est un argument qui aurait été pris en compte là, par la juge de la DPJ. Là. Puis moi, la question que je me pose, c'est... Nathan, toi, t'as des enfants. Si je te disais que moi, je suis gardien, j'offre mes services pour garder tes enfants, mais tu sais que ça fait 20 ans que je consomme de la pornographie juvénile, est-ce que tu me confies ton enfant?
6: Ben non, absolument
4: pas. Mais la DPJ le fait.
6: Absolument pas. Tu sais, ça aussi, c'est quelque chose que j'aimerais parce que c'est ça. Au niveau de la loi, c'est tellement complexe parce que là, le travail du juge, dans ce cas-ci, c'était l'enfant, le bien-être de l'enfant. Donc, le fait que l'argument de... Le monsieur préférait les jeunes filles que les jeunes garçons. Est-ce qu'en réalité, je me fais vraiment l'avocat du diable en ce moment, là, OK? Je me mets à la place du juge. Est-ce qu'en réalité, sur papier, on a des preuves que dans les 20 dernières années, il n'y a aucune photo de petits garçons, c'est juste des photos de petites filles? Donc, est-ce que je peux prendre cette information-là en compte et considérer que le petit garçon est moins à risque d'être avec son père, étant donné qu'il tripe sur les petites filles?
1: J'en ai rien à faire, moi, en tant que citoyenne, mettons.
6: En tant que citoyenne, je comprends. Mais je me mets à la place du juge 2 secondes dans le travail, dans le cadre de la loi, de ce qu'il y a à faire, d'être neutre le plus possible. Effectivement, dans les 20 dernières années, c'était juste des photos de petites filles, donc je suis obligé de prendre ce commentaire-là en compte. Il n'est pas tout à fait faux. Il n'est peut-être pas 100% véridique, mais il n'est pas tout à fait faux. Donc, je suis obligé de le considérer. Tu sais, cette job-là, moi, je ne serais jamais capable de la faire.
1: Non, parce qu'il faut que tu t'en tiennes à ce qui est écrit dans la loi puis la façon de procéder avec la loi. Sauf que là, pour moi, c'est gros bon sens puis j'aurais trouvé n'importe quelle possibilité dans la loi que ça fitte avec un jugement qui est dans l'impossibilité de laisser cet enfant-là entre les mains de quelqu'un qui a ce passé-là qui est avoué en plus.
4: Ouais.
1: Je me demande aussi, tu sais, il y a rien qui est dans l'accusation. Puis tu sais, ça, je suis un peu mitigée parce que des gens qui ont des attirances envers des enfants et qui reconnaissent à l'intérieur d'eux maintenant peuvent appeler pour avoir du service. Fait qu'on passe pas du côté de la cour, on passe du côté de la psychiatrie puis ils se font traiter. Puis ça, je pense, c'est une super belle avancée, là.
6: Ouais.
1: D'être capable, toi, si à un moment, tu dis qu'est-ce que j'ai comme problème de santé mentale, je veux pas être cette personne-là, puis t'appelles le numéro puis tu te prends en charge. Il faut que tu aies une réponse au bout, pas nécessairement le tribunal au bout. Ça, je suis capable, mais c'est difficile, tu sais, déjà à l'intérieur. Sauf que moi, je connais beaucoup d'intervenants à la DPJ, c'est des personnes merveilleuses, qui ont vraiment à cœur la santé physique et mentale des enfants qui chapeautent, là. Je me demande comment ça peut arriver encore en 2026, autre que par, ils ont tellement de jobs, ils sont débordés, ils sont pas capables de tout voir ce qui se passe dans un dossier. Hey, j'irai à la guerre. C'est pas compliqué, j'irai à la guerre. Ouais. Juste pas les... pour pas prendre de chance.
4: C'est pas les premiers problèmes, notamment pour la DPJ. Alors, en 2024, on avait mis sous tutelle la DPJ du côté de Mauricie, centre du Québec, justement, pour des problèmes dans la gestion de certains cas. À Laval aussi, on avait rapporté qu'il y a des enfants qui étaient dans des pièces, qui dormaient dans des pièces avec pas de fenêtres, des conditions un peu déplorable. Donc, des questions à se poser quand même sur la DPJ là, dans toute cette histoire.
6: Des questions à se poser aussi sur les outils qu'a la DPJ.
4: Ouais.
6: Puis, tu sais, ça, je vous l'ai dit au début de la semaine, hein, tu sais, en faisant de la radio parler, je pense que notre mandat, c'est de présenter les deux côtés de la médaille.
4: Définitivement.
6: C'est pour ça que si on avait la possibilité de booker des gens vraiment rapidement, mettons, pour l'émission ou pour demain, là, j'aimerais ça parler avec quelqu'un de la DPJ, puis j'aimerais ça parler avec le ou la juge, tu sais, en même temps de l'autre côté, pour avoir vraiment les... Parce que faut comprendre que ce filet social-là, en général, pour... le connaître, ce filet social-là, parce que, comme Pascal disait tout à l'heure, j'ai plusieurs amis, membres de ma famille, qui sont intervenants à différents niveaux, au niveau du travail social, au niveau de la DPJ. Puis à un moment donné, c'est que ces gens-là se retrouvent avec aucune ressource. Fait que, tu sais, il y a des gens qui vont lever la main en disant « Moi, j'aimerais ça être famille d'accueil. » Oui, parfait. Mais dans le timing actuel, le dossier est pas encore réglé, c'est pas encore confirmé que tu peux devenir famille d'accueil et tu n'es pas la famille d'accueil propice pour cet enfant-là. Fait que si la DPJ a pas d'outils non plus, se voit obligé peut-être d'aller en cour puis de dire on n'a pas le choix de défendre le fait que l'enfant doit rester avec ses parents, même si c'est pas la formule idéale actuellement. Tu sais, tout le temps deux côtés à une médaille. C'est vraiment ça mon point. Je serais curieux de savoir quels sont les outils que la DPJ a à sa disposition pour être capable de s'assurer que cet enfant-là est dans le bien-être le plus possible. Ça, faut être conscient de ça. Dans la société dans laquelle on vit, il manque d'argent partout. Puis il y a bien de ces filets sociaux-là que les mailles sont rendues de plus en plus grandes parce qu'ils n'en ont plus de budget, puis ils n'ont plus de moyens, puis ils n'ont plus d'outils.
1: Il y a Régine Laurent, avec sa commission Laurent, qui a retravaillé beaucoup de choses auprès de la DPJ. Moi, je l'amène plus souvent qu'autrement en onde. Si vous écoutez souvent le show, vous m'écoutez depuis quelques années, vous allez dire « Ah, elle va revenir. » Je reviens là-dessus. Parce que je trouve ça important dans la manière dont elle en a parlé. Okay? Puis elle avait fait le fameux podcast de François Legault. À un moment donné, on se disait « Pourquoi il fait un podcast? Mm-hmm. Il devrait régler d'autres enjeux. » là. Ça avait été une de ses invitées. Étrangement, il n'en a pas fait beaucoup par après. Parce qu'elle avait été, je veux pas dire radicale, mais stricte dans sa façon d'aborder les choses. Puis elle, ce qu'elle disait, c'est « Là, faut que l'enfant revienne au cœur des décisions de la direction de la protection de la jeunesse. » Ça veut dire, c'est bien beau que vous trouviez que l'enfant doit rester dans sa famille parce que c'est sa famille, puis c'est biologique, puis c'est ci, puis c'est ça, puis faut pas. Mais si ce n'est pas bon pour l'enfant, on le sort. Autre chose, les canaux de communication, ça doit être ouvert. C'est bien beau, la discrétion dans certains cas, mais si un enfant se fait brasser à la maison, arrive à l'école, est turbulent, l'enseignant n'a aucune idée, la direction n'a aucune idée de ce qui se passe à la maison parce qu'on ne peut pas parler, ben l'enseignant va peut-être juste faire « Hey, toi, tu sors de la classe, nanana. » L'enfant se fait brasser une deuxième fois.
6: Ouais, on nuit à l'enfant encore.
1: Elle est où la sécurité pour l'enfant dans tous les sens du terme, au niveau psychologique et au niveau physique? La question se pose et malheureusement, avec la DPJ, souvent, on va prôner le fait que l'enfant reste au sein de son foyer pour le meilleur et pour le pire.
6: C'est l'image que je vais donner, là, c'est exactement, si vous avez emprunté l'autoroute Laurentienne direction Nord au printemps, vous allez comprendre ce que je veux dire. Tu sais, les rigoles qui se créent là, dans l'asphalte à un moment donné. Là.
1: Les roulières,
6: les
1: c'est
6: roulières,
1: une rigole pour
6: là,
1: toi? Okay, oui.
6: Qui vont se créer à un moment donné là, dans le ouais, les roulières. C'est quoi que j'ai dit?
1: Des rigoles.
6: Des rigoles.
1: Je sais pas c'est quoi,
6: encore,
1: mais on est toutes là. On est avec
6: mais
1: toi.
6: Mais les fameuses roulières, c'est qu'il y a des chemins qui finissent par se tracer. Il y a de la jurisprudence qui embarque là-dedans aussi. Puis à un moment donné, c'est qu'on se pose plus de questions. Ouais, mais c'est quoi qui s'est passé dans l'autre dossier d'avant? Ouais, c'est ça. Ben, on va faire la même affaire. C'est ça qui est arrivé.
1: Mais ils sont tellement
6: imputables. Mais on pose plus de questions.
1: C'est étrangement, c'est un des endroits dans vie au gouvernement puis dans qui sont imputables. Eux autres, ils ont des griefs, ils ont des tapages de tête, ils se font ramasser. Ils peuvent pas utiliser leur gros bon sens parce que s'ils suivent pas la ligne, c'est correct, tu peux pas gérer la DPJ avec de l'intuition. Il te faut des faits, il te faut des preuves. Je le comprends.
6: Oui, mais je pense que ça prend un mélange des deux dans la recette.
1: Je suis totalement d'accord.
6: Ça prend vraiment un mélange des deux dans la recette pour trouver ce qui est meilleur pour l'enfant. Puis ça, je le répète encore une fois, la question qu'il faut poser aussi aux gens de la DPJ, les avez-vous les outils? Avez-vous ce qu'il faut? Après ce qui s'est passé avec Mme Régine Laurent, est-ce que vous avez vraiment vu un changement qui s'est effectué? Est-ce qu'il y a un changement de thinking? Est-ce que l'angle a changé? Puis est-ce que vos budgets ont changé aussi? Parce que c'est bien beau vouloir aider l'enfant puis le mettre au cœur de tout ça, mais si on n'a pas les ressources pour le supporter... À un moment donné, imaginez les gens qui travaillent à DPJ.
1: Il y en a de l'argent en santé, là. Il y en a, c'est la façon dont c'est administré. Puis ils ont essayé de faire des changements. Mais l'affaire, c'est l'effet paquebot. T'sais, c'est encore un gros bateau à tourner, à changer. Moi, ce qui m'énerve aussi, quand tu te mets à jaser avec des intervenants, c'est à quel point les gestionnaires, puis je veux pas revenir avec ça, mais c'est ça. Il y a beaucoup de gestionnaires qui vont appliquer des affaires sans être sur le terrain. Ouais. Je fais une mini parenthèse rapide. Il y a les gardes qui ont changé dernièrement à la DPJ, OK? Fait que ce que je me suis fait dire, c'est que dans certaines régions, toi, quand t'es intervenant, des fois, tu fais des gardes. Mais ton territoire est tellement grand, puis la façon dont ils ont changé les choses, que tu peux partir dans la nuit à n'importe quel moment et t'es obligé, peu importe si tes enfants ont des gardiens ou des gardiens, tu t'en fous, t'es obligé d'avoir des segmentations de gardes. Puis ça se peut que tu sois à 150 km, mettons, monte dans le nord, là. Tu montes à Baie-Comeau, Sept-Îles. Mmh. Le territoire est super grand. Fait que toi, tu pars dans la nuit. Tu travailles le lendemain, là. Tu t'en vas sur une urgence. Tu t'occupes de l'enfant. Des fois, il y a des problèmes de langage. Là. Il y a des communautés autochtones. Là. Mm-hmm. Il y a des communautés que tu ne parles pas la langue. Fait que tu arrives, tu essaies de faire ta job, de gérer le cas d'urgence avec l'enfant, d'en prendre soin le plus que tu peux. Le lendemain, tu es au tribunal pour une autre cause. T'es-tu toute là avec ta tête quand tu as dormi 45 minutes, que tu as fait la routine avec les enfants, puis il faut que tu arrives en cours?
6: Non, c'est sûr.
1: Mais ça, c'est des gestionnaires qui sont pas sur le terrain puis qui te mettent des griefs sur la tête puis qui te disent « Ouais, ben si tu fais pas ta garde, là, ben moi, je m'en fous. »
6: Après trois fois, t'es out. Je serais curieux de voir l'ancienneté des employés à la DPJ. Tu sais, combien de temps les employés restent en place aussi puis à quel point c'est pas peut-être un tremplin quand tu sors de l'université en éducation spécialisée en travail social, tu vas rentrer à DPJ, mais tu fais un certain temps parce que j'en connais des gens autour de moi aussi qui ont fait un certain temps à la DPJ puis c'est excessivement dur de faire cette coupure-là à la fin de la journée, de rentrer chez vous et de faire « Salut, bon début de soirée, tout va bien. » C'est... On parle de vie humaine, puis quand on parle d'enfants, je pense que ça touche une corde encore plus sensible aussi. Mais tu sais, ce dossier-là va continuer à faire jaser aujourd'hui, c'est sûr et certain. Puis soyez sûr que moi, je lâcherai pas le morceau aussi. Dans l'émission demain, j'aimerais bien ça qu'on aille deux, trois intervenants pour répondre à nos questions. Mais je le répète encore une fois, des deux côtés de la médaille, idéalement.
4: Effectivement, on va y aller avec une autre nouvelle là, qui est plus ou moins facile. Il y a un jury là, qui a finalement été mis en place là, pour le procès de Luciano Fratolin. Luciano Fratolin, on se remet à l'été dernier. Alerte Amber qui est déclenchée. L'homme allègue que sa fille est disparue. Finalement, les policiers commencent à douter là, des propos du père de famille, des incohérences dans son discours. Puis finalement, on retrouve le corps de la petite fille là, qui aurait été noyée. Et finalement, il est accusé là, du meurtre de sa fille. Ça se passe du côté de New York, mais c'est un Montréalais, là, c'est un Québécois. Sa femme est ici au Québec. Et finalement, on a réussi à trouver là, des jurés qui sont impartiaux. Évidemment, super important là, pour la tenue du procès. Donc, c'est formé. Donc, dès aujourd'hui, là, on va pouvoir reprendre le procès. Ça devrait durer environ 3 semaines du côté de New York. Plus près de chez nous, on va y aller avec quelque chose de plus léger. Là. Pour ceux qui s'inquiètent des arbres qui seront abattus le long du tracé du tramway, eh bien, sachez que très peu sont des arbres centenaires. C'est ce que conclut Alison Munson, professeur retraité de la Faculté de foresterie de l'Université Laval. Elle explique qu'il y a très peu d'arbres de cet âge dans la ville. Puis que les arbres ont l'air un petit peu plus vieux parce qu'ils poussent très vite. Donc, bref, on se rappelle qu'il y a 1500 arbres qui vont être abattus le long du tracé du tramway, mais très peu seront des arbres centenaires. On a également un coroner qui s'est penché sur la mort d'un ado de 15 ans puis qui remet en question l'utilisation du scooter à cet âge-là, à ce bas âge, parce qu'on sait que les adolescents peuvent conduire des scooters. Le triste événement que le coroner a analysé, ça se passait le 18 septembre 2024 du côté de Rouyn-Noranda. Vers 18h15, le conducteur de 15 ans, David Savoie, se retrouve en sens inverse. Il percute un véhicule de plein fouet. Et il est projeté 25 mètres plus loin. Puis dans le rapport du coroner, on apprend que le jeune aurait tenté une manœuvre dangereuse. Il y a un témoin qui affirme l'avoir vu debout sur son scooter quelques instants avant l'accident. Le coroner, face à tout ça, pose des questions sur les exigences pour conduire une automobile comparativement à un scooter. C'est beaucoup plus compliqué au final pouvoir avoir son permis officiel pour conduire toutes les voitures qu'on a comparativement à un scooter, que c'est beaucoup plus simple, puis on donne ça à un plus bas âge. La SAQ a pris acte du rapport puis indique qu'elle va se pencher sur la question des scooters. On a également de moins en moins de demandeurs d'asile qui arrivent au Québec et ailleurs au Canada. Entre janvier et mai 2026, les demandes pour les demandeurs d'asile ont reculé de 57 % par rapport à la même période en 2025. Puis par rapport à 2024, c'est une diminution de 75 % concrètement, depuis le début de l'année, le Québec a reçu 6835 demandes d'asile. Donc, ça diminue au moins. Là, c'est des chiffres qui sont en diminution, mais on sait que ça reste un enjeu là, au Québec, notamment pour tout ce qui est la crise du logement. Et je terminerai peut-être avec les sports. On peut.
6: Ben oui, certainement.
5: Les sports.
4: Dans le sport, évidemment, on avait les Capitales de Québec qui étaient en action hier. C'était un programme double. Programme double qui a commencé avec une défaite pour les Capitales face aux Miners de Sussex County. Défaite de 7 à 4. Mais on s'est bien repris dans le deuxième match. Victoire de 6 à 1 pour les Capitales. Ça a été 6 points en cinquième manche. Puis ça a fait la job, comme on dit. On n'a jamais regardé derrière après ça. Et aussi, on avait le CF Montréal qui était en action hier du côté de Montréal, évidemment. Et on affrontait le Nashville FC. Et c'est Nashville qui l'a emporté 1 à 0 sur un penalty. Donc, défaite pour le CF Montréal hier soir.
6: C'est une comparaison qui a été faite d'ailleurs hier, puis je sais que dans On en jase, vous avez reçu justement nos amis des Capitales de Québec à ce sujet-là, comme quoi les Capitales sont aussi populaires à Québec que le CF Montréal du côté de la métropole.
1: Et même plus au ratio, parce que nous, on a 85 % d'achalandage à chaque game, puis Charles Demers, qui est président des Capitales, disait « Moi, je veux pas me comparer, j'aime pas ça. On est unique, c'est notre business. »
6: Mais c'est tellement le modèle d'affaires avec les Capitales actuellement, n'importe quelle organisation sportive doit regarder ça. Est-ce que la question qu'on doit se poser, tu sais, avec le Centre Vidéotron, ça fait longtemps là, qu'on en parle là, des Nordiques, c'est les trois sujets chauds, là, troisième lien Nordique tramway, là, c'est tout le temps ça, on répète tout le temps la même affaire. Mais on doit se poser la question. Moi, Metallica, moins un peu, hein. Ça s'est calmé, ça, Metallica. Repars pas à patente. Ça s'était calmé un peu, Metallica. Mais tout ça pour dire que je trouve que je préfère habiter dans une ville où j'ai les moyens, dans le même mois, d'aller voir 3-4 games de sport différentes parce que les billets du Rouge et Or sont pas trop chers, parce que les billets des Remparts sont accessibles, puis parce que les billets des Capitales sont accessibles, d'aller là avec ma famille puis que ça me coûte pas non plus un bras puis une jambe.
1: Même manger, excuse-moi.
6: Parce que
1: là,
6: tout le monde veut une poutine ou un frit ou un
1: c'est
6: hot dog.
1: C'est-tu des beaux souvenirs manger dans un stade de baseball? C'est peut-être moi qui est trop accro à nourriture, là, mais ça fait toute la soirée. Puis quand t'es un parent puis t'es pas capable de dire oui, on s'en va manger au stade, puis qu'il faut que tu manges les restes de la veille à la maison, puis tu vois tous les autres enfants manger leur hot dog, leur poutine, c'est un peu crève-cœur.
6: Ben, c'est ça,
1: tu sais. Mais l'eau cap, tu peux.
6: Parce que, tu sais, la réalité, puis je veux pas comparer des pommes avec des oranges parce que je comprends que c'est pas les mêmes coûts non plus de gestion, mais c'est sûr que ça coûte plus cher manger au Centre Vidéotron qu'au Stade Canac.
1: Oui.
6: On s'entend, il y a quand même une différence de prix par rapport à ça, mais encore là, je le répète, c'est sûr que c'est pas la même gestion d'immeuble non plus, mais c'est possible d'avoir vraiment une belle soirée puis que ça te coûte pas justement un bras et une jambe, ce qui rend le tout accessible. C'est ça pourquoi il y a 85 % d'occupation à tous les matchs aussi. Fait que je trouve que dans notre ville, on est chanceux d'avoir ce format sportif-là où il y a peut-être pas d'équipe professionnelle de grande ligue, mais t'essaieras d'attraper une balle qui est frappé par un des joueurs des Capitales pour le fun.
4: Ça rentre vite.
1: Non.
6: Tu verras voir pour le fun
1: non,
6: comment.
1: Merci.
6: C'est quand même du baseball professionnel. Parlant de nourriture, elle est en studio avec nous. Elle vient d'arriver. On va faire une courte pause avant, mais après la pause, on va parler avec Aude Lafrance-Girard, qui est présidente du groupe Majora, concernant la fermeture du croque-en-bouche. C'est important pour moi, pour l'équipe, de te recevoir aujourd'hui pour qu'on puisse expliquer cette décision-là. Fait qu'on fait une courte pause, puis on revient avec ce sujet de conversation-là. 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

0: Ouais, mais chauffe-moi pas trop.
1: Ça se ferme vite.
0: Ouais, cherche-moi pas trop parce que ça se ferme vite.
2: Arrête, fais quand pas ton même. Farouche.
0: Hey, les beds de Marceau le matin, oui. C'est je comprends que c'est de la musique de son époque, au fond.
2: Oui, il veut tout ce qui est plus rock, tout ce qui est plus...
0: Okay.
2: Est-ce que tu veux que je te dise honnêtement ce qu'il veut?
0: Vas-y donc.
2: Tout ce qui est plus rock, tout ce qui est plus femme en short de jeans courte, tout ce qui est le plus...
1: Cuir.
2: Une petite bière, tout ce qui est... Il aime ça, là. T'sais, lui, il est comme, on est à Québec, on a du fun, c'est l'été.
0: OK.
2: Toi ouvrant, tu sais, je devrais dire.
0: Ah, toi ouvrant. Toi ouvrant ou T-top, là?
2: Toi ouvrant.
0: T-top, là, une Transam, là.
2: Ferme donc mon micro.
0: Idéalement, s'il y a un aigle dessiné sur le capot du char, je suis content.
2: S'il y a quoi?
0: Un aigle dessiné sur le capot du char.
2: Il est content,
0: oui. Il est content. Oui, c'est ça, comme la Transam à l'époque, là. C'est okay, de ça
2: oui,
0: dont je parlais.
2: Oui, on a l'image.
0: La Pontiac Transam, oui. Parfait, merci beaucoup, Pascal. On va enchaîner avec notre prochain sujet d'entrevue, Aude Lafrance-Girard, qui est présidente du groupe Majora, qui est en studio avec nous. Et là, à micro fermé tantôt, tu l'as dit, dès le début de l'entrevue, tu voulais me reprendre parce que là, j'ai dit concernant la fermeture du croque-en-bouche, mais ce n'est pas une fermeture complète.
2: Exactement.
0: Du croque-en-bouche. Oui. Bon matin, Aude, comment
3: bon
0: vas-tu?
3: Bon matin, merci de m'accueillir.
0: Merci
3: bon
0: à matin. Toi de te déplacer puis de venir nous rencontrer en studio parce que le croque-en-bouche, quand même, institution qui existe oui. sur la rue Saint-Joseph depuis 2003. Vous avez fait l'acquisition en 2018.
3: Exactement.
0: L'objectif était d'avoir pignon sur rue, d'avoir cette boutique là, ce commerce-là qui permettait aux gens d'entrer puis de venir voir l'étendue du talent de votre équipe aussi quotidiennement. Mmh. Mais commençons par le début. Est-ce que tu peux m'expliquer un peu c'est quoi le groupe Majora? Puis vous êtes propriétaire et vous êtes gestionnaire de quoi?
3: Ouais. Ben, le groupe Majora, en fait, c'est un groupe d'entreprises qui est l'Hôtel Château-Laurier Québec, le Château Bellevue, l'Hôtel Château Bellevue, le Georges V Service Banquet Traiteur et le Croque-en-Bouche, qui a pignon sur rue, sur Saint-Joseph, exactement. Puis là, ben, en effet, on a annoncé il y a quelques semaines aux employés là, que la boutique du Croque-en-Bouche fermerait. Donc, on est vraiment dans une fermeture, on va dire, partielle là, mm-hmm. du Croque-en-Bouche. Donc, c'est plutôt une évolution. Nous, on souhaite parler d'une évolution du Croque-en-Bouche vers une autre étape. Donc, nous, le groupe Majora, ben, on est en événementiel, en hôtellerie, en hospitalité, c'est ce qu'on fait, de la restauration. Et en 2018, on avait un enjeu d'espace de production et c'est ce qui nous a donné envie aussi d'ajouter une corde à notre arc et de dire, ben on va aller pignon sur rue, avoir un laboratoire de pâtisserie pour développer cet aspect-là de notre restauration qui était déjà une force qu'on avait, mais on voulait le continuer. Donc, c'était vraiment un honneur aussi pour nous de reprendre une institution là, qui était là depuis 2003. Donc, ça fait 8 ans qu'on opère ce lieu-là, qui est un endroit qu'on aime. Mais après 8 ans, on est aussi arrivé à d'autres enjeux d'espace de production. Donc, plusieurs raisons, là, mais il y a eu une réflexion stratégique qui nous a amené à se dire, on va laisser aller le côté boutique. Ouais.
0: Et là, justement, cet aspect-là de la démarche,
3: ouais.
0: parce que c'est sûr qu'il y a des suppositions qui apparaissent
3: exact.
0: Rapidement avec la fermeture ouais. de l'aspect boutique.
3: Ouais.
0: De un, bon, c'est véhiculé de votre part sur les réseaux sociaux. Ouais. Comme tu disais, vous aviez bien fait les choses dans l'ordre, c'est-à-dire que vous avez quand même rencontré les employés en premier ouais. pour leur expliquer la situation. Par la suite, vous avez décidé de faire l'annonce. C'est la fin de la boutique pour la clientèle roulante,
3: exactement.
0: Marchande,
3: ouais.
0: le 31 août prochain. Mais là, vous êtes dans Saint-Roch.
3: Mm-hmm.
0: On connaît la réalité de ce quartier-là. Il y a plusieurs commerçants qui sont sortis par mm-hmm. rapport à ça. Puis c'est ça pourquoi je voulais te recevoir, parce
3: ouais.
0: qu'on s'est parlé, nous, on a eu des mm-hmm. discussions avant, puis on peut pas se mettre la tête dans le sable. Sans doute que ça fait partie du processus décisionnel, mais ce n'est pas la raison pour laquelle vous avez décidé de fermer l'aspect boutique, là.
3: Non, vraiment. Tu sais, moi, je peux pas parler pour l'ensemble du quartier, mais pour nous, c'est vraiment pas ce qui a été décisionnel dans notre

0: ben, force est de constater que les possibilités de croissance future passaient davantage par là que par la boutique.
1: Fait plus par les collaborations avec les différents restaurateurs de la grande région de Québec, avec des événements majeurs, banquets, services traiteurs. Ouais. La ligne directrice vous amenait vers là.
0: Exactement. Donc, tu sais, pour nous, c'était... et c'est une décision excessivement difficile de décider de renoncer à quelque chose, tu sais. Quelque chose qui allait... qui était stable, qui était bien, mais qui est pas aligné avec dans le fond le développement futur de l'entreprise, parce qu'il y a des choses qui sont quand même non négociables pour nous, c'est-à-dire continuer à offrir des conditions de travail à nos employés qui sont meilleures d'année en année. Donc à un moment donné, il faut trouver un moyen de croître aussi continuellement. Et c'est la décision qu'on a prise. La décision, j'ai le goût de dire, courageuse et en même temps crève-cœur parce que on les aime, les clients qui viennent en boutique. Et on s'est attaché à eux au bout de 8 ans. Tu sais, ce serait vraiment... c'est surprenant à quel point on revoit les mêmes visages continuellement. Donc, t'sais, moi, un des messages que je tenais surtout à dire aujourd'hui, c'est de remercier ces clients-là qui sont venus dans la boutique depuis 2003, depuis 2018 quand il y a eu un changement de propriétaire et jusqu'à présent. Puis notre objectif, c'est que d'ici au 31, les gens viennent célébrer ce que le croque-en-bouche est en ce moment avec nous. Puis qu'après le 31, bien, on puisse continuer à leur faire... expérimenter le croque-en-bouche, mais de façon différente. Donc, on est en ce moment en phase de transition, hein? Donc, tout n'est pas décidé, mais il y aura accessibilité, entre autres, par le web de certains produits.
1: Exactement. Peut-être des collaborations aussi. Tu sais, je prends l'exemple, par exemple, des bûches de Noël qui sont excessivement populaires du côté du croque-en-bouche. Le croque, pour les intimes. Ceux qui connaissent ça, on appelait ça le croque entre nous.
0: Exact.
1: Mais tu sais, c'est ça, peut-être des partenaires, peut-être qu'il y aura des annonces.
0: Oui,
1: éventuellement, vous pouvez vous procurer les bûches à tel endroit. Donc, tu sais, t'en parlais, c'est ça, c'est un commerce de proximité.
0: Ouais.
1: Puis, dans le mot proximité, évidemment, on a en tête le fait que les gens vivent dans le quartier, ils peuvent se déplacer à pied, mais il finit par se créer cette proximité-là entre les employés, entre l'équipe et les clients aussi. Pas plus tard qu'au début de la semaine, je faisais mon épicerie, puis je vais le nommer là, pour le situer là, au IGA des Sources sur la 1ère Avenue, limite Limoilou, Charlebourg. J'avais des sacs du croque-en-bouche, puis il y a une dame derrière moi à la caisse qui fait « Ah, vous êtes un client du croque-en-bouche, vous, je reconnais les sacs. » Puis tu sais, c'est pas écrit en gros, c'est le logo du croque-en-bouche, c'est la toque de chef sur le donc, tu sais. Puis là, tu dis, c'est un commerce de proximité, mais je suis rendu à Charlebourg. Là, on commence quand même à être à une certaine distance de Saint-Roch. Et il y a cette notoriété-là. Moi, j'ai la chance de collaborer avec vous comme porte-parole du croque-en-bouche déjà depuis 2 ans, presque 3 ans même. Fait que c'est sûr que c'est une décision, t'as raison, qui est crève-cœur. T'sais, moi, ça me fait particulièrement quelque chose parce que l'équipe en place est exceptionnelle aussi. Mm-hmm. C'est des gens de cœur, c'est des vrais, de vrais passionnés.
0: Absolument.
1: Mais là, j'ai envie de poser la question à Aude, pas à la présidente.
0: Oui.
1: Du groupe Majora, c'est à toi que je parle, toute seule. La journée où cette décision-là est prise, ta journée de travail se termine, tu rentres à la maison, comment tu te sens? Est-ce que c'est un sentiment d'échec? Est-ce que tu vois déjà le bon côté des choses? Mais comment Aude se sent? Pas le groupe, là.
0: Je me sens confiante en l'avenir, en fait, puis en cette évolution-là qu'on va faire avec le croque-en-bouche. Tu sais, vous l'avez dit, il y a une notoriété, tout ça. Donc, on est confiant de pouvoir faire partie encore des célébrations des gens au quotidien. C'est pas vrai qu'on célèbre un anniversaire à tous les jours, là. Donc, mais ça demeure des événements marquants. Puis on est confiant de ça, basé sur la notoriété puis ce qu'on a réussi à créer depuis le temps. Puis, ben, moi, c'est sûr que mon grand souci, c'était comment on allait faire ça. Donc, vraiment un sentiment de vouloir accompagner l'équipe, comment on allait le communiquer. Donc, je pense que j'avais

0: un grand besoin aussi de bienveillance là-dedans. Là. Donc, qu'on le fasse de façon bienveillante avec tout le monde. Donc, on a vraiment réfléchi. En fait, ça a été de réfléchir comme il faut le plan de match pour l'annoncer puis le communiquer. Ouais.
1: Parce qu'au final, ce qu'il faut retenir de tout ça, je pense que c'est la fin d'un chapitre,
0: oui.
1: La fin d'une étape,
0: exact.
1: Mais le début d'une autre.
0: Exactement.
1: De ce que je comprends, c'est que le groupe a vraiment l'intention de s'assurer d'être en mesure de continuer à se rendre à votre table, mm-hmm. à la table des clients, puis pas nécessairement en restaurant ou en banquet. On va être en mesure à certains moments spécifiques dans l'année. Ça serait l'objectif.
0: Exactement.
1: Du moins qui est voulu.
0: Mais pas en exploitant une boutique où les gens peuvent venir à tous les jours.
1: Pour ça que je voulais te recevoir, qu'on voulait te recevoir en fait en studio aussi, c'était que pour que tu puisses justement exposer la réalité tough d'un entrepreneur. Puis c'est parce que souvent on expose à quel point c'est tough partir une entreprise.
0: À
1: quel point c'est difficile les 5-10 premières années. Mm-hmm. Mais le groupe va bien, le groupe est en santé. T'sais, on mm-hmm. parlait au téléphone ensemble hier, puis vous avez les reins solides. Si vous aviez mm-hmm. voulu continuer à injecter de l'argent dans le croc en bouche pour garder le pignon sur rue, vous auriez pu le faire, mais ça aurait été à perte. Puis à un moment donné, business call, comme on dit dans la vie. Mais ça reste que derrière un business call, puis derrière les colonnes de chiffres puis les comptes en banque, il y a des humains.
0: Exactement.
1: Puis là, c'est là où le bas blesse. Là.
0: Oui.
1: C'est là où c'est difficile de prendre ces décisions-là.
0: Absolument. Ben c'est ça. C'est très. Ça demande. Tu sais, j'ai parlé de courage, mais des fois, prendre une décision. Tu sais, prendre la décision d'une entreprise qui va pas bien, puis prendre une décision de faire faillite, c'est courageux. Là.
1: Ah oui,
0: t'sais,
1: c'est
0: nous,
1: pas simple.
0: Nous, on n'est pas dans cette situation-là, mais avoir le courage aussi de renoncer à quelque chose, ben pour aller mieux et continuer, comme je l'ai dit, à pouvoir développer, mettre de l'énergie mettre nos ressources au profit de développer, continuer à développer notre expertise, puis de pouvoir continuer à offrir t'sais, une qualité de travail aussi aux employés.
2: Ben,
0: là,
2: fait,
0: il y a beaucoup ça,
2: ça
0: moi.
2: Roule,
0: qui... Oui, c'est
2: que ça,
0: exactement.
2: Roule, puis que tout fonctionne. Moi, je trouve ça courageux aussi. Puis au 88-971-1021, je suis sûr qu'il y a des entrepreneurs qui nous écoutent ou des employés d'entreprise qui ont dit, hey, nous aussi, on servirait de bord à un moment donné pour que la pérennité de l'entreprise soit là.
1: Mm-hmm.
2: Donc, si vous avez des exemples pour nous, à travers les années, on a pris un modèle qui fonctionnait puis qui fonctionnait moins avec le temps pour en refaire un moderne qui fonctionne. Si vous en avez, j'aimerais ça vous lire parce que je trouve tout le temps l'adaptation importante. Du côté d'une entreprise, s'adapter, là, c'est perdurer.
1: C'est une des clés, c'est ça, c'est s'adapter. Puis cette adaptation-là vient avec une remise en question. Puis quand tu as une business qui roule puis qui a une notoriété, des fois, tu oublies de faire le travail de te remettre en question aussi. Puis de te remettre en question, ça te permet des fois de prendre des décisions au bon moment quand monétairement, tu es encore capable de faire des moves que dans quelques mois, quelques années, tu seras peut-être plus capable de faire. Puis là, tu vas faire face à une faillite, malheureusement aussi. Mm-hmm. Mais là, pour l'instant, je le répète, c'est la fin d'un chapitre. C'est un bout de l'histoire qui va nous manquer, par exemple, c'est sûr et certain. Mais pour les clients fidèles du Croc en bouche jusqu'au 31 août, la boutique est encore ouverte. Comme
0: Absolument.
1: Tu disais, on va célébrer le croc jusqu'à la toute fin. Le crocenbouche.com. Puis j'invite les gens à vous suivre aussi sur les réseaux sociaux parce que les prochaines nouvelles de où on pourra déguster et continuer à vivre l'expérience du Croc en bouche, ça va probablement passer par les réseaux sociaux.
0: Exactement. Réseaux sociaux, site Internet qu'on va revoir, mais justement qu'on va diffuser la nouvelle version du site Internet là, à partir des réseaux sociaux. Ouais.
1: Donc, merci beaucoup, Aude
0: merci
1: Lafrance Girard, présidente du groupe Majora, pour ton passage ce matin. Puis, longue vie au croc.
0: Oui, merci.
1: Merci beaucoup pour ton temps.
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1: Deux minutes, vous êtes à l'écoute de Boulevard 102.1, votre radio parlée à Québec, la meilleure team à Québec. Très choyé de travailler avec des collègues en or comme Alex Laramé, Mathias Turcotte, Max Larouche, Audrey Pinchot, Antonin Iaccarini, Véronique Bergeron, Yann Marceau, Denis Gravel, Jeff Fortin. Quelle équipe de feu!
30: T'oublies pas quelqu'un?
31: Il fait exprès, c'est quoi? Tu prends la place de Marceau?
30: Non, mais c'est parce que t'as oublié notre patron, Steven Croiteau.
1: Steven Croiteau, t'as même raison. Oh, les frères Leclerc, Jeff et Nick Leclerc aussi.
31: Et la femme et la dame à l'entretien ménager.
1: L'équipe au promo, extraordinaire. Ben Stéphanie Friès, Charles Pinault.
30: Émilie à l'accueil.
1: Émilie à l'accueil, Elisabeth, hey. Toute la gang qui
31: pourquoi,
1: est là aussi.
31: Pourquoi j'ai ce visage-là?
1: De quoi tu parles? Tu veux-tu quand t'as... Ben,
31: c'est-tu parce que je m'en vais?
1: Je sais pas, mais elle parle tout le temps quand on parle.
31: Oui.
1: Fait tout le temps
31: oui,
1: ça.
31: Mais pourquoi tu fais ça pour me piquer puis t'as hâte que je pogne?
1: Arrête.
31: Que je mords ton hameçon.
1: Arrête. Tu t'en vas, puis on reçoit beaucoup de textos par rapport à ça à tous les jours. Pour
30: c'est
1: vrai, au 971-1021. Plusieurs auditeurs, auditrices qui écrivent en disant que tu vas nous manquer. Puis c'est le cas. Puis nous, depuis qu'on travaille ensemble, on s'est toujours super bien entendu.
31: Oui.
1: À plusieurs reprises, on a dit que ça serait le fun d'avoir une émission ensemble. Puis là, ben ça se termine sur ces deux semaines-là.
31: Ça, c'est quand même justement. Le fun. Fait que moi, ça fait plaisir.
1: Je l'apprécie énormément aussi. Donc, très bien entouré avec Pascal CV, avec Alex Laramé, moi-même, Nathan Meilleur. On est avec vous les matins jusqu'à 10h. À compter de 6h30, si vous branchez là puis vous dites « À quelle heure ça commence ce show-là? » C'est bien bon, Colin, ils sont bien sympathiques, eux autres. C'est 6h30 tous les matins, puis ça va être ça la semaine prochaine aussi. On va faire un tour de l'actualité parce que c'est la décision qu'on a prise de rester 100% parlé pour vous accompagner et vous informer pendant l'été. Donc, qu'est-ce qu'on retient aujourd'hui dans l'actualité, Alex?
30: C'est pas le matin le plus plate au niveau de l'actualité. Là, on va probablement... En fait, premièrement, on va tourner notre regard vers le Parti libéral du Québec là, en raison de deux candidats qui ont été écartés. C'est Michel Savard, candidat d'Angouin, là, qui s'est fait retirer sa candidature en raison de propos controversés là, qui ont fait surface sur les réseaux sociaux. C'est que M. Savard a accusé Pierre-Luc Briand de nazi. Et Pierre-Luc Briand, ben, c'est le candidat du Parti québécois dans Rosemont. Dans un autre message publié sur ses réseaux sociaux, Michel Savard décrit Paul Saint-Pierre Plamondon comme un être haineux et mégalomane. Il a d'abord présenté ses excuses et le PLQ avait affirmé accepter les excuses et avoir l'intention de le garder comme candidat. Mais finalement, quelques heures plus tard, on a indiqué que d'autres messages ont refait surface pour ne finalement décider de l'expulser. Dans une des publications en question, il invitait les laïcs à venir débattre avec lui et son batte de baseball. Mais c'est pas tout, parce que le PLQ a aussi écarté Sonia Baudelot, candidate dans Fabre à Laval, en raison de son mari. C'est que le mari de Mme Baudelot a déjà été interpellé dans une opération policière sur le crime organisé en 2004. Il n'avait pas été accusé, n'avait pas passé devant la justice, mais l'UPAC a quand même pris le temps d'appeler les instances du PLQ pour leur dire de faire attention au cercle rapproché de la candidate. Sonia Baudelot a quand même été candidate pour le parti en 2022, en plus d'être organisatrice pour la campagne de Charles Milliard. Du côté ici, à Québec, il y a un groupe de citoyens dans Charlebourg qui se mobilise contre des coupes au RTC. En fait, le groupe a lancé une pétition pour demander le maintien du parcours de la ligne d'autobus 34. C'est qu'à partir du 22 août prochain, le circuit de la 34 sera amputé de 8 km. Donc, il y en a vraiment plusieurs là, qui n'auront plus d'autobus près de leur chez-soi. Pour l'instant, la pétition a récolté environ 500 signatures. Mais du côté de la ville, ce qu'on explique... Puis du côté du RTC, c'est que le coût d'exploitation là, du trajet qui est coupé, c'est 300 000 $ par année. Puis selon, on parle d'une moyenne d'environ 6 usagers par trajet. Donc, ça ne justifie pas là, les coûts de ce trajet d'autobus là, qui serait amputé à partir du 22 août prochain. Au fédéral, le gouvernement Carney a dépensé 115 millions en publicité dans les trois derniers mois pour promouvoir l'unité canadienne. C'est un nouveau record là, en un si court laps de temps. Pour vous donner une idée à quel point c'est beaucoup d'argent en peu de temps, Ce montant, ça s'approche à quelques millions près là, du total dépensé pour les trois années de la pandémie de COVID-21. Là, on avait dépensé 119 millions en trois ans. Là, c'est 115 millions en trois mois. Puis pendant les années de Stephen Harper, on dépensait environ 65 millions de dollars par année. Uniquement pendant la Coupe du Monde, c'est 4 millions de dollars en publicité qui ont été placés durant l'événement. En plus, il faut savoir que Carney a fait changer la réglementation mise en place durant l'ère Trudeau. Justin Trudeau avait mis en place une politique pour rendre les publicités justement des partis politiques plus neutres, mais tout ça, ça a été effacé là, par Mark Carney qui dépense beaucoup en publicité. Au provincial, Martine Biron confirme qu'elle va se représenter pour la CAQ aux prochaines élections dans sa circonscription de Chute de la Chaudière. C'est quand même la ministre de l'Enseignement supérieur et ministre responsable de la condition féminine, puis il y a beaucoup de ministres de la CAQ qui ont déjà annoncé qu'ils ne se représenteraient pas, donc... Bonne nouvelle pour l'équipe de Mme Fréchette. L'ancienne journaliste de Radio-Canada avait été élue pour la première fois en 2022, donc elle va chercher un deuxième mandat. Mais ce ne sera pas chose facile. Martine Biron a quand même de très bons adversaires. Dominique Dumas pour les conservateurs. On a aussi Serge Bonin, qui est l'ex-candidat à la mairie de Lévis, qui tente sa chance avec le Parti québécois. Puis Stéphane Clavet aussi, qui se présente sous la bannière libérale. Puis selon Québec 125, les conservateurs, les péquistes et les caquistes sont vraiment nés à nez. Là, on est tous dans la marge d'erreur. Mais pour l'instant, c'est les conservateurs qui ont l'avance dans ce comté-là.
1: Qui ont l'avance, c'est ça. Puis ça va être important, évidemment, pour l'équipe d'Éric Duhaime d'essayer de rentrer fort le plus possible. Ça, c'est, je pense que c'est la mission aussi que le parti et M. Duhaime se sont donné. Mais c'est des grosses pointures, là. Tu sais, on parle quand même de personnalités politiques qui ont un bagage, qui ont... J'ai hâte de voir les différents débats que ça va donner entre les politiciens que tu viens de nommer, parce que ça risque d'être fort intéressant, ça, dans ce secteur-là.
30: Exact. Quand on voit les sondages qui sont si proches, justement, tout ce qui est débat, une mauvaise sortie, une bonne sortie peut faire, pourrait être synonyme de victoire ou de défaite là, dans ce comté, là, tout près de Lévis. On a aussi, dans les actualités judiciaires, une femme enceinte qui est aussi une présumée trafiquante, possiblement affiliée au Blood Family Mafia, qui devra rester derrière les barreaux jusqu'à son procès, même si elle attend un enfant. La trentenaire fait face à 4 accusations de trafic et de possession de stupéfiants, notamment de la cocaïne, puis elle est toujours présumée innocente, évidemment, jusqu'à temps qu'elle se soit prouvée en cours. Elle a tenté d'avoir la faveur du juge en expliquant qu'elle est enceinte, hein, puis qu'elle est aussi proche aidante pour ses proches malades, mais le juge a finalement refusé, notamment pour des raisons de la protection du public, puis pour ne pas miner la confiance envers l'administration de la justice.
1: On ne sait pas être à combien de mois de son terme. Hein? On n'a
30: pas
1: ce détail-là. C'est pas mentionné.
31: Tu te demandes si...
1: Non, mais c'est juste que je me demande si, tu sais, c'est ça, au niveau carcéral, comme ça, évidemment, rapidement, probablement qu'elle va être transportée à l'hôpital. En fait, c'est que mon point par rapport à ça, c'est que c'est toujours même pas la faute du bébé, là. Si sa mère, c'est une tout croche,
31: ouais.
1: Tu sais, lui, il a droit... Puis à ce moment-là, si on parlait de DPJ un peu plus tôt, il se passe quoi exactement? Tu sais, est-ce qu'elle se rend à l'hôpital pour accoucher par la suite? Est-ce que la DPJ embarque déjà dans le dossier? Parce que, tu sais,
31: c'est sûr que
1: ta mère est toujours bien en tôle pendant qu'elle est en train de te mettre au monde. Ouais, là, ça...
31: Je pense que oui.
1: Tu sais, quand tu viens au monde dans un autre pays que le tien, t'as automatiquement la double citoyenneté. Cet enfant-là vient-tu au monde déjà avec un casier judiciaire? S'il vient au monde en prison?
31: Non.
1: Ou... Ça fonctionne pas le même. Ça.
30: Non.
1: Ça, c'est pas ça. OK. Les autres questions étaient pertinentes. Celle-là, c'était celle-là.
31: Ils n'ont pas de petites larmes sur le bord de l'œil non plus.
30: La question aussi, c'est qu'elle s'expose à une lourde peine là, de prison. Là, pas... Si elle est reconnue coupable, évidemment, là, c'est des années de prison. Donc, ça pose quand même effectivement des questions pour l'enfant.
1: S'occuper de l'enfant. Puis on parle pas du père dans cet article-là non plus. On sait pas s'il est dans le décor ou pas non plus. Bon.
30: Ouais.
1: Écoute, ça sera à suivre, mais c'est quand même particulier. C'est un rough début de vie, là.
30: Ouais.
1: Partir ça de même, c'est assez raide quand
31: même.
1: Tu
31: fais une blague pour détendre l'atmosphère, là, mais imagine quand t'es un enfant, t'es déjà un peu brisé par ça.
1: Ben,
31: ça va être à colmater, ça va être à prendre soin. Il y a beaucoup de choses là-dedans. Puis je comprends les auditeurs de se poser la question par rapport au thème, là, ça fait combien de semaines, ça fait combien de mois, tu sais, c'est-tu des parents qui se sont dit, hey, je sais que la prison s'en vient, essayons de pour avoir peut-être un passe-droit.
1: Ah, tu vois, j'avais même pas pensé à ça, mais est-ce que
31: c'est
1: oui.
31: C'est sûr que notre cerveau est humain, puis il peut aller là.
1: Oui, oui.
31: Ça me fait penser à ce qui avait été bloqué par, entre autres, M. Bonnardel au niveau de la sécurité publique, mais un condamné, quelqu'un qui est en prison, qui voulait un changement de sexe, puis il a fait, non, il y a quand même des limites. Il y en a qui vont essayer de jouer des fois avec la loi pour un certain passe-droit. Je dis pas que c'est ça dans le cas, mais c'est sûr que notre cerveau cerveau peut réfléchir.
1: C'est normal d'aller là. C'est normal d'avoir ces suppositions-là. Mais ça aussi, ça va être à suivre quand même parce que c'est un dossier assez particulier ce matin. C'est pas un jeudi où les nouvelles sont légères.
30: Non, c'est pas tout Jojo.
1: C'est ça. C'est un gros jeudi, là.
30: Oui, tu sais, on parlait de la DPJ, on en a parlé en long et en large, mais je vais quand même rappeler là, l'histoire qui est histoire troublante, là, qui est dans le soleil ce matin, pour ceux qui étaient peut-être pas à l'écoute. C'est que la DPJ a décidé d'accorder la garde d'un enfant à son père, qui est un consommateur de pornographie juvénile. En gros, la mère de l'enfant aurait découvert là, du contenu dans le téléphone de l'homme en question, puis il a avoué là, en consommer là, de la pornographie juvénile depuis 20 ans. Il a passé une évaluation psychiatrique, puis on a statué la présence d'un profil d'intérêt sexuel déviant envers les contacts sexuels avec des fillettes. Puis on rajoute même dans un contexte incestueux ou impliquant une certaine contrainte. Là, c'est vraiment pas facile, mais finalement, le juge a analysé tout ça, puis a pris en compte que l'homme avait subi une thérapie, qu'il était retourné vivre chez ses parents, puis que son enfant, c'était un garçon. Puis que lui, sa déviance, c'est plus vers les jeunes filles. Donc, il pouvait garder l'enfant là, durant la semaine. Ça va même plus loin, parce que la DPJ s'en prend maintenant à la mère, qui est inquiète dans tout ça. On lui reproche de parler du père de façon négative et de demeurer très méfiante à son endroit. La mère, elle, ce qu'elle proposait, c'est que le père ait l'enfant une fin de semaine sur deux avec la supervision là, des grands-parents qui ont l'air... être de plus de confiance là, dans cette histoire-là. Mais finalement, le père a l'enfant toute la semaine, puis la mère a seulement la garde du petit 3 fins de semaine sur 4. Évidemment, on ne connaît pas tous les détails, là, les noms des personnes, même l'endroit. C'est tout protégé pour la confidentialité de l'enfant, mais ça pose quand même des questions là, sur la DPJ que fait les manchettes là, dans les dernières années.
1: Puis tu sais, tu parlais d'un enfant brisé, là, d'une enfance brisée il y a 3 secondes à peine, là, Pascal. Là, ça aussi, là, cet enfant-là, il va grandir, il va vieillir à un moment donné. Cette info-là est publique. Là, il n'y a pas de nom pour l'instant, mais à un moment donné, il y a quelqu'un quelque part qui va faire le lien. Puis là, l'enfant va se faire poser des questions peut-être à l'école, dans le cours d'école. Puis tu réponds comment à ça? Puis tu vis comment avec ça? Tu sais, j'ai pas toutes les informations du dossier. Je le sais. Depuis lundi que je vous le dis à quel point je trouve important quand on vous livre une nouvelle, qu'on vous livre l'information, qu'on essaie d'avoir les deux côtés de la médaille le plus possible. Notre job à nous ici, c'est qu'on fait de la radio parler. Oui, on va donner notre opinion, mais c'est pas de vous rentrer notre opinion dans la gorge. C'est pas ça notre mandat. Loin de là. Parce que je ferais pas de la radio comme ça. Ça m'intéresse pas de faire ça. De penser comme moi, là, ça me parle pas pantoute. Par contre, une situation comme celle-là, il me semble que logiquement, j'aurais envie de dire on va sortir l'enfant de ce milieu-là le plus rapidement possible pour le protéger.
31: Oui.
1: Pour le protéger de ça. Et plus tard, si lui décide qu'il veut aller à la recherche de réponses parce qu'il a des questions, quand il sera à l'âge de le faire, l'âge de la majorité, il sera libre de le faire lui-même. Mais pour l'instant, ce qu'on doit faire, c'est protéger cet enfant-là et le sortir de ce milieu-là au lieu de risquer que l'enfant se fasse peut-être détruire dans la cour d'école par d'autres amis qui vont finir par lui apprendre peut-être que son père a déjà eu des images de jeunes fillettes dans son téléphone cellulaire pendant des années. Faut protéger le kid, là.
31: Absolument. Puis ça doit être la priorité.
1: Réfléchissez 2 secondes, là, s'il vous plaît, là.
31: Ça doit être la priorité. Puis des fois, tu dis, les parents, ils ont fait des choix. Les enfants n'ont pas à les subir, ces choix-là, quand ils sont non conformes à la société.
1: Tout à fait.
31: Puis en même temps, tu dis, ces gens-là ont aussi droit à une deuxième chance. S'ils décident de construire un nid familial puis d'être de superbes et vraiment bons parents pour l'enfant, parfait. J'ai envie d'y croire à ça. Mais actuellement, on sent pas ça des gens qui sont visés dans les 2 dernières nouvelles qu'Alex nous a livrées dans son bulletin. Tu sais, ça me rappelle Lié par le crime, c'est une série qui vient de sortir sur Crave. Puis on fait le tour de plein de femmes qui ont un lien quelconque avec le crime et entre elles. Puis là-dedans, il y a des enfants issus du crime organisé, donc des Hells Angels, de gens de la mafia. Ça laisse des traces indélébiles. Puis ce que tu dis, la cour d'école, qu'est-ce que tes parents font dans la vie, point d'interrogation, là, cette fameuse question-là. Il y en a plein qui en gardent des traces très difficiles.
1: Puis
31: pour la plupart, qui ne sont pas ensemble dans l'entrevue, donc qui ne se voient pas, ils ne s'entendent pas pendant les entrevues, ils disent, c'est là que j'ai réalisé l'impact qu'on m'avait mis sur ma route face aux choix qui ne sont pas les miens.
1: C'est ça, je la cherchais. C'est Laurie Doucet.
31: Oui.
1: Elle fait partie de cette série-là. Hein? C'est-tu dans cette série-là?
31: Absolument.
1: Puis elle le mentionne, elle, à un moment donné, je pense qu'elle est au secondaire. Puis elle se fait appeler carrément dans sa classe à aller dans le bureau du directeur ou de la directrice, je me souviens plus trop, pour finalement être assis devant la directrice qui lui dit, nous autres des Doucet, on n'en veut pas dans l'école ici. Parce que son père était lié au crime organisé.
31: Puis elle a tout son cercle d'amis. Elle est au second. T'as tout ton monde.
1: Ouais. Puis ton monde, puis ton cercle d'amis, c'est toute ta vie. C'est justement, c'est tout ton monde à cet âge-là. Fait que, tu sais, s'il vous plaît, protégez les enfants, puis sortez-les de là. Puis après ça, si l'enfant, comme je le disais, plus vieux, il a des questions, il recherche les réponses, s'il est prêt à pardonner à son père, à sa mère, ça va être ses affaires à lui. Mais au moins, il va être rendu en âge de comprendre. Là, on lui impose ça, là. On lui impose de partir sa vie déjà avec deux strikes au bâton. Tu sais, est où la logique là-dedans? Puis s'il vous plaît, expliquez-moi-la. Parce que moi, ça, je la comprends pas, de laisser un enfant grandir dans un milieu comme celui-là. Est-ce que c'est vraiment ça le genre de société qu'on a décidé qu'on voulait être, là? Est-ce que c'est vraiment ça d'avoir du paraître, d'avoir des façades en carton puis de dire, hey, inquiétez-vous pas, on a une DPJ qui s'occupe du monde? Mais qu'en arrière de la façade en carton, quand on rentre là, on se rend compte que quand on parle aux intervenants, les intervenants nous disent « on n'a pas une hostie de scène, on n'a pas le budget, on n'a pas d'argent, on n'a pas d'effectifs, on couvre des territoires qui n'ont pas de bon sens, on dort à peu près pas, on tombe en retrait de maladie à peu près aux 3 à 6 mois parce qu'on est brûlé raide, parce qu'on n'est pas capable, parce que le gouvernement vous fait à croire qu'on est là puis qu'on est un filet social, mais c'est pas vrai, il n'y en a pas de filet. » C'est, on est usé à la corde, là. Puis là, on se retrouve face à des situations comme celle-là et manque des pièces du puzzle pour comprendre un matin. Je peux pas croire, j'espère sincèrement du fond du cœur, j'espère qu'il manque des pièces du puzzle parce que ce matin, cette nouvelle-là, ça ne me rentre pas dans la tête. Ouais. Qu'on laisse un jeune garçon à son père qui a des images pédophiles dans son téléphone cellulaire depuis plus de 20 ans et que c'est connu et reconnu, estifie où c'est qu'on s'en va avec ça le matin. Faut que quelqu'un allume quelque part, ça n'a pas de bon sens, cette nouvelle-là.
31: Puis on a des commentaires comme quoi c'est bizarre, le discours de la mère dans Nouvelle, pourquoi elle a pas un. Tu sais, qu'elle a juste un droit de fin de semaine. Il y a peut-être de l'info qui manque dans le dossier, mais ça reste que comme ce qu'on a entre les mains nous permet de commenter ça pareil.
1: Mais je pense que c'est légitime de réagir comme ça, effectivement, ben oui. Avec les informations qu'on a. À partir de là, s'il nous manque d'informations, donnez-nous-les.
31: Ben oui,
1: donnez-nous-les, les informations, puis on verra après ça.
31: Mais ça change pas le discours, ça va juste en ajouter.
1: Ben, fort probablement. Mais moi, je suis très à l'aise dans la vie avec me rétracter, prendre un pas de recul, puis faire « Oh, tu sais, je me suis emporté un peu pour rien. » Tu sais, vous nous écoutez peut-être depuis lundi, puis vous l'entendez. C'est pas mon genre de faire des montées de lait comme ça. C'est sûr qu'en étant père de 2 jeunes enfants aussi, quand on parle d'enfants en général dans la vie, moi, ça vient toucher une corde sensible. Là, j'en pète une petite coche à matin. C'est pas une grosse coche, mais j'en pète une petite coche à matin. Si vous voulez, à partir de là, que j'en parle différemment parce qu'il me manque des détails, fournissez-moi les détails. Vous pouvez m'écrire. Si c'est des détails qui sont personnels, qui sont privés, vous avez de l'info. Nathan.meilleur@commercial.wknd.fm. Écrivez-moi sur mes réseaux sociaux, Instagram, Facebook, Messenger. Si vous voulez rester anonyme, je vais tout respecter ça. Si vous en avez de l'info que j'ai pas, puis vous m'écoutez à matin, puis vous vous dites, il n'y a pas rapport de dire ça, donnez-moi là l'info. Puis je vous promets que je la livrerai pas en monde si j'ai pas à la livrer. C'est correct. Je reviendrai à la limite simplement en disant, j'ai eu de nouvelles informations. Effectivement, à la lumière de ce que j'ai comme détail, la décision qui a été prise est peut-être normale. Mais je peux même pas croire que je vais être capable de dire ça en onde un jour, que cette décision-là est peut-être normale, parce que cette décision-là n'est pas normale ce matin. Ça se peut pas qu'on laisse un enfant dans ce milieu-là. Ça a aucun bon sens. Puis ça prend malheureusement des histoires de même pour que ça se rende dans les médias. Puis là, il y a des politiciens qui vont sortir en disant « Ah, on n'a pas été mis au fait de tel détail, puis effectivement, ça n'a pas de bon sens. » Puis là, ça va réagir. Mais en bout de ligne, il faut tout le temps qu'il y ait un enfant qui écope quelque part pour que ça finisse par bouger. Alors que ça fait des années et des années qu'on le dit « Estifie, là, la DPJ, ça marche plus. »
31: Puis les intervenants
1: disent... Il y a du sort dans l'engrenage.
31: Ils sont pas écoutés par leur gestionnaire.
1: Aidez-les. Puis les pousseux de crayons, sortez de vos maudits bureaux. Puis allez sur le terrain, allez faire une semaine avec eux autres, voir si vous êtes capable de revenir minimum chez vous 3 soirs sans brailler. Parce que vous êtes des êtres humains, puis vous avez entre vos mains la vie de petits êtres humains là, qui demandent juste eux autres là, à jouer dehors, à jouer avec leurs amis, à avoir une belle vie, là, à avoir un semblant de départ qui va les aider à devenir quelqu'un dans la vie. Et allez-y sur le terrain, s'il vous plaît. Puis arrêtez de pousser des crayons puis de cocher des cases dans vos bureaux puis de penser que vous connaissez ça parce que vous faites de la gestion depuis des années. Allez-y sur le terrain voir à quel point c'est tough, puis c'est pas drôle, puis c'est pas beau. Puis vous allez arrêter de prendre des décisions gnochons de même.
31: Moi, être entre l'arbre et l'écorce en tant que gestionnaire, quand j'entends ça, je suis comme « tu travailles pour qui? » c'est correct que tu veux garder ta job, mais travaille donc pour la société, puis elle, elle va te remercier, c'est sûr. Quand même que tu brasses des affaires, que tu te fasses suer, taper sur la tête, que tu perdes ton emploi, tu vas pouvoir te retourner, puis aller dans les médias, puis parler de la situation, puis tu vas devenir la personne qui a aidé grandement
1: mais oui.
31: dans la société. Fait qu'à un moment donné, le gestionnaire, il dit, je suis entre l'arbre et l'école. Non, non. Tourne-toi vers la priorité. La ouais. priorité, c'est l'enfant.
1: Ouais.
31: Puis qui va t'aider? Les intervenants. Parfait. Ben, tourne-toi vers ton staff. Entends, va te battre. Bats-toi avec ton syndicat.
1: Ouais.
31: Moi, je suis tannée d'un syndicat qui prend une petite cause puis qui finalement est un peu pogné en deux heures. Non, non, non, non. T'es gestionnaire. C'est supposé que ce soit toi qui t'as le gros bout du bâton pour faire arriver les choses. Puis on oublie de quoi que je prône assurément dans chacun de ce genre de situation-là qu'il y a un enfant. L'enfant, c'est le pouls de la société. L'enfant, c'est ce que va devenir la société par après. Fait que tous ceux que tu t'occupes pas au départ, là, que t'encadres pas au départ, ça sera la désorganisation de demain.
1: Mm-hmm.
31: Ça va être peut-être des enfants dans un centre jeunesse. Ça va être peut-être quelqu'un qui va avoir de la misère à travailler comme une personne qui a été aimée, qui a été encadrée.
1: Assurément,
31: ça va bouger, ça va brasser. Ça va être des gens qui vont avoir peut-être des problèmes de santé mentale pour X, Y raison. Tu sais, ça va aller dans notre système de santé. Il y a des répercussions à tout ça. Aime ton enfant, encadre-le, puis tu donnes un nouvel air à ta société pour la suite. C'est là où ça se passe. Fait que travaille pas juste sur un adulte qui est désorganisé. Travaille sur ne pas désorganiser un enfant.
1: Oui, tout à fait. Tu sais, 100% d'accord avec toi. Puis, tu le disais tantôt, là, sortez les gestionnaires, parlez, prenez votre... Mettez vos culottes. T'sais, je vais le dire demain, mettez vos culottes. Puis vous savez quoi? Nous autres, on est trois en studio, puis il y a toujours un quatrième micro de libre. Si vous voulez venir parler, là, on va vous accueillir, ça va nous faire plaisir. On est là pour ça. On est une radio de Québec, faite par les gens de Québec, pour les gens de Québec. Vous avez quelque chose à dire, vous voulez parler, écrivez-nous, venez nous voir. Puis c'est facile, là. Vous avez juste à nous écrire à nos adresses courriel personnelles, vous allez les trouver sur le blvd.fm, super facilement. Il y a l'adresse citoyen en commercial blvd.fm, ça c'est notre collègue Mathias Turcotte qui reçoit les courriels. Il va filtrer le tout, il va nous envoyer ça, mais si vous avez quelque chose à dire par rapport à ça, puis vous avez envie d'être entendu, communiquez avec nous, nous autres, ça va nous faire plaisir de vous accueillir. Mais c'est sûr que je me réveille un matin, c'est le 23 juillet, dans ma ville que j'adore, il fait beau soleil, on est en plein milieu d'été, on a eu un festival d'été de Québec incroyable, tout allait bien. Puis là, il y a ça, puis là, ben, c'est sûr que je m'assois dans ma chaise, puis je me regarde, puis je fais comme, hey, on est quoi comme société, là? Ou on est en train de devenir quoi comme société, là, pour prendre ce genre de décision-là? Où est-ce qu'on s'en va avec ça? Puis ce raisonnement-là, je pense qu'il est tout à fait légitime. Puis à lire les textos au 971-1021, je suis pas tout seul à réfléchir demain à matin.
30: Non,
1: vraiment pas.
30: Non, définitivement. Ça fait beaucoup réagir, là, cette histoire de la DPJ ce matin. On va y aller avec une autre nouvelle, un petit peu moins le fun, mais Oliver Jones, c'est un pianiste de jazz montréalais. Il est décédé hier soir à l'âge de 91 ans. Vraiment un illustre musicien, un grand Québécois là, qui nous a quittés. Son nom n'était plus à faire là, dans le monde du jazz. Là, si vous êtes un amateur de ce style de musique-là, définitivement que vous connaissez Oliver Jones. Là, les causes du décès sont pas mentionnées, là, mais il y avait quand même des ennuis de santé depuis 2015. Là, c'est ce qu'on mentionne. C'est à ce moment-là qu'il a décidé de prendre sa retraite. Donc, malheureusement, Oliver Jones qui nous a quittés tard hier soir.
1: C'est une triste nouvelle, mais tu sais, ça va nous calmer un peu. Lovely Lauren. Magnifique pièce de piano.

0: sinon, Alex, quoi d'autre qui retient notre attention dans l'actualité?
1: Ouais, ben ceux qui ont des compteurs intelligents là, d'Hydro-Québec, ben préparez-vous à avoir une visite. En fait, c'est qu'on va remplacer à partir de 2027 là, ces fameux compteurs intelligents. C'est des employés de Bell là, qui ont été mandatés. Là, on parle d'un contrat là, avoisinant les 100 millions de dollars là, pour le remplacement de ces compteurs d'Hydro-Québec. Donc, il y a un employé de Bell qui va se présenter chez vous. Donc, c'est pas une fraude. C'est normal. C'est contracté par la société d'État. Ça va commencer en 2027, là, mais ça va prendre 7 ans là, avant okay. que ce soit tout remplacé. Là,
0: attends un petit peu, juste pour être sûr que j'ai bien compris, c'est les trucs intelligents d'Hydro-Québec,
1: ouais.
0: mais c'est un employé de Bell.
1: Ouais, exactement.
0: Qui va passer. Fait que pour
1: la société d'État a sous-contracté
0: okay.
1: Le contrat à Bell pour le changement de ces compteurs intelligents là, que vous avez probablement... Habituellement, c'est à l'arrière là, de votre domicile.
0: Ouais.
1: Là, certains appartements, ça, c'est à l'intérieur. Mais habituellement, si vous avez une maison là, unifamiliale, communément, habituellement, c'est à l'arrière de votre domicile.
0: Mais c'est pour ça que je voulais le répéter, parce que ça sent la fraude. Cette
1: ouais.
0: affaire-là, tu sais, qu'un gars de Bell cogne à ta porte pour dire « Salut,
1: exact.
0: C'est moi qui viens changer le compteur intelligent d'Hydro-Québec. Wow, wow, wow, tu m'auras pas, mon champion. »
2: Mais c'est ce que je dis même pas oui.
0: Mais c'est pour ça que c'est important de le répéter, que ça a
1: ouais.
0: été sous-contracté à Bell pour
1: ouais.
0: le changement
1: donc,
0: des compteurs intelligents.
1: C'est normal. Et Hydro-Québec a quand même quelques demandes là, pour les gens, notamment que, bien évidemment, que le compteur soit accessible, donc qu'il n'y a rien qui obstrue. Des fois, tu sais, on... Dans notre jardin, on commence à construire des trucs. T'sais, maintenant, c'est plus utilisé. Là. En tout cas, il n'y a plus d'employés vraiment qui se pointent là pour regarder à chaque mois votre compteur.
0: Ouais.
1: Là. C'est tout comptabilisé. Mais c'est important que ce soit justement dégagé, qu'on puisse y accéder. On mentionne aussi que les animaux domestiques là, soient tenus à l'écart là, pendant la visite. Là. Bon, je pense que ça va de soi. La présence n'est pas obligatoire. Là. Si c'est à l'intérieur, évidemment, là, oui. Il va falloir que vous soyez là. Ils ne vont pas rentrer chez vous comme ça. Mais si c'est à l'arrière, ils vont tout simplement rentrer dans votre cour pour faire le changement. Donc, ça s'en vient là, dès 2027, mais ça pourrait prendre 7 ans. Là, donc, pas besoin de les attendre, là, mais au moins, vous seriez au courant.
0: Idéalement, attendez-les pas sur une chaise sur le balcon en arrière
1: non,
0: chez vous.
1: Ça peut
0: 7
1: être long.
0: Ans, ça peut quand même être long. Mais probablement qu'il y a des avis qui vont être envoyés maintenant aussi
1: oui.
0: par les infolettes, les courriels puis tout ça, parce que tu donnais l'exemple de la cour en arrière. Si, par exemple, moi, je sais pas, j'ai un chien puis il est dans la cour en arrière à longueur de journée, puis ça donne que je suis parti faire des commissions, je le laisse jouer dans la cour parce que c'est clôturé, puis que le gars de Bell rentre sans m'aviser. Je suis pas mal certain que vous allez recevoir une notification quelconque de la part d'Hydro-Québec quand même pour vous aviser que vous êtes le secteur visé, mettons, pour les prochaines semaines, prochains mois. Ça sera à suivre, mais 7 ans, on aura le temps de s'en reparler.
1: Oui, on va avoir le temps de se rappeler de ça en temps et lieu. On a également un coroner là, qui se penche sur la mort d'un ado de 15 ans là, qui remet en question l'utilisation du scooter à cet âge-là. Le triste événement, ça se passait le 18 septembre 2024. L'adolescent de 15 ans circulait à Rouyn-Noranda et il a dévié de sa voie et s'est retrouvé en sens inverse. Il percute un véhicule, il est projeté 25 mètres plus loin. Puis dans le rapport du coroner, on apprend que le jeune aurait fait une manœuvre dangereuse. Il y a même un témoin qui affirme avoir vu le jeune le debout sur son scooter là, quelques instants seulement avant l'accident. Et là, le coroner pose des questions, notamment sur les exigences pour conduire une automobile par rapport à un scooter. On sait que un scooter, on peut conduire ça très, très jeune, plus jeune qu'une automobile. On suggère notamment à la SAAQ de réviser là, les exigences liées à la délivrance des permis de classe 6D, donc pour les scooters. C'est à partir de 14 ans, les voitures, c'est à partir de 16. Et visiblement, là, il semble avoir un moins bon encadrement pour la délivrance des permis de scooter comparativement aux permis automobiles. Puis on mentionne notamment que dans les cours de conduite là, qu'on a tous fait ici, il y a des cours spécialement pour les dangers de la route, de ne pas boire, toute cette prévention-là qui est faite aussi dans les cours qui semble être un peu moins fait là, du côté des scooters. Donc, ça pose des questions. La SAAQ a dit qu'elle a pris acte du rapport puis elle indique qu'elle va se pencher sur la question des scooters.
0: Moi, il n'y en est pas question, là. Ça, avec mes gars, là.
1: Mais moi, j'ai toujours
0: scooter,
1: trouvé ça.
0: Scooter, il n'y en est pas question.
2: Moi, j'en ai eu un, puis ça a changé ma vie. Ça a vraiment mené à beaucoup d'épanouissement.
1: Ah,
0: mais
1: ouais.
0: Je pense que ça va être hyper genré, ce que je vais dire. Si j'avais eu des petites filles, peut-être que la porte aurait été moins fermée que des
2: okay.
0: petits gars.
1: Ah oui, pourquoi?
0: Parce que souvent, vous êtes quand même rapidement plus mature aussi. Vous allez être en mesure de comprendre. Tu sais, ça dépend toujours du profil de la personne, évidemment, là. Mais des petits gars, un t'es pas game peut rapidement mal virer.
1: C'est
0: pardon.
1: Vrai.
0: C'est ça mon point.
2: Tu te souviens de toi plus jeune.
1: Oui, ouais, c'est ça.
0: Et voilà.
1: De la projection un peu.
0: Puis le fait est que c'est des bolides, oui, qui roulent moins vite, mais il n'y a pas de squelette. Il n'y a pas, c'est pas une voiture,
2: ah
0: c'est
2: non,
0: pas un véhicule.
2: Ça peut être dangereux facilement, là.
0: C'est ça.
2: Failli mourir, là, mettons, une fois, puis au moins deux accidents. Mais t'apprends le code. Dans mon temps, puis c'est là où je trouve que la loi a bien fait changer, on avait juste un examen théorique.
1: C'est ça.
2: T'arrives, t'as 14
0: c'est ça,
2: ans.
0: Qui est l'enjeu.
2: T'arrives, t'as 14 ans, t'as un examen théorique avec des questions aléatoires, donc tu fais pas le tour de tout. Tu sais, il y a des choses que. Moi, une lumière prioritaire, c'était la même chose qu'une lumière verte. Si ma lumière était verte puis je voulais tourner à gauche, je tournais à gauche.
0: Ouais.
2: Fait que la fois où ça aurait pu être catastrophique, c'est que j'avais pas appris qu'il faut qu'elle clignote pour être certain que tu puisses tourner
0: c'était
2: à gauche
0: correct.
2: S'il y a une voiture devant toi.
0: Ouais.
2: Je connais une amie aussi qui a fait un gros accident de scooter. C'est de la mécanique aussi. Est-ce que tu sais toujours quoi faire avec... T'sais, la fois que j'ai fait un accident, c'est que j'ai un pneu arrière qui a éclaté. J'ai mis mes freins en même temps, comme sur un vélo.
0: Mm-hmm.
2: Ce que ça a fait, ça a levé mon derrière.
0: Ouais.
2: Fait que ça m'a passé par-dessus la tête. C'est toutes des choses, je me dis, oui, là, je convainc personne d'avoir un scooter.
1: Je pense pas que Nathan, il est comme, OK, mes gars vont en avoir un.
2: Mais les cours, pour moi, sont essentiels. Ceux qui ont été mis au niveau pratique, c'est essentiel pour ramener un peu là, de décence dans le fait que tu as 14 puis tu te promènes en scooter. Mais j'habitais sur la côte de Beaupré. Trou l'ange gardien.
0: Ouais.
2: Pas de transport en commun. Aucune possibilité de s'en sortir si tes parents te font pas de lift. Puis je passais par l'avenue Royale. Fait qu'il y avait... Dans ces trois concepts-là, là, une raison d'être d'avoir un scooter.
0: T'étais loin, ça te donnait une liberté, je comprends. Puis t'sais, probablement
2: que travailler.
0: L'aspect que moi, je suis en ville, puis il n'y aurait pas de raison non plus à part partir quand tu veux puis revenir quand tu veux parce qu'avec le transport en commun, t'es capable de tout faire ça. Mais 14 ans, c'est trop jeune.
2: Mais c'est
0: trop
2: quoi, le transport
0: petit,
2: en commun,
0: c'est trop...
2: tes gars, c'est super.
0: Oui, c'est ça. Moi, ça va être super. Mais tu sais, je comprends en même temps qu'il y a peut-être des parents en ce moment qui écoutent et qui font comme, nous, on habite à Stoneham. Ouais. Fait qu'à partir du moment où on va être capable de le mettre sur un scooter, c'est sûr que ça va le libérer puis ça va nous libérer de faire des lifts aussi. Mais le point par rapport à cette nouvelle-là puis au rapport du coroner, c'est l'âge. 14 ans. Est-ce qu'à 14 ans, t'as vraiment... toutes les notions, puis la tête qu'il faut pour avoir un véhicule motorisé qui va jusqu'à, quoi, c'est quand même 60-70 km/h un scooter?
2: Ouais, gros max, là.
0: Mais 70 km/h, c'est vite en tabarouille.
2: Oui, la trottinette électrique, il y en a qui débordent...
0: Ça, pars-moi pas là-dessus.
2: OK.
1: Oh!
0: On pourra en parler demain, si vous voulez.
2: Faites un commentaire.
0: Parle-moi d'un cossin dangereux. C'est aussi dangereux que le monde qui roule sur une roue, là.
2: Ah, ouais, elle est sur l'autoroute.
0: Non. Les gens qui ont juste une roue, là, le monoroue là, de,
2: oui.
0: de.
2: Mais ils sont habillés genre en Robocop, là.
0: Ben oui, mais ils ont des full face, puis ils ont des. Tu sais, mais à quel moment t'avais. À quel moment ton besoin d'adrénaline a besoin que tu mettes ta vie en danger à ce point-là? T'es pas d'accord avec moi?
2: Mais tu parles pas à bonne personne. Là.
0: Hey, rouler sur une roue. C'est un autre débat.
2: Rouler sur une roue dans le trafic à travers des voitures, oui.
0: Non.
2: Essayer le bolide, n'importe quand.
0: Ah, l'essayer, je suis pas contre non plus dans un parking isolé avec, c'est ça, un full face puis un suit de Robocop. Ça, je suis bien willing de l'essayer. Mais les gens qui utilisent ça comme moyen de transport, chaque fois que j'en vois un passer dans ma rue, moi, je suis comme...
2: Mais là, tu parles vraiment de moteur. Tu parles pas du gars dans le cirque là, avec sa grosse roue. Là.
0: Non,
2: Le
0: gars avec des pédales sur sa grosse roue, lui, il n'y a pas de souci. C'est vraiment le gars là, qui, en plus, il se penche comme un peu par en avant, là, comme Michael Jackson, là, pour avancer en plus dans le. Tu sais, juste pour s'assurer que si tu pognes une roche, c'est sûr que tu garoches en pleine face. Là. Puis tu te fais mal. C'est
2: ou
0: sûr
2: un trottoir qui n'est pas au niveau. Là.
0: C'est sûr que tu te fais mal. Mais tout ça, pour en revenir au scooter,
2: ouais.
0: 14 ans. Je pense que c'est légitime, ça aussi, de se poser la question. Je trouve que c'est jeune pour avoir un véhicule motorisé entre les mains.
2: J'avais cette conversation-là pour une raison super stupide. On a vu un scooter, mon chum et moi, OK? Puis bon, on commence à le savoir, là, mon chum, il fait de la course automobile. Puis la première chose qu'il me dit, c'est moi, mes enfants n'auront jamais ça.
1: Ah ouais,
0: ouais, c'est ça.
2: Fait que probablement qu'il y en a plus dans votre clan que dans le mien, mais je pense que c'est parce que je suis biaisée par le fait que moi, ça a changé ma vie.
0: Mais t'étais peut-être une jeune fille responsable pour avoir ça entre les mains.
2: J'avais matière
0: ça.
2: À l'être. Puis j'avais des codes avec mon père. Dans le temps, le Padget existait encore.
0: Ouais.
2: Puis je me rappelle que c'était 10-16 quand je partais d'un endroit, 10-17 quand j'arrivais à l'endroit.
0: Okay.
2: Puis j'avais matière à appeler sur le Padget.
0: À pas manquer ça.
2: Ouais.
0: Ouais, c'est ça.
1: Moi, j'ai toujours trouvé contre-intuitif, là, puis, tu sais, je suis pas un expert de ça, là, mais, tu sais, une voiture, t'as des portes, tu sais, on dirait que ça te protège, t'as une carcasse, tandis que, tu sais, le scooter, t'es à la merci. Là, je veux dire, si un véhicule rentre dedans, comme dans l'histoire, le jeune a été projeté 25 mètres plus loin. Là.
2: C'est pas le genre... Ça laisse pas de chance.
1: Ouais. Puis tu sais, oui, je comprends que l'argument, c'est que ça va moins vite, on n'a pas le droit d'aller sur les autoroutes, mais est-ce qu'il y aurait manière de, un, moi, je trouve que 14 ans, c'est trop jeune, mais de monter l'âge peut-être un peu, puis de dire, tu peux conduire une auto... mais pas d'aller sur l'autoroute, tu sais, certaines limites.
2: L'autoroute, habituellement, tu peux pas parce que tu as ta limite de vitesse.
1: Ouais,
2: être à deux sur un scooter, moi, je dirais non.
0: Ben ça, oui, c'est, non. C'est non, mais tu sais, mais c'est parce qu'il y a quand même des endroits que c'est pas des autoroutes, mais tu sais, comme ton exemple que tu donnes, là, un petit scooter sur Pierre-Bertrand à trois voies de large, là.
2: Oui, c'est vrai.
1: Non, puis tu sais, des routes
0: t'as
1: à 60.
0: T'as le droit d'être là, mais c'est petit, là, pour trois voies de large de gros véhicules. Puis on en parlait au début de la semaine, là, l'auto-obésité, là.
2: Oui.
0: En
2: oui.
0: plus, on a de VUS. Plus en plus de gros chars. Fait qu'autour des petits scooters, on a juste des gros VUS
2: et
0: puis
2: des distractions
0: des...
2: volant. Parce que j'ai mon permis de moto, puis une raison pour laquelle j'ai pas de moto cet été, c'est aussi ça. Les gens qui textent au volant, les gens qui se maquillent au volant, les gens qui mangent et regardent leur enfant en arrière au volant. Moi, ça m'a vraiment fait poser beaucoup de questions sur est-ce que j'ai encore envie de rouler à 100 quelques sur une autoroute entourée de distractions au volant, de gens qui mettent plus de clignotants, de roulières, de ci, de ça.
0: Les écrans, juste les écrans qu'on a dans nos véhicules maintenant, tu sais, c'est sûr que je m'en passerais probablement plus comme bien du monde d'entre nous. Là, tu sais, on est habitué à ça maintenant. Là, tu sais, tout ton char se contrôle avec un gros iPad qui est collé sur le dash. Là. C'est comme ça que ça fonctionne maintenant.
1: Ouais.
0: Mais ce iPad-là est quand même source de distraction. Puis, tu sais, moi, je l'ai activé, la fonction, elle était d'entrée de jeu, mais tu peux la rendre encore plus sensible. Donc, dès que tu passes une commande qui nécessite plus que, tu sais, c'est screen touch au fond, là, ça nécessite plus que 2-3 commandes. Quand t'es en train de rouler, le véhicule, il t'arrête puis il te dit, hey, les yeux sur la route, tu sais. Il te l'indique dans
2: reviens-nous,
0: le...
2: monsieur.
0: Reviens-nous, c'est ça. Pis ça, c'est une bonne chose, mais ça aussi, c'est une source de distraction. Ça fait vraiment beaucoup réagir, là, par texto quand même, les scooters. Tu sais, quelqu'un qui dit, c'est ça, au moins en char, t'as une boîte en métal pour te protéger, effectivement. Quelqu'un qui dit, Alex, qui dit, j'en ai eu un scooter, mais je confirme que mes enfants n'auront pas. Pas parce que je n'ai pas confiance, mais c'est parce que j'ai pas confiance aux automobilistes. Même raison pourquoi j'ai abandonné ma moto. Fait que même chose que toi, tu vois, Pascal, pour cet été. Les conditions des routes et les conducteurs de plus en plus délinquants demandent une habilité qu'on n'a pas à 14 ans. Ça, c'est Sylvie qui nous écrit ça. Quelqu'un d'autre qui dit « Salut, les scooters, c'est une liberté pour nos jeunes. Une trottinette électrique, c'est presque aussi puissant et aussi dangereux que le scooter. Avec une bonne formation, c'est bien correct. Arrêtez de tout empêcher à tout le monde. » Effectivement, le but, c'est pas d'empêcher. Ça, c'est Clément qui nous écrit ça, puis j'aime ça parce qu'on a les deux côtés. Ouais. Encore là, on a les deux opinions. Puis le but, c'est pas d'empêcher, mais peut-être d'encadrer davantage pour être sûr que ce genre d'incident-là se reproduise plus. Parce que ça se peut à 14 ans qu'il te passe une bulle au cerveau, puis que t'as un ami qui te dit « T'es-tu capable de faire des wheelies avec ton scooter? » Puis que tu pars à 70 km/h, t'essayes de faire un wheelie, tu te plantes dans un arbre, tu revoles à 25 mètres plus loin, puis ça se peut que ça soit fatal, malheureusement. Fait que tu sais, c'est juste d'encadrer ça davantage. Bref, toujours un plaisir de vous lire au 971-1021. Votre trio du matin, Pascal CV, Alex Laramé, Nathan Meilleur. On vous accompagne jusqu'à 10h et on va avoir la chance de s'entretenir avec Gabriel Hardy, député du Parti conservateur du Canada, dans la circonscription Montmorency-Charlevoix, de l'autre côté de la pause. Restez là.
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0: 8h44 pile. 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Très content d'être en remplacement ici cet été. Belle opportunité pour moi d'être très, très bien entouré avec Pascal CV, avec Alex Laramé. On est votre équipe du matin pour les deux prochaines semaines. Ben là, je dis deux prochaines semaines, c'est que on est rendu jeudi, là.
1: C'est déjà jeudi.
0: Déjà jeudi. Donc,
2: ça passe vite pareil.
0: Ben c'est ça. Jusqu'à 10h aujourd'hui, demain, puis après ça, la semaine prochaine. On va être avec vous pour vous accompagner. Notre objectif, évidemment, c'est de vous réveiller le matin, de vous divertir, de vous informer, puis de vous amener en onde aussi des sujets qui nous parlent, qui viennent nous chercher. Puis quand on était en train de préparer l'émission ensemble un peu plus tôt cette semaine, à un moment donné, on a parlé de Gabriel Hardy. Gabriel Hardy, qui est maintenant député du Parti conservateur du Canada dans la circonscription de Montmorency-Charlevoix. Gabriel Hardy, qui est une voix que vous connaissez sur l'antenne parce qu'à maintes reprises, tu t'es déplacé pour venir faire des chroniques sur la santé physique, sur l'entraînement. Propriétaire, copropriétaire du Tonic Gym. Ça, est-ce que c'est encore le cas ou est-ce que
1: beaucoup moins impliqué maintenant, là, dans le sens que je suis plus un partenaire passif qui est là pour donner des conseils, mais je suis encore copropriétaire.
0: Mais t'es encore copropriétaire, puis c'est comme ça que nous, on t'a découvert sur l'antenne.
2: Les meilleurs.
0: Ici. Ouais. Oui, tout à fait. Mais très content de te recevoir.
1: Merci à vous autres.
0: Merci d'être avec nous ce matin, Gabriel. Parce que tu fais un truc sur tes réseaux sociaux qui, dans mon cas, ça marche. Puis, je le sais qu'avec ton travail de député maintenant, ça t'a été mentionné. Mm-hmm. Ah, ben c'est le gars qui est bien présent sur ses réseaux sociaux. Puis il veut juste faire des clips. On en parlait justement tantôt, micro fermé. Il veut juste faire des clips, c'est ça qu'il veut. T'sais, il veut faire des clips.
2: Tu t'es tellement tapé sa tête pour ça.
1: Ah, hein? Ben je trouve ça drôle parce que si tu me tapes sa tête, ça veut dire que tu les écoutes. Puis je suis content. Donc, c'est exactement ça qu'il faut. Il faut que les gens soient renseignés.
0: Sauf qu'en même temps... cet aspect-là de renseigner les gens. Mm-hmm. J'aime le travail de réflexion que tu as fait, de te poser la question puis de faire parfait. Moi, je veux renseigner les gens sur cette circonscription-là, des gens qui ont décidé de m'élire, qui ont pris le temps d'aller voter puis de dire, nous, c'est Gabriel Hardy qu'on veut comme représentant pour nous. De décider de faire le tour de ta communauté, mais de le faire différemment. Puis je vais en faire entendre un extrait aux auditeurs, si ça vous dit rien, parce que sur ton compte Instagram, au courant de l'année passée, tu as décidé de courir ta circonscription, de faire des runs de 5 km en moyenne. Puis après ça, d'en profiter sur ces runs-là pour faire découvrir des endroits aux gens et tout le volet historique aussi. Donc, on écoute un petit extrait juste ici.
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0: horizon objectif, puiser dans les grandeurs du paysage pour avancer et franchir la ligne, les yeux tournés vers la dernière course. Ça, c'est le genre de publication que tu as proposé aux gens en général, pas juste aux gens de ta circonscription non plus. Ça t'est venu comment, cette idée-là, de découvrir ton territoire comme ça?
1: Écoute, quand je suis arrivé au Parlement au tout début, là, donc quand j'ai été élu au mois de mai 2025, je suis arrivé là-bas, on rencontre des gens de partout, hein, le Parlement c'est canadien évidemment, donc commence à jaser, tu sais, ah, tu viens de où, toi tu viens de où, blablabla. Puis là j'ai plein de collègues qui, Charlevoix, ok oui, on sait c'est où Charlevoix, il y a eu le G7 et compagnie. Mm-hmm. Mais là quand tu te mets à parler un petit peu avec eux de l'histoire, puis finalement ils réalisent que tout a commencé chez nous, tu sais, dans Montmorency-Charlevoix, c'est le début, c'est 1535 à l'île aux Coudes, l'arrivée de Cartier, la première messe francophone en Amérique, c'est 1603 les Premières Nations qui rencontrent Champlain à Baie-Sainte-Catherine, j'étais là-bas justement cette semaine. Donc c'est je commence à leur jaser de ça, puis ils sont comme waouh, OK, mais je savais pas, tu sais. Alors là, je me suis dit, comment je peux faire du tourisme sportif? Tu sais, bon, je suis un grand amateur d'activité physique, puis je pense que c'est un message qui est important. Puis je me suis dit, ben, je suis rentré en politique aussi pour ça, hein, promouvoir l'activité physique, la santé physique, santé mentale. Alors ça, c'est un des aspects, mais j'aime beaucoup l'histoire, puis je voulais raconter on vient de où, puis instruire les gens. Fait que je me suis dit, crème, on met tout ça dans le même panier. Je cours la circonscription, je raconte l'histoire de chaque ville, puis ça me permet d'être à la rencontre du monde, serrer des mains en même temps, jaser. Puis, tu sais, en ouverture, tu as dit, j'ai fait ça pour les gens qui m'ont élu, mais en réalité, je l'ai fait pour tout le monde. Tu sais, c'est pas juste ceux qui m'ont élu. Moi, je représente dans Montmorency-Charlevoix tous les citoyens qui aillent voter, peu importe. Alors, je veux être un porte-voix, finalement, rendre les gens fiers de chez nous, puis faire tourner les yeux vers Montmorency-Charlevoix, attirer les gens à venir passer un peu de temps chez nous. Alors, si je peux aider nos commerces, si je peux aider le tourisme, si je peux aider de cette manière-là, ben c'est une manière de faire de la politique autrement.
2: Est-ce que c'est authentique ou c'est un peu opportuniste puis finalement super positif? Je précise ma question. T'étais-tu un gars de la côte de Charlevoix à Montmorency où t'as eu à apprendre à connaître le territoire au départ, politiquement parlant, puis maintenant peut-être avec le cœur?
1: Je te dirais que c'est un peu tout ça. Non, je suis pas quelqu'un qui a grandi sur la côte. Quand on m'a présenté la circonscription de Montmorency-Charlevoix pour dire, tu sais, Gab, on aimerait ça que tu le... Ça soit toi qui, dans le fond, run, ça serait... j'ai le mot courir. Mais hein. Qui la représente.
0: Fasse quand la course...
1: courir pour l'investisseur puis devenir éventuellement...
0: Faire la campagne.
1: La campagne. Donc, quand on m'a dit ça, on a dit... Ça te représente, on dirait que ça te ressemble. Tu sais, c'est toute l'histoire, c'est très sportif, c'est du tourisme, c'est de l'activité physique, c'est de la santé. Donc, dans Montmorency-Charlevoix, c'est toutes des choses hyper importantes. Puis on m'a dit, Gab, ça te tente-tu de la représenter? Je ne vive pas dans la circonscription encore. Je cherche à déménager là. Mais ça a été une occasion pour moi, justement, d'être à la rencontre des gens puis d'apprendre moi-même toutes les villes, toutes les petites différences, les petites particularités.
2: OK, Gab, c'est où l'ange gardien?
1: L'Ange Gardien, c'est sur la côte, juste avant Château-Richer.
2: Oui.
1: Ouais, là, honnêtement, j'ai parcouru le territoire.
2: Entre Château-Richer et?
1: Beauchâtel. Ben oui,
2: parce que c'est le No Man's Land. Personne ne sait c'est où. Fait que si
1: L'Ange Gardien,
2: dit qu'il sait c'est où, c'est bon.
1: Ville hyper positive, hyper en ville. Ils sont en train de lever tellement de beaux projets pour les jeunes avec le terrain. Ils ont fait cette année une nouvelle glace couverte. C'est hyper actif, là. C'est vraiment une belle ville.
0: C'est parce que les gens connaissent pas nécessairement ce secteur-là, parce que nous autres, ben, on va emprunter le boulevard en bas.
1: Ouais.
0: Puis pour nous, l'Ange Gardien, ben, c'est quand on est rendu à une des concessions auto où c'est écrit l'Ange Gardien.
1: Ouais,
0: c'est à devanture, mais c'est, à un moment donné, c'est qu'à une lumière, faut que tu tournes à gauche, là.
1: Ouais.
0: Quand tu t'en vas vers Saint-Anne-de-Beaupré, faut que tu tournes à gauche puis que tu montes un peu pour aller découvrir le davantage.
1: La plupart des villes de la côte, c'est ça. T'sais, quand tu regardes comment les terres étaient faites, à l'époque, ils voulaient tout le monde avoir accès au fleuve. Fait que, c'était important que les terres soient faites vraiment sur le long. Fait que là, tu passes à travers, t'es comme, bon, ça a l'air petit. Ben non, c'est vraiment profond, puis c'est haut, puis c'est très agricole. Mais la ville est très active, puis justement investie pour attirer les familles. On le sait, bon, Québec se densifie. Et là, les gens se cherchent un peu aussi. On peut-tu avoir une vie qui est pas dans le béton, finalement? On peut-tu avoir une vie qui serait un peu comme on a toujours vécu au Québec, avoir notre terrain, avoir une communauté? Ben, Montmorency-Charlevoix, c'est ça. C'est encore l'accès à des terrains, l'accès à une belle communauté, l'accès à une vie en nature. Puis ça, on va le vivre tout au long de la côte. Puis après ça, quand tu passes dans Charlevoix, vous le savez, c'est excessivement beau, c'est féerique quand tu arrives dans Charlevoix, peut-être un petit peu plus loin de Québec. Mais pour les familles qui veulent s'établir, Château-Richer, L'Ange-Gardien, Boischâtel, c'est tous des milieux excessivement riches de communautés puis de collaboration, tout le monde ensemble, puis des jeunes familles, c'est vraiment trippant.
0: Mais tu le vends très, très bien. En tout cas, sache-le, ça...

0: Ça a convaincu même une petite fille de la côte.
1: Ben oui. Hein,
2: qui, mais
1: ben
2: si
1: oui,
2: c'est où est Ange Gardien, c'est, déjà, c'est un bon test.
0: C'est un bon
2: test. Il connaît son territoire.
0: Il a gagné, là, à tes yeux.
2: On avance, oui.
0: Il a fait des fois.
2: Je connais bien Gardien.
0: Hein. C'est ça, elle pas facile. Est-ce que ça fonctionne, ces vidéos-là? Est-ce que tu en as entendu parler? Est-ce qu'il y a des commerçants, justement, qui t'ont dit: hey, Gab, depuis que tu as fait la vidéo, il y a des gens qui m'en ont parlé, j'ai vu un achalandage. Oui. Est-ce que ça crée un engouement?
1: Ben, tu sais, c'est l'autre point. Hein. Quand tu un élu, moi, je me suis dit, bon, la politique est loin des gens, puis je veux démocratiser la démocratie. Je trouve qu'on a perdu un peu le contact avec la politique, on s'y intéresse moins. Combien de personnes m'ont dit, moi, je suis pas ça pendant toute la politique, alors que les décisions ont un impact dans la vie de tous les jours. Puis je me suis dit, ben comment je peux être un genre d'influenceur positif pour ramener les gens à s'intéresser à la politique, mais aussi à la circonscription, à la réalité de la vie d'un député? Ça fait quoi dans la vie? Qu'est-ce qu'on peut faire pour aider? Puis moi, je me suis viré de l'autre bord en disant, ben moi, j'ai une responsabilité face aux citoyens que je représente. Faut que j'attire l'attention vers ma circonscription. Alors oui, tu sais, ça marche, puis il y a plein de monde qui me disent, Gab, ton vidéo a pogné, tout le monde en parle, les gens maintenant me visitent, ils viennent faire un tour parce que t'es passé là, ils ont découvert la maisonnette de Lille parce qu'il y a une tarte aux pommes complètement débile. Fait que, tu sais, c'est ce genre de choses-là que j'essaie d'amener un peu l'attention, puis de rendre la politique différente. Fait que, tu sais, c'est un peu les deux côtés, c'est de dire, ben je peux parler des enjeux politiques qui sont peut-être un petit peu plus, tu sais, cassants des fois, puis tu sais, bon, les questions en chambre et tout ça, mais de l'autre côté, je peux aussi faire rayonner chez nous, puis intéresser le monde de partout au Québec à se dire, ben crime, si tu sais, je savais pas quoi faire, ben je vais aller dans Montmorency-Charlevoix, aller visiter les locaux, d'aller faire un tour à l'île d'Orléans, aller à Malbaie, à Baie-Saint-Paul. On a le festif en fin de semaine à Baie-Saint-Paul, le crime de faire votre tour, c'est débile, là.
0: C'est complètement fou, ça, le festif. C'est ben tellement. Oui. Puis tu sais, même si vous avez pas de passe, si vous avez pas de billet, c'est pas grave. Allez-y pareil.
1: Ah, la ville.
0: Pour traîner dans la ville, ça vaut tellement la peine. T'sais, c'est l'an passé ou l'autre d'avant, à un moment donné, on s'est ramassé des trips quelque part pour descendre la rivière parce qu'on voyait juste du monde passer en maillot de bain puis en bedaine. Puis là, mes enfants étaient comme, mais qu'est-ce qu'ils font? Je suis bâché pour on va y suivre.
1: C'est complètement éclaté, là.
0: Puis là, ils se garochent dans la rivière un peu plus loin puis ils descendent un peu. Puis après ça, c'est tellement fou, ça. C'est vraiment.
1: Clément, là, il a fait une job incroyable. Puis Clément, tu comprends pourquoi Baie-Saint-Paul, c'est la capitale artistique, là. Je veux dire, c'est là que le Cirque du Soleil a été créé.
0: Ouais.
1: Mais t'arrives dans la ville, il y a une effervescence de créativité, c'est bourré d'artistes, puis là, tu t'en vas au festif, et au bout, à un moment donné, à gauche, il y a un band qui commence à jouer sur un balcon.
0: Ouais.
1: Là, comme tabarnouche, qu'est-ce qui se passe? Tu dis, t'as pas de billet, c'est pas grave.
0: T'as un show live.
1: Là, tu te promènes, l'ambiance est folle, du monde en trip, mais là, tu peux avoir un spectacle dans une dune de sable que t'as l'impression que t'es sur Mars.
0: C'est incroyable.
1: Tu peux avoir un vrai spectacle, mettons, plus classique sur une scène.
2: Paul Piché, là, en pleine rue de Baie-Saint-Paul, spectacle improvisé dans les dernières années, qui a juste pris sa guitare avec un amplificateur, puis que tout le monde s'est retourné en disant, excuse-moi, c'est Paul Piché sur le coin de rue?
0: Autour d'un feu. Je ne sais pas si vous l'aviez vu. Ça fait pas si longtemps. Ça fait 3 ou 4 ans à peu près. Mais même affaire aussi, il y a un gros feu à l'extérieur. Il y a des gens qui se rassemblent là. Puis, tu sais, il y a tout le temps quelqu'un autour d'un feu de camp qui va sortir une guitte. Mais à un moment donné, c'est Paul Piché qui débarque.
1: Non, c'est complètement débile.
0: Puis, tu sais, on va donner à César ce qui est à César. Il faudrait poser la question puis valider l'information. Là. Mais d'après moi, Clément Turgeon, c'est pas mal un des premiers qui a booké Angine de poitrine.
1: Oui,
0: dans
1: oui,
0: un festival
1: oui,
0: à Québec, là. Au Québec. Là,
2: c'est maintenant, Cheyenne Twain en parle.
0: Puis qui c'est ça, tu sais, qui sont numéro un Billboard puis qui sont partout. Fait que non, c'est vraiment un festival à
1: découvrir. Mais il aime y aller de manière éclatée. Tu sais, quand je jase avec lui, là, tu sais, il va aller chercher. C'est un passionné de musique, là, tu sais. Puis c'est un gars qui a cru en ses rêves. Là, on s'entend que c'est parti avec une petite scène dans le champ. Puis là, il s'est dit, hop, OK. Puis le moment donné, la ville embarquée, puis ça grossit. Mais tu sais, c'est un gars qui va aller chercher des artistes en Afrique. Qui va aller faire venir une artiste l'année passée. Je crois que c'est une artiste russe qu'on a dû aider à avoir ses visas. Il va faire découvrir la musique pour que le monde vive autrement. Finalement, un festival de musique, c'est international. L'ambiance est complètement pétée. Puis là, tu sors de là, t'es comme, waouh, si je viens de vivre là. Ah, t'as l'impression, justement, de sortir d'un univers du Cirque du Soleil, puis OK, c'était trop le fun.
0: Puis les gens de la ville qui embarquent aussi. Parce que, tu vas te promener dans les rues, puis là, il y a des maisons unifamiliales, puis il y a un petit terrain en avant, puis il y a de la place pour 2 tentes. Puis là, ben ces résidents-là, ils ont dit, ben on va louer l'espace, nous autres, le temps de la fin de semaine. Fait qu'il y a 2 tentes de piquer là sur un terrain. Puis le terrain d'à côté, ben il n'y a pas personne, parce qu'eux autres, ils ont décidé qu'ils voulaient garder leur terrain.
1: Ouais,
0: c'est bien correct d'avoir
1: un show dans cours de chez quelqu'un. Là,
0: ben
1: il dit,
0: oui.
1: Ah, ben, venez-vous-en, ouvrez la porte, là, t'arrives dans sa cour et il y a un show sur le balcon.
0: J'ai vu juste en face de l'église, la rue qui est en face de l'église, il y a une maison puis il y a une petite ruelle en arrière puis c'était tellement cute parce qu'il y avait des spectacles de programmés là. Puis la dame qui était propriétaire de la maison, après chaque spectacle, elle la sortait avec son balai. paille, puis elle repassait le balai partout. Elle avait la scène.
1: On garde ça propre.
0: Puis là, après ça, elle attendait, puis il y avait un autre Ben qui venait s'installer. Non, non, ça, c'est vraiment une expérience à vivre, c'est toute beauté. Ouais. Tu sais, honnêtement, avec toi, moi, j'avais envie de te recevoir en studio parce que ça va au-delà des allégeances politiques. Oui, je suis pas conservateur, puis honnêtement, avec toi, je ne pense pas voter conservateur un jour aussi. Je le dis ouvertement. Mais tu fais partie du genre de politicien qui pourrait pencher dans la balance. Parce que si j'arrive à un moment donné où est-ce que, au-delà du chef dans ma circonscription, j'ai l'impression qu'on a besoin d'avoir quelqu'un qui va être impliqué, moi, c'est ce que tu m'inspires. Gab, c'est pour ça que je voulais te recevoir aujourd'hui.
1: Merci.
0: Les prochains... le top 3 important dans les prochaines semaines, dans les prochains mois, pour ta circonscription, tes combats que tu vas mener dans les prochains mois, ça ressemble à quoi?
1: Il y en a que c'est vraiment des combats de proximité, des choses très, très importantes, notamment la croix de l'île aux coudes. Hein. On sait que le monument va être défait pour des raisons complètement, à mon avis, ridicules, où est-ce qu'on a abandonné notre culture puis on n'a finalement pas pris soin de nos monuments. Et soudainement, parce que le gouvernement libéral dit qu'il faut couper dans le budget de Parc Canada, essayer de trouver 30 millions, on coupe. Mais là, on coupe dans notre patrimoine. Donc ça, pour moi, c'est un enjeu important. La croix de l'île aux coudes, la croix de Jacques Cartier, je crois qu'elle doit être reconstruite. Elle arrive à 100 ans l'année prochaine, puis on va fêter le 500e d'ici moins de 10 ans, là, on est en 1535, donc en 2035. Que ça, je crois que c'est un élément hyper important. L'autre côté, ben, un enjeu, c'est d'être proche du monde, puis comme je l'ai dit, c'est de démocratiser la démocratie. Je crois que peu importe, puis je suis content que tu le dises, que tu votes conservateur, que tu votes libéral, que tu votes whatever, je trouve que c'est important qu'on se renseigne. Puis ça, pour moi, c'est un objectif fondamental parce que de dire que la politique, ça t'intéresse pas, c'est finalement laisser le pouvoir aux autres de décider pour toi. Puis je crois que si on peut avoir des systèmes que les gens votent en grande majorité, c'est aberrant d'avoir des élections à moins de 70 % de participation. Ça veut dire que 35 % de ta population n'est même pas sortie pour donner son opinion. Là, t'as des parlements qui ressemblent plus au monde, ta majorité silencieuse, finalement, elle avait pas le temps. C'est pas bon pour la démocratie, puis je trouve qu'on glisse vers l'autocratie dans ce temps-là. Donc, si je peux réussir ça, qui est un objectif plus large que Montmorency Charlevoix, je vais avoir réussi un passage en politique que je ne sais pas quand il va se terminer. C'est pas moi qui décide, c'est les gens. Mais si ça peut avoir cet effet-là, que la démocratie va être plus active, plus utilisée, que nos jeunes vont voter, qui vont sortir, vont dire que moi j'ai 19, j'ai 20 ans, j'ai 18 ans, mais je me suis renseigné, j'ai aimé ça, puis la journée du vote, je vais y aller. Peu importe pour qui, ça va être un objectif, je vais avoir réussi. Ouais.
0: Tu voulais?
2: Je te poserai pas la question si tu aimes la politique, tu vas me dire oui, c'est correct, t'es politicien, mais je vais te demander quand même...
1: Je suis un gars en politique, mais j'adore ce que je fais.
2: Qu'est-ce qui est plus difficile que tu pensais en te lançant en politique?
1: Je trouve... Puis là, j'ai appris à vivre avec, là, mais je trouve difficile qu'il n'y ait pas de débat, réellement. Tu sais, mettons que je me lève en chambre, que je pose une question ou que je pose une question en comité, tu sais, que c'est une game d'erreur, la politique, puis tu n'as pas de réponse, finalement. Au début, je trouvais ça très, très triste parce que je me disais, ben là, on est-tu là pour faire avancer les choses ou on est là juste pour protéger nos positions? À la longue, j'ai utilisé ça à mon avantage, entre guillemets. Je me suis dit, parfait, je vais te poser des questions, puis je vais te poser les vraies questions que j'aimerais ça te poser. Mais avec mes réseaux sociaux aujourd'hui, peu importe ce que tu vas me répondre, je vais laisser les gens décider. Fait que je pose mes questions, puis quand tu décides de me répondre n'importe quoi, ben je vais juste m'assurer que tout le monde le sache. C'est pour ça que ça dérange beaucoup les libéraux, notamment, parce que je fais des clips, mais c'est bizarre, hein? Eux autres, ils aimaient bien ça que le monde s'intéresse pas à la politique, parce que quand ils peuvent faire ce qu'ils veulent, puis finalement, personne ne pose de questions. Puis moi, aujourd'hui, ben quand ils me disent « t'es là pour des clips », ben oui, tant mieux. Je suis là pour... Donne-la ta réponse. Puis moi, je vais être sûr que le plus de gens possible y aient accès. Puis rendu là, je le dis souvent, s'ils feront leur opinion, moi, c'est pas grave. Le fait va avoir été donné. Fait que ça, c'est quelque chose que j'ai trouvé dur au début. De sentir que tu poses des questions puis que finalement, il y a un peu une certaine arrogance de « on s'en balance ». Regarde, on va te répondre n'importe quoi.
0: On me l'a dit pas mal.
1: Que j'étais le petit nouveau, mais c'est correct. Ça, pour moi, ça a été un enjeu. Puis l'autre chose que je trouve dure, puis moi, je viens du domaine du sport. Hein. Puis dans le monde du hockey, notamment, quand j'entraîne des joueurs, l'été, ça se peut que j'aille deux joueurs de la Ligue nationale qui sont pas dans la même équipe, mais ils s'entraînent ensemble, ils ont du fun et compagnie. Puis pendant l'année, ben, quand ils ont un match, ils sont pas dans la même équipe, puis après le match, ils peuvent prendre une bière ensemble. Un des aspects que je trouve très difficile, c'est que c'est pas une game pour moi. Tu sais, quand je veux dire, si je suis pas content après toi puis je trouve que tu as pris une mauvaise décision, c'est la vie des gens. Fait que quand je sors de la chambre, j'ai pas le goût de rire avec toi puis d'être content puis heureux. La décision, tu l'as pris à l'extérieur de la chambre puis t'es encore là puis le monde a encore de la misère à arriver. Fait que ça, c'est un élément que peut-être, tu sais, moi, je le dis, je suis un gars en politique, je suis pas un politicien, j'ai pas le goût d'être fake, là. Tu sais, si je suis pas content après toi dans la chambre, je serais pas content à l'extérieur puis je te ferais pas un colleux, genre, pour, tu sais, j'aime pas être fauné du tout, là.
0: C'est qu'il y a pas de high five, on se revoit au prochain match, là. C'est que là, la décision qui vient d'être prise va avoir des impacts à long terme. C'est pas.
1: Ben oui.
0: Une game de 60 minutes, puis après ça, c'est fini. On se
1: calme. Quand t'apprends que, je veux dire, un terrain est loué 13 500 puis que ton chum, finalement, leur loue au gouvernement 20 millions par année.
0: Ouais, ça, j'ai vu ça passer. Bon, tu l'as vu. Oui, oui, c'est complètement aberrant.
1: C'est comme, attends une minute, là. Après ça, je peux pas être plus content, puis te dire, hey, t'es un bon Jack. Voyons, tabarnouche, c'est le monde qui paye avec leur argent, ils ont de la misère à payer leur épicerie. Puis là, je me lève, je suis fâché, parce que je trouve que ça n'a pas de bon sens. Puis là, la chambre ferme. Je suis encore fâché.
0: Ouais.
1: Je trouve ça pas plus de bon sens.
0: Non.
1: Fait que ça, c'est un aspect en politique qui est peut-être un peu... qui est différent. Parce que moi, dans la vie, je suis un gars hyper positif puis je trouve 10 solutions par problème. Là. Puis là, des fois, t'es comme, ouais, là, c'est plate un peu ce qui se passe.
0: Puis ça perdure dans le temps. C'est ça, plus longtemps qu'une game de hockey, finalement. Mais chose certaine, tu sais, la nouveauté dérange parfois. À mes yeux, à moi, très personnel comme opinion, mais tu fais partie de cette nouvelle façon-là de faire la politique qui va aider justement les jeunes à se raccrocher, qui va aider les jeunes à s'intéresser davantage. Je pense qu'avec le discours que tu amènes puis de la façon dont tu le fais puis les canaux de communication que tu as sélectionnés, ça va aider justement les jeunes à faire « Ah, ça peut être intéressant parce que justement, c'est pas un politicien qui fait de la politicaillerie, c'est un gars qui fait de la politique.
1: Ouais. »
0: Tout simplement, la différence, puis la nuance est vraiment importante. Là, il y aura... Le temps commence à manquer, mais je pense qu'on va te réinviter, Gabriel, parce que la série que tu as faite sur la course à pied, tu nous disais que tu vas faire une série
1: genre
0: similaire
1: une
0: avec les agriculteurs.
1: Ouais, l'agriculture, c'est du sport. Fait que dans le fond, je veux faire une suite. T'sais, l'année passée, j'ai couru la circonscription, j'étais un gars de sport et tout ça. Mais là, je voulais comme présenter tout le avant que ça se rende à notre assiette. Puis l'année passée, justement, on en parlait, j'étais sur le territoire, je rencontrais des gens et j'ai été émerveillé par l'ingéniosité de nos agriculteurs, qui sont tous des entrepreneurs qui doivent vivre avec les variables qui leur sont présentées, mais wow! L'ingéniosité, c'est brillant. Des fois, tu regardes, tu dis, ah, c'est un métier du passé, ça continue d'exister. Non. C'est un métier d'avenir. Nos jeunes agriculteurs sont brillants, sont calculateurs, sont ingénieux, ils trouvent des méthodes. On parlait de l'agriculture aérienne maintenant, donc est hors sol. Puis là, ils m'expliquaient tout là, au niveau de l'hydratation de la plante, puis les nutriments, puis ils sont sur leur téléphone, puis ça avec. Là, j'étais comme, hein? Pardon, là, on est OK, t'es ton Wi-Fi, toi, en train de que les plantes ils soient efficaces. C'est complètement pété. Fait que là, je veux faire découvrir ça, que ça soit au niveau de fraises, framboises, mûres, mais que ça soit au niveau bovin, laitier. Je veux que les gens voient que nos agriculteurs, c'est des brillants.
0: Qui travaillent fort, puis c'est des gens qui sont de leur époque, de leur temps, finalement.
1: Vraiment.
0: Puis on va discuter justement un peu plus tard avec David Simard, qui est un fermier de ta circonscription.
1: Un gars de chez nous.
0: Un gars de chez vous, justement, qui va nous parler de comment ça se passe cette année, les récoltes jusqu'à maintenant. Gabriel Hardy, député du Parti conservateur du Canada dans la circonscription Montmorency-Charlevoix. Merci beaucoup pour ton temps ce matin.
2: Oui, hey,
1: c'est le fun. Merci
0: très,
1: à vous
0: très
1: autres.
0: Apprécié. À très bientôt.
1: Yes.
0: Donc, restez là. On fait une courte pause de retour dans Marceau le matin dans quelques minutes.
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0: 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Sinon, ben il y a toujours moyen de nous écouter aussi via notre web radio sur le blvd.fm. Et sinon, ben continuez de nous écrire, de nous texter 971-1021 ou encore de nous appeler au 780-1021. On va faire un tour de l'actualité juste avant de parler avec David Simard dans quelques instants, agriculteur que vous connaissez bien ici sur l'antenne. On va faire un petit round-up avec lui de comment ça se passe jusqu'à maintenant, la saison 2026. Mais juste avant ça, on fait le tour de l'actualité avec Alex Laramie.
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1: Le Parti libéral du Québec retient l'attention ce matin. En fait, ils ont expulsé le deux de leurs candidats. Ils ont retiré la candidature. D'abord, c'est Michel Savard qui s'est fait retirer sa candidature dans la circonscription de Gouin à Montréal. C'est que M. Savard a accusé Pierre-Luc Briand de petit nazi sans envergure. Et Pierre-Luc Briand, oui, c'est un comédien, on l'a notamment connu dans Crazy, mais c'est le candidat du Parti québécois dans Rosemont. Et sur un autre message publié sur ses réseaux sociaux, Michel Savard décrit Paul Saint-Pierre Plamondon comme un être haineux et mégalomane. Il a d'abord présenté ses excuses et le PLQ avait affirmé qu'il pouvait rester comme candidat, mais finalement, on a indiqué qu'on a eu vent de d'autres messages qui ont refait surface, puis finalement, on a décidé de l'expulser. Et le principal intéressé a réagi ce matin. Il a dit qu'il comprenait la décision du parti. Le PLQ a aussi écarté Sonia Baudelot, candidate d'En Favre à Laval, en raison de son mari. C'est que son mari a déjà été interpellé dans une opération policière sur le crime organisé en 2024. Il n'a toutefois pas été arrêté. Il n'est pas passé devant la justice. Mais l'UPAC aurait quand même pris le temps d'appeler les instances du PLQ pour leur dire de faire attention au cercle rapproché de la candidate. Donc, Sonia Baudelot, qui était candidate pour le parti en 2022, ne le sera pas à l'élection à l'automne. Elle a quand même été organisatrice pour la campagne de Charles Milliard. Au gouvernement Carney, on a dépensé 115 millions en publicité dans les trois derniers mois pour promouvoir l'unité canadienne. C'est un nouveau record, là, en un si court laps de temps. Puis pour vous donner une idée à quel point c'est quand même beaucoup d'argent, en trois mois, ce montant s'approche à quelques millions près là, du total dépensé pour les trois années de la pandémie de COVID. On avait dépensé 119 millions en trois ans. Là, on est rendu à 115 en seulement trois mois. Et pendant les années de Stephen Harper, c'est environ 65 millions, là, qu'on dépensait par année. Uniquement pendant la Coupe du Monde, c'est 4 millions de dollars en publicité qui ont été placés durant l'événement. Puis en plus, Carney a fait changer la réglementation mise en place durant l'ère Trudeau, qui voulait rendre les publicités politiques un peu plus neutres. Eh bien, tout ça s'est effacé et on a dépensé 115 millions en publicité dans les trois derniers mois. Et finalement, dernière manchette, Martine Biron confirme qu'elle va se représenter pour la CAQ aux prochaines élections dans sa circonscription de Chute de la Chaudière. C'est quand même la ministre de l'Enseignement supérieur et ministre responsable de la condition féminine. On le sait, il y a plusieurs ministres caquistes qui ont décidé de ne pas se représenter, donc c'est une bonne nouvelle pour la première ministre Christine Fréchette. L'ancienne journaliste de Radio-Canada avait été élue pour la première fois en 2022, donc elle va chercher un deuxième mandat, mais c'est pas gagné d'avance. Elle aura de bons adversaires, notamment Dominique Dumas du côté des conservateurs. On a également Serge Bonin, hein, ex-candidat à la mairie de Lévis, qui tente sa chance pour le Parti québécois, puis Stéphane Clavet pour le Parti libéral, puis j'ai regardé sur le site Québec 125, et les conservateurs, les péquistes et les caquistes sont tous dans la marge d'erreur, oui. Donc, ça va être très chaud là, dans la circonscription de Chute de la Chaudière.
0: Je ne sais pas si tu as vu cette nouvelle-là passer, mais ça a retenu mon attention ce matin, puis j'avais envie qu'on de vous la présenter, en fait, de jaser avec vous. C'est des vieux meubles IKEA qui connaissent une seconde vie, mais il y a un buzz exceptionnel. C'est le Wall Street Journal qui a sorti ça. C'est que sur le marché de la revente, très, très populaire chez les millénarios puis la génération Z, il y a des modèles qui sont devenus emblématiques. Je te donne un exemple, OK? Il y a une chaise qui est sortie en 1971, puis tout est dans tout. T'es allé voir Tame Impala hier. La chaise, c'était la Impala.
1: Mais non.
0: C'est ça le nom de la chaise. À l'époque, c'était environ 354 $. ce qu'on peut lire. Sur le marché de la revente aujourd'hui, ça peut atteindre 12 000 piastres.
1: Pour une chaise.
0: La chaise, 12 000 $. Il y a des objets de collection comme ça qui vont voir leur valeur augmenter de 36 fois. Les collectionneurs qui s'arrachent les meubles conçus avant l'arrivée d'IKEA aux États-Unis en 1995 parce que c'est plus difficile à trouver sur le marché nord-américain, évidemment. IKEA
1: ouais.
0: n'était pas présent ici.
1: Oui, c'est seulement en Europe. Là.
0: C'est ça, mais il y a plein d'exemples comme ça. Il y a des chaises encore là de collection PS 2012 qui étaient vendues 339 $ à leur lancement. On est dans les années 70. Aujourd'hui, c'est plus de 3000 piastres la chaise. Donc, si vous cherchez ça, là, des meubles IKEA vintage, je vous transmets la nouvelle parce que, étant donné le buzz qu'il y a en ce moment, faites attention parce que je suis sûr et certain qu'il y a une gang de pas fins qui, sur les marketplaces de ce monde, vont mettre des items IKEA à vendre en faisant croire que ça date de la série des années 70-80, mais qu'en réalité, c'est une réédition qui a peut-être eu lieu dans les années 90, début des années 2000.
1: Ouais, l'âge est important.
0: L'âge est important. Fait que faites juste, regardez vos affaires comme il faut, mais sachez-le, peut-être que si vous avez des vieux meubles IKEA chez vous, puis que ça date des années 70, avant 85, en fait, puis que c'est IKEA, peut-être que vous êtes assis, c'est le cas de le dire, là, c'est des chaises sur une petite fortune en ce moment. On vous en a parlé un petit peu plus tôt dans l'émission. Il est au bout du fil avec nous. C'est un gars que vous connaissez bien. Il s'appelle David Simard, propriétaire de Ferme Simard. Puis on voulait jaser d'agriculture avec lui, savoir comment ça se passe en 2026 jusqu'à maintenant, faire le point un peu. Bon matin, David, comment ça va?
3: Hey, ça va bien, vous autres?
0: Ça va très, très bien. Débordé pas mal?
3: Ah oui, ah oui. On est en plein cœur de notre saison, là, mais je suis super content de vous parler ce matin. Ça fait longtemps qu'on ne s'est pas jasé.
0: Bien, ça fait un bon bout de temps, c'est ça, qu'on s'était pas jasé. Puis en préparant l'émission hier puis ce matin, on s'est dit « Ah, ça serait intéressant ». Puis écoute, comme tout est dans tout, comme on dit, on vient tout juste de jaser avec Gabriel Hardy, donc qui est le député de ta circonscription au niveau fédéral, puis qui commence justement à faire le tour des fermes du secteur, puis de nous expliquer à quel point la technologie s'est immiscée dans les dernières années. Puis à quel point c'est important pour vous d'être à l'affût par rapport à tout ça, parce qu'il y a cette réalité-là. Oui, la technologie évolue, mais les temps changent. Il y a des changements climatiques. Je me souviens que l'été dernier, ça avait été très, très difficile, problématique. Il y avait eu beaucoup de pluie. Ça avait été difficile aussi pour les fraises, si je me trompe pas. Puis c'est d'une année à l'autre, souvent, c'est ça, on oublie. Mais je me souviens plus bien si c'est l'été passé ou le précédent. Mais dis-moi, cette année jusqu'à maintenant, comment ça se passe avec l'été qu'on a?
3: Au niveau des fraises, on a un drôle d'année à date, là. C'est assez en dents de scie, là. T'sais, en mai, il a fait froid, on gelait. En juin, on a eu énormément de pluie. En juillet, c'est beau mur à mur et on a eu de la chaleur, pratiquement, je vais pas prononcer le mot sécheresse, là, mais on en était très près. Donc c'est en dents de scie, là, mais à date, c'est gérable, là. Je dirais que, bon. On c'est jamais parfait là, de notre côté, là, évidemment. Là. On travaille avec la météo, la nature, là, mais c'est gérable là, à date là, cet été.
0: Puis, est-ce que c'est le comme tu dis, c'est la température en dents de scie, mais on a quand même eu un printemps qui a été tardif aussi, ça. Est-ce que ça nuit pour certaines récoltes? Est-ce que ça aide pour d'autres récoltes? Le fait qu'on a eu quand même un mois de mai qui a été assez froid relativement aux années précédentes?
3: Oui, écoute, c'est sûr que ça a tendance à vouloir nuire un petit peu, tu sais. Nous autres, on a un érablière, donc au niveau du temps des sucres, on a étiré, là, on a battu notre record un peu là de saison, si on veut. Là, on a fini là, je pense le 27 ou le 28 avril, là, ce qui est extrêmement tard pour notre région. Ça a retardé un petit peu là les semis là pour ce qui est des petits légumes là, donc carottes, betteraves, tout ça. Nous ici, ça, je parle toujours pour ici parce que c'est très très très régional là. L'agriculture, ça peut varier énormément entre Portneuf, Côte-de-Beaupré, d'Orléans, Rive-Sud. C'est très variable, mais pour nous ici, ça a eu tendance à avoir retardé un petit peu là. Les légumes surtout là.
1: Puis qu'est-ce qui sort bien là à date? On est rendu, vous le disiez là, on est rendu pas mal dans la saison de la récolte pour plusieurs. C'est quoi qui sort bien en ce moment du côté de votre ferme?
3: Nous, on a eu une saison exceptionnelle de fraises. La fraise d'été là va terminer dans les prochains jours. Ça a été exceptionnel, même ça a été un peu éreintant là parce que c'était difficile de cueillir tous les fruits au bon temps. Il y a énormément dans la région ici, énormément de fruits qui ont été abandonnés au champ, malheureusement, là, parce que on n'était pas capable de suivre la cadence et le marché n'était pas nécessairement capable d'absorber autant de fruits en aussi peu de temps. De notre côté, ça s'est quand même bien passé. La qualité était vraiment exceptionnelle, comme je disais, le goût. Donc, on a une saison des fraises qui est somme toute incroyable. Puis, je pense que ça s'enligne quand même bien. Là, pour l'instant, on commence un peu les légumes. On a commencé les framboises. On commence certains légumes. On commencera le maïs sucré là dans les prochains jours. Je pense que ça va être une merveilleuse saison de maïs sucré là pour tous les amateurs des pluchettes. Donc, ce qui s'en vient, je pense, ça ressemble à ça là.
0: Puis ça m'intéresse quand même d'avoir ton point de vue par rapport à ça, parce que je sais que dans les dernières années, toi, à un moment donné, tu t'es dit « Hey, on va aller livrer des paniers, nous. On va aller à la rencontre des gens directement. » Tu as lancé le site internet tonpanier.ca à ce moment-là où les gens peuvent se procurer des abonnements et avoir accès à des paniers. Mais au lieu que ce soit un panier déjà tout fait, il y en a un que vous montez, oui, chaque semaine, mais c'est possible quand même d'aller magasiner ton propre panier. Fait que, tu sais, si t'es moins fan d'un légume ou d'un fruit, t'en veux moins, tu peux le monter toi-même. Ça, c'était quand même précurseur. Tu as été dans les premiers à offrir ce service-là de panier qui était livré à différents points de chute pour te rapprocher des gens de la ville aussi. C'en est un pour moi, un outil technologique pour rapprocher la ferme et les agriculteurs des gens qui vont consommer ces produits-là dans leurs assiettes. Au niveau des technologies à l'intérieur de ta ferme, on en est rendu où ça, David? Est-ce que c'est vrai que la technologie prend de plus en plus de place? Est-ce que, par exemple, l'intelligence artificielle est quelque chose qui est déjà en place ou quelque chose que tu considères pour t'aider justement dans la culture de tes fruits, de tes légumes? Est-ce que c'est un passage obligé d'introduire la technologie davantage dans vos champs?
3: Absolument. Puis ça va le devenir de plus en plus. Puis actuellement, ce qu'on perçoit, c'est que la technologie est beaucoup plus rapide puis évolue beaucoup plus rapidement que nous autres sur les fermes. Moi, je suis un producteur de quand même petite à moyenne taille. Je fais énormément de variétés de fruits et légumes, donc ça devient un peu plus difficile d'avoir des outils spécifique pour chaque culture, étant donné qu'on est très varié, mais la technologie commence à être bien implantée chez ceux qui font un peu plus des monocultures. Je te donne un exemple. Dans la pomme de terre actuellement, les gros producteurs de pommes de terre s'en vont beaucoup, beaucoup vers des trieurs optiques qui sont gérés par des logiciels d'intelligence artificielle. Donc, le trieur reconnaît les patates qui sont moins bonnes et les discapes. Ce qu'un autre producteur me disait, c'est que ces outils-là, étant donné que l'intelligence artificielle apprend, ces outils-là s'améliorent dans le temps. Donc ça, c'est vraiment une révolution dans ce qu'on connaît, parce que quand on achète un équipement agricole ou un tracteur ou quoi que ce soit, en général, il reste un peu figé dans le temps. Mm-hmm. Puis 20 ans plus tard, le même outil devient désuet. Là, avec ces machines-là gérées par l'intelligence artificielle, à chaque mise à jour qu'il y a du logiciel à chaque année, la machine s'améliore. Donc c'est vraiment, vraiment encourageant, puis c'est plaisant comme investissement, parce que on est de plus en plus efficace avec les années. Donc sur les fermes, là, c'est quelque chose qui est bien implanté, qui va s'implanter dans les prochaines années. Et d'ailleurs, on a eu un programme de subvention avec le ministère de l'Agriculture en début d'année. Il y avait une enveloppe disponible là, de plusieurs millions, là. De mémoire, c'est 24 millions. Ça s'appelait Agrotechnologie. Puis le programme a tellement été populaire qu'ils ont manqué de fonds en 12 minutes.
0: Donc, 12 minutes.
3: Ça a pris 12 minutes pour que le programme ferme. Normalement, les programmes qui sortent, bon, c'est jusqu'à épuisement des fonds. Puis on devait déposer le lundi à 9h. Le lundi à 9h12, toutes les demandes dépassées ça ont été refusées par manque de fonds. Donc, ça montre qu'il y a un intérêt puis qu'il y a un besoin des fermes là à ce niveau-là, au niveau d'ajouter de la technologie à ce qu'on fait. Puis ça va devenir un must avec le futur, parce que on doit rester compétitif vis-à-vis des pays où la main-d'œuvre coûte beaucoup moins cher. Donc, on doit remplacer là, des humains par des machines là, nécessairement dans les prochaines années.
0: Malheureusement, c'est ça. T'sais, on passe par là, puis j'en profite pour te poser cette dernière question-là. Je dis malheureusement, on doit passer par là, parce que je parlais de la main-d'œuvre, évidemment. Là, c'est tout le temps plate de savoir qu'on doit tasser des humains pour de la technologie puis de la machine. Mais là, dans ce cas-ci, c'est que des fois, on n'a pas le choix parce que la main-d'œuvre est juste pas là. Puis pendant ce temps-là, ben, faut continuer à produire, puis faut continuer à récolter. récolter, mais il y a toujours cette réalité-là de la main-d'œuvre et des employés qui viennent de l'étranger aussi pour donner un coup de main. Est-ce que c'est le cas à ta ferme cette année? Puis si oui, est-ce que ça se passe bien? Est-ce que c'est des visages connus qui sont revenus?
3: Oui, c'est ça. Nous, on a 3 travailleurs étrangers, là, puis c'est les mêmes qui reviennent à chaque année. Il y a des fermes, des entreprises qui en ont jusqu'à 200, 250, voire 300. C'est obligatoire en 2026 d'avoir de la main-d'œuvre étrangère. Et puis, ils sont super contents d'être là. Souvent, ça va être des travailleurs spécialisés, donc ça va être leur métier déjà dans leur pays, soit à Mexique ou Guatemala. Donc, oui, ils sont contents d'être là, ça se passe super bien. C'est des travailleurs acharnés. C'est des gens qui ont une motivation et une résilience comme on en voit peu. Il y a des gens ici qui viennent pour 6 mois faire des fraises à chaque jour à 4 pattes dans le champ, là, donc ça prend une patience exceptionnelle. Donc c'est vraiment là, on a plus le choix si on veut continuer de produire en 2026 là, de faire appel à ces gens-là.
0: Puis en même temps, mine de rien, c'est sûr que d'avoir des travailleurs étrangers comme ça qui reviennent chaque année, ben on tasse un peu le mot étranger, tu sais, ce ne sont plus des étrangers, ça doit être agréable ce moment-là de l'année aussi où tu les Absolument. Vois revenir, eux sont contents de revenir aussi, il y a sans doute une camaraderie qui s'installe aussi, veut pas parce que c'est une entreprise familiale chez vous aussi, donc finissent par faire un peu partie de la famille aussi.
3: Ça devient de la famille, oui, puis tu sais, c'est des amis, il y en a un. Moi, ça fait 6-7 ans qu'il est ici, là, le premier qui est venu. Les autres ont suivi par après. Puis cette année, c'est très humain comme expérience. D'ailleurs, c'est oui, de la main-d'œuvre, mais c'est très, très, très humain là comme expérience que d'avoir des travailleurs étrangers. Puis ça devient des amis, ça devient de la famille. Puis cette année, je suis allé les visiter chez eux au Guatemala en janvier. J'avais des amis producteurs qui faisaient ça avec leurs travailleurs. Puis, okay. Ça faisait longtemps que je voulais le faire, puis j'ai été accueilli là-bas là, dans leur famille, puis vivre un peu dans leur quotidien. Là, donc, ça a été une expérience tellement incroyable, tellement valorisante. Puis on comprend des choses beaucoup quand on voit comment ils vivent, où ils vivent, dans quelles conditions. On comprend beaucoup là, de choses qui font différent que nous ici au Canada. Là, donc, c'est vraiment... au-delà de la business, au-delà de la main-d'œuvre, au-delà de l'efficacité, c'est très humain comme expérience.
0: Parce que c'est ça, il y a tellement d'humains qui travaillent excessivement fort pour les aliments que vous avez dans vos assiettes puis qu'on a la chance de manger, de déguster ici tous les jours. David Simard, propriétaire de la ferme Simard, merci beaucoup pour ton temps ce matin puis on te souhaite une excellente fin de saison 2026, le plus de récoltes possible.
3: Merci beaucoup à vous autres puis... On s'en parle bientôt.
0: À très bientôt. Merci beaucoup. 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Je pense qu'à ce temps-ci de l'année, il est peut-être un peu tard, mais vous pouvez prendre un abonnement possiblement déjà pour la prochaine saison. Puis vous allez voir, c'est super intuitif, là, très, très instinctif comme site Internet, facile à utiliser. Donc, on jase avec David Simard, propriétaire des fermes Simard, pour reprendre des nouvelles des récoltes de cette année. On fait une pause. De l'autre côté, on va s'entretenir avec Mme Josée Larrivée, qui est porte-parole pour Emma Québec, parce qu'il y a une nouvelle que tu as vue passer. Ça a sonné une cloche quand même concernant les réserves des banques de sang. Donc, on va faire le point là-dessus avec Mme Larrivée de l'autre côté de la pause. Nathan Meilleur, Pascal CV et Alex Laramé, on vous accompagne dans Marceau le matin en remplacement pour 2 semaines encore, pour 1 semaine et demie encore. Et on est là avec vous jusqu'à 10 heures.
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0: 100% parler tout l'été, c'est la décision que nous avons prise de vous accompagner, donc de faire un tour de l'actualité, de vous renseigner, de recevoir des invités, de continuer à discuter, de continuer à élever le débat aussi. Idéalement, c'est notre mandat, c'est notre devoir même, dirais-je. Merci de faire confiance à Boulevard 101 pour vous accompagner comme ça pour débuter votre journée. Et ça se poursuit tout au long de la journée. Juste vous rappeler qu'à compter de 10 heures pour cette semaine, et je crois que c'est la même chose la semaine prochaine aussi, on vous rejoue des reportages, ouais. Des podcasts en fait, que notre collègue Denis Gravel a eu la chance d'enregistrer dans le passé. Puis je dis Denis Gravel, mais tu sais, parfois Véro et Audrey sont là aussi.
1: Toute l'équipe de Boulevard.
0: Dans les podcasts sont impliqués, mais sur des grands moments de l'histoire de la ville de Québec. L'opération Scorpion, le sommet des Amériques, la construction du centre Vidéotron font partie des thèmes qui sont abordés. À partir de 11h, c'est l'émission On en jase avec Pascal CV cette semaine et Mathias Turcotte. Et à 14h, c'est le retour de Boulevard. Audrey Pinchot, Max Larouche et l'excellente Antonine Iaccarini qui sont là pour vous accompagner jusqu'à 18h. C'est une nouvelle que tu as vu passer, tu nous as partagé l'info hier soir, puis je pense que c'est important effectivement d'en parler.
1: Ouais, c'est ça. Je vais vous faire une immersion là, dans le travail de journaliste. On reçoit plein de communiqués de presse là, chaque jour dans ma boîte courriel. Je dois recevoir au moins 100 courriels par jour, des communiqués ici et là, d'autres plus pertinents que d'autres. Puis il y en a un qui a capté mon attention, c'est de la Société canadienne du sang. Parce qu'il faut comprendre qu'au Québec, évidemment, on a Héma-Québec, qu'on connaît bien, mais ailleurs au Canada, c'est la Société canadienne du sang là, qui gère tout ce qui est les dons de sang. Puis on voyait un communiqué pour dire que de leur côté, bien, il y a une chute de 20 % des réserves nationales de sang. On dit qu'il y a une baisse aussi de la prise de rendez-vous. Évidemment, on est dans les vacances, ça se comprend, mais quand même une baisse de 20 % des réserves de sang, c'est majeur. Puis là, ça m'a allumé la cloche un peu de comment ça se passe au Québec. Faudrait parler à quelqu'un d'Héma-Québec pour faire le point là, sur cette situation qui touche ailleurs au Canada, puis comprendre ici, ça se passe comment.
0: Ça se passe comment, et c'est ça pourquoi Mme José Larrivée, porte-parole d'Héma-Québec, est au bout du fil avec nous. Bon matin, Mme Larrivée.
2: Bonjour, merci de nous recevoir ce matin.
0: Et merci à vous de prendre le temps de nous parler. Donc, c'est la question par rapport à la nouvelle que vient de nous livrer mon collègue Alex. Comment vont nos réserves ici à Québec, au Québec?
2: Ben écoutez, d'abord, on est de tout cœur avec la Société canadienne du sang, puis avec nos compatriotes canadiens. C'est une situation qui est difficile. Au Québec, actuellement, je vous cacherai pas qu'en pleine vacances de la construction, c'est difficile aussi, et on observe une baisse de la prise de rendez-vous. Puis ça, on a commencé à observer ça au mois de juin. Alors, à Héma-Québec, on pose des actions pour rejoindre nos donneurs. Cette conversation ce matin, c'en est une, effectivement.
0: Puis, est-ce que c'est normal, vous diriez? Est-ce qu'à ce temps-ci de l'année, il y a sans doute une baisse, évidemment, des gens qui vont donner du sang parce que, bon, c'est la période des vacances, les gens vont soit sortir de la ville ou tout simplement pas y penser, ou c'est plus noté
2: vous
0: que
2: savez,
0: d'habitude?
2: Ouais, c'est intéressant parce que évidemment, si vous regardez sur les routes, hein, vous voyez les voitures passer avec l'équipement de camping, les vélos accrochés en arrière, ouais. La famille. Bon, on met la clé dans la porte, puis on part en vacances, puis on dit bye-bye à son agenda. C'est la chose la plus normale puis la plus saine à faire en temps de vacances, puis Héma-Québec le comprend très bien. Ce qu'on a envie de dire aux gens, c'est deux choses. D'abord, tu sais, pour les gens de Québec, là, vous êtes peut-être partis en vacances en Beauce. Vous êtes peut-être parti en vacances dans la région de Charlevoix, dans le Bas-Saint-Laurent. Moi, je dis, entrez le code postal du camping où vous êtes, de l'hôtel où vous résidez, et vous allez peut-être vous rendre compte qu'il y a une collecte de sang à 2 kilomètres de là où vous vous trouvez. Pourquoi pas prendre une petite heure pour aller nous voir dans ce temps-là? Je pense à Charlevoix, là, il y en a une le 3 août prochain, là, ça vient vite, hein, c'est fin juillet la semaine prochaine. Alors, on n'est pas obligé d'être dans sa localité, on n'est pas obligé d'être dans sa routine pour aller donner du sang. On peut aussi très bien le faire alors qu'on est ailleurs au Québec. Ça, c'est une idée comme ça, puis évidemment, tout le monde n'est pas en vacances pendant la construction. Donc, il y a des gens qui sont encore à leur horaire. Peut-être qu'on est un peu plus léger, on a le cœur plus léger l'été. C'est peut-être même plus facile après le travail de passer à une collecte de sang avant de rentrer chez soi puis de commencer le barbecue.
0: Effectivement.
1: Ouais, non, totalement. Puis vous faites bien de le mentionner, tu sais, avec le climat actuel, il y a beaucoup de Québécois qui prennent leurs vacances au Québec. Mais pour ceux qui ont peut-être jamais donné du sang, là, vous l'avez un peu mentionné, là, mais est-ce que c'est un processus qui est long? Mettons, on est un nouveau donneur, là, on se présente dans un centre Edema Québec. Est-ce que c'est long? Est-ce que c'est compliqué? Comment ça fonctionne?
2: Alors voilà. D'abord, on n'entre pas à Emma Québec comme dans un centre hospitalier, dans le sens où, ben, normalement, il y a un climat joyeux, heureux. Tu sais, on n'est pas malade quand on va donner du sang. Donc, on s'en va poser un geste de solidarité. On s'en va faire un don de soi, ni plus ni moins. Alors, c'est quelque chose d'important, puis c'est quelque chose qui rend heureux. Fait que quand vous traversez la porte ou quand vous arrivez dans un centre commercial, dans une aire de don d'Emma Québec, il y a ce climat-là. Tu sais, il y a des bénévoles qui vous accueillent. Ces gens-là sont partis de chez eux sans rémunération. Ils viennent parce qu'ils croient à cette cause-là. Ils viennent passer leur journée avec nous pour nous aider à recevoir les gens. Donc, si vous n'avez jamais donné de sang, premièrement, 18 ans et plus. Si les gens de 18 ans ne sont pas à l'écoute ce matin, peut-être qu'ils dorment encore.
1: Ça arrive.
2: Ils sont partis travailler à leur job d'été. Peut-être que les parents écoutent. T'sais. Puis moi, je dis toujours que c'est une bonne conversation à avoir en famille. Pourquoi on donne pas chez nous? Puis est-ce qu'on peut commencer à le faire? Tu sais, des fois, les jeunes, ils vont prêcher par l'exemple. C'est-à-dire, les parents vont prêcher par l'exemple auprès de leurs jeunes. Si on n'a jamais donné, ça se peut que ça vienne pas à l'esprit de notre jeune d'aller donner du sang non plus. Mais moi, je dis, il n'est jamais trop tard pour se poser la question puis dire, tu sais, on l'a jamais fait, pourquoi qu'on n'y va pas en famille? Alors, il faut avoir 18 ans et plus, il faut être en bonne santé. Ce sont les deux critères de base. Vous vous présentez soit à une collecte mobile dans votre localité, soit à un centre de don, donc il y a le centre Le Bourgneuf, puis le centre Sainte-Foy, chez vous, qui dans la région de Québec. Alors, vous allez sur le site web d'Emma Québec. Vous tapez Emma Québec sur votre moteur de recherche préféré. Vous entrez votre code postal. Vous voyez les possibilités, les endroits où vous pouvez donner, les dates. Vous cliquez sur la date et l'heure qui vous convient, le lieu qui vous convient le mieux. Et vous vous présentez avec une carte d'identité dans vos mains. C'est tout. L'autre élément, faut avoir bu de l'eau, donc bien s'hydrater, parce que le don est beaucoup plus facile. Puis il faut avoir mangé. Hein, on s'en va donner quand même 450 quelques millilitres de sang, donc presque deux tasses. Alors, il faut s'être bien préparé, bien mangé, bien bu de l'eau. Quand on vous arrive, on va prendre votre taux d'hémoglobine, donc c'est quelques secondes, pour s'assurer que votre don est sécuritaire ce jour-là. Puis ensuite, on va vous installer devant un écran. On va vous demander de répondre à un questionnaire sur vos habitudes de vie. Ça va nous assurer que votre don est sécuritaire pour la personne, les personnes, en fait, qui vont recevoir vos produits sanguins. Et quand vous avez répondu à ces questions-là, vous passez voir une infirmière dans un cubicule privé. Ça dure quelques minutes, elle revoit vos réponses. Si vous n'étiez pas sûr d'un médicament, si vous prenez un médicament, apportez votre liste. C'est plus simple comme ça, parce que des fois, on ne se souvient plus. Je prends un médicament pour la pression, je ne sais plus trop le nom. L'infirmière va vous aider avec ça. Et quand vous terminez, on va vous dire, OK, vous êtes apte à donner du sang, c'est beau. Et si c'est le cas, vous passez à la chaise de don. Et le don de sang en soi, ça dure à peu près 10 minutes.
1: Ah ouais, c'est pas long.
2: Fait que ces 10 minutes-là, là, c'est pas long. Hein? Et véritablement, votre don s'en va dans une pochette. Vous voyez les boîtes partir, c'est écrit sang humain dessus. Le camion en arrière qui les charge, qui s'en va à un centre de traitement d'Emma Québec. Et là, le sang est analysé. Il est séparé, hein, parce que du sang, c'est composé de différents éléments dont les centres hospitaliers ont besoin. Alors, le plasma, c'est la partie liquide du sang. Les plaquettes, les globules rouges, hein, vous avez ceux qui ont déjà été hospitalisés ou qui ont eu un proche qui a eu besoin, par exemple, de transfusion de plaquettes ou de transfusion de globules rouges ou de transfusion de plasma. Ce sont des produits dérivés du sang. Puis c'est pour ça qu'on dit que notre sang va aider trois personnes différentes quand on va faire un don. Et de votre côté d'honneur, vous passez à la collation. Ça, c'est le petit bout le fun, parce que vous êtes dans un petit coin café. On va vous offrir des collations sucrées, salées. Et vous êtes avec des gens qui viennent de faire la même chose que vous, c'est-à-dire prendre un moment de sa vie pour aller en sauver d'autres.
0: Puis ça fait une différence immense. Ça fait une différence immense.
2: C'est émouvant d'aller donner du sang. Je vous mets au défi de le faire pour une première fois, puis de rien sentir. Je veux dire, veux pas, là, pensez à Noël quand vous offrez un présent à quelqu'un que vous aimez, puis que vous voyez ses yeux s'illuminer, bien, donner, ça fait du bien. C'est ça que ça fait.
0: Ah, oui.
2: Donner du sang, ça coûte rien.
0: Effectivement, ça fait une différence. Puis j'en suis la preuve moi-même, Madame Larrivée, pour avoir été hospitalisée et avoir reçu des plaquettes. C'était d'une importance capitale. C'est ce qui me permet d'être là puis de vous parler puis de parler aux auditeurs aujourd'hui aussi. Donc, merci beaucoup d'avoir pris le temps, Madame Larrivée.
2: Quand vous avez reçu les plaquettes, y avez-vous pensé que c'était des donneurs qui vous connaissaient pas, qui vous offraient ça?
0: Ah oui, ben tout à fait. Puis, tu sais, pour faire une histoire courte, parce que là, honnêtement, avec vous, le temps commence à manquer, mais j'ai eu tellement besoin de plaquettes à l'époque que même moi, j'avais ce qu'on appelle un ange. Donc, c'est quelqu'un que je ne connaîtrai jamais parce que l'identité est quand même gardée secrète. Mmh. C'est protégé, évidemment, c'est anonyme, mais il y a quelqu'un avec qui on a communiqué du côté d'Emma Québec, étant donné que j'avais tellement besoin de plaquettes pour que cette personne-là vienne faire des dons de façon récurrente, plus qu'une fois par semaine, parce qu'il y avait un fit entre nous, puis je recevais bien ces plaquettes, et cette personne-là que je ne connais
2: exactement pas
0: m'a sauvé la vie.
2: On est content de vous avoir parmi nous. Alors, si on vous a convaincu, on est aux Galeries Chagnon demain et vendredi prochain, toute la journée. Il reste encore la moitié des places. Et on est aux promenades Beauport les 30-31 juillet, puis on est de retour le 6 août. Alors, entrez votre code postal si vous êtes parti en vacances et que vous avez envie de donner. On va vous accueillir à bras ouverts. On va trouver une place pour vous.
0: Merci beaucoup, Mme Josée Larrivée, porte-parole d'Emma Québec, pour votre temps ce matin.
2: Merci de nous avoir reçus. Bonne journée tout le monde. Soyez prudents sur les routes.
0: Il faut continuer à le faire, même en période de vacances,
1: oui,
0: c'est ce qu'on retient finalement. C'est ça, c'est un petit 10, 15, 20 minutes, comme Mme Larrivée l'expliquait, qui sauve des vies. Puis je vous en reparlerai peut-être un peu plus en détail, parce que c'est une histoire que j'ai déjà racontée du côté de Weekend, mais je me souviens pas déjà l'avoir racontée du côté de Boulevard, mais c'est quand même assez particulier. Effectivement, il y a quelque chose de très, très émotif quand il y a un médecin qui rentre dans ta chambre d'hôpital pour te dire « Bonne nouvelle, on a trouvé un ange. » Hein, ça veut dire quoi, c'est un ange? On a trouvé quelqu'un qui a accepté de venir faire don de sang pour qu'on puisse récupérer les plaquettes deux fois par semaine. Fait qu'on va être en mesure de te donner des plaquettes bien en masse, puis de pouvoir continuer les traitements de chimiothérapie. Dans mon cas, c'est un cancer que j'ai eu. Fait qu'effectivement, vous avez aucune idée à quel point ça peut changer des vies, puis surtout garder des vies, c'est ça le plus important. Donc, si ça vous intéresse, Emma Québec va toujours avoir besoin de vous. On fait une courte pause, puis on va être de retour de l'autre côté pour vous dire bye, puis à demain déjà. Ça va pas mal être ça. Hein?
1: Ben, on est rendu là.
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0: 9h51, toujours à l'antenne de Boulevard 102.1. C'est notre dernier tour de table, donc on va faire un petit bulletin, un petit top 3 peut-être de
1: un
0: ce
1: blitz.
0: Qui retient l'attention dans l'actualité aujourd'hui avec Alex Laramie.
1: Oui, ce qu'on retient, du côté de la circonscription de Chute de la Chaudière, Martine Biron va se représenter pour la CAQ. Elle sera à la recherche d'un deuxième mandat, mais c'est une course qui s'annonce serrée avec Dominique Dumas pour les conservateurs, Serge Bonin, ex-candidat de la mairie de Lévis, qui va tenter sa chance avec le Parti québécois, et Stéphane Clavet avec les libéraux. Donc, course à finir pour la ministre Biron qui va essayer de se représenter aux prochaines élections. On a également le Parti libéral qui est dans l'eau chaude. Deux candidats qui ont été écartés. Le premier, c'est Michel Savard pour des propos controversés sur les réseaux sociaux. Il a notamment accusé Pierre-Luc Briand de petit nazi sans envergure. Pierre-Luc Briand, c'est un comédien qu'on connaît bien, notamment on l'a vu dans le film Crazy, mais c'est aussi le candidat du Parti québécois dans Rosemont. Michel Savard a aussi décrit Paul Saint-Pierre Plamondon comme un être haineux et mégalomane. Et il a présenté ses excuses, mais malheureusement, le Parti libéral a décidé de l'écarter et il aurait fait un autre commentaire sur une publication comme quoi il invitait les laïcs à venir débattre avec lui et son bat de baseball. Et on a un groupe de citoyens dans Charlebourg qui se mobilise contre des coupes au RTC. En fait, le groupe a lancé une pétition pour demander le maintien du parcours de la ligne d'autobus 34 qui va être amputée de 8 km. Ça se fait dès le 22 août prochain. Il y aurait 500 signatures à cette pétition, mais du côté du RTC, on explique avec une moyenne d'environ 6 usagers par trajet dans ce secteur de 8 km qui va être amputé, là, ça

0: ne justifie pas le coût d'exploitation de 300 000 $. Et on finit avec deux nouvelles au hockey qui viennent tout juste de sortir. Là, c'est tout frais. Patrick Kane retourne avec les Blackhawks de Chicago. Là, il a gagné trois Coupes Stanley. Il s'entend avec les Blackhawks sur un contrat de 2 ans et 8 millions de $ par année. Donc, il ira épauler Connor Bedard, la nouvelle vedette des Blackhawks de Chicago. Puis on a également le gardien des Blue Jackets de Columbus, Jet Greaves, qui signe un contrat de 3 ans et 5 millions de $ par année avec les Blue Jackets. Lui était éligible à l'arbitrage, donc on évite tout ce processus-là qui n'est pas très populaire autant chez les joueurs que chez les équipes. Et c'est 3 ans de plus pour le gardien Jet Greaves à Columbus.
1: Puis, je suis en train de regarder des images sur Internet parce que c'est ça, tu parlais de trois coupes, tu sais, 2015, 2013, 2010, les trois coupes où Patrick Kane était là avec les Blackhawks de Chicago. Puis le fameux but controversé de 2010, te souviens-tu de
0: ben
1: ça?
0: Oui, oui, il avait marqué, puis il était le seul à célébrer.
1: Ouais.
0: C'est le seul qui. Tout le monde était comme, ben, il n'y a pas bu, puis finalement, la rondelle, je pense que. De mémoire, était dans le haut du filet caché. Là,
1: elle avait,
0: dans le bas du filet.
1: Puis dans le bas du filet, puis vraiment dans un drôle d'angle. Ouais. Là, il était vraiment rendu comme presque à 180 degrés.
0: Il n'y avait pas d'angle.
1: Il n'y avait pas d'angle du tout du but. Puis c'est ça, le gardien de but de l'autre équipe qui s'était fait complètement avoir. Mais ça risque ça d'être beau à voir parce que il y a 37 ans là, seulement, mais quand même que 37 ans dans la Ligue nationale, ça commence à être vieux.
0: Ça commence à être très vieux, oui.
1: Mais tu sais, avec Connor Bedard, d'avoir un Patrick Kane qui a quand même un historique aussi avec les Blackhawks à Chicago, ça peut-être rappeler un peu l'histoire, le mieux Crosby. Là.
0: Ben oui, c'est un peu ça. Là, il va aller épauler le jeune, il montrer par où il est passé. Donc, puis Patrick Kane, c'est le meilleur pointeur dans l'histoire de la LNH qui est né aux États-Unis, donc en tant qu'Américain. Fait qu'on parle d'un gars qui va rentrer au temple de la renommée, puis un retour à la maison. C'est le genre d'histoire qu'on aime, là, de revenir justement avec l'équipe qui a été repêché, qui a gagné les trois Coupes Stanley.
1: Ça ressemble à
0: une belle histoire.
1: Ça pourrait être un beau dernier 2 ans. Si en plus de ça, il y a une coupe au bout des bras dans les 2 prochaines années.
0: Je ne pas là-dessus,
1: c'est loin d'être fait, mais imagine qu'il arrive une espèce d'histoire miracle là, à la Cendrillon un peu. Là,
0: ça va bien finir son film dans quelques années.
1: Ça serait écœurant pour le film ou la série Netflix. On a une journée nuageuse là, qui s'installe sur Québec. Le temps de vous dire que c'est 14 degrés ressentis au moment où on se parle sur un maximum de 22 à attendu. Il y a un 40% de probabilité d'averse. Ça devrait se dégager au courant de la nuit, ce qui fait en sorte que demain, vendredi, généralement ensoleillé avec 26 degrés. Samedi, 29 et dimanche, 28, alternance entre soleil et nuages. C'est déjà la fin de notre show aujourd'hui. Un plaisir de partager le micro avec toi, mon cher Alex.
0: Toujours un plaisir. On se dit à demain.
1: On se dit à demain, même heure, même poste, 6 heures pour Marceau le matin avec l'équipe de remplacement. Pascal CV, Alex Laramie et moi-même, Nathan Meilleur. Je vous souhaite une bonne journée à l'antenne du 102.1.
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43: Bienvenue à ce podcast des grands événements. Mon nom est Denis Gravel. À Boulevard 102.1, on a décidé de se lancer dans un devoir de mémoire. Puis quand on regarde les événements qui ont marqué la ville de Québec, ben c'est dur de passer à côté du 400e anniversaire de la ville. Un anniversaire qu'on a préparé avec énormément d'avance pour réaliser, non pas à minuit moins 5, mais peut-être à minuit et 10, que finalement on n'allait pas dans la bonne direction et qu'on s'en allait possiblement dans le mur. Un maire fraîchement élu qui demande à la vedette montante du festival d'été de sauver le 400e anniversaire de la ville de Québec. Pendant un an, il y a eu un paquet d'événements. Il y en a plusieurs qui vont se souvenir du concert historique de Paul McCartney. Il y en a d'autres pour qui ça aurait été le championnat mondial de hockey qui nous a ramené des rêves de hockey professionnel à Québec et peut-être une réflexion également qui a redémarré sur le besoin d'un nouvel amphithéâtre. Mais essentiellement, il y a eu des moments où on a été fiers de faire partie du 400e, mais ça a été dur de se rendre là. Et qu'est-ce qu'on garde des années plus tard du 400e de la ville de Québec dans le positif et dans le négatif? C'est un peu ce qu'on va essayer de faire ensemble. Et si vous voulez participer à la discussion, gênez-vous surtout pas. Le 88-971-1021. Mon invité aujourd'hui, elle est directrice générale du Musée de la civilisation depuis décembre 2024. Elle a été journaliste pendant 17 ans, dont 13 ans au soleil. Et en 2006, elle a été affectée à la couverture du 400e. Et si mes souvenirs sont exacts, c'est pas mal en lisant ces textes qu'on pouvait constater jour après jour, semaine après semaine, que tout ne tournait pas rond dans le monde plus ou moins merveilleux du 400e anniversaire. Julie Lemieux est avec nous autres. Allô, Julie?
1: Salut.
43: Ça fait longtemps?
1: Eh oui.
43: Comment ça a été de replonger dans ces souvenirs-là?
1: Ça m'a rappelé des souvenirs, c'est fou. Là. C'était loin quand même. Hein? Ça
43: ben
1: fait
43: oui.
1: quand même un certain temps. Là. On a fait des choses depuis ce temps-là, mais ça m'a fait du bien de relire ça. C'était une autre vie quand même.
43: Le journal Le Soleil t'avait mandaté à temps plein sur la couverture du 400e, 2 ans avant le début du 400e?
1: Oui, un an et demi avant le début. Puis au total, là, j'ai fait un bon 2 ans de couverture du 400e. Moi, il avait jugé à l'époque, puis c'était une bonne idée. Sur le coup, ça avait fait jaser un peu, mais il jugeait avec 155 millions d'investissements en infrastructures et en événements là, que ça valait la peine qu'on se penche là-dessus de façon plus rigoureuse, sérieuse. Puis finalement, il m'avait demandé si ça m'intéressait de couvrir ça à temps plein. Puis ça touchait tout. Hein, ça touchait autant justement les sports que les arts, ouais, que la politique. C'était vraiment, vraiment intéressant. Fait que finalement, j'ai commencé à l'automne 2006 à couvrir le 400e.
43: Je sais que la société du 400e a été fondée en 2001.
1: Oui.
43: Jean-Paul Lallier, à l'époque, est encore maire de Québec.
1: Oui.
43: Toi, t'arrives en 2006. Il y a déjà eu des changements à la direction, je pense. Hein?
1: Oui, il y en a eu quelques-uns. En fait, ça venait à l'origine, hein? Je ne sais pas si tu te souviens, on avait perdu les Olympiques contre Vancouver, oui, dans le temps pour les Olympiques de 2010.
43: Oui.
1: Puis là, on n'était pas contents, on était tristes de tout ça, puis fâchés. Puis M. Lallier avait dit, ben là, on va se tourner vers le 400e.
43: On va se consoler avec autre chose.
1: Exactement. Puis là, il avait créé la société du 400e en 2001. C'est Roland Arpin qui avait été nommé directeur, ou en tout cas qui dirigeait l'organisation à l'époque, qui était directeur général du musée, qui a créé en fait aussi le Musée de la civilisation. Mm-hmm. Fait que les premières années, ça a été lui, mais après, il y a eu d'autres personnes qui se sont relayées jusqu'à Pierre Boulanger. Moi, quand je suis arrivée en 2006, c'était Pierre Boulanger qui était à la direction générale.
43: C'est le nom qu'on se souvient le plus, oui, nous autres. Puis quand tu arrives pour la couverture, t'as-tu l'impression qu'on est avancé? T'as-tu l'impression que la fête est prête? C'est quoi ton premier constat des lieux quand t'arrives pour couvrir l'événement?
1: Bien, il y avait eu des événements de presse, puis on avait des attentes hein, quand même, parce que ça faisait quand même plusieurs années qu'ils travaillaient là-dessus, fait qu'on s'imaginait que la programmation demandait il allait arriver avec des choses un petit peu plus consistantes, puis à chaque fois, c'était un petit peu décevant. Fait qu'effectivement, il y avait des attentes un peu déçues par rapport à ça. Il y avait quand même des choses qui avaient été annoncées intéressantes. Là, le Louvre à Québec était déjà confirmé. Moi, j'avais été à Paris là, pour assister à l'impactage des œuvres du Louvre qui s'en venait ici. Puis, en tout cas, il avait parlé de la conférence de presse aussi. Il y avait une conférence de presse à Paris là-dessus en amont. Ça avait fait parler quand même de l'événement.
43: Puis, c'est pas déménagement à Primaudic qui fait ça, là.
1: Non. Effectivement. Puis ça a été un bel événement. Mais disons que c'était difficile d'avoir de l'info. Il y avait pas. Il manquait vraiment de contenu dans tout ça. On n'avait pas l'heure juste, là. Fait qu'effectivement, ça suscitait beaucoup de questions. Mais je pense que ce qui a été problématique le plus, c'était justement le championnat mondial de hockey. Je ne sais pas si tu te souviens, au début 2007, je pense, là, on a failli le perdre, ce championnat-là, parce qu'il n'était plus capable d'attacher les montants, l'argent nécessaire pour le financer. Madame Boucher avait décidé à l'époque, ou en tout cas presque décidé que c'était, ça suffisait, puis qu'il fallait passer à autre chose. Ouais. Que là, ça avait vraiment soulevé beaucoup de réactions. Puis en bout de ligne, la communauté d'affaires, il y avait des gens qui avaient pris ça en main, puis ils ont réussi à le sauver, puis à trouver l'argent pour le mener à bien. Mais là, ça a soulevé des questions sur coudon. C'est donc bien bizarre qu'ils sont pas capables d'attacher le financement de ça. Il y avait plein de questionnements qui se posaient. Là. Fait que graduellement, moi, quand je suis arrivée, tranquillement, je me suis intégrée dans ce beat-là. Puis plus je sortais de nouvelles, plus je me rendais compte qu'il n'y avait pas de pavoisement qui était prévu, il n'y avait pas de produits dérivés non plus qui étaient disponibles. Tu sais, ils nous avaient mis ça gros quand même, puis il ne se passait plus grand-chose. Là, fait que
2: c'est-tu, à l'époque, un manque d'expertise ou de connaissances? C'est-tu des gens qui n'ont pas suffisamment consulté, je ne sais pas moi, les communautés de gens d'affaires, les communautés d'événements pour dire qu'est-ce qu'on aurait besoin, qu'est-ce qu'il faut faire, mettre en évidence pendant l'année 2008?
1: Ben, je pense que ce qui est arrivé, c'est qu'on a fait appel à des gens de Montréal. Beaucoup, là, j'ai pas rien contre les gens de Montréal, mais quand même, tu sais, on a du talent ici à Québec, ben on a des créateurs, on avait justement des gens au Festival d'été ailleurs qui pouvaient mettre l'épaule à la roue, mais on a choisi de se tourner vers des noms, des vedettes de Montréal pour créer le spectacle d'ouverture, entre autres, puis d'autres choses, d'opéra urbain qui n'a jamais eu lieu, finalement, puis qui a été, hein, j'allais dire, flushé en bon québécois. Par Daniel Gélinas, son arrivée.
2: Ouais.
1: C'était des produits très montréalais. Puis on n'avait pas pris le temps de s'asseoir avec... Moi, ce que j'entendais beaucoup, c'est on n'a pas pris le temps de s'asseoir avec les gens de Québec, avec les créateurs de Québec, les penseurs, les gens qui connaissent autant l'événementiel que le sport puis tout ça. Donc, c'est ça l'enjeu.
2: Les gens qui vivent la ville, Julie, n'ont pas été invités pour préparer la fête.
1: Non, on a voulu voir grand puis gros. Puis on est allé voir ailleurs en pensant que les autres étaient meilleurs que nous. Mais finalement, on avait peut-être un petit peu trop oublié notre monde ici qui était tout à fait capable aussi de faire plein de belles choses. Puis c'était un peu ce que Daniel a fait en arrivant.
2: Oui, puis avant d'arriver à ce fameux spectacle-là, le spectacle du Nouvel An, je me souviens à un moment donné, je sais pas si c'était dans tes textes ou dans des gens qui donnaient des entrevues, mais il y avait des gens qui étaient de plus en plus inquiets à l'approche du 400e. Non seulement qu'on n'allait pas dans la bonne direction, mais je me souviens d'avoir lu, je pense qu'on s'en va dans le mur.
1: Oui, puis il y avait eu des allégations de conflits d'intérêts.
2: Oui.
1: Il y avait beaucoup de gens qui étaient frustrés, inquiets, déçus de comment ça se passait. Fait qu'il fallait vraiment qu'il y ait un coup de barre. Puis je pense que quand on est arrivé au 31 décembre, c'est là qu'on a vu que c'était une réalité, qu'on s'en ignait dans le mur si on continuait comme ça. Là.
2: Le spectacle de fin d'année Made in Montreal, c'est comme ça qu'on a commencé les festivités du 400e.
1: Oui, c'était, il y avait ça, il y avait vraiment le fait que c'était un spectacle qui ne nous ressemblait pas beaucoup. Là. Mm-hmm. Tout le monde était un peu surpris de voir ça sur scène, mais il y avait aussi toute la sécurité qui avait été déficiente. Là. Moi, j'étais journaliste, je le couvrais, là, ce spectacle-là, évidemment, comme journaliste, puis il ne s'attendait pas à avoir autant de monde. Fait que toute l'organisation des foules avait été mal planifié. Puis tout le monde avait... Il faisait beau ce soir-là. C'était un beau 31 décembre doux.
2: Ça arrive des fois, oui.
1: Puis il y avait, je pense qu'il y avait 40 000 personnes là, qui s'étaient déplacées vers Place Vieux-Ville. Puis c'était beaucoup trop, en fait, dans le contexte. Il n'y avait pas de corridor de sécurité.
2: Le bordel.
1: C'était fou. Là. Moi, j'ai un souvenir. J'étais devant le Capitole. Puis j'aidais les gens, les VIP, à traverser parce qu'ils se donnaient rendez-vous à l'intérieur. Puis il n'y avait même pas de corridor pour eux. Là. Fait que je me souviens d'un Maurice Tanguay qu'on avait pris quasiment dans nos bras pour l'amener du côté du Capitole parce qu'il n'y avait pas de... En tout cas, c'était vraiment dangereux. On aurait pu, sincèrement, là, on aurait pu avoir un gros problème avec ça. Puis je pense que ça a été le wake-up call pour tout le monde aussi, malgré que ce qu'on m'a dit par la suite, c'est que dès son arrivée, Régis Lamour m'avait déjà eu des discussions, entre autres, avec Daniel Gélinas pour voir comment on pouvait faire mieux. Ben, ça faisait un moment, là.
2: Parlons-en parce que le contexte politique de l'année qui nous a amenés au 400e est particulier.
1: Oui.
2: Décès de la mairesse Boucher. Construction du personnage de Régis Labeaume qui va se présenter aux élections avec 2 % d'intention de vote dans les sondages. Le 2 décembre, Régis Labeaume est élu maire de Québec avec 59 % des voix. Il vient juste d'arriver sur le trône. Il n'a pas le temps d'apprendre la job que déjà, il y a une grosse décision à prendre et ça presse. Je prenais l'exemple tantôt. Il n'était pas minuit moins 5. Il était minuit et 10. Mais avant même le spectacle de fin d'année, Régis Labeaume avait déjà lâché un coup de fil à Daniel Gélinas.
1: Ben, Daniel, je l'avais rencontré justement à la générale de ce spectacle-là qui était quelques jours avant le 31. Mm-hmm. Puis il m'avait dit, ça n'a pas de bon sens, ils nous ont pas mis dans la boucle. L'opéra urbain, exemple, il m'avait raconté que ça devait avoir lieu le même jour que l'ouverture du festival d'été, au même endroit ou à peu près. Donc, dans le sens que si c'était toute la grande allée puis tout ça, l'opéra urbain, c'est une espèce de grand spectacle.
2: Ouais, c'était supposé quoi ça? Oui, à chaque fois qu'on en parlait, nous autres, on riait
1: ben
2: beaucoup.
1: J'ai eu du mal à comprendre c'était quoi, moi aussi, à l'époque. J'ai vraiment fait des entrevues pour comprendre, mais c'était, ça s'était fait en Europe, là, mais c'était vraiment des grandes marionnettes. Puis des grandes, en tout cas, l'art de la rue, puis les gens déambulaient, suivaient le spectacle en même temps que les artistes. Là, okay. Mais ça, ça devait avoir lieu devant le Parlement, puis en même place que la Grande Allée, tout ça, en même temps que le FEC, l'ouverture du FEC. Fait que là, Daniel me disait, Julie, ça n'a pas de bon sens, là. Puis ils nous ont pas consultés. Fait que, tu sais, ils voyaient la catastrophe juste cette journée-là en partant, là. C'était complètement ridicule.
2: Il y a peut-être des gens qui le savent pas. Daniel Gélina était à la tête du Festival d'été. Puis c'est lui qui a amorcé le virage international du Festival d'été. Donc, les têtes d'affiche internationales et ainsi de suite. On avait fait des sondages d'opinion à l'interne au Festival d'été. Puis, ce qui était ressorti des focus group, c'est qu'il y avait une volonté de voir des artistes internationaux à Québec. Puis, il avait commencé à amorcer le virage tranquillement. D'ailleurs, cette année-là, 2008, c'est l'année de Van Halen. Mm. C'est l'année de Linkin Park. Donc, imaginons-nous que Van Halen est sur les plaines, qu'il y a énormément de gens qui font la file, comme vous avez déjà vu les files du Festival d'été, et qu'en même temps, dans tout ce brouhaha-là, t'as l'opéra urbain qui se promène avec ses marionnettes géantes, puis qui demande au monde qui attendent pour rentrer pour Van Halen, tassez-vous, c'est le 400e.
1: Ça aurait été deux foules qui se rencontrent, ça aurait été le choc des foules, là, ça aurait été complètement fou. Il m'avait raconté ça, puis là, j'étais comme, ah ouais, c'est complètement fou, c'est vrai. Puis finalement, mais il m'a dit, je pense que ça va changer. Moi, c'est tout ce qu'il m'avait dit ce soir-là.
2: Okay.
1: Puis ensuite, ben, quelques jours plus tard, effectivement, Régis Labeaume a annoncé sa nomination.
2: Le 2 janvier, Pierre Boulanger est mis à la porte. Il était PDG de la société depuis 2005. Il est remplacé par Daniel Gélina. Premier move de Daniel Gélina, c'est de faire son ménage à lui.
1: Oui.
2: Puis finalement, c'est la gang du Festival d'été qui s'est retrouvée à organiser le 400e.
1: Oui, et autres personnes quand même. Il est allé chercher des gens aussi dans d'autres organisations, mais il y a vraiment, moi, je me souviens d'une période où c'était à peu près à chaque jour, il y avait une mise à pied différente. Là, moi, je les apprenais, j'avais mes contacts au sein du conseil d'administration puis de l'organisation, puis je les apprenais les mises à pied avant même que les gens le sachent qu'ils étaient dehors. Là. C'était rendu gênant. Là. Puis effectivement, il en a mis plusieurs à la porte, puis il a recommencé pratiquement à zéro. Puis ça a fait quand même une différence en termes de gestion, je dirais aussi, là, l'événement.
2: Est-ce que Pierre Boulanger a eu l'opportunité d'expliquer sa version des faits sur les insuccès puis le pourquoi on n'était pas prêt pour cette fête-là qui débutait? Là?
1: Il a essayé, mais après coup, je pense qu'il a décidé de partir tout simplement. On l'a pu revu beaucoup, M. Boulanger. Mm-hmm. Puis ceci dit, tu sais, il y avait des choses qui marchaient pas bien, mais ils ont quand même fait le moulin à image. Ils ont quand même fait des ils avaient planifié des spectacles qui ont lieu puis qui étaient quand même des succès, comme le parcours 400 ans chrono qui était à côté des fortifications à Québec tout de suite après le 31. Ça avait eu lieu, puis ça, c'était bien. Il y avait des belles choses là, qu'ils avaient quand même fait, qu'ils avaient quand même réalisé, mais non, il n'a pas vraiment beaucoup expliqué, finalement, en tout cas, à ma connaissance, là, pas à moi. Pas à moi, en tout cas.
2: Je sais que tu t'es promené pas mal avec les gens du 400e, parce qu'il y a eu plusieurs inaugurations. Comment ça fonctionnait? Hein? On était du côté de La Rochelle, Saint-Malo. C'était quoi qu'on voulait faire? C'était passer le message de venir ici à Québec?
1: Oui, ben en fait, il y a eu plusieurs missions en amont du 400e. Il y avait Mme Boucher quand elle est décédée. C'était Ralph Mercier qui avait pris sa place puis qui était venu faire, qui s'était déplacé en France avec la Société du 400e là, pour faire la promotion des fêtes du 400e avant que M. Labeaume arrive dans le décor. Fait qu'il y a eu cette mission-là. Il y en a eu après aussi, pour faire la promotion, effectivement, inviter les Français à venir ici. Puis ensuite, au mois de mai, il y avait eu une grosse mission du maire Labeaume là-bas, à La Rochelle, à Saint-Malo aussi, pour justement lancer les festivités. Les Français avaient plus de fun que nous autres dans ce show-là, dans ce spectacle-là à l'époque. Là. Moi, j'en revenais pas. À La Rochelle, là, c'était la fête. Il y avait des milliers de personnes.
2: C'était un vrai party, là.
1: Ils étaient contents. Puis nous, on était encore en train de se demander quelle sorte de festivité on allait avoir. Fait que c'était, puis ça a été un peu, je dirais, ça qui a lancé pour vrai les festivités avec le championnat mondial de hockey qui a été un énorme succès puis qui a rapporté de l'argent qui nous a permis d'avoir Paul McCartney aussi par la suite parce que
2: c'est avec l'argent du championnat mondial de hockey qu'on a réussi à booker un artiste international de premier niveau.
1: C'est ce qu'on m'a dit. C'est ce qu'on m'a dit. Daniel pourrait le confirmer, mais je pense que ça nous a beaucoup aidé effectivement. Puis, puis ces festivités-là ont mis la table pour montrer que hey, quand même c'est international, c'est vraiment les gens nous aiment, ont envie de venir même nous voir. Puis, c'était magnifique parce que le Belém qui est le gros bateau, le voilier qui était venu, là, c'est un magnifique bateau gigantesque là, qui avait traversé l'océan pour venir à Québec avec plein d'autres bateaux aussi pour une croisière entre La Rochelle et Québec, partait de là-bas puis il venait ici à Québec après. Fait qu'il y avait des images aussi splendides là, qui ressortaient de ça. Fait qu'ici, les gens en disant, mais écoute, non, c'est vrai que ça va avoir mieux finalement, puis peut-être que ça va marcher.
2: En tant que journaliste qui suivait la préparation du 400e, comment tu l'as senti, toi, le vent de changement quand Daniel Gélinas est arrivé avec son équipe?
1: Ben, on sentait qu'il y avait une direction. On sentait qu'il y avait plus de transparence aussi, dans le sens qu'il y avait souvent des points de presse, on nous informait davantage. C'est sûr que ça a été difficile pour lui, là, j'imagine, parce qu'il fallait pas avoir de cœur non plus tant que ça, comme gestionnaire, dans le sens que tu en as pareil, mais il faut que tu te coupes de tes émotions pour dire, bon, ben, je fais le ménage. Puis des gens qui étaient là quand même depuis un certain temps aussi. Mais moi, je sentais vraiment qu'il y avait des choix judicieux qui se faisaient en termes de programmation. Juste de dire, on laisse faire l'opéra urbain, on laisse toute la place au show du FEC. Puis, il avait investi aussi beaucoup dans les arts de la rue. Je ne sais pas si tu te souviens, sur René Lévesque, il y avait un grand spectacle sur les façades.
2: Oui.
1: C'était vraiment magnifique, ça aussi. Ça, c'était pas prévu comme ça. C'était fait qu'il a décidé de changer aussi la programmation pour arriver avec des choses plus accessibles. Puis, il a mis à profit tous les organismes, justement, de la région.
2: Qui attendaient juste ça.
1: Qui attendaient juste ça, qui voulaient contribuer, tout ça. Fait qu'il y a eu comme un virement aussi, un virage dans la mentalité par rapport à ça, de se faire confiance à nous aussi, là, dans tout ça.
2: Les festivités du 400e, officiellement, ont débuté le 3 juillet. Faisait pas beau.
1: Oui, la journée même, oui.
2: La journée, ça a été probablement une des journées les plus pluvieuses de cette année-là.
1: Oui.
2: Bon, nous autres, on faisait de la radio, fait que on trouvait que ça continuait comme ça avait été mené jusqu'à la date, de dire c'est quasiment tragiquement drôle de voir qu'on y arrive là au début des festivités, puis c'était le déluge en ville.
1: Ouais.
2: Il a même fallu que tu ailles.
1: Ah oui, c'est ça.
2: Il a fallu que tu ailles t'acheter des bottes.
1: Oui, c'était. J'avais jamais vu autant d'eau. J'étais sur Saint-Jean à un moment donné. Je couvrais tout là, du début. Ça avait commencé très tôt avec un petit déjeuner à l'hôtel de ville. Tout ça. Il y avait plein de d'activités toute la journée. Puis il pleuvait. Là, j'avais jamais vu ça. La rue Saint-Jean, c'était un déluge. Fait que j'allais me chercher des bottes de pluie. À un moment donné, j'en pouvais plus. Là, c'était... Mais tous les dignitaires qui étaient là pendant les. Il y avait le. Comment ça s'appelait, donc, devant l'hôtel de ville à chaque année, là, la cérémonie avec le 22e régiment,
2: oui,
1: là, tout
2: oui,
1: ça.
2: Bon,
1: il y avait plein de cérémonies en lien avec Champlain aussi ce matin-là. Là, puis tout le monde était détrempé. Là,
2: c'était la journée des discours. Les premiers ministres étaient là.
1: Oui.
2: Stephen Harper.
1: Oui. Oui.
2: Puis t'avais qui était premier ministre du
1: c'était Jean Charest.
2: Jean Charest,
1: je pense. Oui, c'est
2: bonne
1: ça.
2: Réponse,
1: oui,
2: c'est vrai.
1: Oui, oui, oui.
2: Okay.
1: Non, ils étaient tous là, puis c'est ça. Les brochings n'ont pas tenu cette journée-là, ça je peux te le dire. les dames, là, c'était difficile. Et tout le monde était trempé, là. Ça a été, mais ça s'est calmé en après-midi. Puis pour le spectacle qui devant l'Assemblée nationale, on a eu droit vraiment à une accalmie. Puis on dirait que là, ça s'est apaisé un peu à l'image du 400e comme tel. La journée avait mal commencé, mais finalement, au moins, là, en fin de journée, ça s'est rétabli.
2: Je pense que c'est quelques jours à peine avant le début des festivités qu'on avait finalement confirmé la venue de Paul McCartney.
1: Ça faisait pas longtemps, effectivement. Écoute, j'ai pas les dates en tête, là, mais je me souviens que ça s'était rajouté dans l'horaire, puis que tout le monde était tellement... Ça a été vraiment un grand coup, parce que ça a permis de nous mettre sur la carte aussi à l'international encore davantage, puis ça a été tellement un beau spectacle, là.
2: Spectacle gratuit.
1: Gratuit. Puis, mon Dieu, tout le monde s'en souvient, ceux qui ont participé à ça. C'est un souvenir mémorable. Hein?
2: Oui. Oh oui, c'est dur à oublier. Le 20 juillet, spectacle se déroulait. Puis, c'est le 30 juin que l'annonce avait été faite pour Paul
1: rapide,
2: McCartney.
1: Hein? Ouais,
2: oui, très rapide.
1: Ouais.
2: Le chiffre qu'on donne, c'est 260 000 personnes qui auraient assisté au spectacle. Parce que là, t'es obligé de compter la capacité des plaines qui, maintenant, on le sait, là, est entre 70 et 90 000 en mode festival d'été.
1: Oui.
2: Mais là, il y avait des gens qui étaient complètement de l'autre côté, puis il y était plusieurs dizaines de milliers, puis qui étaient en mesure de suivre le spectacle à dos de la scène, si je me souviens bien. Il y avait tellement de monde.
1: Il y avait tellement de monde, mais c'était beau parce que tout le monde est parti après le spectacle, là, doucement. Il n'y avait pas, tu sais, il n'y avait aucune violence. Mmh. C'était une grosse foule comme ça, des fois, ça peut dégénérer un peu. Puis là, c'était juste, on était fiers, on était contents.
2: Oui.
1: On avait vécu un moment magique.
2: C'est drôle parce que j'ai eu la chance de vivre quelques moments comme ça à Québec où on était fiers de notre ville.
1: Mmh.
2: Puis je dis que ça fait drôle parce que à Québec, je pense qu'on a la réputation d'être une ville de chialeux. Je pense qu'on est exigeant. Puis quand ça marche, on devient plus fier que n'importe qui d'autre. Puis le championnat mondial de hockey, moi, m'a transporté dans cette fièvre-là. J'écoutais plus de hockey à l'époque. Moi, quand il y avait eu les lockouts puis les grèves, je m'étais comme désintéressé du hockey. Puis là, pour la première fois de ma vie, parce que je viens du Saguenay-Lac-Saint-Jean, je voyais des joueurs de la Ligue nationale de hockey dans ma cour, à côté de moi, je voyais Alexander Ovechkin, et ainsi de suite, puis je me disais, oh, wow, c'est donc ben le fun, puis là, on a commencé à penser à un nouvel aréna, on a commencé à penser peut-être au retour d'une équipe de la Ligue nationale, on s'est remis à... Je voulais qu'on l'aborde dans les retombées positives oui. du 400e, mais c'est l'année où on s'est redonné le droit de voir grand.
1: Oui, de rêver. Moi, je pense que oui, effectivement, parce qu'on l'a réussi, finalement, cette fête-là.
2: Oui.
1: Puis il y a des décisions courageuses qui ont été prises qui nous ont amenés vers ça. Fait que dans le fond, des fois aussi, faut faire le constat de l'importance de réaligner le tir puis de d'apprendre de ces erreurs-là puis d'avoir le courage de dire. Puis après ça, de s'approprier cette fierté-là quand c'est un succès. Puis je pense qu'on avait besoin de ça. Tu sais, ça avait été des échecs. Le 2002, on n'avait pas eu les Olympiques. 2010, mm-hmm. on avait perdu contre Vancouver, même pas la candidature internationale.
2: Ouais, on avait
1: la
2: perdu au Canada.
1: Canada, c'est ouais. ça. T'sais, ça avait fait mal. Fait qu'il fallait... Le cynisme, avant tout ça, là, il était très présent. La morosité. Moi, je me souviens, c'était le mot que j'utilisais le plus souvent dans le journal à l'époque au Soleil, le mot morosité. Là, on mm-hmm. entendait juste ça. Puis je pense que les fêtes du 400e nous ont redonné beaucoup ça. Puis aussi, je dirais, au niveau des infrastructures, on l'oublie, là, mais la promenade Samuel de Champlain, c'était un leg du 400e.
2: C'est vrai, c'est vrai.
1: Puis Lance Brown, puis la baie de Beauport.
2: Ça a changé le oui. visage de la ville fondamentalement. Oui. Moi, je l'ai vécu au Saguenay avec le port. Quand j'étais petit, moi, dans ce coin-là, c'était des dépôts à pneus. Là.
1: Oui.
2: Puis des tanks d'Irving, là, ce genre de choses-là. Puis à un moment donné, whoop, là, on enlève tout ça. On a une place où ce qu'on peut se promener, où ce qu'il peut y avoir des spectacles, où ce qu'il peut y avoir des activités. On redonne à la population l'accès à sa rivière. Quand j'ai eu l'impression de vivre la même chose à Québec avec la promenade Samuel de, ouais. de Champlain.
1: Oui, puis c'était des gros investissements, puis ouais. ça a été justifié justement par le 400e aussi. Donc, si on n'avait pas investi en amont dans tout ça, en tout cas, moi, je trouve que le 400e nous a permis de nous redonner le fleuve aussi à Québec.
2: Mm-hmm.
1: Puis ça, c'est extraordinaire. Là, vraiment, ça va nous rester pour toujours. Puis la fontaine de Tourny, même chose, je dirais, devant le Parlement, c'était un cadeau aussi, ça, de Simons.
2: On a l'impression qu'elle a tout le temps été là. Hein?
1: C'est vrai.
2: C'est vrai.
1: Je suis d'accord. Puis c'est aussi, c'était un leg du 400e. Il y a eu beaucoup de cadeaux comme ça qui ont bonifié aussi le paysage de la ville, qui nous ont permis d'embellir la ville aussi. Puis,
2: je pense qu'on a rénové l'Agora également avec un leg du 400e.
1: Ouais. Tout ça, oui. Non, c'est ça. Tout l'accès au fleuve avait été revu. Puis ça, je pense que au-delà de la fierté, là, je pense que tout ce qui est des aménagements urbains, en lien avec le 400e, ça a été un grand succès. Ça a été planifié bien en amont, mais c'est une bonne affaire de le faire.
2: Il y avait eu un autre spectacle, ça fait drôle à dire, là, dans l'ombre de Paul McCartney, il y a quand même eu Céline Dion oui. sur les plaines oui. cette année-là aussi. Oui. Un petit peu plus tard, le 22 août.
1: Oui.
2: Ça, c'était quelque chose qui était déjà organisé.
1: Ça, si mon souvenir est bon, et là, je voudrais pas dire n'importe quoi, mais ça il me semble que c'était l'ancienne équipe qui l'avait déjà planifié, okay. mais je suis pas sûre à 100%, mais je sais qu'il y a eu beaucoup de rumeurs. Est-ce que Céline va venir? Est-ce que Céline mm-hmm. viendra pas? Là, c'est Daniel Gélinas qui pourrait nous le dire, finalement, ou M. Boulanger. Mais Céline était là, puis ça a été un bon spectacle aussi. Là. Ça a été vraiment avec Ginette Renault. Il y a eu un duo à un moment donné
2: ouais,
1: aussi
2: ouais,
1: qui était ouais. C'était assez marquant, ça aussi. Là.
2: En octobre, toujours 2008, 5 représentations du Cirque du Soleil oui. au défunt Colisée de Québec. C'est un spectacle qui avait été créé pour le 400e.
1: Oui, c'est ça, effectivement. Ça aussi, ça avait été un... Tout, moi, je trouve que le leg de tout ça, ça a été notre... comment je pourrais dire... on a compris que les événements à Québec, les grands événements, pouvaient nous permettre d'animer la ville. Puis on a vu que les gens de Québec embarquaient dans les grands ouais. événements, puis aimaient les grands événements, puis participaient, puis ça devenait... Fait que c'est resté aussi cette volonté-là d'animer la ville autrement. Là.
2: Comment tu l'expliques, le fait d'avoir écrit le mot « morosité » 400 fois dans un journal, qu'on passe pour une ville de chialeux où le cynisme est très élevé, puis ça, je pense que c'est encore comme ça à Québec. Comment tu t'expliques le fait que quand les choses marchent ou quand les choses semblent fonctionner, ben là, soudainement, on est la ville de party, puis la ville où les gens sont le plus fiers puis les plus heureux. C'est quoi la réflexion que tu retires de ça?
1: C'est une bonne question. Moi, je pense que je suis d'accord avec toi. On est exigeant à Québec aussi. Puis, on l'aime, notre ville. On est attaché. Puis, quand on aime, souvent, des fois aussi, on peut être un plus exigeant. On veut que notre ville soit à son meilleur. On veut que tout se passe. Là. Puis, on a tellement investi beaucoup d'argent aussi là-dedans. Il y avait ça. Il y avait
2: oui.
1: beaucoup de fonds publics qui étaient investis là-dedans. Fait que les gens avaient demandé des comptes, puis avec raison aussi. Mais je pense que c'est vrai. C'est ça. Je pense qu'on est exigeant, mais on est reconnaissant aussi. Puis, quand on est capable de reconnaître le talent, puis on est capable de reconnaître la qualité aussi. Puis je pense que là, on en a eu de la qualité finalement, puis on a vu que... puis je pense que les gens, ils avaient besoin de se voir puis de fêter à Québec puis de sortir de leur maison. Puis à ce moment-là, là aussi, ça a fait du bien à tout le monde là, de se connecter les uns aux autres puis de se réapproprier notre ville puis de faire parler de nous en bien finalement, parce que pendant longtemps, ouais. Je me replongeais dans les souvenirs puis je voyais les caricatures d'André-Philippe Côté. La première partie, c'était juste négatif, puis après ça, ça s'est mis à être positif, puis il savait plus quoi faire comme caricature, parce que là, ça allait bien, finalement, fait qu'on se disait, on va rire de Montréal, il disait, on va rire de Montréal, parce que nous aussi, ça allait mieux.
2: Hey, moi, je me souviens qu'à la radio, on avait soumis une suggestion de mascotte pour les fêtes du 400e, puis on avait inventé Floppy.
1: Oh, mon Dieu.
2: Qu'on avait appelé Floppy parce que les fêtes allaient flopper, puis je me souviens que c'est notre ami Vincent Dessureau qui était dans le costume de mascotte, puis on l'envoyait aux convocations de presse pour ces affaires-là, puis on le faisait passer pour la mascotte officielle. Ça, c'est en 2007, là, parce que tout le monde voyait à peu près la même chose, puis on se disait, on manque une belle opportunité. Alors qu'un an plus tard, lorsqu'on fait les bilans, autant au niveau des retombées qu'au niveau du succès des activités, on s'est ramassé avec un bilan positif à peu près mur à mur.
1: Ah oui, absolument. Puis je dirais, au niveau des retombées aussi de la couverture de presse, là, on a eu des articles dans à peu près tous les grands journaux, en tout cas francophones, là. Puis même aux États-Unis, il y avait plusieurs journaux qui avaient parlé de nous. Il y avait eu un beau rayonnement à l'international. Mm-hmm. Beaucoup d'articles de fond sur l'histoire aussi. Puis ça aussi, c'est une des critiques en amont là, de l'événement, c'est qu'il y avait des gens qui disaient, on parle pas assez de c'est quoi la signification de cet anniversaire-là, c'est quoi l'histoire de Québec. Là, il y avait toujours aussi, est-ce qu'on fête Québec, on fête la province, on fête le pays, on fête quoi au juste? Là, il y avait un peu de politique derrière tout ça.
2: Toujours.
1: Mais quand même, toujours une volonté aussi de parler de l'histoire. Puis ça, on l'a fait finalement, ça a été fait beaucoup dans les relations de presse, puis ça a été une bonne chose aussi d'aller vers ça, puis on a eu des belles répercussions de ce côté-là.
2: On est avec Julie Lemieux, qui à l'époque était journaliste au Soleil et couvrait les activités du 400e de la ville de Québec. T'en as fait mention tantôt, on a eu plein de cadeaux cette année-là. Mm. Parlons de l'horloge du Jura.
1: Ah ben oui. Hein?
2: La fameuse horloge.
1: Qui a fini par être à l'heure, mais ça a été long un peu quand même. Et en retard aussi.
2: Ouais, hein? ça a fait partie des choses qui ont fait énormément jaser, parce qu'au départ, c'est un cadeau de la Suisse.
1: Oui.
2: Une horloge d'une technologie unique qui devait devenir, si je me souviens bien de la citation de Régis Labeaume, le Big Ben de la ville de Québec. Et quand on est arrivé pour l'installer, on s'est rappelé qu'il y avait des conditions hivernales à Québec. Puis que ça prenait quelque chose pour la protéger, cette belle grande horloge-là. Puis là, ben, il a fallu se payer une baie vitrée géante.
1: Ben oui.
2: Qui a coûté, un demi-million. Ça se peut-tu que ça nous a coûté?
1: Mais cette horloge-là, elle devait être installée à l'intérieur.
2: Au départ.
1: Oui, okay. Elle devait être à la bibliothèque Gabriel Leroy, mm-hmm. qui devait être rénovée, qui n'a pas été rénovée finalement à temps. Fait que, tu sais, il y a eu ça aussi qui a fait qu'à un moment donné, bon, mais l'idée de la mettre dehors est arrivée, mais okay. Effectivement, c'était compliqué.
2: Puis en même temps, tu sais, à l'hôtel de ville, à l'extérieur, ben là, à tout le moins, on peut la voir. Alors oui. que caché dans le fond d'une bibliothèque, peut-être que les touristes n'auraient pas nécessairement fait le détour, mais ça avait coûté de l'argent, alors oui. qu'à la base, ça ne devait pas en coûter.
1: Tout à fait, mais d'un autre côté, je pense que pour le jardin de l'Hôtel de Ville, c'est devenu un attrait mm-hmm. aussi intéressant. Fait qu'avec le recul, c'était pas une mauvaise décision, mais sur le coup, je me souviens très bien des critiques aussi de ce côté-là. Mais bon, fallait faire quelque chose avec ce beau cadeau-là quand même. Là, on pouvait pas rien faire avec ça.
2: La France avait été impliquée aussi pour donner quelque chose. Est-ce que le projet d'escalier, l'escalalier qu'on avait appelé à l'époque, le fameux escalier, puis c'est drôle, c'est ressorti dans l'actualité il n'y a pas si longtemps, d'essayer de relancer ce projet-là, mais l'idée de Jean-Paul Lallier, c'était que c'est la France qui allait nous le payer pour le 400e anniversaire, c'est ça? Hein?
1: Ça aurait été une bonne idée.
2: Ouais.
1: Alors, quand tu regardes ça avec le recul aussi, là, si on avait pu se faire payer ça par la France, finalement, la France a donné la rénovation de l'édifice qui donne sur le centre de francophonie des Amériques.
2: Okay.
1: Qui est à côté de la cathédrale Notre-Dame de Québec, dans mm-hmm. le Québec. Là.
2: C'est moins clinquant qu'un escalier.
1: Pas mal
2: là.
1: Loin. Oui. Bon, puis, ils avaient fait venir leur architecte français. Il avait fait une grosse rénovation quand même très contemporaine dans un immeuble patrimonial. Ça avait quand même fait jaser ça aussi, là. Mm-hmm. D'ailleurs, c'est le musée qui présentement gère ce lieu-là, avec le Centre de la francophonie qui l'habite aussi. Puis bon, ça a été le prétexte de la France de dire on s'accroche au Centre de la francophonie, puis on va faire le legs finalement, on va donner le legs à ce centre-là. Je me souviens qu'on en a parlé beaucoup de cette histoire-là aussi.
2: En 2026, est-ce que tu as l'impression que l'élan du 400e s'est essoufflé vite?
1: Bien, vite. Ça fait quand même longtemps.
2: Ouais.
1: Je pense que ça a duré longtemps, puis je pense que quand même la fierté puis la conscience qu'on est capable de réaliser des choses puis de les mener à bout est encore là. Mais c'est toujours fragile à Québec. Mm-hmm. C'est toujours fragile, faut se le dire, là. Puis justement, je trouve que c'est bien de se poser ces questions-là à un moment donné. Est-ce qu'on retombe un petit peu dans le discours un petit peu trop facile, la morosité? Est-ce qu'on laisse de la place quand même aux gens la possibilité du libre discours pour arriver avec des idées nouvelles, mm-hmm. des idées qui vont bon. Mais c'est ça, je trouve que quand même, on a réussi à ancrer ça dans la collectivité. La fierté de notre ville là, est belle. Tu sais, la ville n'a jamais été aussi belle, en fait, aussi, si on regarde tout ce qui s'est fait depuis ce temps-là. Là. Fait que je trouve que quand même, ça va pas si mal que ça.
2: Le travail de Daniel Gélinas et de son équipe en 2008 qui font en sorte que le spectacle de Paul McCartney se déroule, moi, j'ai l'impression que ça a permis au Festival d'été, peut-être de faire 50 progrès
1: oui,
2: en un an.
1: Tout à fait.
2: C'est une expertise qu'on a développée pour cette année-là. Puis après ça, ben, ça a été les grosses éditions du Festival d'été avec tous les gros noms. Puis ça nous a permis aussi de voir qu'on était capable de le faire puis que les gens allaient être au rendez-vous.
1: Oui, ça c'est vrai. Puis j'ai la même chose pour, admettons, le Musée des Beaux-Arts avec le Louvre qui a fait ses contacts aussi avec ce musée-là. À l'époque, c'était pas rien, là. On avait quand même une expo unique, le fait, mm-hmm. Juste pour nous, qui n'a jamais voyagé ailleurs que chez nous,
2: c'est
1: d'ailleurs.
2: Vrai,
1: là.
2: C'est vrai.
1: Puis, mais oui, le fait que ça fait vraiment... je pense que l'expertise qui s'est développée à ce moment-là, les contacts qui se sont créés, qui se sont noués avec des équipes à l'international, ont aidé beaucoup pour la suite.
2: Le 400e a beaucoup aidé Régis Labeaume aussi.
1: Oui.
2: La Labeaume Mania, j'en parle à des jeunes qui sont arrivés dans les dernières années de Régis Labeaume comme maire de Québec, puis ont de la misère à croire que Labeaume était littéralement une superstar dans sa ville.
1: Ben oui.
2: Donc,
1: c'est sûr que d'avoir un succès comme celui-là en arrivant.
2: C'est le gars qui dit OK, on sait qu'il est tard, mais on essaye quand même de sauver les festivités. Puis je pense qu'il a surfé sur le succès du 400e aussi cette année-là. Puis ça a donné un élan. Je pense qu'il n'y a pas beaucoup de maires qui ont profité d'une ville de Québec qui a le goût de rêver puis le goût de se lancer dans les grands projets. Puis moi, je trouve, je vais être en porte-à-faux un peu, je trouve que ça n'a pas collé très longtemps parce que je me dis, sur cet élan-là, on aurait dû faire le tramway, le troisième lien, puis tout ce qu'on aurait voulu en plus d'un aréna neuf. Il y avait comme une fenêtre d'opportunité où on avait tout le goût de pousser par en avant, puis on dirait qu'on s'est peut-être essoufflé un peu.
1: Ça aurait peut-être été beaucoup aussi.
2: C'est sûr, des grosses bouchées.
1: 400e quand même, il y a eu, quand je dis 155 millions, c'est quand même pas mal d'argent, puis il y en a peut-être d'autres qu'on n'a pas comptabilisé là-dedans, mais tu sais, le tramway, ça reste des gros projets.
2: Oh,
1: c'est
2: oh,
1: un
2: oui.
1: peu normal là, qu'on en parle beaucoup, puis que je suis pas sûr, ça prend des Olympiques là, ils l'ont fait dans d'autres villes là, des projets de transport en commun. Salt Lake City avait fait un projet de transport en commun aussi, mm-hmm. En lien avec les Olympiques. Ça prend des gros événements comme ça pour financer Vancouver. Il y en a fait aussi comme ça. Fait que c'est pas, il y en a pas tous les jours des gros événements comme ça qui peuvent justifier que tout le monde adhère, parce que là, hein, l'événement s'en vient puis t'as pas le choix. Là.
2: Quand tu fermes les yeux puis que tu penses au 400e, puis oublions le fait d'être journaliste, citoyenne de Québec, c'est quoi les meilleurs souvenirs que tu gardes de cette année-là?
1: Ah, c'est sûr que le spectacle de Paul McCartney, pour moi, ça avait été... mon père est décédé, moi, j'étais dans la folie furieuse du 400e, puis mon père est décédé juste avant le spectacle de Paul McCartney, en plus. Fait que j'ai eu quelques jours là, pour m'occuper de tout ça, puis je suis replongée dans la folie du 400e après, mais je me souviens que c'était vraiment pour moi un petit moment d'éternité. Là, ce spectacle-là m'avait fait beaucoup de bien aussi. Je dirais, j'ai beaucoup aimé, c'est fou parce que ça se passait puis c'est pas tout le monde qui a eu accès, mais quand je suis allée à La Rochelle pour justement le départ du BLM avec les bateaux, puis de voir à quel point les Français là-bas avaient envie de festoyer avec nous, puis il y avait le 400e de Québec à cœur, puis se reconnaissaient en nous aussi, c'était un peu leur histoire à eux,
2: mm-hmm.
1: puis de la communauté qui s'était tissée là-bas par rapport à ça, c'était vraiment des belles images puis des belles rencontres. Mon Dieu, il y en a plein. Le parcours 400 ans qu'on a, on n'a pas parlé beaucoup, mais ça a été assez unique aussi.
2: Rappelle-nous, c'était quoi?
1: C'était Nancy Bernier qui avait fait ça, puis c'était un parcours de l'histoire de Québec à travers des textes de poésie, de littérature. Elle avait fait... des parcours, on n'en avait pas tant fait que ça jusqu'à ce moment-là. Puis ça avait inspiré d'autres parcours par la suite, là, mais c'était vraiment beau. C'était Québec vu par les auteurs à travers l'histoire, des textes qu'on n'avait jamais vus nous-mêmes là, dans la vie. Là. Fait que j'avais beaucoup aimé ça aussi.
2: Moi, c'est drôle, hein? Le moulin à images,
1: oui,
2: pour moi,
1: image,
2: a été...
1: Ben oui, voyons, là, ça fait partie là, des grands... Oui, oui, d'accord.
2: On avait l'impression que d'un côté, il y avait les gens qui voulaient des spectacles de Metallica, puis de l'autre côté, tu avais les artistes qui faisaient des affaires pétées qu'on comprenait pas. Puis moi, je suis arrivé devant le moulin à images, puis j'ai trouvé ça tellement grandiose et simple à la fois. L'utilisation des silos de la bungee,
1: oui.
2: qui a été faite de façon tellement, tellement créative, puis tellement... Je répète les mots, c'est flyé et simple. Puis j'ai eu la chance d'avoir Robert Lepage en entrevue. C'est quand c'est l'année passée. Puis c'est quelque chose qui revient beaucoup dans ses affaires. C'est pas le gars de théâtre qui va être prétentieux alors qu'il
1: Zéro.
2: Pourrait avoir des milliers de raisons de l'être. C'est le gars qui a fait des shows de lutte dans son diamant puis qui continue d'en faire parce qu'il dit que le diamant, c'est à tout le monde. Puis on dirait que j'ai réalisé cette vision-là des choses quand j'ai vu le moulin à images, en me disant si moi je comprends, puis je suis captivé, puis je suis ému par ça, ben je me dis que n'importe qui s'installe là un soir va vivre une expérience hors de l'ordinaire.
1: Ah oui, c'était magnifique. Hein?
2: Transformer quelque chose de très laid en quelque chose de très beau. Là.
1: Puis qui est resté. Ça aussi, c'est resté. C'est un autre leg parce que, bon, on l'illumine encore. Mm-hmm. Les silos sont encore illuminés. Puis il y a eu vraiment l'histoire de Québec racontée comme ça. C'est unique. Puis ça a inspiré beaucoup d'autres villes par la suite après. Là, ça a été vraiment repris dans d'autres municipalités. Puis ça, c'est le génie de Robert Lepage. Effectivement, c'est incroyable. C'est vraiment beau.
2: Il y a eu de l'audace, il y a eu des grands rassemblements, il y a eu du rêve. Concrètement, ça a reparti certaines réflexions qui étaient à peu près éteintes. Moi, je pense que c'est dans l'élan du 400e qu'on a recommencé à parler d'un aréna neuf pour la région de Québec. Puis que ça a permis aussi aux gens de se mobiliser avec un peu plus de positivisme. J'ai l'impression que ça a changé un petit peu dans les mentalités. Je sais pas si ça a tenu, je sais pas si on a réussi à garder ça, mais pendant un certain temps, on avait l'impression qu'on était capable. Après s'être fait dire pendant tant d'années, à Québec, on sera pas capable. On sera pas capable d'avoir les Olympiques, on sera pas capable de faire ci, on sera pas capable de faire ça. Ça, c'est pour les autres, c'est pas pour nous autres. Puis là, finalement, cette année-là, on dirait qu'il y a eu un déclic.
1: Je pense qu'il y a eu comme... Ça a été toujours un enjeu à Québec qu'on regarde tous dans la même direction.
2: Ouais.
1: Peu importe, là. Puis c'est souvent polarisé à Québec.
2: Ouais.
1: Puis dans ce cas-là, ça l'a été au départ, mais finalement, tout le monde s'est rallié. Puis là, à partir du moment où tout le monde s'est rallié, là, c'est comme si le succès est devenu automatique, tu sais. Fait que je pense que ça aussi, c'est une leçon de, tu sais, qu'on est capable de faire consensus entre nous pour dire, ben, c'est ça qu'on veut, mais on peut aller loin, là. Puis ça, c'est la preuve.
2: Julie Lemieux, ça a été un plaisir de te retrouver.
1: Mais aussi,
2: après
1: aussi.
2: Toutes ces années, t'as barnouche. Julie Lemieux, qui est maintenant directrice générale au Musée de la Civilisation depuis décembre 2024. Mm-hmm. T'as fait de la politique, t'as fait un paquet d'affaires, mais pendant 17 ans, t'as été journaliste au Soleil. 13 ans
1: au Soleil, oui.
2: Oui. Mm. Puis 17 ans de journalisme au total tout. Puis on revenait sur les événements du 400e, les festivités, mais tout ce qui a précédé, parce que Julie Lemieux couvrait ça pour le Soleil à l'époque. Puis avait fait état de plusieurs problèmes qui commençaient à sortir un peu de la vapeur des préparations du 400e. Merci beaucoup. Si vous avez des suggestions d'événements supplémentaires sur lesquels vous auriez le goût qu'on s'attarde, gênez-vous surtout pas, hein, 418-971-1021.
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4: Salut, c'est Audrey. J'espère que vous allez bien. Je prends deux petites minutes pour vous rappeler que tous les podcasts que vous entendez, vous les retrouvez sur nos différentes plateformes, entre autres le site de Boulevard 101, l'application, la chaîne YouTube et différentes plateformes de streaming comme les Spotify de ce monde. C'était un épisode que Denis a fait sur le 400e de la ville de Québec, un épisode fascinant. C'est ce que vous venez d'entendre et dans les prochaines minutes, on se dirige sur un meilleur moment de Gravel dans le retour. Ça avait tellement été le fun comme conversation, on va se le dire, c'est rare que Denis apprécie qu'on reçoive des invités, mais là, c'était sa demande. Faut savoir que pendant la Seconde Guerre mondiale, il y a un laboratoire militaire secret qui a produit des armes biologiques sur une île du Saint-Laurent. Donc, à l'abri des regards, bon, un peu plus indiscrets, là, il y a des scientifiques qui ont eu la mission de fabriquer des bombes à l'anthrax sur Grosse-Île, tout près de la ville de Québec. Et il y a un livre qui a été écrit là-dessus par Yves Bernard et Vincent Frigon, deux journalistes. Ça s'appelle Le Projet N, Grosse-Île, l'arme secrète de la Seconde Guerre mondiale. Et on a reçu Vincent Frigon et Yves Bernard. Et l'entrevue était super intéressante. Un 12 minutes qu'on avait envie de vous partager. Hey, de l'anthrax dans le fleuve à 10 km de chez nous. Je vous laisse entendre ça dans les prochains instants. Bonne écoute, bon été. On revient en programmation régulière en passant le 10 août prochain à Boulevard 102.
2: Je sais pas si vous vous en êtes rendu compte, mais je suis comme devenu, ou plutôt redevenu un passionné d'histoire dans les dernières années. Puis je trouve qu'on oublie tellement vite des événements récents qu'une fois de temps en temps, regarder des décennies et même des siècles en arrière pour se raconter des histoires que plusieurs ne connaissent pas et que d'autres redécouvrent. Je trouve ça drôlement important. Aussi, on est chanceux depuis quelques années parce qu'on est bombardé, sans mauvais jeu de mots, d'un paquet de documentaires, ouais, d'images d'archives et ainsi de suite. Ça devient drôlement intéressant. Je vous ai parlé des documentaires sur Netflix que je vous recommande sur la course atomique, sur la Deuxième Guerre mondiale, sur la guerre du Vietnam et ainsi de suite. Mais il y a des histoires relatives aux grands événements de notre monde qui se sont déroulés ici, puis on n'en a à peu près pas parlé. Et quand j'ai vu des textes là-dessus dans les dernières semaines, j'ai dit à Audrey, faut que tu nous bookes ces deux journalistes-là qui ont lancé un livre qui s'appelle « Le Projet N ». Le Projet N, c'est dans les années 40, pendant la Deuxième Guerre mondiale, à Grosse-Île, tout près d'ici, il y avait un laboratoire ultra secret pour fabriquer des bombes à l'anthrax qui auraient suffi à exterminer la population de la planète 30 fois. Ils ont jamais servi.
5: Mais ça s'est fait, là, c'était là.
2: Puis après ça, de ce que j'ai compris, ils sauront nous le dire, ils ont tous dompé ça dans le fleuve. les journalistes Yves Bernard et Vincent Frigon sont en studio avec nous. Messieurs, bonjour.
6: Bonjour. Oui,
7: bonjour.
2: Comment ça se fait qu'on n'est pas au courant de cette histoire-là autant que les autres histoires de la Deuxième Guerre?
6: C'est qu'on voulait pas que vous le sachiez, en fait. C'est que c'était un des plus grands secrets de la Seconde Guerre mondiale. Il y avait la bombe atomique, le projet Manhattan.
2: Oui.
6: On connaît ça. Il y avait la machine pour décrypter les messages allemands, Enigma.
2: Oui.
6: Ça aussi, très grand secret à l'époque. Et puis, le projet N, ben, c'était la guerre biologique. On voulait se préparer en cas d'une guerre biologique.
2: C'est parce qu'on s'en est pas servi que le secret est resté par en dessous comme ça?
6: Ben oui, je pense que c'est effectivement une des raisons. C'est que si on s'en sert pas, ben, on n'a pas besoin de le dévoiler. La bombe atomique, une fois qu'elle explose, c'est difficile de le cacher.
2: Mm-hmm.
6: Donc, effectivement, c'était un grand secret. Et on voulait se préparer parce que c'était les Allemands, durant la, si on se reporte, la Première Guerre mondiale, ils avaient introduit la guerre chimique, des bombes chimiques. Et là, on s'est dit, ben, là, pour la Seconde Guerre mondiale, ils vont sûrement aller plus loin. Et puis l'étape suivante, c'était la guerre biologique avec notamment de l'anthrax. On voulait se préparer pour ça.
5: Quand vous dites « on vous laisse préparer
6: », ouais,
5: c'est qui « on »
6: Ben, ou, c'est ça. « On », c'est les alliés, c'est-à-dire des Canadiens. Il y avait Frederick Banting, qui était un médecin très connu à l'époque, prix Nobel, qui avait découvert l'insuline. Hein? Donc, lui, il était à la Première Guerre mondiale. Il était aux premières loges. Comme médecin, il avait vu la dévastation de la guerre chimique. Et il dit, faut qu'on se prépare mieux. Et donc, pour la Seconde Guerre mondiale, il avait milité, en quelque sorte, pour que les Britanniques embarquent et se préparent. Parce qu'ils n'étaient pas trop chaud à cette idée-là. Mm-hmm. Churchill, lui, a embarqué. Lui, il a dit, écoutez, il faut qu'on se prépare. Je veux 500 000 de bombes à l'entrée. 500 000, c'est un arsenal là, de bombes qui contiennent des micro-bombes qui contiennent le bacille du charbon. L'anthrax, c'est une bactérie,
2: oui,
6: qui peut tuer quand on la respire. Ça contamine nos poumons.
5: On en avait parlé beaucoup après le 11 septembre. Je pense que c'est là qu'il y a bien des gens qui ont appris c'était
6: exactement
5: quoi l'anthrax, parce qu'il y avait eu des menaces, il y avait des enveloppes qui avaient été envoyées. Mais tu sais, en général, d'entendre parler de l'avoir sous forme de micro-bombe, moi, j'avais pas entendu ça.
7: Oui,
5: là.
7: Et l'objectif était de détruire les populations civiles de 5 villes d'Allemagne. On parle pas de détruire des armées. C'était volontairement détruire 5 les populations de civiles. J'ai dit 5, mais c'est civils, oui, d'Allemagne.
2: Est-ce que le gouvernement québécois était au courant de l'existence de cette usine-là?
6: Ah, pas du tout. Non, pas du tout. Le gouvernement québécois.
2: Hey, c'est
6: non.
2: dur à croire.
6: Non, non, non. Non, non. Ben d'abord, c'était le gouvernement au fédéral, Mackenzie King, à mm-hmm. l'époque, lui aurait pu savoir, mais semble-t-il que ça l'intéressait pas vraiment, ces détails-là. Il y avait d'autres préoccupations. Il y a des scientifiques, bien sûr, qui étaient au courant, ceux qui étaient impliqués directement. Mais même les militaires qui étaient sur l'île, à Grosse-Île, la plupart, ils ne savaient pas. Ils avaient une idée qu'on faisait des expériences, mais ils ne savaient pas.
2: Combien de personnes étaient à Grosse-Île?
6: Pas loin d'une centaine.
2: À travailler là-dessus.
6: Oui, des soldats. Des soldats qui n'avaient pas été envoyés au front parce que... c'était pas les meilleurs, disons. C'était okay. C'était des
5: la
6: gens
5: dernière ligne, mettons.
6: Ouais, c'est ça. Peut-être des gens qui des objecteurs de conscience ou des gens qui avaient des problèmes de discipline. Okay. Comme le monsieur.
5: On leur faisait moins confiance pour les envoyer à l'étranger, fait qu'on les gardait ici.
6: Ben, en tout cas, André William, qui était soldat, qu'on a pu interviewer, est encore vivant. Il nous a raconté qu'effectivement, lui, il avait eu des problèmes de discipline. On lui a dit, on va t'envoyer, tu vas le regretter. Et effectivement, il l'a regretté. C'est parce que c'est une île qui était isolée. L'hiver, c'est complètement coupé du monde.
7: Il faut dire que les Britanniques ont commencé à essayer l'anthrax avec une petite île en Écosse.
2: OK.
7: Ils ont fait ça pendant quelques semaines, presque un mois, où ils ont testé avec des grenades. L'île était, disons, il y avait comme bétail des moutons. Mm-hmm. Ils ont décimé tous les moutons avec des grenades à l'anthrax. Ils ont dit, waouh, ça marche. Mais le problème, c'est que les spores se sont, non seulement ont tué tous les moutons, mais se sont répandus sur la côte, tuant le bétail. Alors Churchill a dit, oups, dangereux, on arrête tout, on envoie ça dans notre colonie. Et notre colonie, c'était...
2: C'était nous autres.
6: Grosse-Île, c'était l'endroit idéal pour ça, parce que c'est quand même relativement isolé, mais certains diront pas assez, là, parce que c'est quand même pas loin de Montmagny, 35 km de Québec.

0: corps d'anthrax qui fuyait d'un peu partout. Et en plus, il y avait des mouches, parce qu'il y a des mouches un peu partout. Et alors, les mouches pouvaient mettre leurs pattes sur les plateaux de sport d'anthrax. Puis, à quelques mètres de là, il y avait la cafétéria des soldats. Alors, vous pouvez imaginer un peu que c'était assez dangereux.
1: Oui. Et au départ, les scientifiques disaient, quand ils ont quitté l'Écosse, ou les Britanniques, ils ont recommandé, il nous faut une île à au moins 50 kilomètres de la côte.
2: Mm-hmm.
1: Grosse île est à 10 kilomètres de la côte.
2: Oh, OK. Fait que...
3: La colonie, c'était pas très grave. C'est
2: on
3: est de
2: pas,
3: quoi?
2: On n'était pas conscient de ce danger-là qu'on avait sous notre nez. Je sais que vous avez travaillé pendant de nombreuses années à essayer de retrouver des survivants et ainsi de suite. Je pense que vous êtes à l'origine d'un documentaire aussi.
0: Oui, effectivement.
2: Qui a été publié. Est-ce qu'il est disponible présentement quelque part sur une plateforme?
0: Oui. Si vous avez le livre, à la fin, il y a un code QR sur les codes qu'on le scanne, puis ça va vous amener au lien où on peut voir le documentaire sur Internet.
2: Génial. Les autorités, les gouvernements, rétroactivement, est-ce qu'on reconnaît aujourd'hui l'existence de cette usine-là qui fabriquait des bombes à anthrax?
0: Oui, c'est reconnu, mais il y a très peu de documents qui ont subsisté.
2: Mm-hmm.
0: Donc, nous, on en a retrouvé une partie aux États-Unis parce qu'ils s'échangeaient des copies. C'était des scientifiques américains et britanniques. Heureusement, parce qu'au Canada, il y en a une partie qui a disparu. On a retrouvé aussi le rapport final de la production qui, lui, était dans un laboratoire, un centre de recherche en Alberta. Moi, je travaillais en Alberta à ce moment-là, donc j'avais pu avoir accès, je connaissais des gens à ce centre. C'est comme ça qu'on a pu un peu reconstituer l'histoire, mais ça a été assez compliqué.
1: Et vous allez comprendre dans le documentaire, si vous le voyez, tout un peu l'émotion des scientifiques qui ont travaillé, qui ont dit, lorsqu'on les a rencontrés, écoutez, on n'aurait jamais dû faire ça. Il y en a un des scientifiques qui s'est mis à pleurer. Il dit, jamais on aurait dû faire ça.
2: C'était bien trop risqué.
1: Voilà.
2: Incroyable. Messieurs, on fait de la radio à Québec. Parfois, on tourne les coins ronds. En préambule, j'ai dit, on a pris l'anthrax pour ne sacrer ça dans le fleuve. Comment on a disposé des bombes à anthrax quand on s'est rendu compte que ça allait pas servir?
0: Ben, ce qu'on nous a dit, c'est Thomas Stovall, qui était un des scientifiques qui travaillait là, qui est encore vivant à l'époque, qui nous a raconté ça. Parce qu'on n'a aucune preuve écrite.
2: C'est
0: son témoignage. Il nous a dit... L'espoir était entreposé dans des espèces de grosses jarres, des contenants en vitre. Ils les ont transposés, on ne sait pas trop exactement comment, mais ils ont mis du formaldéhyde, semble-t-il. Donc, c'est une sorte d'eau de Javel, si vous voulez, là. Donc, pour détruire l'anthrax. Mais est-ce que ça a été bien fait? On ne sait pas. Mais après ça, il nous a dit que ça a été jeté, ça a été balancé dans le fleuve. Donc, c'est tout ce qu'on sait.
3: C'est cowboy, c'est un moyen.
2: Le mot, c'est cowboy, je pense. Mais,
1: ouais. Le plus drôle aussi, c'est que le ministère de la Défense, lorsqu'on a posé des questions, où sont les documents précis sur cette période-là? Un des porte-parole mentionne, écoutez, lorsqu'il y a eu un déménagement des boîtes, des archives de la Défense nationale, malheureusement, les seules boîtes qu'on a perdues, ce sont les boîtes concernant le projet.
2: Comme par magie.
3: Maudit, si tu plates la seule boîte qu'on a perdue en chemin.
2: Sans tomber dans le monde plus ou moins merveilleux des conspirationnistes.
3: Oh, moi, je suis les deux pieds dedans avec l'histoire de même.
2: Avez-vous l'impression que des projets comme ça, à grandeur de l'Amérique du Nord, il n'y avait pas juste grosse île, puis qu'on a développé d'autres technologies qu'on n'a pas utilisées, puis des histoires qu'on a peut-être cachées à la population?
0: Au Canada, je ne sais pas, mais aux États-Unis, oui, parce qu'après, le projet N, il s'est transposé aux États-Unis. Les Américains, eux, ont terminé le projet de Churchill d'avoir 500 000 de bombes, mais eux, ils l'ont mené à bien après la guerre.
2: Okay.
0: Donc, ils ont effectivement constitué un arsenal de guerre biologique à partir de ce qui avait été d'une partie de la production de grosse île. Et effectivement, eux, c'est une autre histoire complètement, mais très secrète aussi. Mais les Américains ont un peu moins de problèmes à raconter leur histoire. Je pense qu'ils ont moins de susceptibilité. Peut-être, je ne sais pas, mais en tout cas, on en sait un peu plus sur cette histoire-là maintenant.
1: Oui, et il faut penser aussi que c'est 70 milliards de spores d'anthrax qui étaient à la grosse île.
2: Mm-hmm.
1: Et au niveau de la mortalité, c'est 90 %. Et les spores d'anthrax militaires, ceux qui étaient à grosse île, ont une durée de vie, selon les scientifiques, entre 80 et 100 ans.
3: Donc, si, mettons, ils ont été mal détruits, encore aujourd'hui, ils peuvent être actifs.
0: Théoriquement, c'est possible, oui. Mais il y a 439 litres aussi qui avaient été produits. Donc,
2: bon, ben, moi, je vais y aller.
0: Dans votre jardin.
2: messieurs, je trouve ça fascinant. Je pense qu'on mérite d'en entendre parler davantage collectivement, à quel point que ça s'est passé sous notre nez, puis que ça a été dangereux, que ça a été risqué, puis qu'on n'est même pas au courant de cette histoire-là. Vous êtes au Salon du

0: à l'heure?
1: Oui, on va être là dans 17h30.
0: 17h30 au Salon du Livre. Ça s'appelle Le Projet N. Yves Bernard, Vincent Frigon, merci infiniment.
2: Quel beau travail.
0: J'ai très, très hâte de lire ça en fin de semaine. Il est 15h19. Le Projet N. On bâtissait des bombes à l'anthrax à Grosse-Île, juste à côté. Il avait dit qu'il faut que ce soit à 50 km des côtes. Oh! À 10 km, on va être
2: ça
0: correct.
2: Va être, ça va faire.
0: Ouais, pas stressant pantoute. Puis quand ça n'a pas servi, on a tout sacré ça dans le fleuve Saint-Laurent. Oh boy, j'espère que le monde a changé. On s'arrête, on revient, ce sera pas long.
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0: Bon midi, vous êtes à Boulevard 102.1. Pascal CV, ben c'est mon nom. Mathias Turcotte, c'est son nom. Puis c'est votre duo habituel. Hey, salut, oui, Mathias.
1: Oui, bonjour.
0: Comment vas-tu?
1: Ça va très bien.
0: Ça va très bien?
1: Oui, un peu fatigué.
0: Ah ouais?
1: Ben, je sais pas. Depuis hier, je pense, j'ai eu un petit coup de fatigue.
0: La température, honnêtement, ça joue. Tu sais, j'aime pas ça dire ça parce que je trouve que c'est du small talk, là, de la petite conversation.
1: Mais t'as raison.
0: Mais oui, puis je sais pas si je suis la seule. 418-971-1021, est-ce que vous trouvez que la température a un petit quelque chose à voir sur notre morale et ou notre énergie? C'est peut-être la fin du Festival d'été de Québec aussi. C'est peut-être, les vacances. Des fois, c'est moins reposant qu'on pensait, parce qu'on a le goût d'en profiter puis on fait plein de choses. Qu'est-ce que vous faites aujourd'hui? Qui êtes-vous? Je prends les présences comme une enseignante à l'école puis je veux savoir qui est à l'écoute. On est bien fiers de notre émission aujourd'hui. On va un peu partout avec nos invités. Entre autres, dans quelques minutes, ce sera Alex Laramée qui va venir jaser avec nous, notre collègue. Mais on aura Didier Sanson, maître à métal. Ça fait peut-être longtemps que vous l'avez entendu. Avocat de la défense. Il y a une histoire sordide, là. C'est le retour de cette histoire-là dans l'actualité. C'est le procès de Luciano Fratolini. Donc, meurtre pour sa fille. Du côté de New York, je ne sais pas si vous vous souvenez, mais il fallait composer un jury impartial, c'est difficile. Moi, j'avais envie, en tant que qu'auditrice, d'entendre une entrevue comme celle-là. Fait que je me suis dit, ben, parfait, jeudi d'été, 23 juillet, on va le faire, on va décortiquer une histoire totalement sordide et étrange.
1: Puis c'est un gros dossier qui avait fait beaucoup de bruit à l'époque, parce qu'en le 19 juillet 2025, en gros, cet homme-là qui est accusé d'avoir noyé sa fille, sa petite fille de 9 ans à l'époque. Puis en juillet 2025, cette fille-là avait été portée disparue du côté de Montréal. Donc, il y avait eu une alerte Amber au Québec pour retrouver la petite fille. Finalement, c'est du côté de New York qui va être jugé, cet homme-là. Mais c'est une grosse histoire. On va pouvoir décortiquer tout un peu plus tard dans l'émission.
0: Puis là, comme la météo, nous, on vient avec des nouvelles qui sont un petit peu plus difficiles. Aujourd'hui, j'ai l'impression que c'est ça l'actualité. C'est des faits divers, c'est des causes en procès, c'est des unes de journaux comme cette une-là. Consommation de porno juvénile, la DPJ confie l'enfant au père. Un père qui a consommé de la pornographie juvénile pendant 20 ans et qui a le droit de s'occuper de son fils, même si la DPJ était dans le processus. Puis ce qu'on dit, c'est que le père avait consommé cette pornographie juvénile-là sur des jeunes filles. Fait que là, on jugeait que ça avait du sens de laisser son fils entre ses mains. La mère, on comprend pas trop, il y a des zones grises, puis ça a fait tellement réagir ce matin. Même Nathan Meilleur a pété sa coche pendant l'émission du matin ici, là, à Boulevard 102.1. C'est lui qui remplace à l'animation Yannick Marceau qui est en vacances.
1: Puis j'ai envie de te dire avec raison que ça vient chercher oui. des émotions. Un homme qui a avoué pendant 20 ans de temps consommer de la pornographie juvénile se retrouve avec la garde de son enfant de 9 ans. Ce qu'on explique du côté de la DPJ, comme tu l'as dit, c'est que lui, c'est plus une attirance envers les fillettes. Puis là, leur enfant, c'est un garçon, fait qu'on dit, mais en partant, c'est correct. L'homme a suivi une thérapie. Non. Aussi, l'homme habite chez ses parents, donc les grands-parents vont être dans le décor.
0: Mais ça rentre pas dans la tête.
1: Malgré ça.
0: Ça rentre pas dans la tête du monde. Puis c'est peut-être nous là qui avons pas le processus entre les mains, puis qui a vraiment prouvé qu'il passait à autre chose. Puis ben on a de la misère. On a de la misère. Je sais pas c'est quoi votre position, parce que ce que tu viens d'amener, c'est important. Puis c'est ça qu'on va aller décortiquer tantôt. Mais je pense dans tes nouvelles, tu vas en jaser aussi. Fait qu'on reviendra là-dessus. Mais on va jaser avec Nancy Audet. C'est ça que je veux dire sur le sujet plus tard. Manquez pas ça. Nancy Audet, qui est cofondatrice de l'organisme Équipe Jeunesse. C'est une journaliste que vous avez connue longtemps à la télé, qui maintenant s'occupe de jeunes qui passent par la DPJ, la Direction de la protection de la jeunesse, puis qui n'ont pas les meilleures expériences. Puis elle, c'est une enfant de la DPJ. Donc, elle a son mot à dire là-dessus. J'ai hâte de parler à Georges Mercier aussi. Matt, qui est analyste doctorant en sciences politiques, tout le temps le fun de jaser avec lui. Puis là, on essaie de faire que le conseil des premiers ministres soit intéressant, parce que c'est intéressant. Mais peut-être que ça vous tente pas de vous aller consulter la nouvelle et décortiquer les choses. Fait que ici, là, ce midi, on va le faire ensemble pour que ce soit digérable.
1: On va dire comme ça. Non, mais puis c'est intéressant, mais en même temps, ce qu'on voit au cours des derniers jours, c'est en dehors du conseil, on dit unité canadienne et tout, mm-hmm. mais dès qu'on a de la gestion de dossier à faire, il n'y a pas grand-chose qui semble déboucher parce qu'on continue de tirer chacun de notre bord, que ce soit Churchill Falls ou des tarifs, la façon de traiter la chose. même si devant les médias, on se dit unis pour un Canada fort, on semble pas ben unis quand c'est le temps de prendre des décisions concrètes.
0: Ben oui, je suis bien d'accord avec toi. Là. Tantôt, on parlait avec Alex Laramé, puis il nous a rappelé le fameux Doug Ford, hein, qui faut être unis pendant les premières vagues de tarifs de Donald Trump. On doit être un Canada fort, puis au moment où il y a la crise avec les médecins, appelez-moi directement et venez travailler du côté de l'Ontario. Nous allons vous accueillir.
1: Vous avez la chance de rejoindre directement le premier ministre de l'Ontario, c'est rien de moins.
0: T'as-tu encore le numéro? Trouve-le, on va essayer d'appeler tantôt. On va aller voir à quel point qu'on peut encore appeler Doug Ford. On va le faire en onde avec vous, OK? On va faire ça. Merci pour vos textos. Il y en a qui disent pornographie juvénile. Aucun droit d'être à proximité d'un enfant. Ben, c'est-tu quoi? J'ai la même chose dans le cœur, moi. J'ai la même chose dans le cœur et dans la tête. J'arrive pas à probablement prôner l'exercice de droit derrière ça ou le protocole. Quelqu'un qui dit « Moi, je suis toujours là. » Salut, Christian, fidèle auditeur. Crème, Christian, on se demande qu'est-ce que tu fais dans la vie? T'es tellement là, t'es tellement assidu qu'on veut savoir ce que tu fais dans la vie parce qu'on trouve ça le fun que tu sois tout le temps là, mais crime, honnêtement, avoir la radio comme ça à proximité, t'es pas mal un des seuls. 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Alejandro qui dit « Je travaille, alors je suis avec vous d'une oreille, mais je vous lâche pas. » Quelqu'un qui nous dit « On a besoin de soleil. » C'est vrai qu'on a besoin de soleil. C'est ça qui va faire du bien à vitamine D là, puis à notre humeur.
1: Mais il fait froid aussi.
0: Ah oui,
1: hey, j'ai fait un méchant saut en sortant ce matin. Moi, me semble, on est en été, on met un T-shirt. Moi, c'est toujours ça. Dès le moment où
0: moi,
1: que je sors... Non, mais c'est vrai. Dès le moment où que je sors des T-shirts puis des shorts, pour moi, je fais pas de retour en arrière. C'est indéniable. Je regarde même pas la météo. Je sors T-shirt, short.
0: C'est très masculin, là, mais c'est ouais, 16 degrés. Fait que T-shirt,
1: ben
0: short.
1: Ben, j'ai pas trippé à matin quand je suis sorti. Je me suis rendu compte que j'aurais peut-être dû me prendre un coton wété.
0: Ben alors, c'est la météo. Mathias vous l'a dit. Il est pas bien fier de son ami aujourd'hui. Mais moi, j'aime ce qui est écrit sur ton chandail. It's cool to be kind. C'est cool d'être gentil.
1: Ben oui.
0: J'adore ça.
1: C'est seulement pour... J'avais vraiment remarqué des cryptos quand j'ai acheté le chandail. Là.
0: Vois-tu, je trouve qu'il faudrait avoir une permission d'acheter ce chandail-là.
1: Pas n'importe
0: qui peut l'acheter puis mettre ça sur son torse, ce genre d'écriteau-là.
1: Tu veux-tu que je sois honnête avec toi, Pascal? Tu trouves ça cool ce qui est écrit, mais j'ai juste acheté le chandail parce que je le trouvais beau. J'avais même pas remarqué que c'était ça qui était écrit dessus.
0: Mathias, comment tu pouvais dire que tu trouvais beau le chandail sans avoir vu ce qui était écrit? T'as un chandail qui est turquoise et il n'y a rien d'autre que être turquoise avec ton petit It's cool to be kind en mauve.
1: Oui, ça fait beau. Mais c'est très masculin de ça, de s'acheter des chandails avec des écriteaux dessus sans savoir ce qui est écrit dessus.
0: Oui, de moi de vouloir attaquer la jante masculine, vous attaquerez la jante féminine à votre tour si jamais. Il y a les textos pour ça. Mais c'est très masculin aussi d'avoir lu en diagonale quelque chose. On passe à un autre sujet. 22 degrés, c'est le maximum aujourd'hui avec 40 % de possibilité d'averse. Demain, vendredi, alléluia! Comme dirait soit le Cirque du Soleil ou encore Justin Bieber, 26 degrés. C'est ça qu'on va avoir. Du soleil mur à mur. Je vois aucune prévision de pluie. Et ce, jusqu'à lundi prochain. Je veux quand même vous dire qu'on va se concentrer sur vendredi, samedi. Super week-end pour le festif de Baie-Saint-Paul. Super week-end pour du camping, pour des randonnées, pour des pique-niques, le tour de l'île d'Orléans, aller visiter la ville de Québec, se rendre en voiture je ne sais pas où, ou tout simplement avoir les deux pieds sur le pouf dans la cour. Enfin, on mérite ça. C'est tout ce qu'on mérite, en fait. Dans les nouvelles, Mathias, aujourd'hui, ben on revient un peu sur le trafic de stupéfiants. On sait qu'on est dans cette guerre du trafic de stupéfiants. Et il y aurait un réseau lié aux Hells Angels qui est visé à Québec.
1: Oui, c'est 4 arrestations et des perquisitions qui ont eu lieu dans plusieurs résidences mardi à Québec. Des policiers qui ont notamment mis la main sur plus de 165 000 $ canadiens. Donc, ça fait de l'argent. 230 $ américains, 8,5 kg de cocaïne, 30 grammes de MDMA et plusieurs autres comprimés de toutes sortes de drogues. Selon les autorités d'intervention qui découlent d'une enquête amorcée en mai dernier visant des membres influents, justement, du réseau lié aux Hells Angels. On parlait du Conseil de la Fédération qui prend fin aujourd'hui. On a les discours des différents premiers ministres des provinces qu'on a eu au cours des dernières minutes. Même chose pour le premier ministre canadien qui les a rencontrés aujourd'hui.
0: Et on en parlera tantôt à midi 20 avec Georges Mercier.
1: Ce qui a retenu encore une fois l'attention, c'est les propos du premier ministre de l'Ontario, Doug Ford, en matinée. Mmh. C'est parce que tu vas voir, il y a beaucoup de contradictions dans ce qu'il a dit tout au long de la matinée. Tout d'abord, il a commencé par dire qu'il aimerait voir Mark Carney et les autres premiers ministres des provinces être un peu plus loquaces par rapport aux récentes menaces tarifaires du président américain Donald Trump. Il a enchaîné en disant que certains jours, il avait l'impression d'être le seul à se tenir debout pour protéger le Canada. Et par la suite, devant les journalistes, il a dit que la priorité numéro un était d'avoir un Canada uni et que l'équipe Canada était dirigée par le premier ministre puis que les premiers ministres travaillaient ensemble. Donc, c'est des propos un peu contradictoires de la part de Doug Ford. Encore une fois, j'ai envie de dire. Et je termine avec Martine Biron, ministre de l'Enseignement supérieur, qui va se représenter dans sa circonscription de Chute de la Chaudière aux prochaines élections. Bonne nouvelle pour le camp Fréchette après le départ de plusieurs de ses ministres. Puis ça va être une chaude lutte dans Chute de la Chaudière en trois partis en particulier. Le Parti conservateur du Québec, le Parti québécois et la CAQ. Je vous rappelle que pour le Parti conservateur, c'est Dominique Dumas, l'ancien animateur radio qui se présente. Pour le Parti québécois, Serge Bonin, un ancien candidat à la mairie.
0: Que vous avez eu en débat là, ici, en ondes à Boulevard 102.1. Là.
1: Et maintenant, pour la CAQ, Martine Biron, ancienne ministre. Donc, pour les trois partis qui jouent dans cette circonscription-là, c'est des candidatures vedettes quand même.
0: J'ai envie de faire un genre de quiz, un peu à la si j'étais enceinte, est-ce un gars, est-ce une fille?
1: OK.
0: Parmi les trois candidats, en ce 23 juillet, que vous soyez dans la circonscription ou pas, rappelle-nous les trois choix de candidats, Mathias Turcotte.
1: Pour le Parti conservateur, Dominique Dumas, ancien animateur de radio. Pour ce qui est du Parti québécois, Serge Bonin, ancien candidat à la mairie de Lévis. Et pour la Coalition Avenir Québec, Martine Biron, présentement ministre de l'Enseignement supérieur.
0: Bing bang! Moi, je l'entends, là, c'était un combat de coq dans l'arène. Il n'y aura pas une route facile pour ni l'un ni l'autre. Qui risque de remporter ces élections? 418-971-1021. Je veux savoir qui vous pensez qui va remporter ces élections, parce que là, tu as quelqu'un avec un profil journalistique-ish, là, médiatique, complètement à l'opposé de personnalité de politique. Et donc, un au municipal, l'autre dans d'autres paliers. Quand même, quand tu es ministre, c'est pas rien, là, donc c'est une grosse pointure. Qui va briguer un second mandat dans Chute de la Chaudière, mesdames et messieurs? C'est quand même des gens là, sur qui on peut compter au niveau d'investissement politique. Moi, je trouve que c'est quand même très chaud. Ça va se livrer une chaude lutte. Alors vous pensez qu'il... Bon, ça rentre. On a des Bonins. On a... À date, on a une Martine Biron, un Bonin. On a un autre Bonin. Oh! Continuer d'écrire. Je veux qu'on fasse un... Si tu peux, là, on va le noter, OK? Donc, tous ceux qui nous écoutent en ce moment, 418-971-1021, écrivez-nous entre Martine Biron, Serge Bonin et Dominique Dumas qui remporte, selon vous, Chute de la Chaudière aux prochaines élections provinciales.
1: Présentement, pour vous donner une idée, les conservateurs qui sont un peu devant à 30%. Par la suite, le Parti québécois suit à 26% et la CAQ à 24%, mais tout est dans la marge d'erreur. Quand on se concentre sur des circonscriptions aussi précises que ça, sur QC 125, ben c'est plus ou moins 6% de marge d'erreur. Là. Donc, tout est dans la marge d'erreur.
0: On ne suffit sur rien pour l'instant. Tout ce que tu peux nous dire, c'est que, bon, les conservateurs qui sont en avance, c'est ça. Hein? Mais là, on verra pour la suite des choses. Donc, c'est Dominique Moret Dumas qui est en avance.
1: Exactement. Pour le moment, selon les projections de QC 125, ce serait Dom Dumas.
0: Puis là, je m'excuse pour Stéphane Clavet, le candidat du Parti libéral du Québec. Là, on n'est pas allé là, mais on peut y aller si vous voulez. On peut l'ajouter à la danse.
1: Mais il est plus derrière. On est à 11%. C'est quand même une chaude lutte à 3, mais pour les libéraux puis Québec solidaire, malheureusement, on est un peu plus loin.
0: OK. J'adore. Alors, qui vous pensez qui va remporter cette course chaude? Écoute, ça va être important dans la région région de Québec et ses alentours d'avoir des gens élus forts, peu importe le parti politique, parce qu'on va avoir à défendre d'énormes dossiers. On a d'énormes enjeux. La capitale nationale et la rive sud de Québec commencent à s'afficher comme étant une priorité au sein de tous les partis politiques. Pourquoi? Ben, il y a une bonne partie de l'avenir de la province qui va passer par Québec. Puis ça, ça commence à être ramené sur la carte. Alors, j'ose croire que le plus grand taux d'électeurs qui vont se déplacer dans les scrutins à l'automne, ce sera pour cette élection-ci de 2026 au provincial. J'ai envie de vous encourager là-dedans, à la limite d'aller vous chercher avec des autobus. J'étais à ça.
1: Sortir l'autobus, Pascal.
0: Oui. Est-ce que j'ai permis de conduire? Sûrement pas. Il faut prendre une classe X, là, pour...
1: Ah, tu peux aller le faire en Ontario. On me dit que c'est pas trop compliqué en obtenir un.
0: T'es tellement niaiseux. On rit jaune. Pétrole, je veux juste indiquer que pour la première fois depuis mai, le baril de Brent a atteint 100 $. Ça a des impacts, c'est sûr. Donc, conflit au Moyen-Orient qui s'étend en mer Rouge. Revendication par les rebelles houthis du Yémen. Là, vous dites quoi? Ouais, oui. Alors, c'est des attaques qui visent des pétroliers saoudiens dans la zone. Je vais aborder le tout avec Georges Mercier tantôt, avec mon collègue Mathias que vous entendez avec moi. Et si jamais c'est le genre de choses que vous dites, ça m'intéresse pas, vous allez changer d'avis. Vous allez changer d'avis tantôt. Faites-nous confiance. On va parler d'actualité internationale. Mais c'est dans vos poches. Puis c'est pour les prochaines semaines, voire les prochains mois.
1: Bien, pour vrai, on parle du baril de pétrole qui est présentement à 100 $. La dernière fois, dites-vous que pendant le fort de la guerre en Iran, on est allé jusqu'à 120. Mm-hmm. Donc, on n'est pas encore revenu à ce qu'on était il y a de ça quelques mois. Sauf que tu regardes le prix à la pompe, puis si ça continue en augmentant, c'est au-dessus de 2 $ dans pas long. On va revenir au niveau de 1,99, qu'on va maintenir ça juste pour dire qu'on n'est pas au-dessus du 2 $. Mais ça nous impacte directement tous, ça. Je veux dire, on se déplace en voiture pour aller au travail, on se déplace en voiture pour plusieurs, pour aller chercher des enfants à la garderie, des enfants à l'école. Ça paraît en maudit à la fin du mois sur un budget.
0: Si vous avez un point de confiance à m'accorder aujourd'hui, ça va être à 12:20. Avec l'entrevue avec Georges Mercier. Donc, le point de confiance, s'il vous plaît, il est à 12:20 pour la suite. Mais moi, je vous garde dans le bateau. Je suis comme Noé, je ramasse tout le monde. Puis ça me fait vraiment plaisir. Matt, on va faire une courte pause parce qu'on va accueillir... À moins qu'on l'accueille, on l'accueille tout de suite dans les prochaines minutes.
1: On peut l'accueillir.
0: Faisons signe à notre collègue Alex Laramé qui s'en vient parce qu'il y a eu des signatures dans la Ligue nationale de hockey. J'aime toujours ça, parler aux gars. Ils sont super pertinents. Puis je sais que vous, ça fait un changement dans votre journée de parler de sport. Que vous avez donc hâte qu'on revienne dans les bonnes vieilles habitudes du hockey. Sinon, dans l'actualité, il y a plein de nouvelles qui ont attiré l'attention de Pierre-Jean-Jacques. Je dis ça parce que c'est le plancher des vaches. On doit se préparer à recevoir une visite d'Hydro-Québec. Puis en ce moment, avec toutes les fraudes auxquelles on fait face, peut-être que si on cogne à la porte comme ça, puis qu'on vous dit « Bonjour, moi, je suis représentant Bell et je viens regarder votre compteur Hydro-Québec », qu'on referme la porte. Merci, bonsoir. Mais Hydro-Québec va vraiment commencer une vaste opération de remplacement des compteurs intelligents à partir de 2027. Ce qu'il faut savoir pour vous préparer là, à la visite d'un technicien chez vous, c'est que il va falloir les remplacer. Fait qu'il n'y aura pas d'obstination possible à ce moment-là. Quel moment est visé pour remplacer votre compteur? C'est une opération qui va être partout au Québec et qui va s'échelonner sur 7 ans. C'est sûr qu'on ne fait pas ça en 2 semaines. Qui va chez vous, comme je vous disais, c'est Bell. On a mandaté l'entreprise pour installer une partie des nouveaux appareils. Et qu'est-ce que vous pouvez faire de plus? Ben, c'est que l'accès au compteur soit dégagé, que les animaux domestiques soient tenus à l'écart pendant la visite. Là, l'affaire, c'est que j'ai pas info à savoir est-ce qu'on va vous demander d'avance de tasser votre chien Milou de petit caniche toy. Donc, petit chien barbette à gros chien peurant de police. Là. Ça, il va juste falloir qu'on ait un petit peu plus d'infos sur... on devrait passer entre telle heure et telle heure, telle date. Mais d'après moi, ça va être fait de cette manière-là.
1: Puis c'est une grosse opération qui a lieu. Oui. 1,4 milliard de dollars pour... à acquérir ces nouveaux appareils de la part d'Hydro-Québec. Puis la raison, c'est qu'on doit remplacer des vieux compteurs qui avaient une durée de vie variant entre 15 et 18 ans. Ce qu'on nous dit du côté du Journal de Québec, par contre, c'est que dans la réalité, la société d'État a eu beaucoup d'appareils défectueux qui auraient dû toffer beaucoup plus longtemps puis que malheureusement, ils fonctionnent plus.
0: Continuez de nous écrire. J'aime ça vous participer à notre quiz politique. C'est qui va remporter le comté de chute de la Chaudière? Et là, il y a des gens qui nous écrivent qu'ils ne veulent pas un candidat, mais ils nous disent pas qui pense qui va remporter ces élections-là. Vous n'êtes pas obligé de, ça, c'est pas obligé d'être votre candidat, là. Vous pouvez décupler la question tant que vous voulez. Genre, moi, j'aimerais que ce soit tel candidat, mais je crois que ce sera tel candidat qui va gagner. Puis là, on a fait une sélection qui est un peu malfaisante. On a écarté quelqu'un. C'est pas par mauvaise foi. C'est qu'on est allé avec les trois candidats qui seront dans une chaude lutte. Donc, Martine Biron pour la CAQ, Dominique Dumas pour le Parti conservateur et Serge Bonin du côté du PQ.
1: Du PQ, exactement. J'ai fait la petite compilation rapide de tous les votes
0: non,
1: qu'on a eu.
0: On continue.
1: Continue à texter dans ce cas-là, puis on revient avec ça. Ben, pour l'instant, lui qui est en avance sur QC125 est aussi en avance dans les textos.
0: Alors, c'est le Parti conservateur,
1: exactement.
0: C'est ce qu'on comprend. Continuez de nous écrire. J'aime ça, on va se faire ça. On s'amuse, c'est l'été.
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0: Finalement, ressort du studio, toi. Je te prendrai pas.
4: Non?
0: Je te prendrai pas.
4: Ah, okay.
0: Hey, à micro ouvert, t'es en train de rire de moi. On s'amuse. C'est l'été, on fait la vague. Hey, Alex l'a ramé.
4: En toute transparence, je pensais qu'on partait en bloc pile. Sinon, j'aurais peut-être pas dit ça, mais on s'amuse pour vrai.
0: C'est correct, l'authenticité, la transparence.
4: C'est ça. Les auditeurs, vous voyez ce qui se passe dans les pauses. Là,
0: t'as l'air fin, mais finalement...
4: Oui, c'est ça.
0: Non, c'est pas vrai.
1: C'est qu'Alex, selon moi, commence à avoir un peu de folie en lui.
0: Je l'aime tellement.
1: Tu dois être fatigué, Alex,
4: présentement. Oui, c'est le manque de sommeil un peu qui commence à frapper, là, je pense. Il faut savoir que, pour ceux qui n'étaient pas là ce matin, j'étais allé voir Tim Impala du côté de Montréal là, hier soir. Donc, ça a été une courte nuit. Je suis parti à 2h30 du matin pour arriver à la station, écrire mes nouvelles puis être en poste à 6h30 pour vous, les auditeurs. Hein, vous
1: OK, fait que t'as-tu dormi, finalement?
4: Deux heures.
0: Ça s'appelle une sieste. Mais on est très contents de le recevoir.
4: Ben oui, en pleine forme.
0: Puis Alex, j'avais envie de te prendre en début d'émission pour qu'à la fin de l'émission, si t'as besoin de partir, tu ne sois plus là. Mais c'est surtout parce qu'on a des nouvelles sportives.
4: Ouais, quand
0: ça
4: même.
0: Casse un peu. T'as été dans l'actualité toute la matinée. Tu le sais à quel point c'est spécial aujourd'hui. Là, c'est lourd,
4: ouais.
0: Mais ce sont de gros dossiers. Puis aujourd'hui, merci à la Ligue nationale de hockey. Je croyais pas dire ça de ma vie. Il y a des signatures qui font en sorte qu'on parle de quelque chose de positif.
4: Ben oui, vraiment. Malheureusement, je ne veux pas vous déplaire là, à l'écoute. Le Canadien n'est pas impliqué là-dedans. Là. Kent Hughes a l'air d'être bien parti en vacances sur la plage. Mais ça concerne quand même Patrick Kane, qui était probablement un des plus gros noms qui est encore disponible sur les agents libres. Ce qu'on entendait dans les derniers jours, c'est qu'il hésitait entre deux clubs, soit les Blackhawks de Chicago ou les Sabres de Buffalo. Évidemment, il a gagné 3 coupes à Chicago. Buffalo, c'est sa ville natale. Fait qu'il hésitait entre les deux, mais là, il a fait son choix. Il a signé un contrat de 2 ans qui va lui rapporter 8 millions de dollars par année avec les Blackhawks de Chicago. Donc, c'est un retour pour lui avec l'équipe qui a été repêchée, qui a gagné 3 coupes, comme je viens de le dire. Donc, un retour aux sources là, pour Patrick Kane.
0: Est-ce que tu penses que le joueur est content de ça ou c'est un peu comme à reculons parce que c'est du déjà vu, il y a moins de motivation, il y a moins à se prouver?
4: Non, moi, je pense qu'il est très content de retourner là-bas. Comme
0: c'est
4: je
0: sûr
4: disais,
0: qu'il y a 8 millions. Hein?
4: Ben, c'est ça, t'sais, Patrick Kane... Il a déjà 3 bagues de la Coupe Stanley. C'est le meilleur pointeur dans l'histoire de la Ligue nationale en étant américain. C'est le meilleur pointeur américain dans l'histoire de la Ligue nationale au final.
0: Il a 38. Un auditeur nous dit qu'il a 38 ans.
4: Ouais. C'est sûr qu'il commence à être vieux. Là. Ses meilleures années sont derrière lui.
0: Ça me fascine. Hein? Vieux à 38 ans.
4: Ouais, ben c'est la réalité du sport. Je veux dire, dans la vie de tous les jours, il reste quand même jeune à 38 ans. Là. Mais pour le hockey, je veux dire, la retraite, c'est
0: la retraite avec 8 millions pour le prochain contrat à 38 ans, tu places ça, tu te donnes un salaire annuel.
1: Mais lui, il est déjà pas à plaindre. Hein. Il a signé un gros contrat, 10,5 millions par année. C'était sur 8 ans, je pense, son contrat à 10,5 millions.
4: Ouais.
1: Là, maintenant, 8 millions pour les 2 prochaines années.
0: Puis... Ça, c'est un très... bon joueur.
1: Ah,
0: si tu lui donnes des enveloppes budgétaires aussi grandes...
4: Il vaut autant de la renommée.
1: C'est tout un joueur, mais il vaut pas 8 millions en ce moment. Là.
4: Non.
1: Faut pas se mentir. Là.
0: Pourquoi d'abord on lui donne 8 millions?
1: Du côté des
0: on n'a pas d'argent à brûler.
1: Du côté des Blackhawks, c'est un peu. Parce qu'on a beaucoup d'espace sur la masse salariale.
0: Il n'y a pas de problème, je vais y aller sur la glace.
4: Oui, tu te proposes?
0: Non, mais pourquoi ils peuvent pas garder ce qu'ils ont de trop?
1: Mais
0: garde ça pour l'an prochain.
1: C'est qu'ils ont beaucoup d'espace sur la masse salariale. Ils ont besoin de vétérans parce qu'ils ont une équipe très jeune. Puis c'est une équipe qui a beaucoup de spectateurs, qui marche bien. Donc, ils ont des fonds disponibles. C'est pas comme, par exemple, dans le temps, les Hurricanes à Caroline qui voulaient pas dépenser trop d'argent.
0: Je repose ma question. Pourquoi t'as brûlé? S'il vaut pas 8 millions que tu pourrais l'avoir pour un peu moins, pourquoi tu gardes pas?
1: C'était pour le convaincre de venir. Tu sais, dans le sens, il y avait quand même d'autres équipes dans ce dossier-là. On voulait absolument l'avoir. On a été pris à payer, prêt à payer un peu plus. Puis pour le propriétaire qui est multimilliardaire, là, lui, ce 8 millions-là par année pour avoir un vétéran qui a gagné 3 coupes cette année, selon moi, ça va pas faire grosse différence.
0: Ils ont donné 8 millions à Kane, car Bédard sera absent jusqu'au mois de novembre, c'est ce qu'on précise.
4: Ben, c'est vrai que Connor Bédard a été opéré à l'épaule. Il va rater un bon bout de temps, mais moi, je pense pas nécessairement que c'est pour remplacer Bédard. Là. Je veux dire, Bédard, c'est un centre, Patrick Kane, son allié, mais c'est plus pour épauler Bédard à son retour parce que...
0: Épauler.
4: Tu sais, ouais, blessure à l'épaule, j'y avais même pas pensé. Merci, Pascal. Mais oui, tu sais, c'est vraiment... Connor Bédard est un peu tout seul là, depuis qu'il a commencé sa carrière à Chicago. Tu sais, c'est un joueur vraiment talentueux. Il y en a qui le décrivaient comme le prochain McDavid à son repêchage. Finalement, on n'est peut-être pas là, mais ça reste un joueur qui a le potentiel de faire un point par match. Mais quand tu joues avec Tyler Bertuzzi puis Frank Nazar, là, c'est un autre jeune, mais pas beaucoup d'alliés pour l'épauler. Fait que moi, je trouve que c'est quand même une bonne décision là, de Chicago, que justement, pas beaucoup de vétérans. On est avec Nick Foligno, il est parti. Parce qu'on avait besoin de ça.
1: On s'était essayé avec Corey Perry par le passé.
4: Ouais.
1: Ça
4: avait mal viré.
1: Ça avait moins bien fini.
4: Ouais, un petit peu.
1: Fait que d'avoir un Patrick Kane dans l'équipe, ça va être parfait. C'est exactement ce que l'organisation avait besoin présentement.
4: Ouais, puis pour, question de relations publiques aussi, de ramener un ancien joueur étoile, c'est sûr que les partisans vont être plus enclins d'acheter des billets, même si l'équipe perd. Fait que je pense que côté marketing, côté hockey, côté organisation, c'est une bonne décision à plein de points de vue. Il y a peut-être juste le montant, là, comme tu le mentionnais, Mathias, c'est 8 millions, c'est beaucoup. Mais comme tu le disais, on n'est pas serré au niveau de la masse salariale. Donc, on pouvait se le permettre pour retenir, amener ses services.
0: C'est pas lui qui a chialé non plus. Là.
4: Mais non. C'est sûr qu'un joueur ne va jamais se plaindre qu'il fait trop d'argent. Là. En fait, j'ai jamais entendu quelqu'un dans le monde se plaindre qu'il faisait trop d'argent. Là. C'est pas arrivé. Là. Puis, on a une autre signature aussi aujourd'hui quand même qu'il faut mentionner. Du côté des Blue Jackets de Columbus, là, Jet Greaves qui signe un contrat de 3 ans pour 5 millions de dollars par année. Puis dans ce cas-ci, là, il y avait un processus d'arbitrage là, qui avait été enclenché.
0: Ça, c'est le moment, puis c'est ça que vous m'avez appris, dites-moi si j'ai bien compris, où le joueur s'obstine avec l'équipe pour sa valeur. Fait que c'est quelque chose d'assez dégradant. Puis après ça, tu joues pour cette équipe-là face à ton patron qui a voulu diminuer pour pas trop te payer.
4: C'est exactement. Toi, t'arrives avec ton agent, puis ton agent dit hey, « Mon joueur est super bon, blablabla, pour telle et telle raison, comparatif avec d'autres contrats dans la Ligue nationale, il devrait gagner tant. » Puis l'autre équipe fait « Ouais, mais il est peut-être pas si bon que ça. Là. Il ressemble plus à ce joueur-là, qui est plus ordinaire, puis on essaie de ramener le prix vers le bas. »
0: Fait que c'était pas les mêmes budgets que Chicago, si on comprend bien.
4: Non, c'est pas la même réalité, zéro. Puis selon les rumeurs qui sortaient, là, le clan de Jet Greaves demandait plus de 7 millions de dollars par année, tandis que du côté de Columbus, on cherchait un contrat là, entre 2 et 3 millions. Fait qu'il y avait un grand écart entre les deux. On a visiblement coupé la poire en deux, puis là, on s'entend sur un contrat de 5 millions de dollars par année. Puis Jet Greaves, c'est un jeune gardien, mais quand même en émergence là, l'année dernière. Il y a eu une très bonne saison avec Columbus. Là. Je m'en vais voir justement ses statistiques à l'instant même. T'sais, c'est un jeune gardien de 25 ans, mais l'année passée, quand même une moyenne d'arrêt, le pourcentage d'arrêt de 908, ce qui est très respectable dans la Ligue nationale de nos jours. Là. Je veux dire, c'est rare maintenant qu'on en voit même en haut du 905.
1: Puis 3 ans, 5 millions, je trouve qu'il y a un parallèle à faire à intéressant avec ce que Jakub Dobesch vient tout juste de signer. C'est deux joueurs qui ont sensiblement le même nombre de parties jouées dans la Ligue nationale, qui ont sensiblement la même efficacité. Fait que selon moi, pour les deux parties, le contrat de Jakub Dobesch a été un comparatif dans ces négociations-là.
4: Ah, j'ai aucun doute. C'est vrai que c'est un très bon point. Les deux ont à peu près le même âge. Les deux viennent d'émerger, ils n'ont pas nécessairement un gros pedigree, mais ont eu une bonne saison sous la cravate. Fait que c'est vrai que c'est probablement un contrat qui a servi de comparatif, mais entre les deux, je pense que je garde Dobesch.
1: Ah, je pense aussi, pour de vrai, oui.
4: Ouais,
1: mais Jet Greaves reste un jeune gardien intéressant pour l'avenir des Blue Jackets de Columbus, qui ont quand même une équipe jeune, mais je pense pas qu'ils peuvent espérer faire des séries pour autant.
4: Ouais, non, je pense pas non plus. Puis un autre point qui va être intéressant à surveiller avec Jet Greaves, c'est que c'est un gardien canadien. Puis c'est une denrée vraiment de plus en plus rare dans la Ligue nationale. L'apogée, tu sais, nous, on a grandi avec tous les bons gardiens québécois, que ce soit Marc-André Fleury, Roberto Luongo, Martin Brodeur, puis, tu sais, on l'a vu aux derniers Jeux olympiques, tu sais, Jordan Binnington, c'est correct, là, mais on est loin dans le temps que t'avais Fleury, qui était le troisième gardien de but du Canadien. Tu sais, est-ce que Jet Greaves pourrait, t'sais, potentiellement, t'sais, mettons, dans 4 ans, va avoir 29 ans, va pas mal être dans son prime. Est-ce qu'il pourrait être un futur potentiel gardien pour le Canada? Moi, je pense que c'est un nom à surveiller là, pour les compétitions internationales. T'sais, l'année prochaine, il va en avoir là, du côté de la Ligue nationale. Donc, potentiellement un gardien là, pour le Canada. Là.
0: Est-ce que ça redéfinit les matchs pour la prochaine saison ou pas du tout? On a ajouté des joueurs, on a changé un peu, on a rebrassé les choses, sauf qu'il n'y a pas de changement majeur. On dit pas, oh, telle équipe va devenir extrêmement plus forte.
4: Non, je pense pas. T'sais, Chicago, il faut savoir qu'ils ont fini avant-dernier là, dans la Ligue nationale l'année dernière. Fait que même si tu rajoutes un Patrick Kane, ça reste un joueur de 37, ça va sur ses 38 ans. T'sais, il va pouvoir aider le club, mais à faire passer le club de hey, « on est dans les derniers de la Ligue en série », je pense pas qu'on est là. Puis du côté de Jet Greaves, oui, il peut avoir une progression, mais je pense pas non plus que c'est nécessairement un prochain candidat au trophée Vézina. Là, donc, ça ne devrait pas changer vraiment les résultats pour les Blue Jackets.
1: Pour finir rapidement sur les Blackhawks, même si clairement leur but c'est de rivaliser pour les séries l'an prochain, on a fait l'acquisition de Bowen Byram, on a fait l'acquisition de Patrick Kane, Connor Bedard qui a dit qu'il voulait faire des séries. Alors, avec l'alignement qu'ils ont en ce moment, c'est pas du tout réaliste de penser que cette équipe-là va faire des séries l'an prochain, mais on sait jamais. On a toujours des belles surprises chaque année.
0: Le populaire tennisman Gaël Monfils aussi dans le sport fait jaser là, parce qu'il va effectuer un dernier passage dans quelques semaines à Montréal pour l'Omnium Banque Nationale. Tournoi qui a beaucoup donné là, à travers les années à ce joueur-là. Je sens que pour les amateurs de tennis, ça va être un grand moment parce que lui aussi, très vieux, 39 ans.
4: Ben oui, tu sais, Gaël Monfils, ça a tout été un showman un peu. Là. Il parle beaucoup, il est très expressif sur le terrain. Donc, puis évidemment, c'est un Français, là, donc certaine proximité avec la francophonie. Donc, c'est sûr que quand il vient à Montréal, toujours un petit peu plus apprécié au niveau de la foule. A connu une bonne carrière. Ça n'a jamais été dans les meilleurs mondiaux, mais il faut dire qu'il est arrivé dans une période où il était pogné avec Federer, Nadal, Djokovic, qui sont parmi les meilleurs de tous les temps. Là. Ouais. Ouais, c'est ça. Fait que...
0: C'est plate le timing, des fois, pour certains super bons joueurs, quand même.
4: Ouais.
0: Là.
4: C'est ça. Il n'a jamais pu s'élever à de grands niveaux, mais c'est sûr qu'à Montréal, on l'appréciait beaucoup. Puis d'ailleurs, l'Omnium Banque Nationale, cette année, ça va être quand même assez relevé. Là, quand
0: Félix Auger-Aliassime, ouais. Qui va commencer.
4: Ouais,
0: qui commence aujourd'hui sa préparation.
4: Oui, qui est dans le top 10 mondial. Puis aux dernières nouvelles, là, c'était 71 des 72 meilleurs joueurs qui être présent. Il y a juste Carlos Alcaraz, quand même, le numéro 2 mondial, qui lui fait l'impasse sur le tournoi. C'est sûr qu'il y a toujours des désistements un peu de dernière minute, des petites blessures. Il y en a qui vont décider de ne pas y aller, mais il devrait avoir quand même des très bons joueurs là, du côté du Parc Jarry. Là, ça commence début août, le tournoi. Donc, comme tu le disais, tout le monde est en préparation en ce moment pour le tournoi du Masters, qui est quand même un des importants là, dans le calendrier du tennis.
0: Puis on surveille aussi les Jeux du Commonwealth. Ça commence aujourd'hui. Le Canada qui va être représenté avec une délégation quand même de 140 athlètes. C'est pas quelque chose qu'on suit souvent avec...
4: Ben, c'est ça. Bon, allez, t'sais, on va suivre. Je suis comme... Est-ce qu'on va vraiment le suivre? T'sais, c'est comme une compétition, oui, internationale, mais t'sais, c'est tous les pays reliés à l'Empire britannique. T'sais, c'est une compétition
0: le Canada est là.
4: Ouais, ouais, t'sais, c'est ça. T'sais, il va y avoir l'Australie, t'sais, la Grande-Bretagne, l'Écosse. Tous ces pays-là en font partie, mais...
0: Tu devrais pas dire ça. J'essaie, moi, de ramener ça, là, sur la place publique.
4: Non, mais c'est pas...
0: Il pleut, les gens ont besoin de s'accrocher à quelque chose.
4: C'est pas inintéressant, tu sais, ça permet de voir les futurs athlètes olympiques, tu sais, tout ce qui est natation, tu sais, c'est le fun quand on les voit aux Jeux olympiques, on peut les voir dans cette compétition-là.
0: Maud Charon, là, aussi, qui elle, connaît que l'or à chaque fois.
4: Ouais, haltérophile.
0: 33 ans, haltérophile.
4: C'est ça, tu sais, c'est intéressant de les voir, mais ça reste...
0: Hey, quand ils jouent au basketball en chaise roulante, les athlètes, là, aussi, là, t'en as une discipline, là, au jeu du Commonwealth, là.
4: Ouais.
0: Moi, ça me fascine.
4: Ben oui, les Jeux paralympiques, encore une compétition qui passe un peu sous le radar, là, un peu comme les Jeux du Commonwealth. Mais oui, c'est super impressionnant, ces compétitions-là. C'est juste que tu arrives à l'enjeu que tu finis premier, mais tu n'es pas premier au monde, tu es premier du Commonwealth, tu n'es même pas premier de ton continent. T'sais, moi, c'est plus l'honneur de gagner ça qui a peut-être un petit peu moins de valeur à mes yeux.
0: Par rapport aux Olympiques ou quoi que ce soit. Mais tu retournes dans ces Jeux-là avec des Olympiens. Tu l'as bien souligné aussi. Il y a Summer McIntosh qui était suivi par tellement de monde.
4: Ah oui, la grande vedette.
0: La grande vedette.
1: Mais elle ne sera pas présente.
0: Elle ne sera pas à Glasgow, mais...
1: Elle ne sera pas justement aux Jeux du Commonwealth.
4: Comment ça?
1: Ben, il n'y a pas d'explication dans l'article, là, mais...
0: Elle est remplacée.
1: Ben, elle semble tout simplement avoir décidé de ne pas y aller.
4: Ah, peut-être une preuve.
0: Ben
4: que...
0: oui, t'as raison, c'est la quintuple médaillée olympique canadienne Kylie Mass qui va être à ses troisièmes Jeux du Commonwealth. Nicolas Guy Turbide, ça aussi, c'est un nom qu'on a entendu souvent, le paranageur. lui, ça va vite dans l'eau.
4: Bien, évidemment, on espère pour lui que s'il est nageur, il va aller vite puis qu'il va ramener une médaille. Mais tu sais, moi, c'est ça l'affaire. C'est,
0: j'aurais tellement aimé s'aller à la pause avec ça. Là.
4: Ouais, ah, bon.
0: Fini ton idée.
4: J'ai brisé ta bulle, là, mais oui. En fait, c'est ça. Moi, je trouve les Jeux du Commonwealth, malheureusement, pour ces athlètes-là, ça passe un peu dans le beurre. Là.
0: Donc, notre mission, c'est d'en parler un peu. Puis, sais-tu quoi? Tu vas en parler demain avec nous, mon beau garçon, Alex Laramé. Ça va être dans tes missions.
4: Ah, super, j'ai déjà hâte.
0: Salut, là!
4: Salut!
0: Merci, Alex Laramé. C'est un plaisir de t'avoir à l'émission. On t'écoute demain avec Nathan Meilleur et moi. Puis aussi, demain, au sport, il va être là pour une revue des Jeux du Commonwealth. Parce que c'est un grand fan, puis il veut vous faire découvrir l'ampleur de cette compétition. Honnêtement, il y a des athlètes de très grande qualité. Correct, Alex?
4: Oui.
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0: Vous êtes dans On en jase version estivale, Jeff Fortin, qui en profite et qui s'entraîne pas mal. Si vous le suivez sur les réseaux sociaux, on voit que ses vacances servent aussi à prendre soin de lui. Tout le monde a un horaire un peu funky hein, pendant l'hiver. Là, on travaille du mieux qu'on peut, le plus qu'on peut, surtout dans cette période inflationniste difficile. On a l'impression qu'il faut travailler encore plus fort. Alors, les vacances sont fortement apprécié. Salut à tous ceux qui ont texté. Mon nom est Pascal CV. On est avec vous jusqu'à 14h. Quand je dis 11, parce que Mathias Turcotte, mon fidèle acolyte, et je dirais complice dans la malice.
1: Dans la malice,
0: parce
1: okay.
0: que ce qui s'en vient...
1: c'est un peu de la malice, tu trouves?
0: Ben, c'est pas de la malice, mais ça sort de ma tête, puis toi, tu suis tout le temps.
1: Toujours présent au poste yes. pour suivre tes folies, Pascal.
0: Puis là, j'ai le contrôle de la console et de l'émission, alors je m'en permets. Et c'est ce qu'on va faire, parce qu'on va appeler Doug Ford. On veut juste revoir si l'homme de la politique en Ontario, qui est présentement au Conseil des ministres, est un gars qui... dit vrai et suit ses paroles. On dit ça parce que, bon, en plein Conseil des ministres aujourd'hui, il réclame, je veux dire, un autre mot, je me suis abstenue, qu'il faut travailler tout le monde ensemble face aux tarifs de Donald Trump et que là, lui, il se met de la partie. Mais tu sais, on le trouve un peu fauné, là, non authentique, Doug Ford. Il jappe. Et la première fois qu'il y a eu des tarifs envers le Canada par le président des États-Unis, lui, il disait, faut aussi travailler ensemble. Première occasion, quand il y a eu problématique avec les médecins, ben il donnait son numéro personnel pour que les médecins du Québec l'appellent et aillent travailler en Ontario. Pas une façon facile de travailler interprovince, selon moi, quand on est en train de se coltailler comme ça. Fait qu'on va, on va tenter le coup, on va essayer de l'appeler, voir si son numéro est encore actif dans les prochaines minutes. Mathias, d'ici là, je vois que certains bouchons de circulation, c'est pas mal ceux qu'on connaît habituellement sur l'heure du lunch.
1: Oui, en ce moment, c'est la 20 direction ouest entre Taniata et président Kennedy, c'est au rouge. Vous n'avez pas de chance vous en sortir, chers amis de la rive sud, la 20 qui est toujours bouchée. Il y a quoi que ce soit d'autre, 418-971-1021, ça se passe par texto.
0: On va aussi recevoir Gabriel Giguère de l'Institut économique de Montréal pour parler de la norme sur les véhicules zéro émission. Donc, Québec doit laisser choisir les consommateurs. Et là, on a une petite nouveauté là-dessus. On va prendre du temps avec lui sur les préoccupations que vous avez aussi. Je connais des gens qui ont passé de la voiture à essence à la voiture électrique pour revenir à la voiture à essence. Donc, on va se faire un petit 6-7 minutes avec Gab dans un instant. Avant d'appeler Doug Ford, Matt, on a fait un sondage en ouverture d'émission. On s'est demandé quel candidat actuellement. C'est un sondage CV Turcotte, pour Mathias Turcotte, si vous comprenez. CV Turcotte sur qui va remporter Chute de la Chaudière. Prochaines élections s'annoncent corsées entre les partis. Il y a un grand cynisme en politique. Puis j'aime ça avoir le pouls de les auditeurs qui nous écoutent en ce moment sur des candidatures importantes. Puis je dis importantes, pas parce qu'elles le sont plus que les autres, mais des candidats vedettes, là, ben, on en trouve 3 sur 4 du côté de la circonscription de la Chaudière. Rappelle-nous les noms et vous pouvez toujours voter au 88-971-1021 pour qui vous croyez qu'ils vont le remporter. À ce moment-ci, les conservateurs sont en avance avec Dominique Dumas.
1: Oui, je vous rappelle, Dominique Dumas, les conservateurs à 30% actuellement. Le Parti québécois qui est deuxième à 26% avec Serge Bonin, ancien candidat à la mairie de Lévis. Et la CAQ qui suit à 24% avec Martine Biron, ministre de l'Enseignement supérieur, qui a annoncé qu'elle se représentait à l'automne.
0: Aujourd'hui, là, ça vient de sortir.
1: Exactement. Et notre sondage Maison CV Turcotte est arrivé à la conclusion que selon les auditeurs, c'est Dominique Dumas, ancien animateur radio pour le Parti conservateur, qui devrait l'emporter. Pas loin derrière, c'était Martine Biron pour la CAQ. Et en troisième position, malheureusement, pour Serge Bonin. Eh bien, c'est le Parti québécois.
0: Il y avait des commentaires à côté de ces essais politiques-là, à savoir qui allait remporter les prochaines élections dans nos textos. C'est pas nécessairement vraiment des gens qui votent pour ces gens-là qui se sont prononcés. Ils ont plus une impression que ce sera le candidat conservateur qui va le remporter avec, justement, le classement qu'on vous a offert. Alors, c'est le moment. On tente de rejoindre Doug Ford. Je vais pogner un sérieux deux minutes s'il répond. Mais je suis prête. J'aime ça vivre dangereusement. Alors, on appelle Doug Ford à l'instant.
1: T'imagines-tu, il répond?
0: Non.
1: Il va pouvoir entendre ton anglais, c'est ça, Pascal?
0: Personne ne veut entendre ça. Alors.
1: On y arrive.
3: Hi, you've reached Doug Ford's line. Please do not leave a message. Please send me a text message at this number, and I'll get right back to you.
0: Ben, thanks so much. Je vais te laisser un message. Tu me dis non.
21: To leave a callback number, press 5.
22: Hello, Premier Ford. My name is Pascal, and I'm calling to share my concerns. I hope you will give this matter careful consideration and take meaningful action to address it. Thank you for taking the time. I appreciate your attention to this issue and hope your office will consider it seriously. Thank you for your time. Goodbye.
0: Alors, à n'importe quel animateur qui va travailler dans les prochaines heures, quand Doug Ford va rappeler, vous êtes mieux de répondre. Je vous laisse la conversation. C'est un invité surprise, puis de grande qualité, qui risque d'appeler en studio. Bon, je sais pas s'il entendait ce qui vient de se passer, notre prochain invité, mais il est bel et bien au bout du Zoom. Et il s'appelle Gabriel Giguère. Il est de l'Institut économique de Montréal, un fier collaborateur ici à Boulevard 102. Salut, Gab.
23: Salut.
0: Est-ce que tu as entendu ce qu'on vient de faire?
23: Malheureusement, non.
0: On vient de tester le numéro au personnel de Doug Ford qui avait donné publiquement. On voulait savoir s'il répondait encore aux appels qu'il recevait. Sa boîte vocale a été faite en sorte qu'il nous dise et nous supplie de laisser un message texto et non sur sa boîte vocale. Nous, on a décidé d'en faire un sur sa boîte vocale. On espère qu'il va rappeler dans la journée. Puis dans le pire des cas, ce sera l'équipe du retour qui recevra l'appel de Doug Ford.
23: C'est pas pire, ça. On l'espère.
1: C'était un message fait tellement de manière professionnelle que je peux pas croire que le premier ministre de l'Ontario va pas nous rappeler.
0: Non, mais tu sais, Gab, en ce moment, avec le conseil des premiers ministres là, qui se sont rassemblés pour parler de tout ce qui se passe, je pense que c'est important d'aller jaser. On veut que ce soit un Canada ouvert et sans barrières. Et ça, c'en est un qui jappe très fort aujourd'hui, encore une fois, qui se dit ouvert à collaborer, mais ça fonctionne pas comme ça dans l'ensemble. Toi, aujourd'hui, tu venais nous parler des véhicules zéro émission. Donc, le fait que la province de Québec doit laisser les consommateurs choisir, c'est ce que vous affirmez. Le gouvernement du Québec qui devrait abroger tous les quotas de vente de véhicules électriques qui ont été demandés, entre autres chez les concessionnaires, puis bon, ça crée une problématique. T'sais, on parle du Québec, mais c'est un enjeu canadien sur à peu près tout. Est-ce que tu as des échos, des fois, sur comment le pays voit les choses, de comment le Québec décide de les gérer? Gabriel a gelé, donc on va sur notre écran là, en pensant. Ah. Donc on va essayer de le rejoindre à nouveau. Il suivait la conversation jusqu'à tout récemment. S'il y a quoi que ce soit, Mathias, on va l'appeler.
1: Oui, c'est ça, on va essayer de le rejoindre le téléphone. Par téléphone.
0: Mais donc Gabriel, il travaille sur plusieurs dossiers avec l'Institut économique de Montréal. Puis dernièrement, ils ont lancé des consultations, en étant les employés du gouvernement du Québec, sur cette question-là des quotas de vente des véhicules électriques qui ont pris fin récemment. Puis Gabriel, c'est ce qu'il voulait commenter aujourd'hui. Il est de retour avec nous. Gabriel, ce que je te posais comme question, c'est est-ce que des fois, au niveau pan-canadien, il y a aussi ces discussions-là? Et sinon, est-ce que c'est juste le gouvernement du Québec qui réfléchit sur cette consultation sur la question des quotas de vente de véhicules électriques?
23: C'est quelque chose qui se fait à l'échelle canadienne. Il faut savoir qu'il y a le gouvernement du Québec qui a ses propres quotas de véhicules électriques. Le fédéral l'avait également. Et pas plus tard que cette année, aux alentours d'avril, le premier ministre Mark Carney, avec son gouvernement, ont décidé d'abroger justement ces différentes cibles-là. Ils vont arriver avec une autre type de réglementation, un petit peu plus à l'approche européenne. Donc, je vais suivre ça. Mais le Québec fait un peu front à part avec une forme de dédoublement de la réglementation. Et là, ce qu'on voit depuis 2025, c'est quand même une dynamique qui est importante, c'est-à-dire que les Québécois achètent de moins en moins de véhicules électriques. On voit une certaine progression au niveau des hybrides non rechargeables, mais globalement, ce type de véhicule-là, c'est moins attractif pour les Québécois. Donc, ce qu'on a vu en septembre, sous l'ancien ministre de l'Environnement, M. Bernard Drinville, ce qu'on voyait, c'est qu'on s'est dit, ben

0: vous avez pensé le faire, ce saut-là, à l'électrique? Qu'est-ce qui vous freine encore? Parce qu'on parle pour vous dans les médias, on parle des bornes manquantes, on parle de l'efficacité du kilométrage aussi, qui n'est pas toujours adapté à vos déplacements. Je pense que l'autonomie fait bien jaser, mais surtout le prix du véhicule. Plus, quand on en parlait dans les derniers jours, c'était surtout au niveau des véhicules chinois qui s'en viennent. Puis là, on apprend que c'est pas tout à fait ficelé la façon de faire les choses, que l'autonomie, c'est pas vargeux, comme on peut dire en québécois. Alors, c'est juste pas cher, mais est-ce que ça va convenir à nos besoins? Moi, j'ai envie de vous entendre là-dessus. Je pense que personne n'est contre la vertu de changer de véhicule, mais Gabriel, qui est au bout du fil maintenant, nous rappelle à quel point c'est une question importante. Donc, Gabriel, on est loin de la cible, même si on l'a diminué, puis on tente d'être moins peut-être strict ou encore de l'obliger là, dans la gorge de chacun des citoyens, ce véhicule électrique-là.
1: Ben, c'est exactement ça. Le gouvernement du Québec disait, ben, on va mettre des cibles, puis la demande des Québécois et des Québécoises va se diriger vers nos cibles. Mais ce qu'on voit, c'est que c'est absolument pas le cas. Et là, donc, ce qu'on veut venir faire au sein du gouvernement du Québec, c'est vraiment de changer les cibles puis les crédits pour s'assurer que leur réglementation soit en adéquation avec le marché. Et ce que j'ai fait, c'est de voir quelles sont les nouvelles cibles proposées aujourd'hui par le gouvernement du Québec. Hein, au lieu de 85 % de véhicules électriques en fonction des crédits, on descendrait ça à 51 %. Donc, on voit que c'est une réduction assez massive des cibles. Mais ce qu'on voit, c'est qu'on est encore très, très, très loin des nouvelles cibles imposées par le gouvernement du Québec. Alors, on voit vraiment une déconnexion là au sein du gouvernement, que ce soit du ministre de l'Environnement ou de la première ministre, qui tente, tant bien que mal, de s'accrocher à cette réglementation-là. Et ça peut avoir de sérieux problèmes pour nous, les Québécois. C'est-à-dire que si on continue avec cette approche de réglementation-là, ça c'est inscrit dans les projets de règlement et la loi, là, ce que je m'apprête à dire, ben, les constructeurs qui seront pas capables d'atteindre les cibles parce que les Québécois en veulent pas, ben, ils risquent de payer des crédits en pénalité. Un crédit à l'État, c'est 20 000 $ ça peut être un petit peu moins si on l'achète en fonction du marché vers d'autres constructeurs, notamment Tesla qui en accumule parce que 100 % de leurs véhicules sont électriques. Mais concrètement, ça va coûter beaucoup plus cher aux constructeurs. Alors, le prix de nos véhicules neufs au Québec risque d'augmenter, la disponibilité risque de diminuer. Et on est un peu au carrefour avec le gouvernement du Québec, à savoir, est-ce qu'on s'entête dans cette réglementation-là ou on comprend la réalité qui est la suivante? Les Québécois ne sont peut-être simplement pas aussi friands que ce qu'on espérait au sein du gouvernement.
0: Fait que t'es en train de nous expliquer une courroie de transmission, en fait, des points interreliés entre le consommateur, le concessionnaire automobile et le constructeur, comme quoi tout le monde serait pénalisé si on n'atteint pas les cibles, mais c'est juste tout à fait impossible si la demande n'y est pas. Puis actuellement, on n'a pas été assez convaincant pour que les Québécois demandent des véhicules électriques lorsqu'ils s'en vont faire l'achat d'une nouvelle voiture, c'est ça?
1: C'est exactement ça. Puis il y a d'autres éléments là, qui expliquent ça. Quand on demande aux Québécois et aux Québécoises, est-ce que le prix est un facteur important dans votre prise de décision? Là, c'est un peu évident que vous allez me dire, ben oui, c'est sûr que si tu achètes une voiture, tu vas regarder le prix. Mais les voitures électriques sont encore plus chères que les véhicules à essence. Puis je pense, Pascal, tu l'entends, Mathias aussi, vous l'entendez depuis certaines années, plusieurs années, je devrais dire, où on dit, ben la parité, hein? C'est-à-dire le concept où le véhicule à essence va coûter autant, sinon plus cher que le véhicule électrique identique, arrive rapidement. On est à quelques années. Mais ça fait plusieurs années qu'on nous dit ça. Et ce qui est intéressant, c'est qu'il y a une analyse, justement, qui a été faite par l'État québécois sur ça, de dire, ben, quand vous avez 640 km d'autonomie pour un véhicule, moi, j'ai une Corolla 2017, puis on est aux alentours de ça en été, 640 km d'autonomie, ben, la parité, c'est-à-dire le prix de ce véhicule-là électrique et à essence, en moyenne, là, va être en 2047, selon le gouvernement du Québec. Okay. Donc, c'est sûr que c'est pas si attirant.
0: Non, c'est pas si attirant. Puis je pense que là, dans tout le contexte inflationniste, c'est pas tout le monde qui décide de s'embarquer pour le coup. On a posé la question, Gabriel, pendant qu'on tentait de te rejoindre aux auditeurs, quelqu'un qui dit, ben c'est difficile d'imposer un quota quand le Québec est un petit joueur et qui en fabrique pas de l'électrique. Donc, c'est un peu une illusion. Quelqu'un d'autre qui nous dit, ce qui me retient à l'électrique, c'est le temps de recharge en voyage. Problème récurrent des gens que je connais pour l'accès, le fonctionnement des bornes. Aussi, la faible réparabilité, ça me freine. Le prix m'agace. Aussi, ça vient quelqu'un d'autre qui dit l'électrique, c'est trop cher, il n'y a pas assez de bornes de recharge. Y a des gens qui se prononcent là-dessus.

0: sais, c'est moi ce qui m'énerve un peu des fois dans le discours, c'est de se dire on est juste braqué à l'électrique, on n'aime pas l'environnement, on ne le conçoit pas. Non, mais je pense qu'il faut avoir tous les points en arrière de ces véhicules-là pour être capable de bien faire notre part, là.
1: Ben absolument. Puis quand quelqu'un achète un véhicule électrique, achète un véhicule hybride, c'est génial. Tant mieux pour eux, je veux dire.
0: Moi, j'ai adoré conduire une voiture hybride, là.
1: Malgré le petit bruit de soucoupe volante, là, quand vous roulez, là, sur les routes du Québec.
0: Je suis pas une fan de voiture en général. Fait que moi, soit une vieille voiture qui fonctionne puis qu'il n'y a pas de paiement, comme mon Elantra 2017, ou encore une voiture hybride qui était quelqu'un dans ma vie, même si ça fait du petit bruit, ça m'importe pas, mais je sais qu'il y en a qui sont fans du véhicule, là.
1: Je comprends ça, puis c'est parfait comme ça, mais c'est sûr qu'il y a plusieurs éléments à intégrer. Quand vous faites énormément de routes, notamment en région, c'est peut-être que le manque d'infrastructures est prohibitif pour vous. Puis ça, c'est ce qu'on voit aussi dans le sondage qui a été fait par Ipsos en décembre 2025 pour l'IEDM. Ce qu'on voyait, c'est qu'une personne sur deux nous disait le manque d'infrastructures de recharge fait partie des problèmes pour nous. Parce qu'évidemment, quand vous habitez à Montréal, à Québec ou dans d'autres grandes villes, vous avez peut-être plus accès à ça, mais si vous êtes en région puis que vous devez conduire beaucoup, c'est peut-être plus complexe. Puis en plus de ça, on a vu aussi qu'avec lorsqu'on a moins de subventions, puis c'est un peu normal, là, la consommation de véhicules électriques, plutôt les achats de véhicules électriques, diminuent. Donc, dans ce contexte-là, quand on sait qu'il fait froid au Québec, les gens, ça les stresse aussi, cette réalité-là où ça peut réduire l'autonomie, que la question de l'autonomie va les stresser, la question du manque d'infrastructures, les coûts trop élevés, tous ces éléments-là peuvent être prohibitifs. Et donc, dans ce contexte, c'est là où le gouvernement doit arrêter d'imposer des cibles qui, au final, va faire mal à tout le monde, comme tu as bien dit, Pascal, dans toute la chaîne, va nous nuire à nous également parce qu'on va avoir accès à moins de véhicules, des véhicules qui seront plus chers lorsqu'ils seront neufs. Donc, il va falloir avoir une réflexion à cet égard. Le gouvernement l'avait fait sur la question des cibles de réduction du GES en 2030, l'avait fait pour d'autres éléments. Maintenant, c'est le temps aussi d'aller jusqu'à la cible de véhicules électriques parce qu'au final, on risque d'avoir cette même discussion-là dans un an. Quand on va regarder les ventes de véhicules électriques sur Statistique Canada puis qu'on va voir qu'au deuxième, troisième, quatrième trimestre de 2026, les Québécois en achètent pas plus, là, on va se dire, on va remodifier, on va changer aussi les crédits. Avant, les hybrides rechargeables, c'était zéro crédit. Mais pour s'assurer qu'on atteigne la cible ou qu'on s'y rapproche, le gouvernement a dit, on va mettre 0,75 crédit pour les hybrides rechargeables, on va rajouter des crédits. Bref, on vient changer des petits éléments de la réglementation pour avoir l'air un peu intelligent devant les caméras et dire, regardez comment on a une belle valeur ajoutée. Mais en réalité, si les Québécois et les Québécoises décident déjà d'acheter des véhicules électriques, on n'a pas besoin du gouvernement de nous expliquer c'est quoi les cibles. Puis si on n'en veut pas collectivement, le gouvernement peut pas nous l'imposer. Donc c'est là qu'on voit un petit peu l'incapacité gouvernementale à dicter le choix de la population quand on essaie de se substituer. Tu es à ce choix-là.
0: Merci, Gabriel Giguère de l'Institut économique de Montréal. C'est intéressant de te parler aujourd'hui. En gros, moi, ce que je retiens, c'est que l'engouement n'y est pas, n'y était pas. Et surtout, toute la coercition derrière fait pas mal suer le consommateur. T'sais. Retournons dans les subventions, retournons dans peut-être un gros crédit d'impôt, je ne sais pas, qui va faire en sorte que les gens vont être intéressés à les acheter de par eux-mêmes et non dans une obligation. Puis là, ça va créer la demande.
1: C'était un plaisir. Merci.
0: Merci, Gabriel. Ça, c'était mon opinion en fin d'entrevue avec Gab. Mais c'est un peu ce que je lis des fois par texto. Quelqu'un qui dit « L'électrique, si je suis pas trop loin de la borne la plus chère et que je vais manquer de courant, je fais quoi? » Ah, si je suis trop loin, d'après moi, c'est ce qu'on voulait écrire. « Hybride, le système a une durée de vie de 8 ans. Je fais quoi si je veux garder mon auto plus de 10 ans? » Il y a des gens qui trouvent ça difficile à ce niveau-là. Nous, on a un beau compromis. Un véhicule 100% électrique et un hybride branchable pour les longues distances, mais j'ai quand même 68 km d'autonomie à batterie. Donc, je mets de l'essence dans environ une fois aux 2-3 mois. Quelqu'un d'autre, j'ai une voiture électrique depuis 10 mois, 44 000 kilos. Je suis allée aux États-Unis. La planification pour trouver les bornes rapides est nécessaire, mais c'est un mythe, le manque de bornes. Fait quelqu'un qui s'en sort très bien. Moi, j'ai connu du monde qui était convaincu d'en acheter parce qu'il y avait cette subvention-là gouvernementale.
2: Ah,
0: je sais qu'elle a fait réagir. C'est pas tout le monde qui est d'accord avec ça. Mais tu sais, si tu veux encourager un mouvement, fais-le de façon positive. Puis en ce moment, dans le contexte de vie, là, dans le contexte moderne, la façon de motiver le monde, c'est par l'argent.
2: Ouais, c'est par l'argent, mais en même temps, quand t'es gouvernement fédéral, t'as-tu vraiment les moyens d'encourager le monde là-dedans avec cet argent-là? Je pense pas vraiment. Par contre, on voit que c'est un mouvement qui devient de plus en plus populaire puis de plus en plus accessible. Moi, mettons que je sais qu'en planification, c'est vraiment pas mon fort. Fait quand je dis un texto comme « Ouais, il faut planifier », je sais que peut-être pas pour moi, mais effectivement, de plus en plus, dans certaines voitures électriques, c'est même possible de tu rentres un trajet, puis la voiture va te dire, OK, il va falloir que tu arrêtes à telle borne. Puis après ça, il va falloir que tu arrêtes à telle borne. Puis après ça... Puis
0: ça, c'est ingénieux.
2: Ça te donne eux-mêmes ton trajet pour te rendre d'un point A au point B, même si c'est une longue distance, en te disant, hey, tu vas manquer de fuel à telle place. Il va falloir que tu t'arrêtes. Comme ça... Ça donne des outils de plus en plus pour prévoir plus facilement les déplacements, même si c'est pas nécessairement la plus grosse autonomie par moment des voitures.
0: Ce qui va mener le monde, c'est l'argent. Ça a toujours été l'argent. Puis je veux pas être décourageante, mais moi, ça me décourage. Mais en plus, avec la nouvelle d'aujourd'hui sur le baril de Brent qui a atteint 100 $ pour la première fois depuis le mois de mai, ben c'est ça qui se passe. Avec la guerre au Moyen-Orient, on étend ça en mer Rouge. Il y a revendications par des rebelles houthis du Yémen. On a des attaques qui visent des pétroliers saoudiens dans la zone. Les États-Unis, c'est loin d'arrêter le conflit avec Donald Trump qui réagit en menaçant les rebelles, puis en disant qu'il va avoir des punitions militaires majeures. Publication qui fuse de partout sur son réseau Truth Social aujourd'hui. Mais on va parler de ça avec Georges Mercier de l'autre côté de la pause. Tout est dans tout, comme on dit. Puis on aura aussi un bulletin de nouvelles avec toi, Matt, parce que, bon, à Lévis, un jeune homme de 23 ans qui a été arrêté pour 2 dossiers de vol qualifiés. Ça fait toujours plaisir aux gens qui se disent « Crime, avez-vous le temps de faire nos vols, de vous pencher sur les dossiers? » Bien, cette fois-ci, on peut dire qu'on a mis la main sur un jeune de 23 ans contrevenant. Trafic de stupéfiants aussi qui fait jaser aujourd'hui. Puis de grosses nouvelles, bien difficiles à comprendre. Surtout dans le soleil, soit la consommation de porno juvénile chez un homme, 20 ans de consommation de porno juvénile, puis la DPJ a dit oui au fait que son enfant continue de vivre avec lui. On dit dans l'argumentaire que c'est un homme qui avait fait une thérapie et qui était attiré dans son choix de pornographie juvénile envers, je m'excuse pour vos oreilles, envers les petites filles, puis lui, il avait un petit gars.
2: Fait que c'est pas grave.
0: C'était comme pas grave. Il y a bien des nuances là-dedans, puis on va aller essayer de les éclaircir avec Nancy Audet. Mais c'est pas des nuances claires, c'est des nuances sombres. On est dans quelque chose qu'on ne veut pas comprendre et qu'on a de la misère à comprendre en société. Puis je veux que tu nous parles de cette accusée qui est enceinte, qui reste derrière les barreaux, mais il y a eu une frappe contre le BFM à Montmagny. Et il y a une femme qui a demandé au juge de voir sa cause parce qu'elle était enceinte d'un enfant. Mais le juge a estimé que sa détention était nécessaire là, pour la sécurité du public. Ça aussi, c'est un gros dossier qui fait jaser. On revient dans On en jase à Boulevard 102.1 avec Pascal CV et Mathias Turcotte.
2: C'est à cause de Nathan.
0: C'est Nathan qui n'arrête pas de t'appeler Mathias Marcotte.
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0: On est de retour à Boulevard 102.1, Pascal CV, Mathias Turcotte, qui vous accompagne jusqu'à 14 heures. Mon point de confiance aujourd'hui, je vous le demande pour l'entrevue de midi 20 avec Georges Mercier. Bon, pas besoin de confiance envers l'intervenant, là. L'analyste et doctorant en sciences politiques est toujours très, très intéressant. C'est plus pour les sujets, parce que on s'en va un peu plus loin de votre domicile. Mais en même temps, ça va très près de votre poche. Parce qu'on va aller jaser de bien des choses, dont la guerre en Iran. Sur plusieurs ponts, on va essayer de ramener ça à vous. Et si je vous disais que les Russes aident les Iraniens, le saviez-vous? Voulez-vous le savoir? Puis comment est-ce que ça se rapporte dans votre journée? Ben, y a un lien avec tout ça. Si je vous disais également que le prix du baril de Brent est rendu au-dessus de 100 $, vu la guerre en Iran, c'est sûr que ça vous ramène à votre poche puis à la pompe à essence. On va aller parler de l'accord du nucléaire entre l'Arabie saoudite et les États-Unis. Comment ça se rapprocher de pays qui ont rien à voir avec nos valeurs et nos mœurs? Ça commence à être très, très difficile et on s'éloigne de plus en plus de nos voisins américains. Ça aussi, c'est un des points chauds au Conseil des premiers ministres qui a lieu en ce moment depuis maintenant 24 heures, là. Alors, c'est aussi un sujet avec Georges Mercier. Et on va aller jaser de Mandani qui essaie de mettre en lumière bien des choses comme qualifier Netanyahou de criminel de guerre et dire qu'on ne peut pas l'arrêter. Donc, ça frustre, comme vous pouvez penser, le président Donald Trump. C'est quelque chose qui est en train de diviser nos voisins, mais avec pas un couteau à beurre, un grand couteau coupant. Une grosse situation à aller aborder avec Georges Mercier. Moi, j'ai hâte d'y parler, puis c'est là que je vous demande votre point de confiance. Surfez avec nous jusqu'à midi 20. D'ici là, Mathias surveille un peu tout pour vous dans l'actualité. Il y a beaucoup de faits divers. C'est très chaud, beaucoup plus chaud que la météo. Là, c'est 17 degrés alternance soleil-nuage à Québec. Faut une petite veste. 22 degrés, c'est notre maximum. Puis tout au long de la journée, c'est des possibilités d'averses. Mais demain, vendredi, on retrouve le soleil. On parlait de faits divers. Il y a eu un incendie ce matin à Lévis.
1: Oui, 8 personnes ont dû être évacuées à la suite d'un violent incendie qui a touché un immeuble de 4 logements ce matin à Lévis vers 4h20. C'est au total 25 à 30 policiers qui ont été mobilisés pour combattre les flammes. Ce qu'on nous dit, c'est que tout le monde a été pris en charge. J'ai 8 occupants. Aucun blessé, heureusement. La cause exacte de l'incendie demeure sous enquête, mais la thèse criminelle est présentement écarté. Un réseau lié aux Hells Angels a été visé à Québec. C'est 4 arrestations et des perquisitions qui ont eu lieu dans plusieurs résidences mardi, justement, à Québec. On parle de 165 000 $ canadiens qui a été saisi, 8,5 kg de cocaïne et beaucoup d'autres drogues comprimées, grammes de toutes sortes de drogues. L'intervention découle d'une enquête amorcée en mai dernier visant des membres influents d'un réseau lié aux Hells Angels. Le service de police de la ville de Lévis a procédé à l'arrestation d'un homme de 23 ans hier dans 2 dossiers de vol qualifiés survenus justement à Lévis. Les événements qui remontent au 15 et 22 juillet dernier, donc c'est tout récent. Le jeune homme qui aurait volé justement un dépanneur situé sur la rue de Saint-Romuald, l'homme qui aurait exhibé une arme de poing avant de quitter les lieux avec une somme d'argent. Il va donc faire face à plusieurs chefs d'accusation aujourd'hui au Palais de justice de Québec. On parle notamment des accusations de vol qualifié de part d'une arme dans un dessin dangereux et de déguisement dans un dessin criminel. Des coupes du RTC sont présentement dénoncées dans le nord de Charlebourg par des citoyens. C'est une pétition qui a jusqu'à maintenant amassé 500 signatures pour s'opposer au changement apporté au parcours 34. C'est une boucle de 8 km qui serait complètement amputée. On parle donc de plusieurs artères qui étaient auparavant desservies qui ne le seront plus. Puis l'opposition de la Ville de Québec, Respect citoyen, a pris la parole aujourd'hui dans le Journal de Québec pour dénoncer ce retrait de service-là. On dénonce le fait que les citoyens sont devenus une simple variable dans cette situation-là, que certaines personnes ne pourront plus avoir accès à un service d'autobus à proximité.
0: Mais ça, je trouve ça intéressant, le point de on est devenu une simple variable quand on devrait être la priorité pour le transport en commun. Ce sont les utilisateurs qu'on essaie de convaincre de migrer de la voiture au transport en commun, qu'on néglige finalement dans ces situations-là. Y avait-tu d'autres options? C'est là où que la question est super importante à répondre, puis on devrait être en train d'avoir une conversation saine là-dessus, pas juste c'est ça qui va vous arriver, puis c'est tout, non?
1: Puis le réseau de transport explique sa décision en disant que ça coûtait 300 000 $ par année pour la ligne 34, puis que par passage, en moyenne, c'était 6 usagers qui utilisaient l'autobus par trajet.
0: Par trajet, c'est quoi un trajet? On est-tu capable de le définir?
1: C'est lorsqu'un autobus allait chercher, c'était probablement aux heures dans la journée, comme fait les passages normaux.
0: Un trajet, normales. C'était une heure.
1: Exemple, ouais, c'est l'autobus, ça. L'autobus sur... passe aux heures, exactement.
0: Alors, si elle passe à 15 heures, c'est un passage. À 16 heures, c'est un passage.
1: Exactement. Fait que 90 personnes, mettons, dans une journée, devaient prendre cet autobus-là.
0: Pour 300 000
1: Pour 300 000 $.
0: Mais là, qu'est-ce qu'on peut faire? Parce que regarde, vois-tu, là, tout de suite, on a un texto. Au 88-971-1021, plusieurs enfants, dont les miens, utilisent l'autobus 34 pour aller à l'école. C'est le seul autobus disponible. Quelqu'un d'autre? Je comprends pas pourquoi on modifie constamment les transports et les voies. Ils doivent dire les
1: différents trajets.
0: Les trajets. Pour les voies, ça doit être les trajets. Quand on veut nous convaincre d'un meilleur transport collectif à Québec et qu'on est mal desservi. Il n'y a pas d'option. Je sens pas. Est-ce que toi, tu as lu dans la nouvelle, je sens pas qu'on a déjà réfléchi à une alternative qui sera bénéfique?
1: Ouais, ce qu'on dit, c'est que ça va être remplacé par le service Flexibus. Mais là, le problème de ça, c'est que c'est pas des passages constants à chaque jour, puis il faut en faire la demande. Puis je comprends que c'est pas parfait, mais en même temps, le réseau de transport, puis il y a quand même une transparence à travers ça, le dit, là. C'est pas l'idéal pour ces personnes-là, mais c'est dans un souci d'efficacité, j'ai envie de dire, quand que tu fais une analyse de tes différents trajets, puis tu dis, hey, on perd 300 000 $ là, puis on sert à presque personne, malheureusement.
0: OK, donc
1: je peux comprendre que c'est une décision qui est prise par le réseau de transport.
0: Le Flexibus, c'est le service de transport collectif qui est par les véhicules de taxi, là. C'est
1: exact.
0: Ça, là? OK.
1: Oui.
0: Donc, est-ce qu'on peut. Puis là, je te pose la question à toi. Écoute, on regardera s'ils sont disponibles. À la fin de l'émission, on essaiera de trouver un moment pour leur parler, là. Mais parce que je viens de flasher là-dessus. Est-ce qu'on peut, sinon on nous posera la question par courriel, Mathias, puis on reviendra là-dessus, là, mais utiliser le Flexibus de façon quotidienne en demandant un transport toujours à la même heure, à la porte, parce que c'est à la porte de mémoire jusqu'à l'école, par exemple, pour ces jeunes-là, puis s'improviser un autobus jaune.
1: Bien, c'est ça. Bien, l'autre problème, clairement, si les jeunes ont juste... Parce que moi, c'est là mon questionnement. Si les jeunes utilisent l'autobus 34 pour aller à l'école, puis là, ils n'ont plus de moyens de transport, ça, c'est ridicule. Ça, c'est... en partant, à partir de ce moment-là, comment qu'on pourrait faire en sorte de quand même desservir ces personnes-là? Je suis peut-être pas la meilleure personne pour répondre à cette question-là.
0: Je comprends. Quelqu'un qui dit on pourrait couper dans le déneigement de certaines pistes cyclables. C'est tout le temps le discours ça, l'hiver. Ça donnerait de l'argent. Je suis sûr qu'il y aurait plus de monde dans le bus 34 en une journée que dans tout l'hiver sur la piste cyclable. Quelqu'un qui dit 300 000, ça fait 35 $ le passage s'il passait 24 heures sur 24 sur 365 jours. Ils auraient pu simplement diminuer le nombre de passages à la place de couper le circuit complètement. Mais ça, c'est sûr qu'on se pose la question. Si, mettons, tu te dis, hey, entre telles... Parce que là, ils ont fait une moyenne de 6 ou 9 personnes par passage.
1: Ouais, c'est 6 personnes par trajet. Ouais.
0: Regarde où ça passe. Puis quand tu as... Si c'est une gang de jeunes, probablement qu'entre telle heure et telle heure, c'est là que ta moyenne embarque dans l'autobus. Puis coupe des trajets. Tu peux-tu faire ça? Tu sais, il y a tellement de remaniements possibles. Mais encore là, je sais pas si, de façon administrative, c'est possible.
1: Mais c'est sûr que c'est complexe. Puis là, le but, clairement, c'est de sauver de l'argent. Moi, par contre, il y a une chose qui est venue me titiller un peu dans cette nouvelle-là. C'est que le chef de l'opposition, Stéphane Lachance, sorte pour dire « Hey, ça n'a pas d'allure qu'on enlève l'autobus à ces personnes-là. » Mais la logique derrière ça, c'est de dire « On dépense 300 000 $ puis on ne dessert pas assez de personnes. » Stéphane Lachance, c'est le premier à crier qu'on devrait arrêter de déneiger les pistes cyclables parce qu'il n'y a pas assez de vélos qui passent, mais...
0: Ouais, tu te demandes où la logique.
1: Mais si tu fais proportionnellement parlant le coût qu'on passe à déneiger les pistes cyclables puis le coût qu'on prend pour desservir ces personnes-là, c'est sensiblement un équivalent. Fait que je trouve qu'il y a comme pas de ligne directrice vraiment claire que cette sortie-là de chef de l'opposition, j'ai l'impression que c'est juste sortir pour chialer.
0: Y a-t-il des gens qui nous écoutent en ce moment qui trouvent qu'ils sont bien desservis par le réseau de transport de la capitale dans la dernière année et pour la prochaine année parce qu'on a annoncé les changements de trajet à bien des endroits puis avec les réseaux routiers qui sont explosés par les travaux du tramway. Bon, ça complique hautement les choses. Est-ce que vous êtes encore satisfait? Est-ce qu'on vous écoute assez? Parce que c'est vrai que le bout où l'usager est un peu un pion dans les décisions, on a ce pressentiment-là, puis on a ce sentiment-là à travers les dernières semaines. J'aimerais ça savoir si ça roule. Tu sais, l'expression « ça roule ma poule », là, c'est-tu le cas? quand vous prenez le RTC. Écrivez-nous au 88 971 1021.
1: Puis vous allez pouvoir continuer d'écrire au cours des prochaines minutes parce que je m'en viens sur des histoires qui, selon moi, vont vous toucher. Juste avant, vous soulignez que le baril de Brent, donc ce qui détermine le prix du pétrole à travers le monde, est passé à a dépassé les 100 $ aujourd'hui pour la première fois depuis mai en raison du conflit en Iran, des menaces des outils sur les ports saoudiens qui où que passe beaucoup de pétrole présentement. Donc, on va suivre ça de près. On pourra en parler un peu plus à Georges dans quelques minutes. Pour l'instant, la DPJ qui a... Et puis, écoutez bien ça, là, je fais pas d'erreur dans ce que je dis. La DPJ a confié à un homme son enfant de 9 ans. Et ce... malgré le fait que l'homme consommait régulièrement de la pornographie juvénile depuis maintenant 20 ans. Oui, vous avez bien entendu, l'homme consommait de la pornographie juvénile, puis malgré ça, le tribunal a décidé de donner la garde de son enfant de 9 ans à cet homme-là. Je vous raconte l'histoire. C'est la mère de l'enfant qui a découvert par hasard que le père avait dans son téléphone de la pornographie juvénile mis devant les faits. Il a dû avouer qu'il en consultait depuis maintenant 20 ans. Le juge de la chambre de la jeunesse, devant ces faits-là, a souligné que le père avait quand même suivi une thérapie, malgré ce qu'on a qualifié de mauvaise habitude. On a décidé de confier l'enfant au père au lieu de sa mère, qui aura l'enfant 3 fins de semaine sur 4 pour ce qui est de la mère. On explique la décision en soulignant que, de un, le père a une attirance pour les fillettes et que son enfant est un garçon. Donc, normalement, selon ce qu'on dit, on semble qu'on devrait pas avoir de problème. On a également demandé à la mère d'avoir une meilleure collaboration. On a même ciblé comme problème le fait qu'elle parle négativement du père.
0: Ouais, ça, il y a des moments où, quand on lit le texte et on t'entend, Mathias, on sait qu'il nous manque de l'information. Il nous manque certainement de l'information dans ce cas-là. Et on va aller en jaser à 12h40 avec Nancy Audet, cofondatrice de l'organisme Équipe Jeunesse. Elle, c'est une enfant de la DPJ, puis elle a sûrement des choses à dire là-dessus, mais c'est un dossier qui fait beaucoup, beaucoup réagir, que vous pouvez lire dans Le Soleil. Et peut-être en terminant, Mathias, avant d'aller rejoindre Georges Mercier, qui est avec nous aujourd'hui, l'analyste et le doctorant en sciences politiques, pour parler de plein de dossiers, puis c'est mon point de confiance, je vous rappelle. Il y a un dossier avec le Blood Family Mafia qui fait jaser parce qu'il y a l'une des femmes arrêtées qui est enceinte puis qui demandait un traitement particulier.
1: C'est une présumée trafiquante arrêtée lors d'une opération contre le Blood Family Mafia, justement, qui devra rester derrière les barreaux, et ça, même si elle est enceinte. Joanie Robin-Gosselin, qui avait demandé justement à être libérée. On nommait notamment le fait qu'elle était enceinte, qu'elle voulait être proche aidante pour ses parents. Finalement, le juge a décidé qu'elle restera enfermée, en citant notamment la protection et la confiance du public pour expliquer sa décision. Elle fait face à 4 accusations de trafic et de possession de stupéfiants. Le juge qui a rajouté en affirmant que les services correctionnels du Québec ont l'obligation de lui assurer tous les soins requis dans le cadre de sa grossesse et à la suite de l'accouchement. La question se pose quand même, est-ce qu'elle va vraiment accoucher en prison derrière les barreaux? Reste à voir.
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0: 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Très content de l'accueillir, Georges Mercier, à qui on a parlé la semaine passée également, qui est un fidèle de Boulevard et de Leclerc Communication, analyste et doctorant en sciences politiques au Centre de recherche internationale de sciences pour Paris. Bonjour, Georges.
3: Bonjour, Pascal.
0: Merci de nous accorder cette entrevue-là. Moi, j'ai donné mon point de confiance aujourd'hui. Ça veut dire une entrevue à ne pas manquer parce qu'on s'en...
3: Oh, mon Dieu! Oui. Quel manque d'estime! Je vais bouger.
0: Mais c'est parce que les points sont importants. Tu sais, des fois, l'actualité internationale, on est comme, ça va être ma 10e priorité entre les enfants, le camp de jour, mon travail, les transports. Mais en ce moment, c'est que ça touche nos vies directement. On ira jaser de l'Iran, on ira jaser de l'accord du nucléaire entre l'Arabie saoudite des États-Unis, de la saga Mandani du côté aussi des États-Unis. Mais on va d'abord commencer avec toi sur quelque chose de près de nous. Il y a un conseil des premiers ministres en ce moment, donc tous les premiers ministres canadiens sont réunis. On parle des nouveaux tarifs de Donald Trump, mais aussi comment est-ce qu'on peut collaborer ensemble. Enfin, dirais-je, mais j'ai pas beaucoup d'espoir que ça débloque. On dirait que tout le monde tire la couverte de son côté. Là, les dernières nouvelles, Georges, c'était que Québec et les provinces veulent voir le plan d'Ottawa pour peut-être travailler sur le plan d'attaque pour la suite, là, pour répondre à la nouvelle salve tarifaire du président Donald Trump. T'en penses quoi, toi?
3: Je pense que la première affaire, c'est que depuis que Donald Trump est revenu à la Maison-Blanche, on a entretenu une illusion au Canada que le Canada était un pays unifié. Donc, on était un État unitaire, qu'on avait une seule économie et que cette économie-là ne pouvait faire que des gagnants. La vérité, c'est pas ça. La vérité, c'est qu'il y a 10 provinces, 3 territoires qui ont des industries particulières, qui ont des intérêts particuliers. Et là, on est dans une logique de négociation avec les Américains. Dans une négociation, il faut donner certaines choses pour en obtenir d'autres. Là, la question qui se pose, et c'est très difficile de l'évaluer parce que le gouvernement fédéral n'est pas du tout transparent avec nous sur ce qui se passe derrière les portes closes, c'est qu'est-ce qu'exactement les Américains veulent? Qu'est-ce qu'on est prêt du côté d'Ottawa à leur accorder pour obtenir d'autres gains en échange? Par exemple, si Doug Ford, qui est très, très vocal en ce moment, parce qu'il se prétend un Captain Canada ou que sais-je encore, ben Doug Ford veut d'abord protéger l'acier et l'automobile en Ontario. Bon, si le prix de la protection de l'acier et l'automobile, c'est un assouplissement de la gestion de l'offre au Québec, est-ce qu'on est prêt à accepter ça? Et là, si on rentre dans ce type de logique-là, la bonne entente relative entre les provinces, elle ne durera pas. Parce que tout le monde va devoir défendre ses propres intérêts. Le défi de Mark Carney, c'est justement de concilier les intérêts divergents des provinces, puis non pas seulement au niveau de ce qu'on donne aux Américains, de ce qu'on accepte, aussi au niveau de comment on parle des Américains. Donc Ford a une rhétorique très, très incendiaire. Parfois, il est tough, il veut qu'on monte aux barricades. Bon, du côté du Québec, on est beaucoup plus doux quand même, puis on espère encore concilier, puis on veut pas trop se mettre les Américains à dos. Mais ça, c'est un autre enjeu, comment on présente les négociations. Donc, une panoplie d'enjeux, une tâche très difficile pour Mark Carney. Ce qui aide Mark Carney, c'est quand même la Carney Mania qu'on connaît en ce moment. On avait un sondage d'Angus Reid récemment qui nous disait qu'une majorité de Canadiens étaient prêts à attendre. Bon, donc il n'y a pas d'urgence populaire à conclure un accord, manifestement. Puis on a aussi appris, c'est le Journal de Montréal qui le disait, qu'au Québec, Mark Carney est largement populaire. C'est la personnalité la plus populaire, je pense, avec 55% de taux d'approbation. Donc ce qui est le premier ministre, c'est l'aura qui l'entoure. L'autre question qui se pose, c'est combien de temps va durer cette aura-là si on n'a rien qui débloque et on continue du côté américain à nous menacer, voire nous imposer de nouveaux droits de l'homme.
0: Ça commence un peu à faiblir, Laura. Tu sais, nous, on le sent par les gens qui nous écoutent, qui commentent. On s'attendait à des gains ou du moins quelque chose qui allait débloquer après autant de mois pour Mark Carney à la tête du Canada. Je voudrais terminer le sujet là, avec quelque chose d'assez pointilleux parce que tu l'as abordé. On n'est pas si solidaires, les provinces, les unes envers les autres. C'est un peu comme être notre ennemi dans notre propre pays. Ça ne débloque jamais quand la situation de crise est arrivée au départ avec ce qui se passe économiquement parlant avec nos voisins américains. Là, on sentait que tout le monde était de bonne foi, mais rapidement, on est retourné à vouloir juste gagner de notre côté. La suite des choses, est-ce qu'on va être capable de le faire? Est-ce qu'on va enfin sortir de ces époques de barrières, de clôtures interprovinces? On n'a pas de boule de cristal, mais là, moi, j'ai l'impression que non.
3: Ben, c'est une grande question. Je veux dire, un nationaliste québécois te répondrait qu'on ne veut pas ça, de toute façon. Parce que ce qu'on oublie de dire, ce qu'on constate moins, c'est que Mark Carney est quand même dans une entreprise de construction nationale du Canada. Le Canada anglais, en ce moment, est quand même en train de vivre sa genre de révolution tranquille. Ou faire une seule économie canadienne, c'est aussi limiter les spécificités des provinces. Est-ce qu'éventuellement, on pourrait nous dire, ouais, tu sais, les législations qui protègent la langue française au Québec, là, peut-être pas génial pour le commerce. Tu vois, ce genre d'argument-là, on pourrait commencer à l'entendre. Premièrement, je pense que ce qu'on peut surveiller, qui risque d'être déterminant, c'est ce fameux, le fait d'avoir banni les produits alcoolisés américains de nos magasins de province. On verra qui lâche le premier. C'est bon. C'est un irritant majeur pour les États-Unis, ça. C'est un vrai problème pour les producteurs de whisky. Bon, je sais pas qui boit du vin américain parce que c'est pas buvable, mais c'est un problème majeur pour certains producteurs d'alcool aux États-Unis. Et il y a un intérêt pour une province à dire, vous savez quoi? Moi, je vais les remettre sur mes tablettes, vos produits alcoolisés. Êtes-vous prêts à être plus sympathiques avec moi? Parce que le Québec peut le faire avant l'Ontario, l'Ontario avant le Québec. On verra. Mais c'est probablement pas tenable à long terme. Et si on commence à avoir des failles dans un truc comme ça, c'est que bel et bien, il y a des failles importantes dans les provinces.
0: Le maire de New York, sur un autre sujet, Zoran Mamdani, a été élu comme étant le messie hein, dans cet État qui en avait plein ses baskets de Trump. Et lui a décidé d'avoir des propos quand même incendiaires. Propos incendiaires envers quelqu'un que Trump a une certaine estime. Et ça fait polémique. On est en train de diviser la nation états-unienne, pas avec un couteau à beurre, mais avec un couteau ultra tranchant. Et Mamdani en ajoute une couche parce que lui, il a qualifié le premier ministre israélien Benjamin Netanyahou de criminel de guerre et qu'on ne peut pas l'arrêter parce qu'il a des alliés politiques importants. Est-ce que je me trompe en disant qu'on va assister dans les prochaines années à des États-Unis plus divisés que jamais?
3: Ah, mais que les Américains soient divisés, ça, c'est une chose. L'intérêt, c'est la question israélienne, là. Bon, une affaire. Zoran Mamdani fait finalement un signalement de vertu envers sa base électorale. Parce que pour les gens qui l'ont élu, les démocrates très, très progressistes, la question israélienne s'est rendue un des enjeux les plus clivants. Si vous êtes un bon démocrate, vous êtes contre Israël. Si vous êtes un mauvais démocrate, vous êtes pour Israël. On a quand même envie de dire à M. Mamdani qu'il devrait comprendre un peu mieux dans quel pays il se trouve, parce que les États-Unis ne sont pas signataires du statut de Rome qui avait créé un tribunal international pour juger des crimes de guerre, des crimes contre l'humanité, des choses comme ça. Donc, il n'y a pas d'autorité légale pour l'arrêter aux États-Unis, Benjamin Netanyahu. Donc, ce n'est qu'un signalement de vertu qui vise à montrer à sa base, écoutez, je suis sérieux dans ma lutte contre Israël parce que prétendument, je suis un grand défenseur de ci ou de ça et que sais-je encore. Mais voilà, c'est pas plus significatif que ça, ce que Mamdani dit. Ce qui est significatif, c'est qu'il sent le besoin de le dire parce qu'on est rendu à un point où vraiment, la question israélienne, la question du soutien à Israël aux États-Unis, c'est un des grands marqueurs d'identité politique. Et notons quand même que c'est pas seulement aux États-Unis que c'est le cas. Hein. Je veux dire, au Québec aussi, oui. On a eu nos grandes manifestations, on a eu les campements à McGill. Moi, j'étudiais en France une partie de l'année, c'était le cas en France aussi. C'est vraiment dans la plupart des sociétés occidentales où on a pris la question de Gaza et on a quasiment fait un enjeu national. Bon, je suis désolé, c'est pas encore un enjeu national.
1: Donc, depuis le début, le maire de New York est conscient que lui, c'est pas possible pour lui d'arrêter le premier ministre israélien. Le gouvernement américain va pas le faire, mais il voulait simplement se faire entendre.
3: Non, mais il n'y a pas un monde possible où le NYPD arrête le premier ministre d'un État souverain. Là. Ça, c'est complètement désillusionnel, là, ou c'est complètement fou comme idée. Là. C'est purement du signalement de vertu. Ou s'il a vraiment pensé, parce qu'il disait « je vais demander à mes conseillers juridiques si je peux le faire ou non », s'il l'a vraiment pensé, c'est quelque chose qui ne tourne pas rond. Là. Parce que honnêtement, ça aurait été inconcevable.
0: Un autre point qu'on voulait aborder avec toi aujourd'hui, Georges Mercier, en tant qu'analyste et doctorant en sciences politiques, c'est l'accord du nucléaire entre l'Arabie saoudite et les États-Unis. Est-ce que tu peux nous faire peut-être un petit historique de ça?
3: Ben, en fait, c'est assez simple. Ça fait depuis plusieurs années que l'Arabie saoudite veut se doter d'un programme nucléaire civil. Bon, on contrôle de manière très, très ferme, aussi bien les États-Unis que l'Agence de l'énergie atomique, internationale de l'énergie atomique, quels pays peuvent avoir accès à ce type de technologie-là. Parce que c'est quoi la crainte? C'est que les centrifugeuses dont on sert pour enrichir de l'uranium, pour produire de l'électricité avec du nucléaire, ben, c'est les mêmes que celles dont on sert pour produire à terme une bombe nucléaire. Donc, on veut limiter au maximum le nombre de pays qui ont ces technologies-là pour ne pas augmenter le risque, finalement, qu'il y ait plus d'armes nucléaires sur la planète. Là, c'est l'accord qui était passé entre les États-Unis et l'Arabie saoudite. Tous les détails ne sont pas clairs parce que Donald Trump en a encore rajouté aujourd'hui, donc il y a beaucoup de choses qui restent à confirmer, mais prévoirait essentiellement que des compagnies américaines iraient sur le territoire de l'Arabie saoudite pour construire une énergie nucléaire civile, une centrale d'électricité nucléaire essentiellement. Et là, ce qui a beaucoup fait sourciller, c'est que dans l'accord, on laissait ouverte la possibilité à ce que les Saoudiens, sous contrôle de compagnies américaines, eux-mêmes enrichissent de l'uranium. Donc, il n'y a pas à l'importer de l'extérieur, mais qu'ils le fassent chez eux. Et le problème avec ça, c'est que s'ils commençaient à le faire, bien, en passer de 4 % disons, pour un programme civil à 60 % en s'en allant vers une bombe, c'est pas immensément compliqué. Donc, ça aurait ajouté un autre acteur dans la région qui pourrait éventuellement faire ce que l'Iran fait, c'est-à-dire ne pas avoir de bombe, mais rester assez proche du seuil où on pourrait en avoir une, que c'est inquiétant pour la suite des choses.
0: Ouais, puis il y a un autre point qui inquiète aussi peut-être dans les négociations ou les pourparlers à l'international, la division actuelle entre les pays, les anciens mœurs, les valeurs occidentales qui ne sont plus nécessairement au sommet de toutes les alliances qu'on voit dans ces conflits-là. S'ajoute la guerre en Iran qu'on est en train de vivre, surtout au niveau économique, nous ici au Canada, le baril de Brent qui a encore monté, on est rendu au-dessus de 100 $, c'est la première fois depuis mai. Mais on apprend que peut-être les Russes aident les Iraniens dans le conflit.
3: Ouais, c'est Reuters qui rapportait la nouvelle. Ce qui s'est produit, c'est que durant la guerre, il y a des stations de la CIA qui ont été frappées. Et normalement, une station d'espionnage, les Iraniens ne sont pas censés savoir elle est où. La question qui se posait, c'est comment est-ce que les Iraniens ont obtenu ces coordonnées-là?
0: CIA étant la base des États-Unis, juste pour ceux qui suivent moins ça.
3: Oui, oui, la CIA, le James Bond américain.
0: Oui.
3: Donc, des stations d'espions. Et là, si les Iraniens ont réussi à frapper ça, on se demande quand même comment ils ont obtenu ces coordonnées-là. Et ce qu'on soupçonne, c'est que le seul État vraiment, peut-être la Chine, mais le seul État qui sait son où, c'est les Russes. Donc, ça impliquerait que les Russes aient donné ces renseignements-là aux Iraniens, ce qui impliquerait quand même une implication, justement, beaucoup plus coordonnée de la Russie avec l'Iran dans sa résistance aux États-Unis. Bon, beaucoup de spéculations ici, c'est pas confirmé, c'est des soupçons d'analystes. Peut-être que les Iraniens ont frappé par erreur, une citation de la CIA, il y en avait une dans une ambassade. Donc, est-ce que c'est ça qu'on visait ou on a juste été chanceux? L'avenir nous le dira, ou en fait, l'avenir ne nous le dira pas, parce que c'est pas le genre de choses qui se confirme vraiment dans la vraie vie. Mais voilà. Et la question que ça pose, c'est, Donald Trump dit s'entendre très bien avec Vladimir Poutine, le président de la Russie. C'est une des relations les plus importantes hein, dans la géopolitique contemporaine. Bon, mais si ça se confirme, est-ce que ça refroidit enfin, on a un peu envie de dire, les relations de président américain et le président russe? C'est à voir. Moi, j'ai beaucoup d'espoir là-dessus.
0: Oui, bien, parlant de cette relation-là, Donald Trump était très fier, puis je dirais même fierpète, parce que c'est Donald Trump, sur ses discussions avec Vladimir Poutine. Pour lui, il avait été dans une grande réussite de diplomatie internationale. Peut-être qu'il prendrait un petit deux minutes pour voir qu'on a peut-être joué de lui, non?
3: Je sais pas, mais si Donald Trump était dans une cour de séduction, puis Vladimir Poutine, lui, être le président de la Russie, c'était une fille, éventuellement, il devrait comprendre que l'amour n'est pas réciproque, là. Parce qu'il y a beaucoup, beaucoup de signaux qui font plaisir, mais il n'arrive jamais à arriver au bout de ses peines, finalement. En Ukraine, Poutine ne lui donne pas ce que Donald Trump désirait, à savoir un cessez-le-feu. En Iran, il collabore avec les Iraniens, ce qui n'est pas génial. Et il y a toujours ces questions pas de guerre informatique, mais de désinformation russe. Donc, il y a vraiment un moment où il semble avoir anguille sous roche. On ne sait pas pourquoi. Peut-être que l'explication la plus simple, la relation entre les deux, c'est purement bêtement psychologique. C'est que Vladimir Poutine est un homme fort, qui se présente comme un homme fort. Il y a des affinités de Donald Trump pour ça. Mais sinon, d'un point de vue stratégique et rationnel, c'est vraiment compliqué, de plus en plus compliqué, de comprendre pourquoi il s'évertue à apprécier le président.
1: Puis le prix du pétrole continue à augmenter en raison du conflit. On semble avoir une nouvelle couche qui s'est rajoutée en plus du blocus du détroit d'Hormuz. Les outils qui ont annoncé un blocus des ports saoudiens. Puis là, ils ont revendiqué aujourd'hui des frappes contre deux pétroliers saoudiens. Qu'est-ce que ça vient rajouter de plus dans la complexité de tout ça?
3: Ben, pour le dire comme ça, on va simplifier les choses. Voyez le golfe Persique, le Moyen-Orient, comme un vase. Ce vase-là, il y avait deux trous par lesquels le pétrole pouvait s'écouler. Les Iraniens, au début de la guerre, ont fermé un des trous. Ce que les Saoudiens ont fait, c'est qu'ils ont pris leur production qui passait par ce trou-là, puis ils l'ont fait sortir par l'autre trou, le trou de Bab el-Mandeb. Donc, au niveau de l'énergie mondiale, on avait un système de soupape. On a réussi à limiter un peu les dommages parce qu'il y avait encore du pétrole qui pouvait s'écouler par là. Pas la même quantité qu'avant la guerre, mais une quantité suffisamment significative pour que les prix n'explosent pas. Le problème, c'est que ce détroit-là, dans le deuxième trou, il est très près du Yémen. Et au Yémen, vous avez des rebelles houthis qui sont une minorité chiite qui sont alliés plus ou moins fortement quand même là, avec les Iraniens. Et là, ce qu'on comprend, c'est que les Iraniens ayant vu que ça allait pas si bien que ça, finalement, dans le détroit de Hormuz, ils ont cherché une nouvelle manière de mettre de la pression sur les États-Unis et comprenant que la meilleure manière de faire pression sur les Américains, c'est de faire pression sur le portefeuille des consommateurs américains, mais ils auraient demandé aux outils de limiter le trafic. Et ce qu'on a vu, vous venez de le dire, c'est qu'ils commencent à le faire. Bon, juste un point important là-dessus. Jusqu'à maintenant, le blocus naval, ce n'est que pour les navires saoudiens. C'est pas pour tous les navires. Donc, le trafic continue dans cette région-là du monde, mais vous avez quand même les navires d'un pays qui exporte une quantité phénoménale de pétrole qui, là, serait arrêté.
0: C'est quand même une alliance quelque peu cachée quand on suit l'actualité de façon peut-être superficielle, d'apprendre ce nouveau joueur-là qui exécute les commandes de quelqu'un. Est-ce que, Georges, tu crois qu'on est peut-être dans une guerre qui implique beaucoup plus de personnes au final et qui pourrait s'extensionner sur énormément d'années?
3: Ah, mais de fait, cette guerre-là implique tout le monde depuis le départ. Hein. L'énergie étant un marché mondial, à partir de la première bombe américaine en Iran, tous les pays qui dépendaient des exportations d'énergie, de gaz, de pétrole, du Golfe étaient impliqués. Et ce qui est fascinant dans le conflit, c'est que jusqu'à maintenant, on a à peu près laissé les Américains se débrouiller seuls. Bon, certains pays les ont aidés à se défendre. Au niveau de l'offensive, les Américains l'ont fait seul avec les Israéliens. La question qui se pose, c'est éventuellement, si les Iraniens jouent mal leur carte, ils tentent de garder le détroit de Hormuz fermé, ils tentent de fermer le détroit de Bab el-Mandeb, est-ce que là, on verrait une implication d'une coalition de pays pour vraiment le rouvrir? Parce que c'est bien facile de mettre le blâme sur les Américains, mais en Asie, ça se passe très mal. Au niveau de l'énergie, on est très dépendant du Moyen-Orient. Il y a des pays comme la Corée du Sud, le Japon, qui ont des capacités militaires. Est-ce que ces pays-là pourraient se joindre au conflit? On verra. L'autre grand inconnu, c'est ce que fait la Chine. Parce que ce qui nous a aussi aidé depuis le départ, c'est que les importations chinoises d'énergie ont décru. La demande était un peu moins forte, donc le prix était un peu moins élevé. On verra si la Chine reprend ses importations. Et si c'est le cas, là, ça pourrait être assez dramatique.
0: Merci beaucoup, Georges Mercier, analyste et doctorant en sciences politiques. On te reparle la semaine prochaine si tu es disponible. Et puis, c'est toujours apprécié là, que tu suives tout ça puis que tu nous le, comment dire, décortiques en ondes.
3: Ça me fait plaisir. Bonne journée.
0: Bonne journée. Toujours intéressant d'aller parler à quelqu'un qui est capable de mâcher tout ce qui se passe pour nous le servir dans une assiette bien présentée. Georges Mercier, que vous pouvez suivre sur ses réseaux sociaux, mais aussi à Boulevard 102.1, c'est un analyste politique qui prend souvent la parole. De l'autre côté de la pause, on s'en va parler à Nancy Audet, cofondatrice de l'organisme Équipe Jeunesse. Pourquoi? Ben, pour cette nouvelle qu'on expose depuis ce matin à Boulevard 101 qui a fait en sorte que Nathan Meilleur pète sa coche. Il y a un dossier avec beaucoup, beaucoup de flou. C'est ce dossier dans Le Soleil où un père de famille qui a avoué sa consommation de pornographie juvénile sur 20 ans s'est vu confier la garde de son enfant, un jeune garçon, par la DPJ. Et dans l'argumentaire, on dit qu'il a fait une thérapie. On dit que la pornographie juvénile qu'il a consommée, c'était, je m'excuse, là, des jeunes filles et non des jeunes garçons. Et lui a un garçon. On comprend pas trop. Il semble avoir un conflit entre les deux parents. Pourquoi la mère est impliquée une fois de temps en temps? Il y a des flous. Il manque d'informations. On va essayer de commenter la chose puis de comprendre comment ça se peut. Qu'on se dise, ben écoute, il a fait sa thérapie, il a avoué, c'est pas le même sexe qui semblait l'intéresser. C'est dégueulasse à dire de même, c'est pas le même sexe qui semblait l'intéresser. Fait qu'on va de l'avant avec ça. Est-ce qu'on protège vraiment nos jeunes de cette manière-là? On s'en va jaser avec Nancy Audet de l'autre côté de la pause.
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2: On est de retour dans vos oreilles, oui, parce qu'on vous accompagne jusqu'à 14h. Puis on a à dealer avec des nouvelles vraiment pas faciles aujourd'hui. On essaie d'aller faire ça en gang, en famille. T'sais, on est allé dans le plus léger jusqu'à appeler Doug Ford au début de l'émission.
3: Il n'a pas encore répondu. Hein?
2: Il n'a pas, rappelé. Il n'a pas rappelé, mais il semble occupé là, au Conseil des ministres.
3: Je pense que c'est lui qui piratait notre Zoom tantôt avec Gab Giguère. Là,
2: quand ça fonctionnait
3: ouais,
2: pas.
3: Qui coupait un peu.
2: On veut pas vous entendre, vous êtes trop dérangeant. Non, mais pour vrai, qui est là? 88-971-1021. On vous pose des petites questions ici et là pendant l'émission. Et les prochains invités seront intéressants. Est-ce que vous avez déjà l'impression, déjà eu l'impression, une fois tombé dans un des lacs de la ville de Québec, d'avoir un troisième œil, d'avoir un bras qui vous pousse dans le dos ou d'avoir une possibilité de contracter une maladie quelconque? Je pense que la santé de nos cours d'eau est à prendre avec beaucoup plus de sérieux que ce qu'on a vu à travers les dernières années. Puis il y en a un lac que je trouve particulièrement à surveiller. C'est pas juste dans la ville, mais on est du côté de Saint-Augustin et c'est le lac de Saint-Augustin. Elle est sous la loupe d'experts. L'affaire Matt, c'est que c'est super complexe à gérer parce que souvent, c'est les gens qui vont habiter autour qui vont avoir à payer pour la décontamination. C'est des sommes astronomiques, mais ça fait partie d'un territoire. Fait qu'on va jaser de ça avec Sylvain Junot à la toute fin de l'émission. Didier Sanson, maître métal, un avocat de la défense que vous connaissez qui fait sa place, puis sinon qui prend sa place comme il faut, va venir nous jaser d'un dossier qui nous a fait halluciner dans les dernières années. C'est celui de Luciano Fratolin. C'est cet homme qui est accusé du meurtre de sa fille, de l'avoir noyée. Il aura un procès aux États-Unis. Ça a été tout un jeu de coulisses d'avoir un jury qui sera impartial. On va jaser de l'histoire dans quelques minutes. Mais d'abord, c'est celle qui nous a fait le plus frissonner aujourd'hui, cette nouvelle-là, concernant un père de famille qui a avoué sa consommation de pornographie juvénile sur l'espace de 20 ans, qui a un garçon et dont la DPJ a accordé la garde en disant ben, il a fait une thérapie, puis la porno juvénile qu'il consommait, c'était des jeunes filles. Il y a plein de flou dans l'histoire, puis à chaque fois que ça s'en vient dans l'actualité et que ça fait réagir comme ça, on s'en va rejoindre une femme que j'estime énormément, qui s'appelle Nancy Audet. Elle est au bout du fil. C'est la cofondatrice de l'organisme Équipe Jeunesse et une ancienne enfant de la DPJ. Bonjour, Nancy.
4: Bonjour.
2: Merci de sortir de vos vacances pour jaser avec nous aujourd'hui à Boulevard 102.1. Je crois que vous avez vu l'article dans Le Soleil aujourd'hui. Vos premières impressions?
4: Ben choquée, comme tout le monde. Très choquée. Troublée aussi, mais ce qui m'attriste le plus, c'est que je suis pas surprise quand il y a des manchettes comme ça. Parce que oui, aujourd'hui, on publie un article. Mylène Moisan fait encore un excellent travail, je veux le souligner. Elle n'a pas peur d'aller là où les autres n'osent pas aller. Parfois, on a peur d'être lourd. Tout ce qui touche la DPJ, vous le savez, c'est complexe, c'est difficile comme sujet à traiter. Mais ce que j'allais vous dire, c'est que c'est pas un cas unique. C'est quelque chose que je vois souvent, des décisions qui sont incompréhensibles pour nous. Tu sais, de savoir qu'un homme, puis tu l'as dit, il a avoué sa consommation de pornographie juvénile sur une période de 20 ans, mais il a été évalué en novembre et il y a encore un risque. Donc, il y a encore une déviance sexuelle. Il est attiré par les fillettes dans des situations de contrôle. Donc, comment on peut accepter, humainement parlant, de donner la garde à quelqu'un qui a quelques mois seulement, a été évalué et il y a encore des déviances sexuelles? Je ne comprends pas. Et je vous rappelle aussi que cet homme-là, il a un passé en violence conjugale. Contrôle coercitif. Trop souvent, la DPJ va donner la garde aux parents qui est violent, maltraitant.
2: Mais comment ça se peut? Comment ça se
4: donne pour les enfants?
2: Comment ça se peut? Y a-t-il un flou? Quand tu lis l'article, Nancy, est-ce que tu trouves qu'il y a un flou? Nous, on avait identifié un certain flou du pourquoi. T'sais, pourquoi la mère a la garde une fois de temps en temps la fin de semaine? Pourquoi elle a été écartée? Bon, on lit peut-être à la demande du père. Il semblait y avoir certaines aliénations parentales. Mais là, c'est un commentaire d'observation. Il n'y a pas de certitude là-dedans.
4: Ouais.
2: Parce qu'il y a justement un trop grand flou dans l'histoire. Avant de continuer là, sur l'incapacité de comprendre ce contexte irrationnel-là là, d'un père qui a la garde de son enfant, le flou qui existe... nous mène à probablement conclure qu'il y a des informations qu'on n'a pas dans le dossier.
4: Tu sais, moi, là, je doute pas que ça existe de l'aliénation parentale parfois. Mais il y a plusieurs experts qui se sont penchés sur la question dans les dernières années. Et ce qu'on a découvert, c'est que les pères violents ont trouvé un filon pour retirer la garde des enfants à leur

0: qu'il est attiré par les fillettes. Vraiment, là, dans un contexte en plus d'inceste et de contrôle. Est-ce que vous seriez rassuré quand votre enfant va le visiter la fin de semaine? Est-ce que vous seriez capable de dormir sur vos deux oreilles? Je suis pas sûre qu'un seul auditeur qui est capable de me dire que oui, il ferait confiance à 100%. C'est impossible.
1: Comment?
0: Donc, les mères deviennent méfiantes, les mères deviennent anxieuses. Oui, on va vouloir que l'enfant va moins le père. C'est normal. On est des parents protecteurs. On a ça en nous. Nos enfants, ils sont ce qu'on a de plus précieux. Mais parce qu'on veut être protéger notre enfant, ben là, on nous accuse d'aliéner notre enfant. Elle est là, la ligne peut-être que vous comprenez pas, et on utilise donc cette protection-là envers l'enfant pour le retourner contre le parent protecteur. Ça, c'est tous les experts qui le disent en violence conjugale. Il y a un manque d'expertise au Québec qui est flagrant, qui est inquiétant. On a retiré la garde à des dizaines et des dizaines de mamans protectrices dans les dernières années parce que les parents, certains papas violents ont découvert un filon qui peuvent utiliser le système donc contre la maman.
1: Comment est-ce qu'on explique que la direction de la protection de la jeunesse est tranchée en faveur de la garde du père de ce petit gars-là? Parce que honnêtement, moi j'adhère zéro aux théories du complot, de ci, de ça, que je vois que la DPJ, c'est des intervenants qui sont payés pour des fois laisser l'enfant dans un contexte malheureux, voire inacceptable, voire criminel. Tu sais, moi j'adhère zéro à ça. Je connais des intervenants là qui ont le cœur à bonne place, qui sont brûlés, qui s'en vont en congé maladie, mais qui en angoisse d'être en congé maladie, sachant qu'ils ont laissé derrière eux des cas parce que leur propre santé est en train de se défaire puis de devenir finalement plus dangereuse pour eux qu'autrement. Mais dans ce cas-ci, c'est hyper, hyper, hyper irrationnel comme citoyen de se dire « Hey, l'enfant est entre les mains de ce père-là qui... » Décidément,
0: qui
1: n'est
0: pas autonome.
1: Non,
0: et qui n'est pas autonome aussi. On le souligne là, dans le jugement que le père n'est pas autonome. Il n'est tellement pas autonome qu'il est obligé de rester chez ses parents.
1: Oui.
0: On préfère laisser un enfant avec un parent qui n'est pas autonome que le laisser à sa mère qui est la principale responsable de ses soins.
1: Bon, la question est là.
0: Pourquoi je suis inquiète, là, c'est que moi, là, des jeunes, là, qui ont eu des jugements comme ça, puis qu'on a retiré la garde aux parents qui donnaient les soins, là. J'ai tellement d'enfants hypothéqués, blessés, à qui on a enlevé littéralement la présence d'un parent dans leur vie. Et c'était le parent protecteur, le parent qui prenait soin. Et ça a fait des enfants et des jeunes qui grandissent avec de graves blessures.
1: Comment est-ce qu'on peut avoir jugé ça de cette manière-là du côté du juge pour la direction de la protection de la jeunesse? Parce qu'on dit que le père, dans ses arguments, oui, dit être attiré par les jeunes filles, pas les garçons, donc son fils, pas de danger. Mm-hmm. Mais il est quand même libre, le père aussi, d'organiser des fêtes d'amis, d'aller au parc avec lui, etc. Puis,
0: moi, je serais pas rassurée en tant que parent qu'il invite ma petite fille à jouer à une fête, je serais vraiment pas rassurée. C'est vraiment, vraiment inquiétant. Puis je trouve que c'est mettre en danger aussi les autres enfants. Parce que notre enfant, automatiquement, est en contact avec d'autres enfants. Que ce soit au parc, que ce soit à des fêtes d'amis qui viennent la fin de semaine. Parfois, les parents sont pas toujours au courant, les voisins. Et ça met à risque les autres enfants. Ça fait 8 mois seulement, il y a encore une déviance, il est encore attiré par les fillettes. Comment on peut mettre non seulement le fils en danger, au niveau émotionnel, en le privant de son parent qui prend soin de lui, mais aussi on met à risque les autres enfants. Mais ce que j'allais vous dire, c'est qu'à la commission Laurent, ce qui est ressorti de façon très, très claire, il y a eu 4000 personnes qui ont été interrogées, plusieurs experts, et ce qui est ressorti, c'est un manque de formation à la direction de la protection de la jeunesse dans ces dossiers-là précisément. Il y a un manque d'expertise, un manque de formation. Ça fait en sorte qu'on va prendre de mauvaises décisions et qu'on se retrouve devant le juge, les dossiers ne sont pas bien ficelés. Et malheureusement, quand un juge est devant la direction de la protection de la jeunesse, il y en a encore beaucoup, beaucoup qui vont pencher vers l'institution, vont faire confiance donc aux avis de la direction de la protection de la jeunesse et donc vont aller dans le sens de la DPJ.

0: Donc, c'est pour ça que la formation, elle est vraiment importante. Il existe une formation au Québec qui fonctionne, PEVC, qui est reconnue, qui a été développée sur plusieurs années pour éviter des décisions comme celle-là qui vont avoir des décisions à très long terme, non seulement pour ce petit bonhomme-là, mais aussi à long terme pour la maman, pour la famille et peut-être éventuellement, on ne sait pas, on l'espère que non, mais peut-être mettre en danger aussi d'autres enfants.
1: Oui, là, vous en parlez de la TPJ qui n'a pas nécessairement la formation. Dans ce cas-là, en ce moment, on reproche directement à la mère de parler du père de façon négative et de demeurer très méfiante face au père. Il me semble que c'est juste normal.
0: Mais je vais juste me mettre dans la peau de la mère, puis je ne sais pas si vous êtes parent, mais si moi je lisais ça, si je savais que le père de mon enfant avait des déviances sexuelles, bien sûr que j'aurais des inquiétudes. Puis des fois, il faut faire attention à nos paroles. Puis tous les parents, on doit faire toujours attention de ne jamais parler contre l'autre parent en présence de l'enfant. Ça, c'est vraiment, vraiment crucial. Puis on le répétera jamais assez. Mais dans un contexte comme ça, je peux comprendre la maman d'être anxieuse. Parce que on sait jamais ce que les enfants peuvent voir aussi. Hein? Les enfants, ils prennent nos téléphones. Et c'était décrit quand même dans l'article où le père consultait la pornographie juvénile à partir de son téléphone. Bon, est-ce que mon enfant va prendre le téléphone, va aller voir qu'est-ce que papa fait? Est-ce qu'il va voir? Est-ce qu'il regarde aussi sur son ordinateur? Puis justement, est-ce que ça met pas à risque notre enfant, les enfants aussi qui viennent à la maison? On peut pas reprocher à un parent d'être inquiet, d'être anxieux par rapport à ça. C'est impossible. Je trouve ça triste que ça se revire souvent contre la personne qui a des inquiétudes. Je pense que cette famille-là avait besoin d'un accompagnement professionnel, d'un vrai accompagnement pour permettre à l'enfant d'avoir un milieu de vie qui est sain. Il faut toujours placer l'intérêt de l'enfant en premier. Toujours, toujours, toujours. Et on voit qu'encore trop souvent, ce n'est pas l'intérêt de l'enfant qui est mis de l'avant.
2: En terminant, Nancy Audet, vous êtes cofondatrice, on rappelle l'organisme Équipe Jeunesse. Vous êtes aussi une enfant de la DPJ. On mijotait là-dessus ce matin en onde avec mes collègues. On se demandait, est-ce que ce sont des intervenants qui sont pris dans une réglementation qui a pas de possibilité d'amener le gros bon sens dans certaines situations. Je m'explique. Il y a probablement des intervenants qui sont aussi fâchés, subjugués, irrités, puis même probablement très bousculés émotionnellement par ce choix-là de la justice. Mais la juge de la Chambre de la jeunesse, est-ce qu'elle a dû appliquer une loi qui n'est pas adaptée à des cas où il devrait y avoir du gros bon sens?
0: Non, je pense que, tu sais, dans ce cas-là, ça dépend beaucoup de ce qui est déposé devant le tribunal de la jeunesse, devant ce qui est proposé aussi, ce qui est suggéré par la direction de la protection de la jeunesse. Souvent, le juge va décider d'aller du côté de la DPJ selon son avis ou ce qui est suggéré, selon les preuves aussi qu'on présente. Mais ce qui revient souvent quand je parle à des intervenants d'expérience, t'as raison, c'est vrai qu'il y en a beaucoup qui sont catastrophés et qui comprennent pas. Ce qui ressort, c'est vraiment il y a eu une perte d'expertise importante au cours des dernières années. On le voit. Et quand on va devant le juge, ce qu'on remarque, c'est que les intervenants qui sont formés, on a une vision complètement différente de tout ce qui est violence conjugale, contrôle coercitif, au niveau de tous les dossiers d'aliénation parentale. C'est plus facile de voir un parent qui va manipuler la direction de la protection de la jeunesse, qui va utiliser les intervenants. Parce que faut comprendre hein, que un parent là qui a un contrôle coercitif sur sa conjointe là, c'est souvent des parents qui sont très manipulateurs et devant donc les intervenants, parfois des intervenantes qui n'ont pas beaucoup d'expérience, justement qui n'ont pas de formation, elles peuvent facilement se faire avoir et c'est ça qui est malheureux. Donc je le dirai jamais assez, il faut revenir à une formation qui est importante, qui est rigoureuse de tous les intervenants et intervenantes qui œuvrent à la direction de la protection de la jeunesse. On a pour toutes sortes de raisons, on n'a pas offert dans les dernières années la formation qui est nécessaire. Là, on parle de ce dossier-là qui est vraiment majeur au Québec. Il y a plusieurs experts qui le disent qu'on a franchi des lignes qui sont vraiment dangereuses. Puis, il va avoir des répercussions pour les enfants dans quelques années. Moi, je vous le dis, là. Il y a beaucoup de décisions qui sont incompréhensibles. Et c'est pas un cas unique, malheureusement, que vous lisez ce matin. Donc, il est urgent d'agir. La directrice nationale de la DPJ l'a dit. Elle veut redoubler d'ardeur pour améliorer la formation des intervenants. Puis il y a beaucoup, beaucoup de recrues, hein. Vous savez, il y a un taux de roulement qui est effarant. Puis ça aussi, c'est un problème dans les dossiers, hein. Quand on change 3-4 fois d'intervenant, c'est difficile d'avoir des notes au dossier qui sont peut-être plus... plus juste, hein? Mm-hmm. C'est difficile d'avoir un intervenant à chaque fois qu'il arrive avec ses valeurs, avec parfois aussi un manque d'expertise, ses notes au dossier. L'intervenant qui arrive après, qui lit les notes au dossier, ben il va se fier à des notes qui peuvent être erronées parce qu'elles ont été écrites par quelqu'un qui avait peut-être pas toute la formation, les connaissances nécessaires au dossier.
2: Ouais.
0: C'est tout ça, là. C'est vraiment préoccupant. Puis, tu sais, vous savez, ça fait des années que je milite surtout pour les droits des enfants. On a franchi une ligne au Québec qui est dangereuse.
2: Merci.
0: Le système est en piteux état. Puis, les premières victimes de ça, ce sont les enfants. Puis, je vois beaucoup, moi, quand même, à long terme, les répercussions qu'on va vivre par rapport à ça. Je vois les jeunes arriver à Équipe Jeunesse chaque semaine dans nos bureaux et ils sont hypothéqués. Parce qu'on a pris les mauvaises décisions dans leur dossier. J'entends des histoires que vous pouvez même pas vous imaginer. C'est triste. C'est triste. Ça brise les enfants. Mm-hmm. Puis quand ils arrivent à 18 ans, 19 ans, ben, en plus, on les laisse tomber. Ils ont des blessures profondes et on leur dit, ben, débrouille-toi maintenant. Puis il n'y en a pas de service pour eux.
2: Oui, on en parle souvent à Boulevard 102.1 parce que c'est quelque chose qui nous tient énormément à cœur. Puis on continue aussi juste avec la crise de l'itinérance. Il y a plein de choses qui sont interreliées. Merci beaucoup, Nancy Audet, d'avoir été avec nous aujourd'hui.
0: Bonne journée.
2: Une bonne journée. Cofondatrice de l'organisme Équipe Jeunesse, toujours extrêmement pertinente dans ces dossiers-là. On commentait l'article sur ce père de famille qui a... avoué consommer de la porno juvénile depuis 20 ans, qui a la garde de son fils et la DPJ lui confie son enfant qui veut pas des amis et veut pas continue d'avoir un cercle social, mais se retrouve non seulement déchiré dans sa propre famille, mais sous la garde d'un père qui, lui, est sous la garde de ses propres parents. C'est une histoire de fou, là.
1: Puis on explique la décision en disant justement qu'il habite encore chez ses parents, fait que les grands-parents de l'enfant sont présents, que son attirance est surtout chez les fillettes, puis que son enfant c'est un garçon, fait que ça semble correct, selon le tribunal dans ce dossier-là. Puis on reproche même à la mère d'avoir une méfiance envers le père.
2: Oui, c'est sûr qu'il y a des flous là, que je constate dans l'histoire. On sait pas tout. C'est bien triste de voir les cas qu'elle nous a mis de l'avant aussi, Nancy Audet. On a un enfant pauvre au Québec, pis c'est toute la gestion de la Direction de la protection de la jeunesse, là. Je lève mon chapeau aux intervenants qui, chaque jour, sont là-dedans. Moi, je pense qu'effectivement, une formation doit se donner peut-être de la meilleure manière possible. T'as des gens qu'on envoie sur le terrain qui sont tout jeunes, qui sortent de l'école, puis qui ont eux-mêmes crié au déficit de leur formation, puis qui ont envie d'apprendre des meilleurs qui sont sur le terrain. Mais ces meilleurs-là sont scindés en deux, puis saignent au niveau professionnel depuis des années parce que c'est mal géré. Hey Mathias, on va faire une pause. De l'autre côté, c'est Maître Métal, Didier Sanson, avocat de la Défense, qui joint à la conversation. On va jaser de tout ce procès de Luciano Fratolin. Et là, je sais, c'est pas positif, là, les nouvelles aujourd'hui, parce qu'on va parler de cet homme-là qui a finalement eu accusation du meurtre de sa propre fille. Mais c'est un procès qui va se faire aux États-Unis. On a cherché un jury qui était pas biaisé, là, qui allait être impartial. C'est toute une histoire qui avait marqué le Québec parce qu'on cherchait la jeune fille à un moment donné à Montréal, puis finalement, c'était pas du tout sur le territoire québécois qu'on l'a retrouvée. Écoutez, on va vous ramener dans cette histoire-là qui revient dans l'actualité aujourd'hui.
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1: Ouais, ça, c'est toute une journée aujourd'hui, en fait. Genre, on essaie de rire pendant les blocs publicitaires parce qu'on passera pas à travers, Matt, là. Je sais pas ce que t'en penses.
2: C'est pas léger, mettons, comme journée d'actualité.
1: Non, mais c'est important. Puis la façon dont vous communiquez avec nous au 88-971-1021 nous démontre qu'on est sur les bons sujets de la journée. Merci d'être là. Vous êtes dans votre émission estivale parce que Jean-François Fortin se repose, va être de retour première semaine d'août. Parce que Mathias Turcotte et moi-même, on vous accompagne jusqu'à 14h à chaque jour de 11h à 14h. Sur la route, Mathias, je vois un ralentissement de la Laurentienne direction sud, embranchement de la capitale, je pourrais te la dire.
2: Toujours. Tout le temps un petit ralentissement, 20 direction ouest entre Taniata et Président Kennedy, en parlant de ralentissement habituel désormais. C'est l'habitude, c'est au rouge. Henri IV, direction sud, à hauteur de Charest, même chose. Et il y a quand même une petite affaire qui commence à se créer, capitale direction est, entre Pierre-Bertrand et Robert Bourassa.
1: Il y a également la météo, c'est moins joyeux, mais dès demain, je vous promets du soleil. Puis là, ça, c'est sur moi. S'il y a quoi que ce soit, vous m'envoyez la facture. Mais 26 degrés, c'est ce qu'on a comme maximum. Du soleil, samedi, 29 degrés, du soleil aussi. Dimanche, 28 degrés, alternance soleil-nuage. J'espère que ça fait votre affaire pour aller au festif du côté de Baie-Saint-Paul, aller en camping, être en vacances, tout simplement les deux pieds sur le pouf. Sans grosses histoires de ce type-là, c'est fascinant d'en parler aujourd'hui. Matt, peux-tu nous rappeler deux, trois faits de ce gros dossier-là qui est l'histoire de Luciano Flatorin, mais je préfère dire l'histoire de sa fille qui est décédée et ce serait sous ses mains. Son procès s'en vient en fait des jours d'audience.
2: Oui, l'homme qui est accusé d'avoir justement noyé son enfant, la petite fille de 9 ans, qui était d'ailleurs, ça c'est intéressant à signaler, la mère et le père qui étaient séparés. La mère qui avait la garde de l'enfant et qui avait donné l'autorisation au père de partir avec l'enfant en road trip. Puis la mère pouvait suivre la localisation de la petite fille. Elle lui a parlé quelques heures avant, malheureusement, le drame qui s'est produit. Puis ce qui s'est passé, c'est une histoire nébuleuse, on va dire comme ça. C'est Luciano Fratolin qui avait lui-même appelé le 911 pour signaler la disparition de son enfant. La police qui était à ce moment-là, intervenu dans le secteur de Montréal, où qu'il se trouvait. Une alerte Amber avait été lancée pour retrouver l'enfant qui aurait été kidnappé à ce moment-là, selon les informations que le père donnait, par deux hommes dans une fourgonnette blanche. Finalement, de fil en aiguille, lorsqu'on découvrait de nouvelles preuves, on se rendait compte que la version du père changeait peu à peu, ce qui a éveillé certains doutes chez les policiers. C'est avec des données GPS qu'on s'est rendu compte que le père avait pris plusieurs sorties dans le bois pour supposément trouver des endroits de baignade. C'est près d'un de ces endroits-là qu'on a retrouvé le corps de la fillette malheureusement décédée. Et par la suite, de fil en aiguille, des accusations sont venues et cette affaire-là est présentement devant la cour dans l'État de New York.
1: Oui, puis ça n'a pas été facile de faire la sélection du jury et ça ne sera pas quelque chose de facile pour ces trois jours d'audience-là. Fait qu'on a appelé notre expert ici à Boulevard 102.1 dans les dossiers quelque peu importants, mais bien complexes en même temps.
3: 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Voici le maître du métal.
1: Le maître du métal, c'est Didier Sanson, notre avocat de la défense ici à Québec, bien réputé pour tout, pour ton look de métalleux, pour ton caractère du côté du palais de justice, puis le fait que tu n'as pas froid dans le dos. Didier Sanson, maître Sanson, bonjour.
4: Bonjour, ça va bien.
1: Fais-moi donc ça, voir.
4: J'ai dit bonjour, ça va bien.
1: Avec la grosse voix. C'est pas un procès facile. Puis là, on est dans l'État de New York. Déjà, la différence entre un procès au Québec puis un procès du côté des États-Unis, est-ce que toi, tu vois peut-être quelque chose à souligner?
4: Ben, c'est basé les mêmes racines. Hein, c'est de la common law. C'est-à-dire que c'est issu du droit britannique. Quand il y a eu, en fait, là, l'Amérique s'est formée, etc. Droit criminel, c'est un droit anglais. C'est le même principe avec avec les jurys. Tu sais, aux États-Unis, c'est des jurys dans tout, dans du civil, dans du criminel, etc. C'est quand même des pairs là, qui décident. Puis c'est des États, puis des comtés. Puis tu sais, il y a beaucoup de monde, il y a 250 millions de personnes, je pense, aux États-Unis. Ici, au Québec, ben écoute, t'as des choix. Tu peux le faire, tu peux. Il y a certains procès que t'as pas le choix de faire devant le jury des meurtres. Par exemple, tous les articles en fait, qui se retrouvent à l'article 469 vont aller devant un jury. Sinon, ben, on peut choisir certaines infractions devant un juge seul. Mais dans un cas comme ça, moi, ça me rappelle un parallèle avec Guy Turcotte.
1: Ouais.
4: T'sais, en partant, là, j'ai vu un matin à pied levé, on m'a appelé là, après. Ils m'ont sorti de mon cercueil depuis que je suis parti de Boulevard en même temps que Reg à l'époque. C'est vraiment un plaisir d'être ici. Et je me suis renseigné sur le case, puis j'ai vu quelques éléments qui pouvaient justement, que les gens pouvaient se questionner. Comment tu fais pour être jury dans une telle cause? C'est juste le dire comme ça. Dire qu'il y a quelqu'un, un père, qui est accusé d'avoir noyé son enfant. Puis ouais. Tu sais, dans les faits, comme avocat, déjà ce que je vois, bon, il y a une guerre intestine entre la coparentalité, ils se parlent via les avocats. C'est elle qui a la garde exclusive. À un moment donné, lui, il s'en va là. Puis l'histoire de la boue qu'on a trouvée sur son linge à ce monsieur-là, puis on trouve l'enfant dans un pond, c'est-à-dire un étang, où est-ce qu'il y a de la boue qui correspond.
1: C'est incriminant.
4: C'est des preuves circonstances. Moi, j'ai regardé ce que la défense semblait vouloir prétendre, que on n'avait pas examiné toutes sortes d'autres pistes. Tu regarderas, mettons que tu écoutes le Lincoln Lawyer, tu sais, la série qu'ils ont faite après le film, là, qui est sur Netflix. Une de ses spécialités à lui, quand il va faire un procès devant le jury, c'est d'envoyer le regard du jury vers une autre option qui est raisonnable, qui va se mettre le doute dans la tête du jury.
1: Parce que c'est hors de tout doute pour exact. Les accusations. Là.
4: Exact, exact. Dans ce case-là, de ce que je vois, je dirais, on est dans l'opportunité exclusive pas mal. Là.
1: Parce que là, c'est 15 personnes, 12 jurés, 3 substituts qui vont devoir décider si cet homme-là, c'est un homme d'affaires de Montréal, a vraiment noyé la petite Mélina, 9 ans, dans un étang, comme tu disais, là, près de Ticonderoga en 2025, donc en juillet 2025. Puis là, on disait ça n'a pas été facile de trouver les jurés parce que le meurtre de la petite, ça a fait vraiment grand bruit. Là. Dans la petite communauté du comté d'Essex, c'est 35 000 personnes qui ont suivi le cas. Plusieurs citoyens qui n'ont pas caché, qui avaient entendu parler de l'affaire, mais qui avaient aussi une opinion tranchée là-dedans. Comment on fait pour trouver des jurés dans une cause aussi médiatisée qui attire l'attention?
4: Bien, regarde, si tu prends des 37 000 personnes, moi, je me rappelle, à l'époque, moi, je viens d'Haute-Rive-Bécomo. Bon, quand en 98, quand je suis parti, on était 28 000. OK, c'est pas beaucoup de monde, tout le monde se connaît, quelqu'un pète, tu le sais. Dans la ville, tout le monde sait ça. Bon, fait que là, dans un cas comme ça, premièrement, les crimes envers les enfants, tout le monde va s'entendre sur Terre que c'est des crimes odieux, que c'est des crimes crapuleux, que c'est des crapules qui font ça, que c'est des... T'as vu le traitement qu'il y a eu à Guy Turcotte, je veux dire. Puis plus la personne qui est accusée semble être dans une situation convenable, on a un homme d'affaires. Puis là, on est aux États-Unis, puis on a un Canadien qui semble être fratoline, je sais pas si c'est italien. Il y a des questions qui se posent quand tu sélectionnes un jury au Québec pour faire un parallèle. C'est-à-dire que avant, comment ça marchait devant le jury, t'arrivais là, puis chaque partie de la couronne de la défense avait ce qu'on appelait des demandes péremptoires. C'est-à-dire que le candidat juré est appelé. C'est comment ça se fait? Prennent la liste électorale, ils envoient des missives à chaque personne, présente-toi au palais de justice, telle date pour les sélections de jury, c'est une obligation que tu as à faire, une obligation légale. Tu dois la faire sous peine prévue par la loi. Puis, tu peux être exempté. Moi, j'ai déjà reçu une. J'étais avocat. J'ai été exempté par le shérif directement au greffe. Ils ont dit, tu peux pas être juré parce que t'es avocat.
1: Les gens des médias aussi, je crois, qui ne peuvent pas nécessairement, justement, parce qu'on suit les dossiers.
4: Ben, il y a plusieurs... Je pense qu'il y a plusieurs éléments qui font que tu peux être là. J'ai pas la liste parce qu'il y a eu des refondes de tout ça. C'est-à-dire qu'avant, chaque parti pouvait sortir quelqu'un de la présentation pour être dans le juré comme tel, puis sans rien dire. De la personne, j'aime pas la face, goodbye. Là, il y a plus ça. Okay, depuis un certain temps, puis j'ai récemment fait un jury, puis dans la sélection du jury, il y avait des questions, tu sais, puis probablement, c'est une petite place, fait que tout le monde m'a entendu parler, tout le monde se connaît, comme je t'expliquais, c'est pas une grosse ville, mais c'est que c'est un sujet qui va, tu sais, quand t'as un parent, c'est un parent qui va être dans le jury ou c'est un homme, c'est une madame qui a perdu un enfant dans un avortement, puis après ça, elle pouvait plus en avoir, toutes les caractéristiques personnelles des candidats qui vont être appelés peuvent jouer là-dedans sur leur capacité de décider selon la preuve, puis sans être biaisés.
1: Par l'émotion.
4: Par l'émotion, par les croyances, par les valeurs.
1: C'est super difficile là, d'avoir ces jurés-là.
4: Ben exact. Comme tu as pu voir à l'époque dans l'opération Scorpion, quand il y avait le procès, il y avait eu, pour Gillet, je pense qu'il avait transféré le procès à Montréal, parce que pour avoir un jury impartial, si je me souviens, c'était dur, il était connu partout ici. Ouais. Qui n'a pas entendu de parler de ça, d'une part? Avez-vous des préjugés sur la preuve? Vous seriez-vous capable, avec sachant que c'est un père envers son enfant, de dire « ouais, t'es un peu là ». Fait que c'est sûr que ça a dû être une tâche qui est ardue. Puis il y a des mécanismes, on appelle ça des changements de venue. Ça, c'est tu peux faire envoyer le procès d'une autre ville, un peu comme je te parlais dans l'opération Scorpion. Sinon, ils ont réussi à le faire. Comment ça a été fait? Est-ce qu'ils ont appelé des jurés de d'autres comtés ou de d'autres États? Ça, je le sais pas. Mais... c'est sûr et certain que ça n'a pas dû être facile, parce que c'est des cases, les cases envers les enfants puis les meurtres des enfants. Tu te rappelles la petite Maddie qui a disparu là en Europe à un moment donné?
1: Oui,
4: là,
1: oui, oui.
4: On en a parlé pendant des années, puis on a arrêté à un moment donné, je pense, deux personnes, deux jeunes, ou je sais pas trop.
1: Là, c'est l'autre bord de l'océan, là.
4: Oui, exact.
1: Si on le connaît, le cas.
4: C'est exact. Puis tu sais, dès que tu vois qu'il y a un enfant qui est impliqué, puis c'est un meurtre parental, c'est le betrayal, c'est la trahison la plus ultime, c'est le crime le plus... ultime qui peut avoir un parent vers son enfant.
1: Et bon,
4: ça attise les passions.
1: Ben oui, puis juste quand les gens commentent là, au 88-971-1021, on le voit, puis on avait un autre cas là, par rapport à la DPJ juste avant de te recevoir, de Maître Samson, puis ça vient tout le temps chercher le monde. Pour y aller avec la défense de Fratoline, la sélection du jury, ça s'est terminé. Le procès entre aujourd'hui en phase cruciale. Donc, on est là-dedans en ce moment. La déclaration d'ouverture de la poursuite, ensuite, ça sera celle de la défense. On devrait en savoir plus sur la stratégie des avocats parce qu'on n'a pas vraiment grand-chose qui est sorti. Toi, t'as quelque chose,
2: Marcel? Du côté de la couronne, ce qu'on met d'avant, c'est qu'il voulait comme mettre fin aux souffrances de sa fille parce qu'il disait la mère avait la garde unique. Puis l'homme dit...
1: Du côté de la couronne ou de la défense?
2: Du côté de la couronne. On disait que l'homme voulait mettre fin... On accuse l'homme d'avoir commis ce meurtre-là. Donc, on l'accuse d'avoir voulu mettre fin aux souffrances de sa fille. Parce que pour lui, sa mère, la mère de Mélina, était indigne. Puis là, elle se retrouvait à habiter en permanence avec sa mère. Donc, pour lui, c'était une façon de mettre fin aux souffrances de sa fille.
1: Pour la couronne.
4: Je vous regarde dans vos yeux, puis vous avez l'air un peu médusé de la chose.
1: Là, moi, je suis un chevreuil sur l'autoroute, là, parce que je trouve ça particulier que ce soit la couronne qui est un peu cette version-là, puis qui s'en va en ce sens. Ça n'empêche pas le meurtre, mais t'en penses quoi, toi?
4: Ben moi, sincèrement, quand je vois que la couronne va dire ça, c'est que... elle va mettre un modus, elle dit « Regardez, vous allez voir, l'accusé a fait ça. » D'après moi, il doit avoir un motif. Moi, j'ai regardé la photo avec... je sais pas, la photo, il est en complet cravate avec des menottes puis des shackles aux pieds. C'est-tu a été pris quand il a été arrêté? C'est-tu pris quand c'est son procès puis il est habillé de même? Ça ressemble, tu sais, il a 46 ans. Je le regardais, je dis « Me semble que t'es bien habillé pour un procès de même. Me semble que on n'est pas dans l'humilité, là. » Fait que si lui, il s'est dit « Garde, moi, je... excuse-moi, mais je pense qu'il faut que je règle un problème en tuant ma fille, je règle tout ce problème-là. » On est dans une personnalité qui... on est dans le cluster B. Les narcissiques, les sociopathes.
1: Mais lui, il a plaidé non coupable.
4: C'est sûr.
1: Il a contacté lui-même les autorités.
4: C'est sûr.
1: Il a signalé la disparition de sa fille, il disait qu'elle avait été enlevée. T'sais, c'est toute une histoire, finalement. Le mensonge là-dedans, le mensonge, ça doit peser, là.
4: Ben oui, puis non, mais je te dirais que c'est juste à la base, c'est le doute raisonnable. Hein. C'est-tu raisonnable? Quelqu'un qui jamais en garde de son enfant, bizarrement s'en va pendant... là, je te ferais comme une couronne, ferais ça, peut-être. S'en va bizarrement, avec une autorisation. On s'en va là. Mon enfant se fait enlever. C'est quoi les probabilités là, dans ce coin-là que mon enfant se fasse enlever à ce moment-là? Puis là, on trouve de la boue de où est-ce qu'on a trouvé l'enfant, mais il est enlevé. Fait que je sais pas, il est où, là? Mais j'ai la même boue que tu l'as trouvé sur mes affaires. Non, mais regarde, tu te vois sourire. Tu comprends? Fait que la job du jury, c'est pour rien que la couronne, ça va être ça. Fait que lui, ce qu'ils vont vouloir le dépeindre aussi, c'est le côté machiavélique de la personne. Tu comprends? Le côté diabolique. Parce que à partir du moment où est-ce qu'il y a une histoire d'esprit malade, de trouble mental, tu me suis?
1: Oui.
4: Ben là, on n'est plus dans la condamnation, on va être dans la criminal insane, on va être dans la non-responsabilité, puis la couronne veut pas ça, la couronne veut le faire condamner, puis veut, je sais pas, il est dans quel état, ils vont-tu le faire mettre à mort, ils vont-tu l'enfermer à vie sans possibilité de libération? Ou...
1: Fait qu'avec cette stratégie-là, la couronne risque plus de faire peser une peine lourde.
4: Ben, c'est parce qu'il y a une preuve circonstancielle. Mm-hmm. Moi, c'est ce que je vois. En partant, ils ont des éléments circonstanciels que j'ai juste lus dans le journal.
1: Oui.
4: La cour va être tough. Tu dis pour la défense, là, ils vont pédaler. Là. J'ai l'impression qu'ils ont besoin de trouver des technicalités ou n'importe quoi. Mais tu sais, c'est mal parti, là, ce qu'on appelle l'opportunité exclusive. C'est-à-dire, écoute, c'est lui qui est avec l'enfant. On arrête de le suivre, on va au fast-food. Qu'est-ce qu'un père fait pour qui n'a pas vu son enfant depuis longtemps pour, à cet âge-là, 9 ans, le rendre heureux? Tu l'amènes chez McDo? T'es-tu sérieux? Pendant ce temps-là, tu fermes le téléphone. Puis après ça, tu vas te chercher un étang, on va aller nager. Ben oui, on apprend dans nos cours de sauvetage qu'on va pas nager 2 heures après avoir mangé du McDo. Tu me suis? Bon, pour ça, ce serait le maître métal qui ferait son intervention. Mais avec tout ça, la couronne a intérêt. Tu comprends? Ouais. Ce qu'il souhaite. Écoute, ce monsieur-là a fait ça, il est diabolique. Il était complètement sain d'esprit pour le faire condamner, probablement, au meurtre.
2: Puis premier. Pour l'instant, du côté de la défense, ce qu'on dit, c'est que la preuve circonstancielle ne serait pas assez forte pour faire condamner Fratodine. On dit aussi que les forces de l'ordre auraient traité M. Fratodine comme un suspect au lieu d'une victime et qu'il n'aurait pas regardé les autres hypothèses. C'est ça qu'on essaie de jouer avec du côté de la défense.
4: Ouais, mais ça, ils ont probablement... Si tu prends le bout de l'enquête à partir du moment où le monsieur dit « Écoute, on a enlevé mes enfants. » T'sais, on en a vu au Québec des histoires d'enfants qui ont disparu avec le père, là, puis
1: je pense à Martin Carpentier
4: avec les enfants. T'sais, puis souvent, tu vas avoir une façon de masquer cette façon de faire-là, c'est que l'assassin participe à l'enquête. Ou souvent même, ils disent avec des serial killers, souvent même l'assassin va être sur les lieux de du crime scene parce que ça les fait triper.
1: Les incendiaires aussi.
4: Fait que lui, c'est un homme d'affaires. C'est un gars qui fait des affaires, donc c'est un gars qui doit être capable de bouger vite sur une décision quand même. Fait que là, il a dit, bon, ben regarde, ils l'ont enlevé. Moi, qu'est-ce que je peux faire? Puis il se présente comme victime. Je suis victime d'un enlèvement de mon enfant. C'est moi le père, etc. Mais après ça, ça devient bizarre.
1: Est-ce que toi, en tant qu'avocat de la défense, tu as déjà entendu parler de cette façon-là, de dire ben, les policiers ont fait une erreur dans leur façon de procéder avec l'arrestation d'un individu? Puis des fois, tu arrives en confrontation avec les policiers qui disent ben non, mais nous, on n'avait pas besoin de passer par 40 000 autoroutes pour savoir qu'il était louche, le bonhomme. Fait que dites pas qu'on a erré, là.
4: Ah non, mais j'ai entendu toutes sortes d'affaires sortant de la bouche de la police. Ça. Trompe-toi pas, c'est sûr. Les policiers, des fois, ils font des erreurs très graves sur des personnes. Des fois, ils le font pas. Des fois, ils sont direct dans le target.
1: Mais dans ce cas-ci, si on revient au cas de Fratoline, il y a quand même des corrélations là, importantes qu'il y a.
4: Ben, tu sais, Fratoline, entre toi et moi, là, je veux dire, c'est des policiers aux States. Qu'est-ce qu'ils ont dû faire? Bon, t'as pas, on est un Canadien. Là, ils ont dû appeler leur gérant de police là, à eux là-bas. Ils disent, bon, on a ce gars-là, il y a ça qui est arrivé, l'autre est parti. Tu vois comment l'alerte Amber ici, ça fait, les téléphones sonnent au Québec. Bon, mais là-bas, je ne sais pas comment ça fonctionne quand il y a une alerte sur une disparition d'enfant. Mais, tu sais, aux États-Unis, ce qui est différent de nous, ce qui fait que côté powerful des États-Unis, c'est l'esprit de communauté.
1: Mm-hmm.
4: T'as les vigies dans les quartiers, les comités de parents qui surveillent les quartiers, etc. T'as ça partout aux États-Unis. Fait que de la façon que ça a dû être fait, ben, ils ont dû aller chercher de l'information sur ce monsieur-là. C'est qui Fratoline? C'est qui ci? C'est qui ça? C'est lui qui est avec? Qu'est-ce qui s'est passé? La mère a-tu été appelée? Quand ils ont appelé la mère, puis ils ont dû se rendre compte, hey, je suis en guerre ouverte avec lui, avec des avocats pour l'enfant, puis c'est ci, puis c'est moi qui ai la garde exclusive. Lui, il l'avait rien qu'en fin de semaine. C'est sûr que dans l'esprit policier de l'autre bord, il y a une lumière qui s'est allumée. On fait, oh, t'es peu, là. On est aux États-Unis envoyés de toutes les sortes, là-bas.
1: Puis en terminant l'entrevue avec toi, Maître Samson, est-ce que la suite des choses risque d'être plus drastique pour cet homme-là en étant jugé aux États-Unis qu'au Québec?
4: Ben oui. Ben oui. Ici, regarde, le maximum que tu peux avoir, c'est la prison à vie avec 25 ans de réclusion avant d'avoir une libération. Puis ça a été aboli, le fameux après 15 ans, mais il semble que tu peux demander un jury pour sortir avant. Ça, c'est aboli. Tandis que là-bas, ben je sais pas dans quel état qui est. Ben, tu regardes. New York. Y a-tu la peine de mort dans l'État de New York qui est active pour ce genre de crime-là? Tu fais ta recherche. Est-ce qu'il y a la peine de mort, oui ou non? S'il l'a pas, ben, est-ce qu'il y a la prison à vie sans possibilité de libération, ça veut dire que la personne ne ressortira plus jamais de prison. Ou sinon, ben écoute, il va-tu pogner une sentence de 80 ans?
1: De pas
4: 80...
1: de peine de mort pour meurtre ben, au niveau de l'État de New York.
4: Bon, fait qu'il n'y en a pas. Fait que tu regardes après ça, c'est pour un meurtre en État de New York, un infanticide d'un enfant. C'est quoi la peine maximale? Si tu veux le chat GPT, c'est pas tout le temps exact, d'ailleurs, ça je vous le dis, que ça soit Claude ou n'importe quoi, là. c'est pas toujours exact en droit. Il y a des l'IA de droit qui est plus exact, mais on ne dira pas, c'est pas l'objet.
1: Ce qu'on nous dit, c'est que l'État de New York punit l'homicide d'un enfant par la réclusion criminelle à perpétuité sans liberté, libération conditionnelle.
4: Bon.
1: Donc, perpète, sans parole.
4: Mais le pire, la pire crainte que cet homme-là va vivre, si jamais il est condamné, c'est son incarcération. Lui, il n'a aucune chance. J'ai su. Tu veux un hint?
1: Vas-y.
4: J'ai su.
1: Par ça fait des appels?
4: Non, mais quelque chose qui va que tes auditeurs vont aimer. Allez, on en veut des comme ça. J'ai eu une information à l'effet que Guy Turcotte a fait son temps à Port-Cartier. Et Port-Cartier, c'est un pénitencier un peu spécial. C'est un pénitencier où il y a toutes sortes de criminels. Tu me suis? Il y a des criminels qui se ramassent là, qui n'ont pas d'affaire à aller là, parce que c'est un pénitencier qui est pour des crimes crapuleux. Tu sais, comme on avait... comment il s'appelle, là, le gars qui donnait les femmes, les prostituées à ses cochons, là, qui a été assassiné récemment?
1: Oh mon Dieu!
4: Lui. Picton. Robert Picton, il a été assassiné par Martin Villeneuve.
1: Robert Picton.
4: Lui était là-bas. Maniotto était là-bas. Turcotte était là-bas. Fait que tu sais, il y avait Maniotto qui coupe un Chinois, qui l'envoie en morceaux à droite, à gauche, puis c'est ici, puis il saute. Tu te souviens de ces histoires-là?
1: Oui, absolument.
4: Puis il s'est marié, puis tout le monde change de... Tu sais, c'est complètement débile. Mais
1: on
4: souvent, se rappelle
1: comment est décédé Robert Picton aussi, là?
4: C'est un pénitencier maximal avec des... Où est-ce qu'il y a un classement quand tu vas là, puis que ta place est là, c'est que t'es dans des crimes qui passent pas nulle part. Tu me suis? Moi, j'ai su que Guy Turcotte n'avait pas le droit, à cause de ses crimes, de manger avec les autres gars. Fait qu'il mange toute sa sentence pendant 17 ans dans sa cellule.
1: Tout seul.
4: Tout seul.
1: Parce que ce serait trop
4: dangereux. Parce qu'il a attaqué ses enfants. Parce qu'il a tué ses enfants. Puis qu'il est arrivé avec son histoire de la vite. Que, bon, on a vu le Québec, ce que ça fait. Puis c'est là que le dos... C'est important, c'est d'éviter de tomber aussi, justement, dans la passion. Parce que là, on est dans un discours passionnel sur les enfants, les crimes sur les enfants, la parentalité dans le crime avec les enfants, comment sont traités. Il y a une chose, si tu fais du mal à des enfants, dès quand c'est T'es, en plus, t'es pas, t'es, tu seras jamais en sécurité dans aucune prison.
1: Fait que ce gars-là, Luciano Flatorin, s'il est reconnu coupable d'avoir tué sa fille, en ce moment, il maintient là, qu'elle a été enlevée là, au procès. Ça fait 20 minutes qu'on a des nouvelles là-dessus. C'est son incarcération qui risque d'être le moment le plus difficile.
4: D'après moi, je sais pas. T'sais, comment est-ce qu'ils vont le faire? Puis là-dedans, c'est sûr que diplomatiquement, que c'est un Canadien qui va faire son temps là-bas, pas sûr qu'il va avoir grande... s'il est condamné, qu'il va avoir grand sympathie, là, tu sais.
1: D'autant plus, parce que c'est pas un Américain.
4: Ben, c'est
1: peu importe. Je pense que ça peut ajouter.
4: Alors, gros, c'est à suivre.
1: C'est à suivre. Gros dossier. Ce cas-là qui avait marqué les esprits, parce que quand on met la main grappin sur un homme du côté de New York, avec une histoire invraisemblable comme celle-là, ça attire l'attention. Juste, le jury a été extrêmement difficile à trouver. Merci, Maître Samson, Maître Métal, d'être passé aujourd'hui.
4: Ben, ça fait plaisir.
1: On aimerait ça te recevoir la semaine prochaine sur d'autres cas. On aimerait parler de crimes organisés avec toi. Comment ça chauffe à Québec en ce moment. Il y a eu beaucoup d'arrestations. On a mis la main sur des géants de gangs, que ce soit Pic Turmel, Al Boivin dans les derniers mois. Peut-être que tu aurais ton mot à dire avec quelques anecdotes et ou histoires entendues.
4: Bien, ça va dépendre du format, ça, c'est certain. Tu sais, j'ai
1: on s'en reparle hors d'onde.
4: J'ai une réserve, exactement.
1: On s'en reparle hors d'onde.
4: Maître, merci. Hein.
1: Merci, Maître Didier Samson, qui est passé nous voir ici en studio à Boulevard 102.1. De l'autre côté de la pause, on parle avec Sylvain Genot, maire de Saint-Augustin. La santé du lac Saint-Augustin fait la manchette aujourd'hui. Puis on va aussi faire un tour des nouvelles avec Mathias Turcotte.
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0: Vous êtes de retour dans On en jase et on s'en va faire une autre entrevue. Mon nom est Pascal CV, je suis avec Mathias Turcotte. On est super content de vous accompagner. Merci pour vos textos. Quelle voix! Je voudrais tellement cette voix pour la discipline avec mes enfants. Sorti par texto en parlant de Maître Samson. Des gens qui disent qu'il est tellement intéressant. C'est surtout qu'il y a plein d'histoires sur le en dessous. Hein. Être avocat de la défense, c'est tout un métier. Puis Maître Métal, ben c'est ce qu'il fait depuis des années. Fait qu'on va, on est en train de négocier une entrevue avec lui là en ce moment pour la semaine prochaine. Question de le recevoir et parler de les dessous finalement du crime organisé à Québec, les nouvelles arrestations aussi dans les dossiers. Mais là, c'est vrai qu'on s'en va totalement ailleurs. C'en est un à qui on a beaucoup parlé pendant la saison là, régulière dans On en jase parce que ben il y a des comparatifs des fois qu'on fait avec la ville de Québec parce que c'est notre ville voisine. Service incendie qui dessert ce territoire-là. Le déneigement, ben on est bien jaloux de ce qui se passe de son côté. Juste avant, par exemple, d'aller parler avec Sylvain Junot, maire de Saint-Augustin. Mathias, dans l'actualité, il y a beaucoup de nouvelles et encore plus cet après-midi.
1: Oui, ben on parlait un peu plus tôt de crime organisé, un réseau lié aux Hells Angels qui a été visé à Québec. C'est 4 arrestations et des perquisitions qui ont eu lieu dans plusieurs résidences mardi. On parle entre autres de 165 000 $ canadiens, de 8,5 kg de cocaïne et plusieurs comprimés d'autres drogues. L'intervention découle d'une enquête amorcée en mai dernier visant des membres influents d'un réseau lié aux Hells Angels. Il y a eu la rencontre de Mark Carney et des différents premiers ministres au Conseil de la Fédération aujourd'hui. Puis au menu, le point principal était la stratégie canadienne face à la guerre commerciale. Les premiers ministres des différentes provinces au Québec qui attendent toujours la stratégie canadienne pour faire face à cette nouvelle menace tarifaire de la part des États-Unis. Puis je pense que c'est pas les seuls. Je pense que le reste du Québec, on l'attend avec impatience. Pas nécessairement énormément de choses, par contre, qui est ressorti pour l'instant de ce Conseil de la Fédération. Et je termine avec le double séisme qui a frappé le Venezuela. Il y a de ça un mois qui a causé 27,6 milliards de dollars en dégâts selon une estimation publiée aujourd'hui par la Banque mondiale. Je vous le rappelle, c'est 2 tremblements de terre de magnitude 7,2 et 7,5 qui avaient secoué complètement le pays, provoquant, selon le bilan du gouvernement vénézuélien, 5 398 morts et maintenant c'est environ 28 000 milliards en dégâts.
0: Merci, Mathias. L'équipe du retour aussi bien en place tantôt. Antonine Iaccarini, Maxime Larouche et Audrey Pinchot pour votre émission. Puis c'est sûr qu'ils vont suivre toutes les autres nouvelles. Mais là, il y avait plusieurs dossiers dans l'actualité ces temps-ci, Matt, sur la qualité des plans d'eau. Il y avait même une carte interactive qui a été faite pour les lacs et rivières du Québec. Partout là, dans le Journal de Québec, on offrait cette carte-là avec les points rouges, les points jaunes, les points verts. Puis c'est drôle parce que je connais des gens qui vivent aux abords du lac Saint-Augustin. Fait quand est venue aujourd'hui la nouvelle sur le dit lac, qui était titrée comme ceci, « La santé du lac Saint-Augustin sous la loupe des experts », moi, je repense juste au joke qu'on fait constamment à notre ami sur le bord du lac. On veut pas se baigner là-dedans. On dit qu'on va sortir avec 3 yeux puis un bras dans le dos, puis ça le choque parce que lui, il adore son coin. Puis c'est vrai que c'est le fun de se promener en motomarine, en bateau, en canot. Il y a plein de gens qui s'entraînent aussi sur le petit lac Saint-Augustin. C'est bien placé, mais c'est pas beau. La qualité de l'eau. C'est vraiment horrible. Pour en parler, puis sûrement qu'il n'aura pas aimé d'entrée de jeu ce que je suis en train de dire, mais c'est une réalité. N'est-ce pas, M. Sylvain Junot, maire de Saint-Augustin?
2: Oui, bonjour. Je suis pas mal d'accord avec vous. Moi non plus, je me baignerai pas là-dedans.
0: Bon, au moins, on commence l'entrevue, puis on est dans les mêmes observations. On dit qu'il y a une chercheuse de l'Université Laval qui a tenté de trouver une solution. Là, on veut ralentir la dégradation de ce lac-là qui est sur votre territoire. Présence d'algues, de cyanobactéries, ça rend l'eau même dangereuse pour les humains et les animaux. Comment est-ce qu'on peut se prémunir de ce genre d'affaires-là? Moi, j'ai entendu dire que ce sont souvent ceux qui habitent autour du lac qui devraient se cotiser pour décontaminer le plan d'eau?
2: Non, je ne sais pas. En fait, c'est tout lac, là, peu importe lequel, vit ce genre de processus là, qu'on appelle d'eutrophisation, c'est-à-dire que les algues, parce que dans tous les lacs, il y a des algues, là, normalement. Là. Donc, les algues finissent par prendre le dessus à force de proliférer. Le problème qu'il y a dans le cas du nôtre, notre lac, c'est que l'activité humaine depuis, depuis, disons, quelques centaines d'années, mais plus intensément depuis quelques peut-être centaines ou même 50, qui amène énormément de ce qu'on appelle du phosphore au lac. Et le phosphore, les algues en raffolent. Donc, elles prolifèrent. Puis le phosphore, ben, on en trouve dans le savon, on en trouve dans l'engrais, on en trouve dans un paquet d'affaires qui sont des trucs humains, je dirais. Donc, c'est ça. Donc, quand on dit le lac se meurt, non, le lac vit trop.
0: Bon, c'est une belle façon de l'exposer.
2: Il y a trop d'algues dedans. Les algues en question bouffent l'oxygène, en ont besoin. Ce qui fait que ça en enlève pour les poissons, ça crée des éclosions de bactéries, comme vous avez dit, cyanobactéries, pardon. Donc, ça, c'est ce qui explique. Là, il y a tout d'autres choses aussi. Il y a l'autoroute qui passe pas loin, qui donc amène son lot de métaux lourds. Il y a plus maintenant, mais à une époque, les fosses septiques autour du lac qui pouvaient aussi s'écouler dedans, qui amenaient pas tant du phosphore que des coliformes, etc., etc. Il y a énormément de choses, puis il y a l'activité humaine autour, là, mm-hmm. concrète, à savoir les riverains, tout ça. Les pesticides, là, on a le lac Nord qui est très agricole. Il y a énormément de champs agricoles là, puis les agriculteurs, ben, s'ils veulent faire pousser quelque chose, ça prend de l'engrais, donc ça finit qu'il y a du phosphore dans le lac, etc. Donc, ça a amené un paquet de problèmes. Là, on tente, à l'aide d'une recherche là, avec l'Université Laval, de trouver une partie de solution. Il n'y a aucune solution miracle. Là. Il n'y a pas de remède miracle à rien. Mais si on peut réussir à faire fonctionner ce qui fonctionne en labo là, déjà, là, avec ce qu'elle a trouvé, avec sa résine, tout ça, ben, ça permettrait d'éliminer à tout le moins, en tout cas, de diminuer fortement le phosphore dans le lac.
0: Bon, allons-y par étapes, Monsieur Junot. D'abord, oui, c'est bon de décontaminer, mais puisque vous nous avez tout dit un peu qu'est-ce qui crée ces algues-là, faudrait aussi voir à une conservation, du moins un entretien constant. Faudrait pas une décontamination, ce serait d'avoir un entretien régulier.
2: Ben c'est ça. Le projet de recherche, lui, il porte sur réessayer d'éliminer ce qui est déjà dans le lac. Par contre, il faut aussi diminuer ou empêcher l'apport de nouveaux phosphores ou de nouveaux contaminants. Donc, on travaille aussi avec l'organisme des bassins versants de la capitale, l'OBVC, à travailler sur des projets pour traiter les affluents. Les affluents, il n'y en a pas des tonnes. Le lac, c'est pas un lac qui reçoit beaucoup d'eau, là. Il n'y a pas de source comme telle, c'est plus ben, quelques ruisseaux à part. Là. Il y a à peu près 8 affluents. Et donc, d'y travailler pour essayer de capter tout ce qui peut ruisseler dans ces affluents-là. En amont, donc, comme je disais, là, pour pas recharger le lac en problème, même si on arrive à le nettoyer, il faut pas leur salir, entre guillemets, là, je fais l'image, mais bon, ça ressemble à ça.
1: Puis l'idée d'un filtrage fait aussi du chemin chez vous. Vous voulez demander au conseil d'agglomération de participer. Pourquoi des municipalités en dehors de Saint-Augustin financeraient ça également?
2: Bon, ben là, avez-vous du temps? Parce que vous allez me partir.
0: J'ai 2 minutes, c'est vrai. On est en fin d'émission, mais on vous les donne.
2: Je comprends. C'est pas le lac Saint-Augustin n'est pas sous la responsabilité de la ville de Saint-Augustin-des-Morts, mais bien sous la responsabilité de l'agglomération. C'est écrit noir sur blanc dans la loi, et l'agglomération ne prend pas ses responsabilités. Se fend la gueule lorsque c'est le temps d'aller dire que la biosphère c'est extraordinaire, puis que le lac Saint-Augustin c'est fameux dans notre environnement agglomération, mais quand il y a le temps de s'en occuper, ils nous sortent une patente à gosse, une bric-à-brac qui fait qu'en finale, ils s'en occupent pas et c'est à eux à le faire. Donc, je veux pas qu'ils m'aident. Je veux qu'ils fassent ce qu'ils ont à faire. Puis moi, je les aiderai. Mais on n'est pas là du tout, du tout, du tout. Alors donc, blablabla, là, on se fait aller le manche-patate. Ouais. Mais quand c'est le temps de régler des problèmes d'environnement et des problèmes de lac, ben là, on est absent. Donc, c'est pas. Puis je parle pas des autres villes autour. Là. Je parle vraiment l'agglomération. Et l'article dans la loi, là, il dit simplement ceci, les lacs et cours d'eau sont de compétence d'agglomération. Ça semble que c'est dur de pas comprendre ça.
0: Mais je voulais profiter des 2 dernières minutes pour aussi vous poser cette question-là en relation avec ce que vous dites, parce qu'on vous entend, vous êtes émotif, c'est la responsabilité de l'agglomération. Ce serait pas quelque chose qui aussi pourrait être refilé aux citoyens autour du lac? Moi, c'est quoi cette rumeur-là que j'avais entendue, que c'est plutôt ceux qui habitent autour qui devraient s'en occuper et ou prendre les devants? C'est peut-être ça, finalement, ils voulaient prendre les devants?
2: Ben, pas du tout. Là. Je veux dire, le lac est un élément d'intérêt écologique. Là. C'est inscrit dans le schéma d'aménagement de l'agglo. Puis c'est à l'agglo à s'en occuper. Après ça, les riverains, c'est une chose, mais il n'y a pas que les riverains dans la vie. Là. Tout le monde en bénéficie du lac d'une manière ou d'une autre. Là. Vous l'avez dit en début d'entrevue, les gens vont s'entraîner. C'est pas juste des riverains. Il y a de tout. Puis l'hiver, quand on va patiner dessus, il n'y a pas juste des mêmes, il n'y a pas juste des Augustinois. Il y a des gens de l'agglomération, puis je dirais probablement de la communauté métropolitaine, mais il n'y en demeure pas moins que le lac est de compétence d'agglo. Et il y a un fameux juriste là, à la Ville de Québec qui a trouvé une potion magique pour dire en sorte, faire en sorte que non, on s'occupe pas de ça, nous autres, ça relève pas de nous. Voilà.
1: En 30 secondes, Monsieur Junot, vous avez dit dans l'article de Radio-Canada, vous êtes cité, vous comparez le coût de ce filtrage-là au centre de curling.
0: Ouais, ouais.
1: Est-ce que vous remettez un peu les priorités en question?
2: J'ai dit que ça coûterait moins cher qu'un centre de curling.
0: De prendre soin du lac Saint-Augustin, pas de tous les lacs.
2: C'est un équipement d'agglomération. Ouais.
0: Fait que vous envoyez cette pointe bien visée et économique envers l'agglomération. On les questionnera, M. Junot. Merci beaucoup d'avoir été avec nous.
2: J'ai dit curling, là, mais il faut faire choisir d'autres.
0: On va aller voir. On va aller voir la braquette de prix. Là. Vous pensez que c'est combien environ que ça prendrait?
2: Ben, c'est en termes, si on voulait vraiment opérer, là, je veux dire, tu sais, parce que c'est beau, là, les petits trucs là, en labo et tout ça, mais moi, je crois que si son principe fonctionne, la dame, il faudrait une espèce d'usine pour traiter l'eau. Là.
0: Okay.
2: Et donc, là, on parle pas de quelques cent mille, là, on est plus en millions, tant qu'à moi.
0: OK, bon, mais on va suivre ça parce que, après tout, je veux dire, c'est une richesse qu'on a sur nos territoires, ces plans d'eau-là, peu importe
2: exactement.
0: Où ils se trouvent. Merci, Sylvain Junot, maire de Saint-Augustin.
2: Plaisir.
0: Il n'y a pas la langue dans sa poche, puis c'est pour ça qu'on aime ça lui parler. C'est un maire qui prend à cœur ses responsabilités. Par contre, quand c'est le temps que ceux qui le côtoient prennent les leurs, ils sont mieux de se lever de bonne heure puis d'attacher leur...

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5: Ouais, 100% parler et 100% terminé pour On en jase. Merci d'avoir été avec nous à 14h. C'est notre signal de retrait pour laisser place à l'équipe du retour. Audrey Pinchot, Max Larouche, Antonine Iaccarini. D'abord, par exemple, je dois utiliser Matt pour une dernière fois aujourd'hui. Pour la circulation, c'est pas beau.
6: Oui, pas le choix parce que Henri IV, direction sud, dans le secteur de Chemin Sainte-Foy, il y a présentement une panne qui bloque la voie de gauche. Ça remonte du pare-choc à pare-choc jusqu'à Wilfrid Hamel présentement. Donc, si vous êtes dans le secteur, armez-vous de patience. Vous signalez 20 directions ouest entre Taniata et Président Kennedy, c'est difficile. Même chose pour Laurentienne Sud. Quand même pas mal d'attente pour rentrer sur Capitale.
5: Merci, Mathias. Alors, circulation pour l'après-midi qui va être un petit peu plus complexe, là, mais c'est les vacances de la construction. Donc, on va bien s'en sortir.
6: Vous soulignez aussi Claude qui nous écrit par texto policiers et pompiers sur Chaudière-Ouest,
5: oui,
6: Chaudière-Est, près du IKEA. La route qui serait présentement barrée. On n'a aucun détail pour le moment. Si vous en avez, n'hésitez pas. 88-971-1021 par texto. On pourra relayer le tout à l'équipe du retour.
5: Exact. Puis ils vont suivre ça avec beaucoup d'intérêt pour vous parce que je pense que l'heure de pointe, si à 2h, il y a déjà des incidents, ça risque d'impacter la fin de la journée. Mais tu sais, là, ce qu'il faut faire, c'est rester positif. Ça risque d'impacter

0: être une heure et demie. Puis sinon, ben pour la météo en fin de journée, c'est toujours des possibilités d'averses. 22 degrés, c'était le maximum. On ne l'aura pas touché aujourd'hui, c'est 18. Mais demain, c'est le retour du soleil. Fait qu'on va se concentrer là-dessus, Mathias, puis on va se dire à demain ensemble à 11h.
1: De 11h à 14h. Avant de vous quitter, par contre, IKEA, ce serait un accident entre une automobile et un camion.
0: Oh non! Oui. OK, bon, ben soyez prudents. C'est loin d'être facile ces temps-ci sur les réseaux routiers. Souvent, ça laisse pas de chance. Fait que j'espère que tout le monde est en vie, tout le monde est en semi-sécurité au moment où l'on se parle. On va passer l'information au retour. Ils vont suivre ça avec vous en temps réel. Salut, à demain.
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0: Et c'est parti pour un jeudredi pour certains. Bienvenue à Boulevard 102.1, le retour de Boulevard qui s'installe jusqu'à 18h. Pas la plus belle des journées niveau température, mais au moins, il nous mouille pas sa tête. Fait que je me dis, regarde, c'est pas si pire que ça. Je regarde présentement les prévisions. On est à 18 degrés à l'extérieur. Pour ce qui est de ce soir et cette nuit, 11 degrés, ça se dégage parce que demain, on est à 26, généralement ensoleillé avec 15 en soirée. 29 samedi, 28 dimanche, 28 lundi. Et on est dans le soleil jusqu'à mardi où là, il y a 60 % de possibilité d'averse, mais on traversera le pont rendu à Rivière, comme ils disent. Si vous êtes sur les
1: routes... C'est moi qui dis ça. Il n'y a personne qui dit ça à part moi. Je dis toujours ça quand je fais les affaires.
0: Salut, Max.
1: Salut.
0: Ça va bien?
1: Ben oui, mais c'est juste c'est moi qui dis ça.
0: Tu dis ça, on traverse
1: ben
0: le
1: oui.
0: pont?
1: Je dis tout le temps ça quand je fais ma météo, puis j'arrive au moment où il va mouiller, puis je dis on traverse le pont rendu à Rivière.
2: As-tu des droits d'auteur, maintenant?
1: Ben non, quelqu'un dit ça avant moi, mais okay. Dans le contexte précis de on fait la météo, il va mouiller bientôt. C'est moi qui dis ça depuis quelques semaines déjà. C'est ma marque de commerce que
0: là,
1: t'essaies de me voler.
0: OK. C'est une marque. OK. Parce que là, tu vois, j'ai googlé pour être sûr de ma shot et on me dit que c'est vraiment une expression populaire québécoise.
1: Ben, oui, absolument. Mais dans le contexte où on fait une météo puis on dit ça, moi, je dis ça chaque fois. Puis je l'ai dit hier. Puis là, tu nous écoutais pendant que tu t'accoulais d'eau chez vous. Puis
0: là, je me suis dit, je vais voler l'expression
1: ça.
0: À Max Larouche.
1: Volontairement.
0: Hey, tu m'as pris la main dans le sac.
1: Ben oui.
0: Ça, c'est une autre expression que tu utilises.
1: Non, ça c'est libre de droit. Pour tous en toute situation.
0: Bon, ben, je vais te dire, on
1: traversera la rivière rendue au pont.
0: C'est ça. Salut, Max, je suis contente de te retrouver.
1: Oui, moi aussi.
0: Antonine, il y a Karine qui est là également.
2: Allô?
0: Je termine ma circulation, puis on va s'en jaser d'ailleurs. Tiens, si vous êtes sur la capitale en ce moment, direction est à la hauteur de Robert Bourassa, vous sentez peut-être déjà un léger ralentissement. Là, ancienne direction sud, dans la bretelle pour aller chercher capitale ouest, c'est au rouge. Il semble déjà y avoir un incident, j'ai envie de dire, même un accident. Si vous êtes sur Henri IV, direction sud, à l'approche de Charest, et on sent le ralentissement à partir de la capitale, je vous dirais, jusqu'à à peu près, mettons, là, chemin Sainte-Foy. Fait que ça crée quand même un bon bloc un peu plus difficile. Si vous êtes sur Charest-Est, vous allez chercher la bretelle pour Duplessis-Sud. C'est au rouge également. Et sur la 20 direction ouest, c'est entre la route du président Kennedy et Taniata surtout. Là. Il y a sur Guillaume Couture où vous allez sentir peut-être un léger ralentissement entre Monseigneur Bourget et la route du président Kennedy. C'est des travaux dans le coin. Évidemment, s'il y a autre chose, 88-971-1021. Ça, c'est le texto, téléphone 88-780-1021. Vous vous gênez pas si vous avez envie de jaser. Il y a le messenger de Boulevard 102.1 parce qu'on est sur Facebook, Instagram, on a une chaîne YouTube. On est aussi sur X. On est sur TikTok, on est pas mal partout finalement. Et si vous avez envie de jaser Ville de Québec, il y a des problèmes, des choses à régler, des dossiers à fouiller, bien, il y a Mathias Turcotte que vous entendez pas mal ces temps-ci, qui est notre journaliste terrain, citoyen commercial blvd.fm. Merci pour hier, Anto, Max. Je remercie Mathias en même temps qui est pas avec nous aujourd'hui, qui sera avec vous la semaine prochaine. Mais vous m'avez sauvé le derrière, mettons. Ça aurait été un show pas mal difficile hier à gérer.
2: Mais non, t'aurais pas pu, là.
0: Probablement entre la balle et le studio. C'est drôle, j'ai entendu votre introduction, puis Max s'est bien dit, les problèmes de femmes enceintes.
1: Oui, bien...
2: Il aurait pu arrêter là, mais non.
0: Il avait besoin de mettre des détails, hein.
1: Comme tu viens de le faire en parlant de balle. Et non, j'étais un gars de fait, j'étais un gars de factuel. Je tenais à être précis, que tout le monde comprenne bien que tu pouvais pas être présente.
0: Non, c'était pas un manque de vouloir. C'était pas des vacances avant des vacances, moi, vous dire. Là. Ça a été une journée plate. Je sais pas pourquoi. Tu sais, des fois, il y a des mots qui mènent à d'autres. J'ai eu une nuit vraiment à poche avant hier, qui fait que ça m'a comme donné mal à la tête. Puis là, ben, pour ceux qui ont des enfants ou ceux qui ont déjà été enceintes dans la vie, tu peux pas prendre d'antidouleur. Fait que tu peux prendre des Tylenol au maximum. Moi, ça me fait pas grand-chose, des Tylenol dans la vie, pour être honnête. Fait que mal de tête qui en vient me donner un mal de cœur. Et là, vous comprendrez la suite. Ce qui fait que ça a été quelques visites près de la bolle de toilette. Puis à un moment donné, sur l'heure du midi, j'ai comme réalisé que c'était peut-être pas une bonne idée. Là. Fait que je vous ai laissé tomber, mais vous avez fait une super belle job. Ça a l'air d'avoir super bien été. Puis c'est équipe que vous allez retrouver littéralement la semaine prochaine parce que je tombe personnellement en vacances à 18h. Des vacances qui sont pas vraiment des vacances. Je sais pas si vous avez déjà eu de ces congés-là ou tu as une to-do list probablement plus grande que celle que tu as à job. J'ai un horaire tellement chargé pour la prochaine semaine. Parce
1: c'est ton
0: que
1: déménagement.
0: C'est le déménagement qui s'en vient dans 3 semaines. Ce qui fait en sorte qu'on a pris cette semaine de vacances-là pour faire des boîtes à Saint-Raymond, à Québec chez mon chum. Ça va être les gros achats, fait qu'on va vider notre porte-monnaie, là, parce que là, il faut acheter, tu comprends, 1001 meubles, 1001 affaires qui nous manquent. Ça va vraiment être une semaine de mise à jour. Tu sais, toutes les affaires que t'as dans la vie à faire, que tu prends jamais le temps de faire. Tu sais, là, on parle de bébé, ben là, on n'arrête pas de me dire tu commences à être en retard pour t'inscrire à la place 054, je sais pas quoi. Non, je suis pas inscrite encore. Fait que tu sais, c'est tout ça, là. Faut que je m'inscrive sur ces bébelles-là gouvernementales. Faut que je m'inscrive dans des garderies après ça. Le testament, moi, je suis rendue avec une peur bleue, là. Il y a quelques années, j'ai perdu une amie qui était enceinte au moment de son décès, puis j'ai vu de proche et de loin les impacts que ça a, tu sais, parce que vous comprendrez que le bébé est des nôtres aujourd'hui, heureusement, mais c'est à elle que ça va techniquement quand il n'y a pas de testament, là. Fait que là, c'est toutes ces affaires-là, tu sais, à quel moment je fais ce testament-là, là, on a une maison, un bébé qui s'en vient, t'sais. To-do list interminable. Fait que ça, à partir de demain matin, techniquement off, je vais être là pour le rock and chill en fin de semaine. Mais après ça, là, je veux dire, je vais penser à vous fort. D'après moi, vous allez me manquer la semaine prochaine.
2: Écoute pas trop la radio là, pendant que tu fais ta to-do list. Là.
0: Ben, j'ai comme l'impression que ça va peut-être me changer les idées.
2: Ben, écoute la musique, là.
0: Tu sais, ouais,
2: essaie de décrocher un peu quand même, parce que si t'es dans le jus et qu'en plus la job te suit, puis tu sais, je sais que tu aimes quand même écouter la radio, puis que. Mais je pense que tu devrais vraiment décrocher.
0: Essayer de décrocher.
2: Ouais.
0: C'est pas facile. Je sais pas si vous avez ça, mais moi, j'ai comme le FOMO de la job.
1: Non, aussi. Moi, je suis pas capable.
0: Je suis pas capable de décrocher du travail. C'est
1: pas en tout.
0: Je sais pas pourquoi. Je sais pas si c'est le type de job qu'on fait. Est-ce-tu de même dans votre corps de métier, 88-971-1021? Mais moi, c'est comme si j'éteins les notifications, j'ai l'impression que je vais être dans une tempête.
2: Moi, je pense en voyage. Toi. Parce que moi non plus, je suis pas capable d'arrêter, mettons, de regarder les nouvelles politiques ou d'aller voir ce qui se passe, etc. Puis, dans mes années où je travaillais en politique, c'était des vacances comme toi, Audrey. Là. C'est qu'il fallait que je fasse tout ce que j'avais jamais le temps de faire.
0: Ouais,
2: fait que moi,
0: ça.
2: Mes vacances, c'était d'aller chez le dentiste et au garage.
0: Exact. Les rendez-vous.
2: Mais, par contre, une fois de temps en temps, je me bookais un voyage dans le sud et
0: là,
2: je fermais mon téléphone. C'était le seul moyen.
0: Ah, c'est pas fou, pas en tout. Mais toi, t'avais pas le stress à l'approche du retour?
2: Oui, mais. T'sais, dans le fond, je l'ai tout le temps, le stress un peu avant de revenir à job. Il y a comme le dimanche soir avant de revenir de vacances, t'as toujours un petit.
0: Ouais. Puis le blues un peu ouais. Déjà de ta fin de vacances.
2: Même si t'aimes ta job, puis que t'es content de revenir, mais il y a quand même une petite anxiété. Donc, je pense pas que c'est pire quand tu décroches.
0: Ceci dit, tu vois, j'ai quand même hâte, puis ça, c'est le fun, c'est signe que t'aimes ce que tu fais dans la vie, là. Mais j'ai quand même hâte au 3 août, là. J'ai quand même hâte au retour, mettons, de cette semaine de vacances-là, parce que là, c'est le retour de Denis Véro dans le retour. Puis à partir de cette semaine-là, ben le 10, la gang complète qui revient, on va avoir la programmation à vous présenter. Fait que ça, c'est un moment le fun, j'ai l'impression, la fin d'été en radio, tu sais, quand on repart une saison à neuf.
1: C'est drôle de dire fin d'été parce que dirait que ça recommence de plus en plus de bonne heure.
2: C'est
1: là. Là, on est rendu que la fin d'été en radio, c'est début août.
2: Parce que la vraie fin d'été de saison
1: dans septembre.
2: Dans septembre.
0: C'est vrai.
2: Le 21
0: ouais,
2: septembre.
0: C'est vrai, hein?
2: Mais les émissions de radio maintenant recommencent
0: de plus en plus tôt.
1: Ouais. Au grand plaisir des auditeurs.
0: Oui, au grand plaisir des auditeurs. Nous autres, on étirerait peut-être un peu, là, mais... Hein?
1: C'est quoi que nous autres, on est là pareil, là.
0: Ouais, c'est ça. Ça change pas grand-chose.
1: On pourrait demander à Gravel, là.
0: Ouais, c'est ça. Lui, d'après moi, prendrait jusqu'au mois de septembre.
1: Ben, mais en même temps, je pense qu'il a hâte aussi.
0: Il s'ennuie, ouais. J'ai l'impression que quand t'aimes ce que tu fais dans la vie, là, le break est le fun, mais tu sais, un moment donné, tu peux revenir, puis tout est beau, là. Il y a Antoine qui nous dit, moi, j'ai mon bureau comptable, puis oui, c'est pareil. Les vacances, ça sert à faire des choses que je peux pas faire le long de l'année. Pas le choix de regarder des courriels pendant mes vacances, sinon mon retour, c'est l'enfer. Puis c'est vrai, sinon, complètement submergé.
2: T'as 2000 courriels le lundi matin, ça marche pas.
0: Ça n'a pas de bon sens, là. En tant qu'enseignant au primaire, je peux jamais prendre congé. Si je le fais, je texte mes collègues toute la journée pour savoir comment ça va dans ma classe. Ouais. C'est normal.
1: Ouais, t'es en congé tout l'été.
0: Ouais, mais ça, là, je vais prendre la défense des enseignants.
1: C'est
0: génial. Tu sais, ma tante est enseignante, puis je vois l'été à quel point, puis j'imagine ça dépend à quel point tu y mets un effort ou pas, mais elle est enseignante au primaire, elle est à Côte-Nord. Puis je la vois là, préparer ses petites affaires pour l'automne, puis acheter des nouveaux trucs, puis créer des tableaux, puis penser. Tu sais, je veux dire, sa tête n'arrête pas du tout pendant l'été. Là. Elle est pas mal déjà à job. Là. Jean-Pierre qui nous dit je crois que ça arrive quand ta job te passionne. Je déteste pas ma job, mais c'est pas ma passion non plus. Fait que je suis très capable de décrocher quand je prends des vacances. Mon Dieu, thumbs up. C'est parce que c'est de trouver l'équilibre, c'est ça l'affaire. faire. Puis je pense que dépendamment de la job que tu fais, des fois, tu t'identifies à ça aussi.
2: Ben oui, puis il y a toutes sortes de jobs différents.
0: Ben oui.
2: Il y a des jobs que j'ai eus qu'effectivement, à 5 heures le soir, quand je rentrais chez nous, je pensais pas à ça toute la soirée. Mais des fois, quand c'est ton entreprise ou que c'est ta passion vraiment dans la vie...
0: C'est évitable.
2: C'est différent.
0: Tu sais, moi, je vois le congé maternité s'en venir là, en décembre. Là, j'angoisse bien raide. Puis je veux dire, ça va être une super belle année. Il n'y aura pas de changement extraordinaire à la programmation. On va vous annoncer éventuellement comment ça va fonctionner pour le retour. Mais reste que je me dis, hey, un an à pas venir vous jaser, là. Tu sais, c'est niaiseux, mais on dirait que tu deviens un peu accro à ça, parler avec les éditeurs, puis avoir des feedbacks, puis un an à pas pouvoir partager le quotidien avec vous autres. Moi, je sais que ça va être un défi, là. Je sais que je vais trouver ça difficile, puis ce qui est particulier, c'est que on te l'offre, tu sais, tu veux-tu prendre ton année complète ou pas, comment tu vois ça? Puis je me suis forcée à dire, je vais prendre mon année complète.
2: Ouais, moi, j'ai pas pris un an au complet, je trouve ça trop long.
0: Ben, j'ai demandé au boss, je peux-tu me rétracter en plein milieu de l'année s'il y a de quoi? Tu sais, je peux-tu comme, mettons que je me rends compte après trois mois.
2: Je sais pas avec comment ça fonctionne quand tu changes d'idée. Il y a Annie qui t'invite à traverser le pont quand tu seras rendu à Rivière.
0: Ah, c'est bon, ça, j'aime ça. Ben,
1: c'est bon, ça.
0: Je prends
1: bien dit.
0: J'adore ça. Donc, c'est ça, c'est ce qu'il en était pour hier de retour aujourd'hui avant de partir en petite vacances de to-do list personnelle. Et tant qu'à être entre la balle et le divan, hier, j'ai regardé un documentaire. Je suis bien bonne de ça, c'est dans ces documentaires. On vous a parlé des derniers jours de Shipwrecked, Nightmare at Sea, qui relate l'histoire du, comment on l'appelle déjà, Anto? Costa Concordia. Un bateau qui, malheureusement, a rentré dans une roche en 2012, a fait 32 décès de mémoire, entre 32 et 34, voilà. Et ce documentaire-là est complètement fascinant. Hier, je suis allée dans un autre extrême. J'ai écouté The Crash. Je ne sais pas si vous avez vu passer ça sur Netflix. Je pense qu'Anto, tu l'as vu.
2: Oui.
0: Max, tu l'as-tu vu The Crash?
1: Non.
0: C'est un documentaire où la prémisse de base, c'est un giga gros accident de voiture. L'auto est rentré carrément dans un building de briques.
2: À pleine vitesse.
0: À pleine
2: vitesse.
0: Sans freiner. Fait que là, je veux dire, évidemment, ça ouvre des soupçons sur mille et une choses. C'est une jeune de 17 ans qui était au volant avec son chum du même âge et un ami dans les mêmes âges aussi. Les deux gars sont malheureusement décédés. Elle, bon, grièvement blessée, mais s'en est sortie.
1: C'est elle qui conduisait?
0: C'est elle qui conduisait. Puis là, tu fais le portrait de Steaky, elle, Mackenzie, sa famille, son entourage, tomber en amour avec son chum. Puis là, à un moment donné, ben, l'histoire shift parce que tu te rends compte que, oh, OK, il y a des détails qu'on a peut-être manqués là-dedans pour te rendre compte que, ben, c'était peut-être voulu, ce crash-là. Puis c'est quand même assez spécial comment le documentaire est monté. Puis moi, ce que j'aime avec les documentaires d'aujourd'hui, c'est que tu t'y fais pas juste raconter. Les images, ce sont des... Tu sais, on est à une époque où les jeunes de la plus jeune génération documentent littéralement tout.
2: Tout est sur les médias sociaux.
0: Hey, c'est fascinant.
2: Donc, quand il y a un documentaire qui est fait sur toi, ben, il y a déjà la moitié de ton documentaire que tu as déjà du footage... Ouais. Beaucoup de stock sur la personne, puis ça t'aide à monter une espèce de portrait de la personne. Puis dans ce documentaire-là, il y a vraiment moyen d'imaginer les raisons de l'accident de différentes façons. Il y a comme plusieurs perspectives qui sont présentées. Il y a des gens qui pensent que, en fait, on est capable de faire un portrait de cette fille-là qui est hyper négatif. Comme il y a des gens dans l'entourage de ces personnes-là qui pensent que c'est plutôt son chum...
0: Ouais.
2: Qui était la mauvaise personne. T'sais, dans le fond, quand on relate, puis t'sais, vous êtes journaliste et tout ça, vous savez, on peut toujours relater une histoire de plein de façons.
0: L'angle est facile à choisir.
2: Qui est le héros, qui est le méchant, ça dépend des points de vue. Puis je trouve que c'est le documentaire qui illustre le mieux cet enjeu-là.
0: Oui, de différents angles, de différents billets, dépendamment de qui tu parles. Sur Netflix, The Crash.
1: Ça, c'est le seul que j'ai.
0: T'es correct.
1: Parfait.
0: Documentaire, généralement, Netflix est assez bon là-dedans. Bon, c'est là qu'on les retrouve.
1: Faut souvent que j'appelle ma mère pour qu'elle me donne le code pour que je dise que c'est elle qui est en voyage chez nous, là. Mais je l'ai.
0: Mais je te le conseille fortement pour vrai. Puis ce que j'aime, c'est que tu vois après ça les images de ce qui se passe en cours, des différents témoignages. Puis ça peut pas être plus vrai. Puis tu sais, moi, ce qui me fascine au-delà même de cette histoire-là, c'est qu'on parle de ce qui est laissé sur les réseaux sociaux, mais il y a beaucoup de vidéos qu'on doit retrouver dans son téléphone aussi à la jeune à Mackenzie. Puis tu te rends compte que ces jeunes-là documentent leur vie sans même des fois publier. Ils ont juste un besoin de se filmer tout le temps. Puis il y a des trucs que tu retrouves, des extraits d'appels, les bodycams. Il y a quelqu'un qui nous dit ça. Il y a quelqu'un qui dit une vraie cinglée, cette fille. Les bodycams des policiers aussi en direct tout le temps. Fait
2: aux États-Unis, ça, c'est fou, là.
0: Ah, c'est capoté. Moi, je souhaiterais qu'on ait ça ici, honnêtement. Là. Et des fois, ça nous sauverait du trouble.
2: Ça fait du bon contenu sur TikTok, je te dirais.
0: Tu dis, ça
2: aucun fasciné. Mon algorithme me pousse beaucoup d'arrestations rocambolesques.
0: Donc, c'est parti pour ce qui est du retour. On est de bonne humeur aujourd'hui. Saluer l'amie Chloé. Je peux pas passer à côté. Notre collègue qui est aux ventes. Je pense qu'elle a fait notre journée. Je sais pas jusqu'où va l'excuse de la femme enceinte. Je sais pas où est la limite des demandes que tu peux faire.
2: Moi et Max, on n'est pas enceinte, puis on avait la même... envie irrépressible de jus. Boire du jus.
1: Mais on a profité de la femme enceinte qui a pu profiter de quelqu'un d'autre parce qu'elle est enceinte.
0: Et Chloé, il faut savoir qu'étant aux ventes, c'est elle qui s'occupe de l'équipe de Chaloux. Fait qu'elle est allée chercher tantôt les produits qu'on va vous présenter un peu plus tard. Puis, tu vois, y a-tu un téléphone?
1: Ah, ben ça y a raccroché. Je m'excuse d'avoir mis la pagaille en studio.
2: Max.
1: Je fais tout le temps ça.
0: Et bref, on a envoyé Chloé chercher du jus. Fait que là, on est vraiment en grosse dégustation aujourd'hui. Puis ça nous rend bien heureux. Fait qu'on est de bonne humeur. 88-971-102, s'il y a quoi que ce soit, on est ensemble jusqu'à 18h. On aura l'occasion de parler de toutes sortes d'affaires, de recevoir toutes sortes d'invités aussi aujourd'hui. On va parler un peu plus tard dans le show. Puis ça me fait mourir de rire. On va parler de transpiration. Puis je sais que ça a l'air bizarre, mais on va recevoir Samuel Garand, qui est un ingénieur chimiste qui a fondé une entreprise québécoise qui s'appelle Mousse. Mais c'est surtout qu'il va pouvoir répondre à nos questions du pourquoi, mettons, certaines personnes sentent plus que d'autres. Est-ce que la sueur, ça sent vraiment ou c'est le problème, c'est notre nez? Est-ce qu'il y a certains vêtements qui vont accentuer ça? Bref, j'ai l'impression qu'on va rire. Ça va être un show assez funky. Et ça part maintenant à Boulevard 102.
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0: Peut-être ajouter au problème de circulation mentionné un peu plus tôt, Henri IV Sud, la sortie pour boulevard Masson, c'est partiellement entravé. Il semble y avoir une panne de ce qu'on dit sur le Québec 511. Et on veut vous gâter plus tôt que tard. Saluer ceux qui sont là dès le début du show, en fait. 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Est-ce que c'est une grosse journée d'actu, Max?
1: Pas tant. Étrangement, beaucoup de nouvelles qui touchent la rive sud de Québec. Fait qu'on va commencer avec un petit bloc spécial Lévis, parce qu'il ne faut jamais oublier
0: les gens de Lévis.
1: À commencer par le service de police de ville de Lévis qui a procédé hier après-midi à l'arrestation d'un homme de 23 ans en lien avec deux dossiers de vols qualifiés survenus donc à Lévis au cours de la dernière semaine. Deux vols qualifiés survenus dans des dépanneurs situés sur la rue Saint-Romuald. Dans chacun des cas, le suspect qui aurait exhibé une arme de poing avant de quitter les lieux avec une somme d'argent. À la suite de l'enquête, le suspect qui a été localisé puis arrêté à son domicile ici à Québec avec l'assistance du SPVQ. Il y a une perquisition qui a aussi eu lieu permettant aux policiers de saisir l'arme qui aurait servi à commettre les infractions. Un revolver à plomb de style Beretta ainsi que des vêtements qui auraient été portés lors des événements. L'individu qui restait détenu doit comparaître au palais de justice de Québec pour faire face au chef d'accusation de vol qualifié, port d'une arme dans un dessin dangereux, déguisement dans un dessin criminel. L'enquête qui se poursuivait toujours là également. Important incendie qui a forcé l'évacuation de 8 personnes ce matin sur le chemin des Forts à Lévis. Les services d'urgence qui ont été appelés vers 4h20, il y a une troisième alarme qui a rapidement été déclenchée, menant à ce que près d'une trentaine de pompiers participent à l'opération. 4 logements qui ont dû être évacués au total. Il y a un de ces logements-là qui est une perte totale. Personne n'a été blessé, c'est la bonne nouvelle. On connaît pas les causes de l'incendie, mais la thèse criminelle qui a rapidement été écartée. Dans le politique, maintenant, la députée sortante des Chutes-de-la-Chaudière, Martine Biron, se présentera à nouveau pour la CAQ cet automne. Dans son annonce, elle dit solliciter la confiance des citoyens au sein de l'équipe de Christine Fréchette, sans mention aucune de la Coalition Avenir Québec ou de la CAQ dans sa publication. Écrit notamment que grâce à notre travail d'équipe, nous avons atteint plusieurs objectifs pour l'avancement de notre région et qu'il nous reste encore tant de choses à réaliser. J'imagine qu'ici, elle veut notamment dire là un troisième lien, évidemment. 4665 compteurs électriques seront remplacés par Hydro-Québec dans le district de Villieu, secteur de Saint-Nicolas, à Lévis, dès le mois d'août. Radio-Canada explique que l'opération s'inscrit dans le cadre d'un projet pilote qui ouvrira la voie au remplacement de l'ensemble des compteurs intelligents de la province à compter de l'an prochain. Les premiers compteurs intelligents qui ont été installés en 2012 et ont une durée de vie d'environ 15 ans. Ils doivent être donc renouvelés pour se conformer aux exigences de Mesure Canada. Dans le concret, là, c'est pas supposé changer grand-chose. Petit ajout niveau technologique, mais personne ne va se rendre compte vraiment de rien par rapport à ça. On arrive maintenant ici à Québec après ce petit bloc Lévis. Une pétition dénonçant des coupes dans le service d'autobus du RTC dans le nord de Charlebourg qui a jusqu'à maintenant récolté près de 500 signatures des citoyens qui dénoncent les modifications qui seront apportées au parcours 34, dont le tracé sera amputé d'une boucle de près de 8 km qui desservait le secteur jusqu'à la limite de lac Beauport. Il y a une citoyenne qui a parlé au Journal de Québec par rapport à ça et qui fait notamment valoir que de nombreux citoyens, des étudiants, personnes âgées, à mobilité réduite, dépendent de ce service-là pour se déplacer. En réponse à la citoyenne, le conseiller municipal du coin, Raphaël Lebailly, explique que la ligne 34, c'est la moins fréquentée de l'agglomération, avec une moyenne d'environ 6 usagers par trajet et que son coût d'exploitation est d'environ 300 000 par année. La ville qui préfère bonifier le service Flexibus dans le secteur, mais certains se questionnent sur la fiabilité. Dans une déclaration écrite transmise au journal, le chef de l'opposition à la ville, Stéphane Lachance, déplore que le citoyen soit devenu une simple variable dans l'équation. Mark Carney qui rejoignait aujourd'hui les premiers ministres provinciaux au Conseil de la Fédération à Charlottetown. Un communiqué conjoint publié hier par les différents premiers ministres provinciaux qui laissait pas ben de doute là, la question des nouveaux tarifs américains. C'est vraiment ce qu'on met à l'avant-plan aujourd'hui. Dans une vidéo publiée sur ses réseaux sociaux ce matin, Christine Fréchette explique qu'elle allait présenter trois demandes claires à Mark Carney lors d'une rencontre privée avec lui pour défendre les intérêts du Québec, de ses travailleurs, de ses entreprises et de son économie. Elle s'attend notamment à voir Ottawa déployer des mesures d'aide si les nouveaux tarifs annoncés par Trump devaient bel et bien entrer en vigueur le 19 août prochain. Tous les premiers ministres des provinces et des territoires qui semblent s'entendre sur le désir d'être mis au courant du plan du Canada face aux nouvelles menaces. Et d'ailleurs, les États-Unis annonceront bientôt de nouveaux droits de douane qui pourraient toucher le Canada. On a l'impression de vivre dans le jour de la marmotte. Cette fois, on parle, puis ça va peut-être vous sonner une cloche, on en avait déjà parlé avant de pas en parler pendant un petit bout. Les tarifs que Trump veut imposer aux pays qui importent des biens issus du travail forcé. Fait que les États-Unis, eux, j'imagine que là-bas, au niveau de ce qu'on importe, tout est fait avec grande éthique et qu'on n'a pas de produits chinois, notamment. Là, si on est pour imposer des taxes à des pays, j'imagine que nous, on est blanc comme neige de ce côté-là. Donc, 45 pays qui se verraient imposer une surtaxe de 12,5%, alors que pour d'autres, comme le Canada, ben, ce serait de 10%.
0: Merci. Oups, t'avais-tu fini? Excuse-moi, j'avais tellement coupé pour aussi.
1: Non, mais j'avais pas... Mais on peut faire ça.
0: Mais non, mais vas-y, on a le temps. Veux.
1: OK, il m'en reste deux. Les édifices gouvernementaux du Québec qui mettront leur drapeau en berne ce samedi en mémoire de Marc Messier qui nous a quittés le 7 juillet dernier. Le registre de condoléances publiques a d'ailleurs été mis en ligne dans les dernières heures. Les Québécois qui sont invités à déposer un message à Marc Messier ou un témoignage en guise d'un dernier au revoir.
0: Ça sert à quoi, ça? C'est-tu? C'est transmet la famille, dans le fond?
1: Exactement. On envoie tous ces mémos-là à la famille là, par la suite. C'est donc en ligne, là, registre Marc Messier. Vous écrivez ça dans Google, vous ne devriez pas avoir trop de misère à le trouver. Et je termine avec ça. Il faut maintenant être client du Château Frontenac pour avoir droit à une visite guidée de l'endroit. En entrevue avec Radio-Canada, Sabrina Coutu, qui est une porte-parole du Fairmount, le Château Frontenac, explique que des plaintes ont été reçues en raison de l'achalandage accru dans l'hôtel et que des décisions nécessaires ont dû être prises. Là, ce qu'elle explique, c'est que les clients à l'hôtel, ben, c'est des invités qui sont de luxe, qui payent un prix de luxe et ils s'attendent à recevoir un service qui est à la hauteur du prix qu'ils payent pour aller dans l'établissement. Fait qu'ils s'attendent à avoir une tranquillité d'esprit quand ils viennent. Fait qu'on a pris la décision au fur et à mesure, au fil des années et des mois, de prendre des décisions qui font en sorte que nos clients vont avoir le meilleur service possible au Château Frontenac. Ils veulent pas voir les pauvres.
0: Mais le pire, c'est que je comprends la base. Je comprends la base. Mais je me dis, au lieu d'être drastique puis de tout enlever, mettons, là, peux-tu te dire que comme il y a deux jours de visite par mois, puis c'est là que ça se passe, puis tu sais, ils sont affichés, puis on le sait.
1: Je pense qu'il y a trop de demandes pour ça, c'est ça le problème. Tu peux pas ben, juste faire...
2: Tu pourrais charger super cher. Toutes tes questions ben, d'offres et de demandes.
0: C'est ça, je me dis, il y a moyen de moyenner, au lieu de tout couper.
1: Ben là, ils disent, l'alternative qu'ils offrent, mais encore là, c'est pas pour tout le monde, c'est d'aller au resto du Château Frontenac.
2: Hey. Oh une boy. Fois, je suis allée bruncher au Château Frontenac. J'avais pas regardé les prix avant.
0: Ah, puis c'est une beurrée.
2: Ah, c'était genre 100$.
0: Pour,
2: ben,
0: déjeuner.
2: Pour déjeuner.
0: C'est des cocos, j'imagine.
2: Ben,
0: on est pas,
2: c'était correct, là, mais c'était comme, mettons, quand tu vas au Delta, là, le bacon et les œufs brouillés.
1: Tu
2: là.
1: Peux visiter une portion en allant au resto, mettons.
0: Oh, oui.
1: Ouais, c'est comme l'alternative. Qui, mais comme je dis, c'est pas pour tout le monde non plus. Là.
0: Plus jeune puis un peu niaiseuse, j'habitais pas dans le coin. Je me souviens avec un petit copain à l'époque. On était rentrés dans le château puis on s'était ramassés dans des endroits où on n'avait pas vraiment le droit d'aller. Là. Mais tu sais, je voulais tellement visiter, je voulais tellement voir certaines pièces, tellement voir certaines affaires que je veux dire, j'avais eu la chance de bien me faufiler puis d'être capable d'aller voir ce que j'avais à voir. Mais je trouve ça plate parce que c'est. Je sais pas, c'est culturel d'une certaine
1: ben oui,
0: façon.
2: C'est emblématique de Québec.
0: Ben oui, ouais. Vraiment. Ouais. Bon, ben vous irez manger au restaurant, vous économiserez vos sous toute l'année pour aller bruncher à 100$. Puis,
1: vous pourrez voir un petit bout.
2: Ouais, vous irez voir le dedans du château. L'extérieur est aussi quand même intéressant.
0: Ben oui, absolument. Ben oui.
1: Ça a l'air que le brunch est excellent, par exemple. On nous écrit par texto que ça a l'air que c'est le meilleur brunch en ville. Là.
0: Oh boy, le meilleur brunch en ville.
1: On a reçu ça.
0: Ça ouais. Reste quand même des cocos et des crêpes. Là.
1: Ben non, ça a l'air, il y a même du bœuf Wellington.
0: Pour déjeuner.
2: Ah, ben, je l'avais pas vu quand je suis allée. Moi, ce qui m'a surtout marqué, c'est la facture.
1: Ouais, je comprends.
0: Mais probablement que ça m'aurait marqué aussi parce que, tu sais, on parle quand même de déjeuner que tu peux te faire à la maison des fois. Là. Mais j'ai jamais mangé, là. Puis je J'y avais jamais pensé non plus. J'imagine que le souper doit coûter le quadruple de ça. Là. Fait que,
1: ça doit être bon.
2: J'imagine, oui.
1: Au sport, Patrick Kane qui est de retour à Chicago vraisemblablement pour y terminer sa carrière. Maintenant, à 37 ans, il s'est entendu avec les Blackhawks sur les termes d'un contrat de 2 ans à 8 millions par année. La saison passée, Showtime qui a récolté 57 points en 67 matchs avec Détroit. Il va maintenant rejoindre le jeune Connor Bedard. Ça risque de faire des flamèches. Pendant ce temps, les Blue Jackets de Columbus et le gardien de 25 ans, Jet Greaves, qui évite l'arbitrage, contrat de 3 ans à 5 millions par année. Et dans la NFL, le tout premier choix du dernier repêchage, le corps arrière Fernando Mendoza a signé son premier contrat avec les Raiders de Vegas. On parle d'une entente de 4 ans, 57,27 millions garantis, avec une cinquième année en option.
0: T'as encore bugué là-dessus, mais ça vaut-tu la peine d'aller dormir au château? Êtes-vous déjà allé?
2: Jamais dormi là.
1: Ça doit valoir la peine si t'as beaucoup d'argent. Là,
0: mais 971, je suis curieuse. T'sais, je veux dire, comparé à un autre hôtel, il y a le patrimoine et compagnie, mais je veux dire, gens de Québec qui jouent aux touristes dans notre propre ville, ça vaut-tu la dépense? 88, 971, 102. Curieux, je suis jamais allé.
1: T'sais, en basse saison, peut-être. T'sais, pour une nuit, pour le trip d'y aller un soir, si tu y vas en semaine en plus, en basse saison, tu dois pouvoir t'en sortir pour pas si cher.
0: Pour 500$ la nuit, j'imagine, là, quelque chose comme ça.
1: Ouais.
2: Ça doit même être plus que ça. Honnêtement, en haute saison, les hôtels, je regardais les prix, là, parce que des fois, j'ai des clients qui viennent à Québec et tout ça. C'est pas donné. Puis j'avais pas regardé le château. Là. Je veux pas nécessairement nommer des hôtels, là, mais parce que 500$, c'est pas exagéré.
0: Non,
2: là.
0: C'est pour les hôtels de Québec,
1: tu
0: effectivement.
1: Mettons, à soir, on est dans les 1000$.
0: Ah!
1: Mais tu sais, là, on est en haute saison. Là.
0: Pour une nuit? Dans une chambre normale, mettons, là.
1: Ouais, ça
0: je pensais pas que c'était aussi haut que ça.
1: Ouais.
2: Ben oui, parce que des hôtels bien ordinaires en ce moment, 600$ la chambre.
1: Non, c'est ça.
2: Oui.
0: Hey, tu vas toujours bien rien que dormir.
1: Mais tu sais, mettons que je vais y aller dans la nuit, deux personnes, du 10 au 11 novembre, qui est un mardi soir. Là, j'imagine qu'on va être.
2: Dans 16 ans, mettons.
1: Ben tu sais, tu peux y aller, frais inclus tout, là, via Expedia, 441. Mais tu sais, on est en basse saison un mardi soir. Là.
0: C'est basse saison, t'es quand, c'est ça, ou en novembre?
1: C'est ça. J'ai pris la nuit du 10 au 11 novembre, novembre. Au hasard, mettons. Là. Fait que c'est ça.
2: Ça, c'est le meilleur deal.
1: Ouais. Bon. Mais sur un site en particulier, là, j'ai pas tout magasiné, mais fait que tu dois pouvoir t'en sortir des fois à 400, peut-être.
0: Mais faut que tu magasines.
1: Ouais.
0: Eh hey boy,
1: mais
0: OK. Ça,
1: là, on est en très basse saison, un mardi de novembre, on s'entend, là.
0: Ben, tu vois, j'ai été à trois mariages au château, c'est super beau. Il y a
1: mais
0: des chambres ordinaires, il y en a des extraordinaires. Parce que moi, je coordonne des mariages. Puis, il n'y a rien à braguer là. C'est le fun. Par exemple, Max, pour vrai, je t'amènerai une journée. C'est super trippant. Mais on a fait un mariage il n'y a pas si longtemps au château. Puis c'est vrai qu'il y a des suites et des endroits avec la vue, mettons, sur l'eau. Puis tout, c'est magnifique. Là.
2: Vraiment. Moi, j'ai fait beaucoup d'événements au château. Ouais. Jamais dormi là. C'est très bien, t'sais, le bal du maire à chaque année qui a lieu là, c'est grandiose, c'est le fun, des congrès aussi.
0: Ah, c'est un magnifique endroit là.
1: Tu sais, là je suis mettons là je suis dans une suite là à 5-6 000$ par soir. Là.
0: Pardon. Hey, je pensais pas que c'était aussi cher que ça. Moi, dans ma tête, on était comme, OK, mettons 700$.
1: Non, ça, c'est pour les...
0: Hey, faut que t'aies les sous. OK, moi, je vis sur une autre planète, là.
2: 700 pièces, c'est genre, en ce moment, une chambre au Hilton à Montréal.
1: Ouais, il y a plein d'autres mères. Non, c'est ça, là.
2: C'est rendu tellement cher.
0: C'est zéro accessible. Mettons, tu veux faire des vacances en famille au Québec, là. Trouve-toi une roulotte.
1: Ben, je pense que c'est ça que tout le monde
2: c'est
1: fait.
2: C'est ça que
1: oui.
2: le monde fait. Ou des échanges de maisons, des locations. C'est ça. Parce que l'hôtel s'est rendu extrêmement cher.
0: On m'a beaucoup parlé, si jamais vous ne connaissez pas. On avait jasé une couple d'années de ça, mais c'est parce qu'on a un collègue ici qui le fait. Home Exchange. Connaissez-vous ça?
1: Oui.
2: J'ai jamais été game.
1: Ouais, faut être ça. Game.
0: Faut vraiment que tu fasses confiance. En même temps, il y a des vérifications qui sont faites. Mais si vous ne connaissez pas la patente, c'est un site web Home Exchange. Et ce sont des gens de partout à travers le monde. Puis ben là, ce que tu fais, c'est que t'inscris, parce que là, tu peux littéralement, si tu veux, comme payer mensuellement pour avoir plus de possibilités ou ne pas payer. Là, il y a plein de façons de faire. Là. Mais le point, c'est que tu vas sélectionner où tu t'en vas, de quelle date à telle date. Et tu peux faire carrément un échange avec des gens, mettons, en Europe. Fait que, disons, je sais pas, moi, tu veux t'en aller à Paris demain matin, puis tu veux aller vivre dans une maison parce que t'es avec ta famille, puis c'est moins compliqué. Ben au lieu de payer une beurrée. Je vais m'entendre avec Antonine qui habite à Paris, puis Antonine va s'entendre avec moi, puis nous autres, on part dans les mêmes dates. Elle s'en vient vivre chez nous, je m'en vais vivre chez elle. Fait que tu sauves énormément de coûts. Les gens qui ont des animaux sont bien contents parce que la famille qui vient vivre chez eux nourrisse le chat, tu comprends, ou promène le chien, puis ça sauve beaucoup, beaucoup, beaucoup de sous. Puis on a un collègue, nous autres, ici, c'est pas la première fois qu'il l'utilise puis qu'il m'en parle. Fait que je sais pas si vous seriez game d'utiliser ça, mais ça peut être dans les possibilités, mettons, que vous avez pas d'argent pour des hôtels à 1000 piastres la nuit, mettons. Là, c'est pour vrai, je viens vraiment d'arriver en ville, moi, là.
1: Moi, ce que j'avais fait il y a une couple d'années, quand je suis allé à un festival en Ontario, dans le coin de Barrie, là-bas, c'est super dans la culture de louer des chambres, mais comme pas des chambres séparées, là. Des chambres qui sont dans ta maison.
2: Ouais.
1: Moi, j'arrivais vraiment chez la famille.
2: Chez l'habitant.
1: Je montais les marches, puis il y avait une chambre, puis c'était comme la chambre de plus qu'il y avait qui louait Airbnb.
0: Mais c'est hot quand t'es tout seul, mais imagine
1: c'est
0: ce voyage avec ta petite famille.
1: Ça, c'est clair.
0: C'est quelque chose.
1: Je pense que ça me coûtait 40$ par nuit.
2: C'est
1: là.
2: Vraiment avantageux.
1: Eux autres, c'est vraiment juste, bon, ben, on a une chambre de trop. On va recevoir des inconnus des fois dans notre maison. Pis
0: ça peut être hot pour vrai, là.
1: Ben oui, c'est super. Puis surtout, dans le contexte où moi, j'allais à un festival, j'étais vraiment là juste pour dormir. Mais tu sais, j'arrive là, le monsieur super sympathique présente sa femme, puis on jase un peu, puis j'étais vraiment chez eux.
2: C'est surprenant que t'étais à l'aise avec ça.
1: Ben, c'est que j'avais pas vraiment d'autres options.
0: Max dort à peu près n'importe où, je te dirais. Quand
2: il est super sociable,
0: de...
2: tout à coup.
0: Ouais, c'est ça, 2-3 bières, on peut dormir à peu près n'importe où. Tu vois, moi, j'ai mon frère qui est parti sur un gros trip pack-sac avant-hier. On est allé le porter à l'aéroport, puis il a décidé d'y aller pour mille et une raisons, dont les rencontres, entre autres, en auberge jeunesse. Les auberges jeunesse, c'est une époque où tu pouvais des fois ne pas payer, même si tu voulais, en échange de faire la vaisselle du souper. Là,
2: ouais.
0: Tu comprends? Il y avait moyen vraiment de moyenner.
1: Ça se fait encore un peu dans certains pays.
0: Oui, mais moi, dire que lui est en Europe en ce moment.
1: Ça
0: là,
1: coûte
0: pis,
1: cher.
0: Crime, c'est genre 100 piastres la
2: c'est
0: nuit.
2: C'est rendu vraiment cher. Moi, je vous avoue que je n'ai jamais eu une bonne nuit de sommeil dans une auberge de jeunesse.
0: Alors, c'est sûr!
2: Tu sais, ta gaillette, je vais marcher toute la nuit. Je ne dors pas.
1: Je l'ai faite une fois à un moment donné quand je suis allé à Montréal puis que les prix d'hôtel n'avaient pas de maudit bon sens. J'ai
2: puis,
1: fait, c'est beau, moi, l'essayer. Puis j'ai pris une bonne auberge. Ça m'a coûté 70$, mettons. Puis là, c'était une soirée. En plus, j'étais là le mardi soir. Mardi soir, c'était karaoké. Fait que là, on avait fait du karaoké dans le bar. Je m'étais fait des amis. Le lendemain matin, j'étais supposé revenir à Québec. J'avais passé la journée à Montréal, finalement, avec des amis français qui j'étais encore en contact.
0: Ah,
1: oh,
0: ouais.
1: Fait que
0: mais
1: ça
0: t'as
1: peut
0: aussi
1: être
0: des
1: cool.
0: degrés d'auberge jeunesse, là.
1: Non, c'est ça.
0: Tu sais, je veux dire, il y a des dortoirs, carrément. Il y a des gens qui osent aller là puis qui aiment bien ça. Au Portugal, j'en avais fait une. C'était genre Happy House, que ça s'appelait. Puis on avait apparemment, par exemple, une chambre privée. Tout était commun. Mais t'avais au moins ta chambre,
1: ouais,
0: tu sais,
1: non,
0: pour
1: ça,
0: être capable de...
1: Moi, j'ai couché, il y avait genre 12 lits dans la chambre, là.
0: Hey, okay,
1: c'était,
0: okay,
1: pas, okay. C'était très dortoir, là.
0: Mais ça doit être un trip, pour
1: oui.
0: vrai. Mais aujourd'hui, même ça, c'est rendu cher. Il y a Martin qui nous dit c'est abusif, l'hôtel, maintenant. Au cours de notre voyage au Costa Rica en mars dernier, à deux familles, on a loué une villa qui vaut autour de 600 000 $ US dans la jungle pour 400 et quelques par nuit. Je veux bien encourager le tourisme local, mais à un moment donné, ça devient tough. Puis c'est vrai, tu vois, nous autres, on est allés à Tulum. Au début de l'année, on était 10 dans une villa. C'était 10 000 $ pour 6 jours. Fait que là, à 10, ça nous a coûté 1000 piastres de logement. On s'est dit, OK, c'est pas si pire avec le billet, on s'en sort. Là. C'était pas la fin du monde, mais c'est vraiment dispendieux. Là. Home Exchange, je l'ai fait quelques années avant la COVID. J'ai testé à Montréal en premier. On est allé à Burlington, au Vermont. J'ai aussi été à Phoenix, en Arizona. Il y en a qui trippent vraiment là-dessus. Mais c'est juste qu'il faut que tu apprennes à faire confiance, j'imagine. En même temps,
1: mais
0: moi,
1: oui.
0: ce serait pas mon premier réflexe d'arriver chez quelqu'un en vacances puis de fouiller tous les tiroirs, là, on s'entend. Là. Mais faut que tu aies confiance. C'est du monde dans ton intimité, chez vous. En même temps, je me dis, il y a des reviews sur le site, il y a des mesures de sécurité qui font en sorte que, tu sais, Mané, t'es coté aussi, le bon locataire, je veux dire, ou pas bon locataire.
1: Faut
0: là.
1: Quand même pas être peureux.
0: Non, vraiment pas. J'ai travaillé au Ritz-Carlton Montréal et récemment, j'avais envie de me louer une chambre en septembre. J'ai changé d'avis. Quand j'ai quitté, c'était autour de 300 $ En ce moment, c'est 800 en montant.
2: Ben oui, c'est ça, là.
0: Hey, ça me fascine.
1: Mais ça monte et vite parce que moi, je me souviens, t'sais, j'ai commencé à aller voir, mettons, beaucoup de choix à Montréal il y a, quoi, on est en 2026, fait qu'il y a, mettons, 3-4 ans. Puis juste en 3-4 ans, avant, là, trouver une chambre en bas de 100$ qui avait de l'allure, ça se faisait. Peu importe la saison, là, même en haute saison, l'été, évidemment, c'était plus cher, mais ça se faisait. Là, oublie ça. Là,
2: il y avait
1: même...
2: des Airbnb un peu plus. Là, c'est ils ont mis des règles. Plus limité.
1: Fait que là, même en basse saison, une nuit d'hôtel en bas de 100$, il faut que tu ailles un gros deal.
0: On est allés ensemble. Quand on est allés au festival à Trois-Rivières, on a, on a vécu deux expériences très distinctes. la première, où on a le téléphone, pour vrai cette fois. Je vous rencontrerai après. Allô, Boulevard?
3: Allô?
0: Allô, on parle à qui?
3: Avec Cindy.
0: Cindy, qu'est-ce que tu as à nous dire, Cindy?
3: En fait, le truc là pour les chambres, là, moi, ce que je magasine beaucoup avec Booking. Okay. Énormément. Je suis tout le temps là-dessus. Puis, tu sais, je vais à Montréal une couple de fois cet été, là. Puis, tu peux vraiment, tu sais, quand t'en loues souvent, avoir des rabais qui se rajoutent dans les commentaires puis tout ça. Mais passer directement par les sites web des hôtels, là, c'est rendu que ça coûte une fortune.
0: Ah, c'est capoté, hein? Puis, c'est l'offre et la demande. Fait que des fois, juste parce que tu es allé visiter le site, les prix augmentent.
3: Oui, puis aussi quand tu magasines en navigation privée. Parce que quand tu magasines avec ton compte Google ou quoi que ce soit sur ton téléphone, là, il enregistre, c'est pas les mêmes prix.
0: Ah, oh,
3: c'est des petits trucs là, que j'ai pognés, autant pour les billets d'avion, le train aussi, puis que les chambres d'hôtel, de passer par des sites, là, il y en a que c'est TripAdvisor puis tout ça, là, mais de passer par Booking ou encore des navigations privées sur ton téléphone. Là,
0: J'avais entendu ça pour les vols d'avion. Tu vois, j'y avais jamais pensé pour tout ce qui était hôtel. C'est bon, ça?
3: Oui. Oui.
0: Écoute, j'en rajoutais un à ta liste. Moi, on m'a parlé il y a quelques années de Hopper, H-O-P-P-E-R, pour les hôtels, les vols, les locations de voitures. Souvent, tu vas trouver aussi des méchants bons prix là-dessus. Là.
3: Mais encore là, moi, Booking est revenu à meilleur. Regarde, j'ai trouvé des chambres à 120$ à Montréal, sur l'île de Montréal, dans des endroits qui a de l'allure.
0: Tabarnouche, OK. Bien, mon Dieu, ça vaut la peine de magasiner comme du monde. Bien, regarde, je t'avoue que la navigation privée, je vais le garder dans mes options parce que moi, je suis pourrie dans ces affaires-là. Je finis par être découragée. Je finis par payer le prix. Puis, tu sais, c'est ça que j'allais compter. Quand on est allés, nous autres, du côté de Trois-Rivières avec Max, on s'est ramassé dans un B&B, une auberge. Tu sais, une auberge, normalement, je veux dire, c'est Bed and Breakfast. C'est les gens qui possèdent ça. C'est super mignon. C'est tout petit. T'as une coupe de chambre, tu sais. Puis, ça nous a coûté 300 quelques piastres, là. Avec le déjeuner, ça nous est revenu à comme 370, là.
3: Oui, puis il y a des fois aussi que tu réserves directement avec booking.com, là. Puis après ça, tu appelles l'établissement puis tu leur dis, moi, j'ai passé par Booking, tu as fait un meilleur prix. Puis il y a certains hôtels qui vont te faire un meilleur prix que celui que tu as eu sur Booking parce qu'ils ne veulent pas payer la cote de Booking.
0: Ah, ouais, mais c'est ça, j'allais te demander pourquoi, fait que c'est à cause de la cote.
1: Je l'avais entendu,
0: c'est pas fou, ça.
1: Les hôtels, au moins, accotaient le prix des fois.
3: Oui.
0: Ah, mon Dieu, mais je trouve ça super intéressant. Merci, Cindy.
3: Salut, bon après-midi.
0: Bonne fin d'été, profite, salut. Ah. Hey, vous voulez nous appeler, vous n'hésitez jamais, hein? 88-971-1021, c'est le fun. On les connaît pas tous les trucs, là. Je veux dire, on apprend au fur et à mesure. Il y a Booking, mais tu sais, il y a les Expedia de ce monde, il y en a tellement des sites. Puis si je vous parlais de Hopper...
1: Moi, c'est Hotwire, le mien, le nouveau, là, qui me permet de t'aider, parce que ça, tu sais pas c'est quoi ton hôtel. C'est une surprise. Puis moi, j'adore ça en même temps.
0: Ouais, c'est ça. Ben, on a vécu quelque chose ensemble. C'était-tu ça? C'était-tu une surprise?
1: Non, ça, je l'avais choisi.
0: Ah, tu l'avais choisi!
1: En tout cas, on ne partira pas là-dessus. Là. Moi, je trouve que tu chiales vraiment pour rien, puis c'était super.
0: Non, attends, je vais mettre un bémol, OK? Je vais mettre un bémol sans
1: c'était
0: blague.
1: C'était propre, c'était...
0: Moi, je ne suis pas très... J'ai un côté poule de luxe quand j'en veux un, mettons, quand je veux un bon hôtel que je cherche. Pis, mais tu sais, je voyage pack sac, puis je peux dormir à peu près n'importe où. Puis honnêtement, ça me prend pas grand-chose dans la vie. Je me considère quand même assez simple. Mais il y a une couple de semaines, on avait deux hôtels à booker. Un vendredi, on est allé voir Lost Frequencies. Moi, Max, puis mon amoureux. Puis l'autre, c'était justement Papa Roach. On a fait le B&B dont je parlais à Cindy. B&B, ça nous a coûté 370$, mais honnêtement, à la limite...
1: Ça a coûté plus de trois fois plus cher que le mien.
0: Oui, mais c'était adorable. Le propriétaire, incroyable. On a eu un bon déjeuner maison. Tu sais, à la limite, tu te dis, bon, regarde, t'as vraiment encouragé local. On est au centre-ville. On peut pas t'en chialer. Mais tu vois, on a eu la semaine avant une expérience particulière.
1: De quoi particulière? Tu chiales tellement pour rien, c'était super propre. Il y avait de l'architecture de la Chine. on se croyait en voyage.
0: Ah oui, on était pour être dépaysés.
1: En plus, il me semble que c'était même pas en tapis à terre.
0: Je pense que ça nous a coûté... Non, ça, t'as raison, je te le donne. Ça nous a coûté...
1: Genre 30$ par personne, au
0: 44,
1: pire.
0: 44, genre c'était 100, 170, je pense, en tout, peut-être, avec les taxes.
1: Je pense que c'était 100... 130-140 au total.
0: Honnêtement,
1: là,
0: ça a vraiment pas coûté cher là, pour ça. Puis on était comme à une demi-heure du centre-ville à pied. Là. C'était quand même bien placé. Puis tout, mais tu sais, pour vous imaginer ça, tu sais, quand tu tombes dans un coin de la ville qui look semi-clean, un peu industriel, un peu. Tu vois que comme les réparations ont été faites avec des planches quasiment pas des mêmes couleurs.
1: Mais
0: là,
1: le motel,
0: c'était-tu
1: propre?
0: Ben écoute, on saura jamais si on a pogné des puces, là, mais dans le sens que,
1: oui,
0: honnêtement...
1: on le saurait, Audrey.
0: C'était pas si pire, mais je veux
1: c'était
0: dire...
1: C'était pas si pire. En tout cas, moi, j'abandonne.
0: Je pense que dans un contexte, mettons, de voyage à l'extérieur, à l'étranger, je me serais dit comme, OK, tu sais, on a déjà vu pire, c'est pas la fin du monde. Pour vrai, Max, c'est vraiment parce qu'il nous a pas coûté cher, mais c'était pas ta meilleure découverte. Ça fait quoi, 6 ans? Ça fait combien de temps que t'es ici?
1: Moi, c'est là que je retourne. Prochaine fois que je vois s'il y a des chambres, c'est sûr c'est là que je retourne.
0: Ça fait 6 ans qu'on est amis, puis Max en a booké là, des hôtels pour des trips qu'on a eus, autant
1: vois, moi,
0: à Montréal.
1: C'est ma plus grande fierté.
0: Ta plus grande fierté.
1: Quoique Montréal, pour MJK, c'était pas pire aussi.
0: Ben oui.
1: Avec la petite cuisine qu'on avait qu'on n'a
0: ben
1: pas utilisée.
0: Non,
1: là.
0: Évidemment.
1: Petit balcon,
0: sais.
1: Hein.
0: Il y avait comme une base, tandis que là, tout était louche. Tout était comme... Il n'y avait rien... Tout était louche dans cet endroit-là. Tu sais pas qui habitait dans les petites chambres à côté de toi. Là. C'était vraiment...
1: Oui, mais c'est pas un problème,
0: t'es dans
1: ça.
0: Un film.
1: Toi,
0: un peu,
1: ben, l'air clim marchait super bien.
0: Ben, on peut pas dire... Mettons que tu sondes mon amoureux et moi, on peut pas dire que c'est la nuit la plus haute de notre vie. Là. Ça a-tu fait de l'affaire?
1: Je vous le souhaite en Simonac. Là.
0: On n'a pas dormi. On n'a pas dormi. Au moins, on n'était pas dehors. Tu sais. C'est ce qu'il faut se dire.
1: Au moins.
0: Mais Max n'a pas beaucoup de critères en frais d'hôtel. Là. C'est
1: non.
0: Plus, est-ce qu'il y a un lit? Ouais.
1: Oui. Ah, même le lit, des fois, est même pas si nécessaire.
0: Moi, toi, tu dormirais n'importe où. Hein. Fait que non, c'est le fun de vous lire. Si vous avez d'autres trucs comme ça, 88-971-1021. Et je vous souhaite sincèrement un ami comme Max qui prend quand même la responsabilité de vous loger. Là. C'est pas toujours extraordinaire. Ça vient avec des surprises, mais au moins, il le fait.
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0: ça sent la broue à Boulevard 102.1. C'est la chronique Chaloux. On la fait toujours un peu plus tard parce que normalement, je vous disais, tu 5 à 7. Mais on avait la réflexion que ça peut peut-être vous laisser le temps d'aller chez Chaloux chercher vos produits si on l'a fait un peu plus tôt. 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On a des solides produits aujourd'hui. Puis je suis contente parce que, tu sais, il y en a que je connais déjà. Fait que j'ai pas besoin d'y goûter pour vous en parler. C'est pas une bonne période qu'on me dit pour boire de la bière.
1: Non.
0: Fait que je pourrais vous glisser un mot sur une bière que j'apprécie beaucoup, la Entre-deux saisons par Unibrew, qui est quand même une nouveauté en soi, là. Fait qu'on s'en reparle tantôt, mais Antonine, Blonde à l'abricot par Saint-Ambroise.
1: Ça, c'est quand même un classique. Hey, j'en ai servi de la McCausland Saint-Ambroise à l'abricot quand je travaillais dans les restaurants. C'est une brasserie qui existe depuis 1989, la brasserie McCausland. C'est vraiment une des pionnières de la microbrasserie québécoise, mais ça demeure tout aussi pertinent et ça mérite encore d'avoir une place dans nos frigos et pendant nos soirées. Donc, c'est une ale de blé qui goûte en fait à saveur d'abricot. L'abricot, c'est...
0: Ça sent bon.
1: Ça sent très bon. Et c'est pas un fruit qui, je trouve, se retrouve partout. Tu sais, à un moment donné, il y a des modes là, dans les saveurs. Là. Mais c'est resté comme un classique et ça n'a pas été surutilisé. On sent la base céréalière. On goûte bien le fruit, mais c'est pas sucré. Moi, j'aime pas trop les trucs très sucré.
0: Ça goûte pas faux. Ça, des fois, non. Ça goûte un peu l'artificiel, mettons.
1: Ça goûte
0: là.
1: La bière, honnêtement, mais avec le bon petit goût d'abricot. Donc, ça demeure vraiment un bon choix cet été.
0: J'aime les bières d'Unibrew, vraiment beaucoup. Et il y a une nouveauté depuis plusieurs semaines chez Unibrew. La Entre-deux saisons, qui est à 7 % d'alcool, est traître quand même, là, je vais vous le dire. Là. Et on est vraiment dans une saison, en passant, savez-vous c'est quoi, une saison?
1: Moi, non.
0: On est dans un style qui a été inventé en Belgique il y a hyper longtemps. Là. La saison, généralement, là, c'est assez sec, herbacé, épicé, dans le poivre noir, coriandre, on est là-dedans. On parle pas d'un épicé fort comme un piment. Là. C'est brassé avec 5 céréales. Il y a l'orge, le blé, le seigle, l'avoine et l'épeautre. Si vous connaissez pas l'épeautre, c'est une ancienne céréale de la même famille que le blé. On appelait ça le blé des ancêtres dans le temps parce que c'est cultivé depuis plus de 7000 ans. Ça apporte une genre de texture un peu plus soyeuse, c'est crémeux un peu aussi. Des saveurs de céréales rustiques, des notes de noisettes, de pain frais. Ça fait une méchante belle mousse aussi, de l'épeautre. Puis encore une fois, on revient avec l'espèce de touche épicée qui ajoute souvent l'espèce de complexité au goût. L'origine des saisons, c'était des bières qui étaient brassées durant l'hiver dans les fermes de Wallonie, en Belgique, parce qu'on voulait que ce soit consommé par les ouvriers agricoles pendant les travaux d'été. T'sais, l'eau, c'était souvent peu potable. Donc, une bière qui est légère, qui est rafraîchissante, c'était pas mal la boisson de tous les jours. Puis au fil des décennies, ben c'est devenu plus complexe, plus alcoolisé, plus travaillé, on va le dire comme ça. Fait que généralement, c'est une bière, une saison qui va être super pétillante, finale quand même sèche. L'amertume est modérée. Il y en a une légère, mais c'est pas, ça prend pas trop de place. La levure est très expressive, un peu comme je vous expliquais. Puis, c'est au-delà des notes de poivre, d'épices. Des fois, on va retrouver tout ce qui est fleurs aussi. Légèrement citronné parfois aussi, mais c'est super désaltérant, malgré le taux d'alcool qui a l'air quand même imposant, là, tu sais, 7 % dans ce cas-ci. Donc, là, entre deux saisons par Unibrew, on est vraiment dans une saison, j'ai envie de dire, classique de ce côté-là. Et vous retrouvez ce produit-là dans tous vos Chaloux, évidemment. Troisième produit, Max, on est en collaboration entre Alpha et Linox.
2: Yes, on change complètement de style et puis on va dans un style qui est bien populaire de ce temps-là, les New Zealand NIPA. Les NIPA, évidemment, que c'est déjà bien, bien populaire depuis longtemps, mais vous comprendrez que on apporte une petite touche néo-zélandaise à tout ça. L'An Zéro, c'est une

0: Une bière qui est, tu le disais, là, une collaboration entre Alpha et Linox pour célébrer le lancement de ces deux brasseries-là. Les brasseurs des deux brasseries qui ont... en fait, les deux brasseries ont chacun leur brasseur, mais sous le même toit. Et c'est avec un travail collaboratif, donc, qu'on est arrivé avec cette New Zealand NIPA, qui est un punch tropical supporté par une signature aromatique unique des houblons néo-zélandais, Nectaron et Nelson Sauvin. Soyeuse, veloutée, hyper aromatique, rondeur en bouche. C'est un 6,5% d'alcool, mais ça ne se sent pas tant que ça.
1: Mettons que vous aimez là, l'amertume, là. Vous êtes quand même servi, je trouve.
0: Ouais, en tant que fan de IPA, de NIPA, tout ça, on est pas mal dans mon genre. 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

0: 2-1 dans le retour de Boulevard. Je m'appelle Audrey Pinchot, Max Larouche qui est autour de la table, Antonine Iacarini et se joint à nous Ariane Bourbeau. Vous la connaissez pour son rôle de stagiaire dans les derniers mois à Boulevard 102.1. Elle est maintenant employée officiellement de Leclerc Communication. Fait que quand on passe près de son bureau puis qu'on trouve des affaires intéressantes, ben elle vient nous jaser. Et Ariane a cette tendance à nous faire sentir peut-être un peu vieux parce qu'elle nous parle de sujets qui touchent surtout la génération Z, c'est-à-dire tout ce qui touche les réseaux sociaux, les nouvelles tendances, ce qu'on voit passer qui dure normalement une semaine, parce qu'une tendance, ça dure pas longtemps, on va se le dire. Mais aujourd'hui, je trouve le sujet particulièrement intéressant.
1: T'es-tu
0: parce que...
1: Z, toi? C'est non. Quoi ton année de naissance?
0: Non, moi, je suis 96. Moi, je suis comme pile
1: fait
0: entre
1: t'es
0: deux.
1: Juste... Parce que Z,
0: je suis comme
1: c'est...
0: entre millennial puis l'autre, là.
1: Parce que Z, c'est 97, les zoomers.
2: Mais Maxime, t'es...
1: Moi, je suis un Z.
2: Ouais, toi, t'es un... Moi, je suis un Z, toi, t'es un Z.
1: On est des Z, nous autres.
2: Ouais.
1: Toi, t'es juste sur le bord.
0: Fait que je suis entre Z et millennial, ça veut
1: ouais.
0: dire ça?
3: Moi, je suis full millennial.
0: Ouais, moi, je suis comme full. Un petit mélange. Mais je trouve que ça me représente bien. Mais vois-tu, c'est drôle parce que je pense que même, tu sais, Max, tu dis je suis techniquement un Z. Le pire, c'est que je t'identifie pas Z à 100% dans le quotidien, on dirait. Tu sais, moi, je parle vraiment de la nouvelle génération qui est peut-être un peu plus présente sur les réseaux sociaux, qui vit peut-être un peu plus avec ça au day-to-day. J'ai pas l'impression que tu l'es énormément si c'est pas de ton travail.
1: Ben, je mets beaucoup de stories.
3: Ben oui.
2: Énormément.
1: Non, je suis un Z,
0: mais
1: moi.
0: C'est
1: un vrai de vrai.
0: Ah oh, oui, je te oh, voyais pas de même,
1: non,
0: tu vois.
1: Je suis un vrai.
0: OK, il s'assume.
3: C'est
0: ben,
3: comme
0: parfait.
3: L'aîné des Z.
2: Il veut okay. vraiment être inclus dans notre gang. Oh,
0: oui,
2: hein?
0: Il veut...
2: Je suis un
0: correct.
2: Z de la gang.
3: Ben oui.
1: Mais même Audrey, t'es plus Z que Millennial, ça. Moi,
0: trouves?
1: Je te considère plus Z.
0: Ah oh, ouais. Ouais. T'es la première personne qui me dit
3: mais
0: ça.
3: Là, les amis, je veux juste vous dire qu'une génération, il y a quelques temps, ça durait comme 3 décennies. Là.
0: Effectivement.
3: Là, vous êtes comme, ouais. vous avez 2 ans de différence.
0: C'est vrai.
3: Vous êtes comme, on est 2 générations complètement différentes.
0: Non, moi, je crois pas à ça, par exemple. Parce que je pense qu'en soi, mettons, tes habitudes ou ce que t'aimes dans la vie, ça dépend aussi du monde avec qui tu te tiens. Ça dépend de mille et une affaires. Fait que... Bref, une nouvelle tendance qui monte en popularité sur les réseaux sociaux, c'est les sickfluencers, les influenceurs malades. Je sais pas en quoi c'est une tendance. Peut-être que tu peux nous expliquer exactement ce qu'est un sickfluencer.
2: Ouais, ben on appelle ça un patient influenceur en français, comme le concept d'être un patient à l'hôpital. Puis c'est vraiment des gens qui ont des maladies chroniques ou plus répandues là, des cancers, des choses comme ça. Puis qui vont documenter leur quotidien, ils deviennent un peu leur plateforme devient un peu un documentaire de leur parcours.
0: Un genre de journal intime.
2: Ouais, un genre de journal intime, mais tu sais vraiment on rentre dans tous les détails plus que juste le avant le diagnostic, pendant le diagnostic. Souvent les gens vont t'amener pendant la chimio, après la chimio. C'est plus facile, je pense, à prendre comme exemple le cancer parce que c'est quelque chose qui est plus chronologique dans la documentation avec les traitements.
0: Ouais, oui.
2: Mais il y a aussi des gens qui vont aller documenter tout ce qui est maladie chronique. Donc, le quotidien avec ces maladies-là, par exemple. Puis là, dans ce temps-là, on dit que tu es un sickfluencer. C'est tes lettres qui se mélangent dans la bouche.
0: Facilement. Hein? Mais pourquoi ça prend de l'ampleur de même? Ça intéresse le monde.
2: Ça intéresse le monde pour plein de raisons. Parce que c'est des tabous qu'on aborde. Parce que, ben c'est poche à dire, mais c'est de la curiosité malsaine. Tu sais, toi, si t'es en santé, tu y vas pas à l'hôpital tous les jours. Tu sais pas ça se passe comment, tu sais pas c'est quoi l'envers du décor, tu sais pas la diète qui va avec, le prix des médicaments, c'est quoi quand t'as un cathéter, c'est quoi quand t'as une sonde. C'est tous ces petits détails-là de vie qu'on... On le sait pas, à part les voir dans les films, si tu l'as pas, tu le sais pas. Fait que là, les gens t'amènent dans leur... vraiment leur intimité. Mais ça devient de plus en plus populaire aussi parce qu'il y a de plus en plus de gens qui ont des diagnostics qui décident de se faire une plateforme à partir de ça.
0: Avant, je me demande des fois si c'est une bonne chose ou une mauvaise chose à partir d'un certain point. Parce que j'ai le sentiment aussi que pour certaines... Puis là, je dis ça, je sais peut-être l'effet que ça a sur moi aussi. Là. Mais je pense qu'à partir d'un moment où tu documentes trop la maladie, ça la banalise peut-être même aux yeux de certains.
2: Ouais.
0: C'est un sentiment très personnel, mais tu sais, quand t'entends parler, mettons, de la tumeur d'un gars 24 heures sur 24, puis qui te met son GoFundMe, tu comprends, puis ça enlève rien à la pitié ou la dureté de la maladie, rien de ça. Mais j'ai comme l'impression que ça nous désensibilise. C'est-tu bien expliqué?
3: Ouais, moi, je pense que ça peut aussi sensibiliser.
2: Les deux sont vrais.
3: Puis... Moi, c'est sûr que quand je vois des sickfluencers, moi, je comprends pas parce que, tu sais, on analyse toujours ça à la lumière de nous, ce qu'on ferait.
0: Ouais.
3: Moi, j'ai eu un cancer. Les gens l'ont appris quand, une fois, j'ai été guérie parce que moi, je veux pas vivre ces émotions-là avec tout le monde. C'est trop pour moi, là, les commentaires des gens puis les opinions des gens, je les veux pas. Puis... Mais j'ai une amie dont la fille a eu un cancer et est malheureusement décédée il y a quelques temps maintenant. Et elle documentait tout. Ça m'a challengée. En même temps, c'était un besoin d'avoir du soutien aussi, je pense. Ouais. Puis oui, on fait des levées de fonds à un moment donné. T'sais, quand les deux parents ne peuvent pas travailler parce que tu es à temps plein dans les hôpitaux, puis il y a vraiment eu un beau soutien de la population pour les aider, puis ça a été vraiment, vraiment bénéfique. Maintenant, je pense qu'il y a aussi un phénomène, là, je mets mon ami à part pour parler du phénomène en général, je pense que les plus jeunes, parce qu'il y en a des plus vieux qui font ça, là. Mais la génération plus jeune, il y a des adultes, des gens de 40, 50 ans aussi. Mais il y a quand même un peu cette idée que si tu poses pas ce qui t'arrive, c'est comme si ça t'arrivait pas pour vrai.
2: 100%. Puis c'est comme s'ils attendent... Puis mettons... comment je pourrais dire ça? Il y en a, puis je parlais avec quelqu'un qui le faisait.
0: OK.
2: Récemment, puis cette validation-là, de comme t'as le droit de trouver ça difficile, t'as le droit de te plaindre, c'est correct, t'as le droit d'être fatigué, mais c'est parce qu'il y a le revers de la médaille aussi, là. C'est pas tout le monde qui va répondre ça dans les commentaires, puis il y en aura tout le temps pour dire « Ah, chiale pas, il y a la guerre, arrête de chialer. »
0: Les gens sont méchants.
2: Fait que c'est plate parce qu'il y a tout le temps des robots, des bots, là, comme on appelle, qui vont aller s'immiscer dans ce moment-là de ta vie qui est déjà assez instable. Là, t'as pas besoin
0: C'est-tu
2: de ça.
0: C'est-tu un besoin... Puis là, écoute, on jase pour jaser. Puis je vais faire un drôle de parallèle, OK? Mais il y a peut-être 2 ans, 3 ans, moi puis Max, on a fait un dossier sur un groupe qui s'est créé qui s'appelle Les Amis pas d'amis. Ouais. La fille à la tête de ça, c'est une influenceuse qui s'est rendue compte que avait plein d'amis virtuels, mais avait pas vraiment d'amis. Puis elle a décidé de créer cette communauté-là pour... rencontrer des gens, peut-être avoir des vrais amis. T'sais. Bon, là, finalement, ça fait son temps.
1: C'est devenu un groupe Facebook où il se passe des drôles d'affaires.
0: C'est perturbant, mais l'initiative était bonne. Ouais. Mais mon parallèle est que elle ne se sentait pas entourée au quotidien, donc a essayé de créer cette communauté virtuelle-là. Est-ce que les sickfluencers, ce sont peut-être des gens qui sont mal supportés par leur entourage ou qui n'ont pas cet entourage-là puis qui sentent le besoin de créer une communauté ou d'être entendu par certaines personnes?
2: Mais tellement. Puis je pense que, ben mettons, je vais parler pour mon expérience personnelle, mais pour être quelqu'un avec une maladie qui prend une grosse partie de ma vie puis qui... Mm-hmm. que personne dans mon entourage l'a. Ben j'ai des amis incroyables, des parents merveilleux. Je veux dire, je pourrais rien demander de plus, mais ils l'ont pas.
0: T'as-tu déjà ressenti le besoin de partager? Peut-être que tu peux nous rappeler, Ariane, puis je te le demande parce qu'on l'a rendu public pendant ton stage. D'ailleurs, si vous voulez retrouver cette entrevue-là, elle est sur YouTube et sur lebelvd.fm. C'est super intéressant de faire le tour de ta maladie, justement, qui est ultra rare. Peut-être nous rappeler c'est quoi, là?
2: Dans le fond, j'ai une mutation génétique de la maladie d'Ehlers-Danlos. J'ai pas exactement la souche que les gens ont. C'est comme super complexe là, au niveau génétique. Ce qui fait que c'est très... instable, c'est surprenant, c'est un petit sac à surprise, mais ça fait aussi qu'il y a personne à Québec qui a la même chose que moi. Fait que je peux jamais me tourner vers personne, puis j'ai tellement eu de médecins qui m'ont regardé avec des gros points d'interrogation dans les yeux.
0: On fait quoi avec elle?
2: Ouais, qu'est-ce que cet enfant? Mais comme, des fois, j'avais juste envie de me trouver une communauté, moi aussi, parce que, puis c'est drôle, parce que plus je vieillis, plus cette phrase-là, je la répète aux gens, mais comme, je pourrais bien te le dire que je suis fatiguée, mais tu comprendras pas.
0: Mmh.
2: Comme quelqu'un qui fait des traitements de chimio, quelqu'un qui fait des traitements, de peu importe ce que c'est, de dialyse, va te dire, j'aimerais ça te le dire, que j'ai mal, mais comme tu l'as jamais senti cette douleur-là, tu ne peux pas la comprendre. Puis même si tu ne banalises pas sans t'en rendre compte, tu banalises.
3: Puis il y a l'expérience physique, mais il y a toute l'expérience aussi de naviguer dans le médical quand tu as quelque chose de rare, ou est-ce que les gens, les médecins, tu as dû avoir des mauvais diagnostics ou des préjugés, des fois, qui sont là. Puis là, tu trouves des personnes qui ont vécu ces mêmes expériences-là. C'est extrêmement validant. Je pense que une des lignes où ça devient un peu dangereux, c'est quand ils se mettent, les sickfluencers se mettent à donner des conseils.
2: Exact.
3: Puis là, on a vu, tu sais, il y avait la... On a eu une histoire célèbre de Belle Gibson. Comment elle s'appelait? Bella Gibson. Apple Cider Vinegar, là, qui relate l'histoire de Belle Gibson. J'avais le bon nom. Qui faisait semblant, elle, d'être malade. Mais dans cette histoire-là, il y a une fille qui a vraiment le cancer et qui dit qu'il se soigne par des produits naturels et tout ça. Puis ça peut avoir une très mauvaise incidence sur d'autres personnes qui sont à la recherche de réponses médicales.
2: Mais vraiment, puis c'est ce que les médecins sur les plateformes sont en train de sortir. C'est comme, là, attendez, c'est votre expérience, pas l'expérience des autres. Si toi, t'as tel effet secondaire, ça veut pas dire que l'autre va l'avoir.
0: C'est pas des faits médicaux, là.
2: Mais non, puis là, il y a aussi toute la partie de je viens d'être diagnostiqué la même chose que toi, puis là, deux semaines plus tard, la personne poste une vidéo, malheureusement, ça fonctionne plus, les traitements, c'est fini. C'est pas une fatalité pour toi, là. Mmh. Tu t'es trouvé une communauté, mais attention, chaque cas est différent. Puis c'est comme le danger d'aller se mettre face à des gens qui ont la même chose que toi. Ben, tu t'exposes aussi à vivre les...
0: Tu te compares.
2: Ouais. Puis les peines avec eux. Puis c'est comme... Ça crée une communauté. C'est dangereux, ça l'est pas. Puis là, il y a aussi toute la partie autodiagnostique.
0: Ouais.
2: Là, les gens sur les réseaux vont... Tu sais, les influenceurs vont avoir tendance à dire les symptômes les plus globaux parce que ça aurait pas rapport que je te dise que mes poils me tirent pendant mes traitements. Moi, ça m'est déjà arrivé. Genre, je sentais mes poils tirer. Mais tu sais, à la place, je vais dire que je suis fatiguée puis j'ai mal partout. Mmh. Tu vas me dire, hey, moi aussi, je suis fatiguée puis j'ai mal partout. Crime, je dois avoir ce que t'as. Mais non, voyons. On n'est pas toutes enceintes. Pourtant, on a toutes des nausées le matin qu'on se lève. Là, je veux dire, j'en ris pas, là. Mais ça crée ce sentiment-là que les gens cherchent tellement, des fois, une communauté, une identité, une réponse à leurs problèmes qui, des fois, est vraiment autre chose, qui vont soit s'auto-diagnostiquer, soit aller complètement dans une direction qui n'a pas rapport. Puis il y a sûrement un diagnostic pour toi, puis c'est pas lui. Fait que va voir un médecin.
0: Pis ça vient difficile pour les influenceurs santé. Donc, je pense à la MD Coloré, qui est une médecin généraliste. T'sais. Ça crée des problèmes pour ces gens-là qui essaient de transmettre de la bonne information, qui sont comme mis dans le même bateau que ces sickfluencers-là. Au niveau, justement, du partage d'informations. Je trouve toujours ça... La ligne est comme dangereuse un peu, tu sais. Puis il y a des gens qui vont voir le discours, ouais, mais tu sais, elle a la vie, la maladie, elle sait c'est quoi. Le médecin, non, tu sais, même s'il étudie, c'est... Attention, tu sais, attention.
2: Elle sait c'est quoi. Tant qu'elle parle de son ressentiment personnel, c'est ses affaires, puis c'est vrai. Mais tout ce qui est médical puis professionnel... Je veux dire, même si elle, c'est comme ça qu'elle vit, ça veut pas dire que c'est ça pour tous les patients.
0: Il y a des avantages, par exemple, aussi à cette tendance-là. Tu sais, tantôt, on a glissé le GoFundMe. C'est sûr que les communautés sur Internet deviennent très fortes très rapidement. Je sais pas pourquoi, puis c'est peut-être... Je sais pas si c'est un manque de sensibilité. Écoute, c'est peut-être aussi parce qu'on en voit tellement à un moment donné que tu te sens comme un peu étourdi, puis t'en as des tatas qui créent des GoFundMe pour rien.
2: Oui, c'est ça le problème.
0: Mais c'est ça, mais je pense que ça enlève un peu des fois la qualité du pourquoi tu fais ça, tu sais, puis la raison du pourquoi tu fais ça. Mais il y en a pour qui ça fonctionne tempête, là.
2: Puis l'affaire, c'est que sur les réseaux, à un moment donné, maintenant, il y en a tellement des influenceurs comme ça, patients, comme on dit, genre que... Si je donnais à chaque GoFundMe, je mangerais pas demain. Genre, pour vrai, c'est comme vous avez, genre, j'ai envie, là, puis toutes les histoires sont plus tristes les unes que les autres, puis là, c'est comme, t'aimerais donner à la terre entière, mais ça, il y en a partout, là. Mm. Fait que c'est ça aussi, là.
0: Tu sais, dans les avantages que j'y vois, moi, là, c'est sûr qu'on parle des gros cas comme les cancers et compagnie, mais, tu sais, il y en a qui vont partager, mettons, leur épilepsie. Oui. Qui vont partager on avait parlé avec une fille, nous autres, là, qui a eu le syndrome de la Tourette. Mais tu sais, on l'a trouvé par les réseaux sociaux. T'en as qui vont être à l'aise de partager. Puis là, je te parle d'une maladie très, très, très banale, OK, on s'entend, mais il y a une fille elle va me trouver tannante. Elle doit être sur le bord de me lâcher une plainte pour harcèlement. Là. Il y a une fille sur les réseaux sociaux que j'essaie d'avoir en nombre depuis tellement longtemps. Elle a l'herpès. Elle a pogné l'herpès à cause d'un ex-conjoint. Elle est pognée avec ça aujourd'hui. Puis, l'herpès se pointe de temps en temps. Il faut qu'elle vive avec, tu sais. Mais moi, d'avoir quelqu'un qui ose parler publiquement de l'herpès puis qui parle de comment c'est vraiment puis qui t'éduque sur le sujet, j'ai trouvé ça... hyper intéressant, tu sais. Fait que je pense qu'il y a des gens qui le font bien pour 100%. Éduquer sur un certain sujet. Je pense qu'il y a des gens comme partout qui peut-être c'est une certaine recherche justement de support puis d'attention, à voir comment vous gérez ça aussi à ce moment-là. Mais je pensais pas que c'était une montée en popularité. T'sais, moi, j'en voyais dans mes affaires passer de temps en temps, mais je pensais pas que c'était une affaire qui prenait de plus en plus de place.
2: Oui, vraiment. Puis si vous avez envie d'en avoir une Québécoise justement qui documente un peu son parcours, là, Abigail Robitaille, elle a un cancer du sein, stade 3, puis c'est vraiment... C'est beau comment elle fait dans toutes les facettes de la chose, là. Tu sais, elle se permet de péter des coches sur les réseaux quand les gens renvoient des messages, puis comme, à un moment donné, T'sais, elle répète souvent qu'elle n'est pas médecin. Mm. Je trouve que c'est une façon saine de le partager. Sa plateforme est vraiment une safe zone.
0: Elle est très authentique là-dedans.
2: Ah, vraiment.
0: Tu vois, il y a quelqu'un qui nous dit « Je comprends le fait que des gens qui souffrent de maladies chroniques veuillent en parler, échanger avec d'autres. Pour être diabétique de type 1 depuis 42 ans, j'ai fini par arrêter d'en parler puis de faire mon temps. Parce qu'au final, comme Ariane le dit, t'es seule avec ton problème puis c'est à toi de le gérer. Ça ne veut par contre pas dire qu'on n'a pas besoin de support parfois. »
2: Absolument.
0: Puis écoute, je le crois. Puis Martin, pense à toi, là, je suis convaincue. Là. Mais c'est ça, je trouve ça, c'est avec parcimonie dans ma tête sur les réseaux sociaux.
2: Oui, mais je pense pas qu'on est seul avec notre problème, mais je pense qu'on se sent seul. Puis justement, ça peut être une belle façon d'aller chercher des gens. Pour pas se sentir toute seule, faut juste pas prendre ça pour de la médecine. Mm. C'est le côté psychologique de la chose, pas le côté physique.
0: C'est intéressant, Rianne. Merci beaucoup. On parlait de la montée en popularité des sickfluencers, les influenceurs malades. Vous allez retrouver la chronique sur le blvd.fm. On se rejase sous peu, mon ami. Je m'en vais en vacances. Fait que d'après moi, on se rejase au retour, ou peut-être avec Max la semaine prochaine, mais au retour définitivement quand le retour de Gravel reprendra place.
2: Yeah!
0: Salut! Vous êtes à Boulevard 102.1 dans le retour. On est ensemble jusqu'à 18h. Bougez pas.
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10: Et oui, le retour de Boulevard est 100% parlé tout l'été, du matin au soir. Évidemment, plus tard en soirée, les fins de semaine, on reprend la musique. Il y a les fins de semaine, le Rock and Chill, le Boulevard du Rock. Dan, qui est de retour de vacances, donc vous l'entendrez probablement en fin de semaine. Et il y a les Colosses du Rock, avec Colosses, qui est un, j'allais dire, nouveau show. Ça fait quelques mois là que c'est installé. Mais c'est un show qui rock un peu plus. On est dans les plus grands classiques, mettons. Et si vous aimez quand ça brasse un peu plus, ben vous serez définitivement servi en semaine. Ben ça reste le matin, le point de Max qui présentement... En fait, Max, c'est pas le point de Max cette semaine parce que t'étais avec nous autres. Il
11: y en a pas cet été.
10: Il y en a pas cet été.
11: Non,
10: okay.
11: C'est un podcast à 10h, je pense. Puis après ça, de 11h, on étire, on en jase de 11h à 14h.
10: On vous rediffuse donc, ça veut dire les podcasts, entre autres, de Gravel en retour puis des différentes émissions des différents animateurs. Puis évidemment, t'as le midi et Gravel en retour, le retour de Boulevard plutôt, qui prend place jusqu'à 18h. Marceau le soir qui est là également. Tous les soirs à partir de 18h. Ceci étant dit, Henri IV Sud à la hauteur de Route-Sainte-Geneviève, ça fait une bonne demi-heure que c'est installé, mais la dernière mise à jour date d'il y a à peu près 2 minutes. La voie de droite est partiellement entravée. Il y a un accident. Il faut savoir que le remorquage est en cours au moment où on se parle. Et tant qu'à être dans les histoires de circulation, je regarde si vous êtes sur la capitale, direction est, hauteur, Robert Bourassa, il y a un ralentissement à prendre en compte. Laurentienne, direction sud, dans la bretelle pour aller chercher capitale ouest, c'est au rouge. Henri IV Sud, dans le coin de Charest, difficile. Duplessis, dans les deux directions, en fait, là, mais mettons direction sud, là, c'est de Charest au pont pas mal, mais il y a aussi direction nord, un incident. Et là, je veux comme être un petit peu précise. Là. C'est un peu après chemin Sainte-Foy que l'accident a lieu, ce qui crée... Ah non, c'est un nouveau. J'ai peur de vous répéter exactement la même affaire, mais je me sentais niaiseuse. C'est vraiment sur Duplessis, direction nord. Fait qu'un peu après chemin Sainte-Foy, vous allez sentir un bon ralentissement là, qui part carrément de la sortie des ponts, direction nord. Pour la 20, direction ouest, ça va se passer entre la route du président Kennedy et chemin des îles. Quelques ralentissements à hauteur Taniata aussi. Si c'était pas clair, vous avez des questions, le 88-971-101 texto dans les nouvelles, Max.
11: Yes, je commence pas à Québec directement. On est plus dans le coin de Charlevoix, un communiqué qui est entré dans la dernière heure pour nous parler d'une intervention menée mardi, une opération liée au trafic de stupéfiants et à la contrebande de tabac du côté de Baie-Saint-Paul. Il y a un homme et une femme qui ont été arrêtés sur les lieux de perquisition sur les rues Roi-Comeau et Chemin du Moulin, libérant d'attendre la suite de l'enquête. Les perquisitions qui ont permis de saisir 600 cigarettes et 50 cigares de contrebande, près de 45 grammes de cocaïne, une petite quantité de crack, du GHB, il y avait de méthamphétamine, médicaments d'ordonnance, de l'argent en devise canadienne aussi. Trois armes à plomb, une arme prohibée et trois cellulaires, donc quand même du stock. Un important incendie a forcé l'évacuation de 8 personnes ce matin sur le chemin des Forts à Lévis. Les services d'urgence qui ont été appelés à 4h20, troisième alarme qui a rapidement été déclenchée. C'est à peu près une trentaine de pompiers là, qui ont participé à l'opération. 4 logements ont dû être évacués. Il y en a un de ceux-là qui est une perte totale. Personne n'a été blessé, ça c'est la bonne nouvelle. On ne connaît toujours pas les causes de l'incendie, mais la thèse criminelle qui a rapidement été écartée. La députée sortante des Chutes de la Chaudière, Martine Biron, se présentera finalement à nouveau pour la CAQ cet automne, après des semaines là, de grand suspense. Dans son annonce, elle dit solliciter la confiance des citoyens au sein de l'équipe de Christine Fréchette. Il n'y a aucune mention de la CAQ, il n'y a aucune mention de la Coalition Avenir Québec dans son annonce. On voit que c'est une ligne de communication là, qui semble être très claire. Elle écrit notamment que grâce à notre travail d'équipe, nous avons atteint plusieurs objectifs pour l'avancement de notre région, mais il nous reste encore tant de choses à réaliser. Mark Carney qui rejoignait aujourd'hui les premiers ministres provinciaux au Conseil de la Fédération à Charlottetown. On avait publié un communiqué hier conjoint du côté des différents premiers ministres des provinces et territoires où c'était assez clair là, que la question des nouveaux tarifs américains, c'est ce qui serait mis à l'avant-plan. Il y a aussi Christine Fréchette ce matin qui publiait une vidéo, expliquait qu'elle allait présenter 3 demandes claires à Mark Carney lors d'une rencontre privée avec lui pour défendre les intérêts du Québec, de ses travailleurs, de ses entreprises et de son économie. Tous les premiers ministres des provinces et territoires qui semblent s'entendre sur le désir d'être mis au courant du plan du Canada face aux nouvelles menaces américaines. Et dans les dernières minutes, là, on semble être tout ce beau monde-là en conférence de presse. On pourra vous revenir avec un peu ce qui s'est dit là, un petit peu plus tard dans le show. D'ailleurs, les États-Unis qui devraient annoncer bientôt de nouveaux tarifs qui pourraient encore une fois toucher le Canada. On parle cette fois des tarifs que Trump veut imposer aux pays qui importent des biens issus du travail forcé. Vous nous avez parlé de ça là, il y a quelques mois et là, ben, revient à la charge, on devrait revenir avec les détails. Pour le Canada, ce serait un 10 % de tarifs douaniers qui seraient imposés, alors que pour 45 autres pays, on serait à 12,5 %. Les édifices gouvernementaux du gouvernement du Québec mettront leur drapeau en berne ce samedi en mémoire de Marc Messier qui nous a quittés le 7 juillet dernier. Le registre de condoléances publiques a d'ailleurs été mis en ligne dans les dernières heures. Les Québécois qui sont invités à déposer un message à Marc Messier ou un témoignage en guise d'un dernier au revoir, et ces témoignages-là seront transmis à la famille. Et je termine avec ça, il faut maintenant être client du Château Frontenac pour avoir droit à une visite guidée de l'endroit.
10: Tragédie.
11: En entrevue avec Radio-Canada, Sabrina Coutu, qui est une porte-parole du Fairmount, le Château Frontenac, explique que des plaintes ont été reçues en raison de l'achalandage accru dans l'hôtel et que des décisions nécessaires ont dû être prises, puis explique que ben, les clients à l'hôtel, c'est des invités qui sont de niveau luxe, ils payent un prix qui est aussi de niveau luxe, donc ils s'attendent à recevoir un service qui est à la hauteur du prix qu'ils payent pour venir à l'établissement. Donc, on prend certaines décisions pour leur offrir cette tranquillité d'esprit-là. Et ils veulent pas voir les pauvres.
10: Ben, il y a un peu de ça, mais tu vois, tantôt, à force de jaser de prix d'hôtel puis de me rendre compte que ça coûtait comme 1000 piastres la nuit, ouais. Il y a une partie de moi qui me suis mis dans la peau de quelqu'un qui se paye ça, mettons, pour une fois dans sa vie, puis qui se ramasse comme avec du monde partout pour visiter les corridors de l'hôtel. Je me dis, j'arrive à comprendre cette décision-là. Je trouve qu'on va peut-être un peu dans l'extrême en coupant à tout. Là, on aurait pu comme garder...
12: Il pourrait avoir une journée où ça coûte moins cher la chambre d'hôtel, mais il y a des gueux comme nous
10: journée porte ouverte, je sais pas. Genre, tu sais, n'importe quoi. C'est juste qu'on puisse quand même avoir accès à ce... Ça fait partie du patrimoine, le château, je sais pas. Tu veux avoir accès à ça d'une certaine façon. C'est extraordinaire de l'extérieur, là, mais il y en a beaucoup de curieux de l'intérieur. On n'a juste pas nécessairement tous le portefeuille, mettons, pour être capable d'entrer. Merci, Max. Vous dire qu'il fait 19 présentement à l'extérieur. 22 maximum pour aujourd'hui. 11 ce soir dégagé. Ce sera du soleil demain, samedi, dimanche et lundi avec des gens de 28-29 degrés. On est gâtés. Pluie qui devrait être de retour mardi prochain. Dans les prochaines minutes, on va s'installer avec Alexandre Richard de chez Club Jouet, clubjouet.com. Vous pouvez aller voir la gang où on se sent rue Bouvier. Il va certainement vous en jaser, mais si vous êtes pogné dans les listes scolaires, là, allez voir la gang de Club Jouet. Vraiment moins tannant. Il s'occupe de faire la liste scolaire.
12: Je l'ai
10: vous.
12: Fait.
10: Tu l'as fait?
12: C'est vraiment bien.
10: Et tu vois, j'en suis motivée. C'est bien?
12: Oui. Fait que là, moi, j'aurais pas besoin là, pendant le mois d'août.
10: Comment ça marche? Tu vas sur le site? T'es allé direct?
12: C'est un formulaire en ligne. C'est super simple. La livraison est gratuite, si j'ai bien compris. Là. Donc,
10: génial. Fait que tu payes juste tes effets scolaires puis tu passes à autre chose dans ta vie. C'est génial. Tu vois, je serais pas rendue là avant quelques années, mais je retiens ça parce que je suis pas une fan de passer un après-midi dernière minute dans le monde à trouver des cartables, mettons, pour ton enfant. Donc, Alexandre s'en vient bientôt avant qu'on lui parle. Je voulais vous jaser de mensonges. Parce que c'est toujours une question qui m'a fascinée parce qu'on est vraiment hypocrite. Puis honnêtement, moi, la première là-dedans. Chaque fois qu'on me pose la question ou qu'on jase de ça, mentez-vous au quotidien? J'ai le réflexe de dire, ben non, le moins possible. Je mens pas dans la vie. Au contraire, j'en manque de tact des fois, tu sais. Mais en même temps, on ment à tout. On ment du moment où on passe une journée de merde, dans le corridor, on répond oui, ça va bien. T'sais. Je veux dire, on ment tout d'une façon ou d'une autre. Puis des fois, on ment pour protéger, pour le bien de certaines personnes. Puis est-ce qu'on vivrait réellement bien dans un monde de vérité?
12: Aïe, aïe.
10: Ça, c'est l'autre question que je pense qu'il faut se poser. Et TVA a sorti un article concernant une étude qui a été faite sur le sujet. Ça s'appelle « Est-ce que mentir a un effet sur notre santé mentale et physique? » Donc, pour éviter des fois de blesser justement un parent, un ami, on va comme essayer de traficoter un peu la vérité. On va essayer d'adoucir, tiens, je vais dire comme ça, la vérité. Et ça a l'air super banal, mais c'est de la compassion de base. Donc, on dirait que c'est quasiment positif mentir selon cet article-là. Il y en a qui vont peut-être se réconforter là-dedans. C'est une étude où on a examiné, en fait, des gens. En fait, c'est des chercheurs de l'Emotion Lab, que ça s'appelle, là, où on dit que plus on a de compassion et d'empathie pour quelqu'un, mettons, plus on va être enclin à pas vouloir être honnête avec lui. Fait que, par exemple, je suis bien proche de Max dans la vie, puis là, je l'aime beaucoup. Fait que parce que je suis empathique à sa situation, je vais avoir de la misère à comme y mettre en pleine face quelque chose, mettons. Ce qui peut faire du sens, d'une certaine façon, honnêtement. Et les mêmes chercheurs qui ont mené bon cette étude-là sur la compassion et l'empathie ont examiné une autre étude sur la sincérité. C'est une étude qui a été menée par l'Université Notre-Dame-du-Lac en Indiana, sous la direction de la professeure Lirwan Wang. On a pris 72 adultes en bonne santé, moyenne d'âge de 41 ans, et ces gens-là ont fait l'objet de tests sur la sincérité. Donc, deux groupes qu'on a constitués au hasard, un de contrôle, qu'on va appeler, puis l'autre qui est testé. L'étude a duré 5 semaines avec des tests écrits, des mesures de santé anonymes, toutes ces affaires-là. Et les personnes du groupe sincérité, donc ceux qui sont testés, ont été briefés assez rapidement sur le fait que peu importe ce qui se passait au cours de ces 5 semaines-là, fallait toujours, toujours, toujours dire la vérité. Même quand elle était bien, bien plate, tu sais. Même pour une niaiserie de retard, tu sais. On a tendance à faire ça des fois. Ah, il y avait un accident. Il n'y avait pas d'accident pendant tout. T'es juste parti 10 minutes en retard. Ben, eux autres devaient dire la vérité sur tout, tu sais. Ils étaient évalués là-dessus. Et les chercheurs qui ont mené l'étude ont remarqué qu'au cours de la 5e semaine, la dernière semaine de l'étude, le groupe sincérité a signalé beaucoup moins de plaintes de santé physique que le groupe contrôle. Moins de maux de gorge, mal de tête, nausées, ces bébelles-là. Bref, leurs interactions sociales qui s'étaient aussi grandement améliorées, selon les dires. Donc, on a déduit que le devoir de sincérité apportait beaucoup de bénéfices de santé aux participants.
12: C'est bon pour la santé d'être sincère.
10: C'est bon pour la santé d'être sincère. Mais encore là...
12: C'est bon pour la santé des autres de se faire
10: exactement. Moi, c'est ça qui me fait rire. L'affaire, c'est que toute vérité n'est peut-être pas bonne à dire. Je veux dire...
12: Mais tu dis souvent la phrase... Tout se dit, c'est dans la manière. Ouais, puis moi, j'ajouterais dans le timing aussi.
10: Absolument.
12: Que tu vérifies que la personne est dans des bonnes dispositions. Mais tu sais, il y a une différence entre, par exemple, mentir pour faire une surprise à quelqu'un.
10: Oui, bien là, il y a des beaux mensonges.
12: Ça, c'est des beaux mensonges. Ou vivre une double vie où tu as une façade, puis où tu as un personnage public, puis tu as toute une autre, d'autres valeurs qui sont mises en action dans le privé, puis que personne ne sait. Moi, ça, c'est bien évident que tu n'es pas bien, ta santé mentale va pas bien, puis même ta santé physique. Mais, tu sais, des fois, je trouve qu'il y a des gens qui sont bêtes et méchants sous un couvert de sincérité.
10: Oui.
12: Non.
10: Oui. T'as raison.
12: Tu sais, des fois, tu peux juste rien dire.
10: C'est ça, ouais.
12: Tu sais, mettons là que tu me présentes ton bébé dans quelques mois puis qu'il est pas beau.
2: C'est vraiment beau, un bébé.
10: Non, c'est là, t'en partant, là.
12: Mais tu sais, je suis pas obligée de te dire, hey, il est laid, ton bébé.
10: Il est laid, ton bébé. Ouais, généralement, tu gardes ça pour toi.
12: Tu sais, mettons.
10: Je sais pas si les parents s'en rendent compte.
12: Ils seront pas laid, ton bébé. Mais tu sais, mettons, 5 minutes après la naissance,
10: c'est ça qu'il est.
12: Nous, on le trouve magnifique.
10: Ouais.
12: Bon, quand c'est pas toi qui l'as porté, t'es comme, ah, OK, oui.
10: Ça a l'air d'être stérile, non? C'est ça. Mais non, mais je pense aussi que ce genre d'étude-là me fait toujours rire parce que je pense que c'est super égoïste. La vérité, c'est que si on était ultra égoïste comme humain à tous les niveaux, probablement qu'on vivrait jusqu'à 105 ans, tu comprends, on prendrait vraiment soin de nous autres, on aurait bien moins de problèmes de santé mentale et de problèmes de santé tout court.
12: Le problème, c'est les autres.
10: Mais en fait, je pense que c'est à quel point on se fait du sang de cochon puis à quel point on réfléchit peut-être pour pas faire de mal à l'autre. C'est drôle, c'est vraiment, je pense, as-tu vu ce sketch-là?
12: Avec moi, oui.
10: C'est tellement ça que je pensais.
12: Il y avait une bonne scène de Seinfeld aussi.
10: Attends, mais là, attends.
12: Avec
10: attends,
12: un bébé-lait.
10: Un sketch de Like Moi, je sais pas si je peux le retrouver sur le bébé-lait. Hey, ça m'a toujours traumatisé, cette affaire-là. Regarde la photo, sinon je te quitte. C'est peut-être ça. Attends, je vais monter le son. Ah, bon, là, on a une pub. Génial. Ça m'avait fait rire, ça, parce que c'est vrai que t'oses pas dire ça à quelqu'un.
12: Ben non,
10: c'est faut
12: ça
10: que tu dises que le bébé, il est beau, là, même quand il a l'air de Chucky.
12: Oui, mais t'es pas obligé d'en mettre non plus puis de mentir. Ah, oh, c'est le plus beau,
2: beau bébé
12: que
2: j'ai vu de ma vie.
12: C'est, peut-être pas. Bien.
13: Tout le monde nous avait avertis, mais c'est vrai qu'un bébé, ça change de vie.
14: Mm. On vous a pas montré de photo du bébé? Antoine, montre-leur une photo du bébé.
13: Attendez de voir la photo du bébé.
14: Il est tellement beau.
13: Oh, regarde la photo du bébé.
14: Oh, il est donc bien cute. Hugo, regarde la photo.
13: Non, ça va.
14: Hugo, regarde la photo du bébé.
13: C'est correct.
14: Tu veux pas voir de photo du bébé?
13: Regarde la photo du bébé, Hugo.
14: Ben voyons, Hugo, faut que tu regardes la photo du bébé.
13: Non, merci.
14: Tu veux pas voir la photo du bébé?
13: Pourquoi tu veux pas voir la photo du bébé?
15: Premièrement, en ce moment, je suis un peu inconfortable parce que je sens beaucoup de pression sur mes épaules pour regarder la photo du bébé. C'est border impoli. Deuxièmement, je sais que si je regarde la photo du bébé, il va falloir que je dise qu'il est beau, même s'il est laid. Je suis pas à l'aise avec ça.
14: Hugo, arrête de niaiser, il est beau. Regarde la photo du bébé.
13: Il est beau, notre bébé.
15: Oh non, non, non, je veux vous croire sur parole. C'est juste que je peux pas regarder la photo du bébé si vous êtes pas prêt à avoir un débat ouvert et franc sur la face de votre bébé. Il est peut-être cute, mais il y a peut-être une face de cul, votre bébé.
13: Hey!
14: Hugo, arrête de niaiser. Tu vas le trouver beau. Il est beau, c'est un beau bébé.
10: Oh, vous comprenez le concept, mais ça m'avait tellement fait rire à l'époque parce que c'est vrai. Il y a des enfants qui sont extrêmement laids jusqu'à un certain âge. Puis il y en a qui sont vraiment laids jeunes, qui deviennent super beaux. Puis l'inverse est aussi vrai, là. Mais
2: il y en a qui vont rester laids toute leur vie.
10: Oui, c'est ben malheureux. Oui. Ça, tu vois, c'est drôle. Moi, ça me fait rire que ma mère m'ait partagé ça un jour. Il faut bien qu'on soit de la même famille et qu'on ait le dos large. Là. Mais ma mère m'a déjà trouvé laide. À un certain âge, j'ai demandé à mon père si j'allais rester comme ça.
12: Oh.
10: T'es pas en dame, hein? Ça n'a pas de bon sens.
12: Mais t'es pas la seule que j'ai entendu dire ça. J'avais une amie qui présentait son bébé en disant « Il est laide, mais il est fin. » Elle disait ça à tout le monde. Là, j'étais comme « Voyons donc. »
2: Wow!
10: Mais si, c'est vrai!
2: Ah, c'est bon, ça.
10: Faut être sincère, à un moment donné, c'est sûr qu'à partir de 4 ans...
12: Tu donnes pas beaucoup de chance à l'estime de soi, je trouve.
10: Non, c'est ça. Du moment où il comprend, faut que t'arrêtes de dire qu'il est laid. Là. Mais je veux dire,
12: c'est quelqu'un qui va y raconter, là.
10: Mais moi, je me suis fait raconter.
2: Ouais, à toutes les fois
10: j'ai
2: que.
10: J'ai pas si mal tourné.
2: Toutes les fois, je vois mes parents, ma mère m'a dit j'ai pris du poids.
12: Ah oui, hein, oh, pourquoi ils font
2: rien? Je sais pas, toutes les fois, sans exception.
12: Du gros comme un voleur.
10: J'ai une tante, moi, qui est à l'aise au bout de dire justement ces choses-là. T'auront dit? Merci.
12: Ah, ben, c'est ça, la sincérité. Vous aimez pas ça?
10: Vivre dans un monde de vérité. Finalement, on est hypocrite un peu.
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0: Peut-être vous dire, ça revient beaucoup sur le texto en ce moment. C'est un véhicule en feu sur Duplessis Nord. On nous dit complètement fermé maintenant quand je regarde la plus récente mise à jour. Duplessis, hauteur du chemin Sainte-Foy, direction nord. Autoroute et accès provenant du chemin Sainte-Foy ouest, fermé, direction sud. C'est la voie de gauche qui est bloquée. Comme je vous disais, véhicule en feu et accident, inévitablement. Donc, il y a les services d'urgence qui sont sur place au moment où on se parle. Si vous avez d'autres détails, vous vous gênez pas. J'en profite pour regarder la carte rapidement. Capitale dans les deux directions. C'est au ralenti à la hauteur de Robert Bourassa. Accident direction est. Un peu avant... Je peux vous dire n'importe quoi. À la hauteur du boulevard des Galeries, carrément. Ce qui crée ce ralentissement-là entre le Bourgneuf et boulevard des Galeries. Si vous êtes direction ouest, toujours sur la capitale, ça se passe entre en Première Avenue et Laurentienne. Henri IV Sud, c'est dans le coin de Charest. Charest Est, c'est entre Duplessis et Henri IV. Quelques problèmes aussi, Henri IV Sud, là, à la hauteur de l'entrée du pont. Là, Duplessis, vous aurez compris que dans les deux directions, c'est un foutoir en ce moment, là, dû à cet incident-là et le véhicule en feu. Et pour la 20 direction ouest, c'est comme par bout, là, mais il y a des problèmes entre la route du président Kennedy et Taniata. Guillaume Couture dit aux travaux, même affaire que depuis des semaines, là, entre Monseigneur Bourget et la route du président Kennedy. Donc, ceci dit, s'il y a autre chose, vous vous gênez pas au 88-971-102 texto. 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On parle avec lui chaque semaine, question de se donner de l'inspiration, j'ai envie de vous dire, pour les vacances, le quotidien, les soirées, les fins de semaine, vraiment à votre guise. On sent rue Bouvier si vous voulez aller visiter la gang. J'en ai parlé un peu tantôt, mais il y a encore ce service disponible, hein, Alex, pour ce qui est des listes. C'est jusqu'à quand, mettons que moi, je suis une maman bien dernière minute dans la vie, puis comme la veille, j'allume. Là.
1: Ben, jusqu'en septembre, jusqu'à la rentrée, je dirais. Là, on a ce service-là, clubjouet.com. On a un onglet « Liste scolaire ». Super facile à remplir. Vous envoyez la liste, puis nous, on s'en occupe pour vous. C'est un service qui est 100% gratuit, donc profitez-en. Ça sauve des vies, j'ai envie de dire. J'ai des mamans dans mon entourage qui étaient comme « Moi, faire la liste scolaire, mon cauchemar.
2: Tellement.
1: Vous, mon rêve. »
0: Le pire, c'est que ça doit être le fun quand tu travailles, là, de dire comment je reçois les listes, puis moi, je fais des paniers. T'sais, ça doit être le fun quand même, comme parent.
1: Mes collègues sont bons, là, sont comme les yeux fermés. Ça, c'est là. Puis ils font rapidement, là, c'est une liste d'épicerie pour eux. Là,
2: alors que chaque parent, cherche, on est désespéré, on repart à zéro. Eux, ils sont bons là-dedans.
1: Puis même si nos allées sont super intuitives par rapport à où sont les choses, tu le sais pas, toi, nécessairement, où est le crayon 2HB, machin.
0: Oui, c'est ça, nos affaires sont précis sur ce qu'ils veulent, on dirait, dans les classes, pas juste comme un crayon plomb.
2: La chasse au duotang rouge.
0: Oh, Seigneur.
1: On en a encore.
0: Je m'ennuie pas, on dirait. Il dit, on les a, il n'y a pas de trouble. Fait qu'allez directement sur le clubjouet.com. Aujourd'hui, on parle des petits jeux qui font réagir. J'aime vraiment ça.
1: Oui, mais il faut toujours trouver l'inspiration pour les chroniques. Puis des jeux, on en a des centaines chez Club Jouet. Puis on fait le tour, pas rapidement, parce qu'on a toujours des nouveautés qui rentrent. Puis là, tu viens de faire un micro-audré sur les mensonges.
0: Oui.
1: Puis là, je viens de te faire un mensonge. C'est pas du tout ça la chronique aujourd'hui. C'est ton shower aujourd'hui. Club Jouet, top, ton shower en onde. Avec les années, on s'est lié d'amitié. Je t'aime beaucoup, mon ami. Puis Club Jouet aussi, on t'aime beaucoup. Fait que là, faut souligner... La grossesse à Audrey.
0: Arrête.
1: On est super fiers de cette nouvelle-là.
2: Comprends-tu pourquoi je te mettais un petit peu de pression
1: pour qu'on
2: la fasse?
0: Mais oui. Oh mon Dieu,
3: parce
0: Seigneur.
3: Imagine, ça devait être hier. Ça fitait moins un petit peu avec ton
1: imagine
3: absence.
1: Moi, hier, je fais une chronique sur ton shower, puis t'es pas présente.
0: Oh mon
1: Dieu. Cauchemar.
0: Oh, mais là, voyons, vous allez me rendre émotif. Ça va pas
1: de bon sens. Je t'ai apporté plein de cadeaux.
0: Arrête.
1: Ça, c'est les démos que j'ai déposés sur la table pour la chronique. Mais t'as un sac plein avec plein d'objets qu'on t'offre.
0: C'est cute.
1: 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Fait que là, Audrey, je te laisse te...
0: Hey, mon Dieu, il y a plein d'affaires.
1: On part ça maintenant?
0: Ben oui, on part ça, là, je viens d'avoir les feuilles entre les mains. Là, fait que là, écoute, je vais te suivre.
1: Je commence avec la peluche Riley, qui est un petit lapin. Puis ça a l'air de rien, là. C'est une peluche lapin, mais... Il fait tellement de choses. Il se fixe partout. On peut pas dire « Oh non, il est tombé par terre » parce qu'on va l'avoir accroché directement là sur la poussette, sur le banc d'auto, peu importe. Il vient avec un petit mâchouille pour le bébé pour qu'il fasse ses dents.
0: C'est dès la naissance.
1: La naissance. Donc, il est doux, il est stimulant,
0: il est beau. Adorable. Il est vraiment
1: mignon.
0: C'est un petit
1: lapin. Puis, c'est un hochet également. Fait que tu peux le brasser. Le bébé va adorer ça. 14,99 un super cadeau à offrir en chambre. shower. Tout ce que je dis aujourd'hui, là, c'est des beaux cadeaux à offrir qui sont loin des mousselines, des pyjamas qu'on va retrouver là.
0: Oui, c'est original, là.
1: Dans les showers. On va ailleurs, là. Vraiment des cadeaux qui vont être super originaux.
0: Je suis comme full déstabilisée.
1: OK, on continue, Audrey.
0: OK. Oh,
1: les
0: ça,
1: fameux doudous.
0: Oh, mon Dieu.
1: Là, je veux savoir, vous, quand vous étiez plus jeune, est-ce que vous aviez une doudou que vous traîniez partout?
2: Moi, non.
0: Moi, j'avais une petite doudou, puis j'avais une poupée que j'ai appelée originalement poupée, là, mais elle était comme en chiffon.
3: Moi, c'était plus des petits toutous, je pense. J'étais plus toutou. Ouais.
1: Les peluches, les doudous, on apporte ça partout quand on est jeune, en voyage, chez mamie, chez papy, à la garderie. C'est comme un objet qui est rassurant pour les enfants. Puis on dit qu'à partir d'environ 6 mois, là, les bébés peuvent avoir un sentiment d'être séparés de la personne qui s'occupe d'eux.
0: Ouais.
1: Mais les doudous, les peluches vont les ramener.
0: L'anxiété d'attachement.
2: C'est un objet de transition.
1: Oui, 100%.
2: Et c'est très important. Honnêtement, là, je vous dirais, si votre bébé ou votre enfant en aime beaucoup un, achetez-en donc un deuxième puis un troisième pour pouvoir les laver.
1: Ouais.
2: Et si, par exemple, on l'oublie chez mamie?
0: Ou on le perd. Ou... C'est vraiment pour ceux qui n'ont pas l'image. On va vous mettre ça, évidemment, sur les réseaux sociaux. Il y en a qui sont comme, dans le temps qu'on avait Twitch, on pouvait voir. On va tous vous mettre ça, évidemment, sur l'Instagram de Boulevard. C'est vraiment la petite doudou en carré qui a une tête d'animaux au milieu. Là. Fait que c'est un mélange de toutou et de petite doudou. C'est adorable.
1: Encore une fois, de la compagnie Taff Toys qu'on a en magasin.
0: Mon Dieu, mais
1: il
0: merci.
1: Est super mignon. On continue avec un livre musical. Je vais juste trouver mon démo.
0: Ouais, parce que là, t'as tellement d'enfants.
1: Ça n'a pas de bon sens.
3: Quelqu'un écrit « Quand la maison d'Audrey sera devenue complètement encombrée avec du stock de bébés et de jouets, on pourra retracer le début à cette date. »
0: Assurément. Oh, livre!
1: Un petit livre de son apaisant, « La ferme » de la compagnie Taff Toys. C'est parfait pour le tummy time. Le tummy time, c'est quoi pour les gens qui ne savent pas c'est quoi? C'est tout simplement le moment où on place le bébé sur le ventre, éveillé quelques minutes à la fois. Ça aide à renforcer les muscles du cou, du dos, des épaules. Ça, c'est la base pour se retourner, ramper, s'asseoir. En plus, c'est un moment agréable.
0: Ça évite les têtes plates, qu'on me dit aussi.
1: Exactement. Puis, ce qui est le fun avec cet ensemble-là que je t'ai offert, Audrey, c'est la musique n'est pas forte.
0: Non, c'est ça, j'en marche,
1: pas
0: je trouve ça le fun.
1: Puis, il y a deux modes. Il y a le mode avec la musique qui est douce ou il y a les sons d'animaux aussi. Tu peux switcher la... Oui, exactement. Donc, on va avoir la vache, l'âne, la poule.
0: Les entendez-vous bien?
1: On
3: c'est
1: les appelle
3: cheval.
0: Ça, c'est un cheval.
2: Bravo, Maxime.
1: Ce qui est le fun avec ce livre-là, c'est qu'il y a deux modes. Il y a le mode 1, qui est de 0 à 3 mois, où les images sont contrastées de noir et de blanc.
0: Oui, c'est vrai, ils disent ça, hein?
1: Oui, puis le livre est craquant également, fait que ça va vraiment stimuler le bébé. Puis de 3 mois et plus, avec des images plus colorées, plus éclatantes pour l'enfant, donc il va pouvoir là, s'amuser à être stimulé.
0: Vous savez, vous êtes mes premiers éléments de bébé. Hein. Oui, puis c'est pas un manque, mais j'ai comme dit à mes proches, rien que tout de suite, on va commencer par déménager, puis après

0: pour les bébés, pour le développement, pour muscler leur cou, leur dos.
1: Hey, puis ils sont beaux, là. Sont vraiment
0: le matériel des produits Taftoys est juste incroyable. Puis le Tummy Time, ça marche ou ça marche pas, dans le sens où certains bébés vont se tanner rapidement. C'est pas une position qui est nécessairement confortable
1: non,
0: sur le ventre.
1: Non, ça les force à se lever puis à se muscler un petit peu. Là,
0: exactement.
1: Mais oui.
0: Puis avec ce tapis d'eau-là, ils vont oublier qu'ils n'aiment pas ça. Parce que le tapis, il est le fun. Ils vont taper puis il y a plein de petites formes à l'intérieur, des petites fleurs, des cœurs qui vont se promener au travers le tapis. C'est super stimulant pour le bébé. Puis encore une fois, c'est évolutif. On va pouvoir le mettre plus loin de l'enfant pour qu'il rampe vers le tapis.
1: Il y a des petits brillants sur les côtés. Il y a de quoi qui fait que leurs mains vont être occupées, leurs yeux aussi, définitivement.
0: Puis il est super sécuritaire aussi parce qu'on va le gonfler, donc les rebords sont plus doux, pas doux, mais plus smooshy.
2: Amortissante.
0: Donc, c'est super bien pour l'enfant. C'est vraiment pas cher, 19,99. C'est vraiment un beau cadeau à offrir là, pour des nouveaux parents.
1: Je trouve ça le fun parce qu'on a tout le temps tendance à penser quand tu as un bébé qui s'en vient que tout est tellement cher. Ouais. Tu sais, il y a des magasins où mais on a tout le temps tendance à penser que ben oui, mais là, le petit morceau de linge ou le petit jouet va te coûter comme 60$. Puis à date, tout ce que tu nous partages, c'est toutes des affaires super abordables. Mm-hmm.
0: Puis je sais, Audrey, que tu fais beaucoup de route, toi, dans la vie.
1: Oui.
0: J'ai ton premier jouet d'auto pour ton bébé. C'est le lapin d'auto interactif de la compagnie Taftoys. 49,99. On va le déposer sur le banc devant le banc d'auto. Puis il va comme pendouiller un peu. Fait que les oreilles du lapin vont être dans le vide. Ça va imiter un peu là, l'effet d'un d'un mobile, en fait.
1: Oui.
0: Fait
1: je
0: que les oreilles
1: vraiment.
0: Vont se bercer un peu.
1: T'as même les petits pieds là, pour, ça, pour comme comprendre comment le mettre.
0: Tu peux le tourner, Audrey. On peut l'allumer. L'enfant, quand il va donner des petits coups de pied sur les pattes du lapin, les pattes vont s'allumer puis ça va faire une petite musique également. Oh. C'est tellement mignon. Sur le lapin, il y a des petits hochets, il y a des petits nœuds à attraper, il y a une petite boule avec...
1: C'est vraiment cute.
0: Une petite boule craquante, un miroir. Donc, ça va vraiment là, occuper l'enfant pendant la route en auto.
2: Puis, les premiers mois, les enfants sont... Le banc d'auto est tourné vers l'arrière. Honnêtement, c'est un petit peu tannant quand tu fais de la route parce que tu peux pas les consoler beaucoup, les entertainer. Avec un jouet comme ça, ça doit beaucoup aider à éviter les pleurs.
0: C'est vraiment bien fait. C'est le lapin, littéralement, qui va occuper l'enfant sur la route. C'est dès la naissance, encore une fois. Donc, c'est super cute. Imagine, Audrey, recevoir ça à ton shower.
1: C'est incroyable. Je suis vraiment contente.
0: Fait que quand la voiture va bouger, comme je disais, les petites oreilles vont bouger également. C'est turbo mignon.
1: Puis encore là, c'est ça, c'est super texturé. Là. C'est doux, mais t'as comme plein d'affaires. J'ai comme l'impression que c'est ça. Pour les enfants, il y a de quoi de. Ça prend pas grand-chose. Mais c'est sensoriel, c'est ça, c'est bien dit.
0: C'est bon pour le développement de l'enfant également.
1: Oui.
0: Une arche d'activité de la compagnie Taftoys. Souvent, les arches ne sont pas mobiles. On les laisse à la place où ils sont. Cette arche-là, regardez les pinces-là. On peut les mettre littéralement partout.
1: Oh mon Dieu, OK.
2: Poussettes, bancs d'auto, même peut-être tapis d'activité, là, dépendamment comment ils sont faits.
0: Même
1: c'est bien cute.
0: Quand ils mangent également, peut-être le... Comment t'appelles ça?
2: La petite chaise haute.
0: La chaise haute. On peut vraiment le mettre partout. Ça occupe l'enfant. Puis ce qui est le fun, c'est qu'il est, encore une fois, évolutif. Donc, on va avoir un côté qui est plus avec des gros objets qui vont être stimulés avec un miroir, par exemple. Puis à un certain moment, on va pouvoir déclipser le dessus pour retourner les objets vers le bas. Fait que c'est vraiment évolutif. L'enfant va pouvoir s'en servir longtemps. Puis les mamans qui aiment se promener en poussette avec leur enfant, les jouets, vous savez ce que c'est.
2: Ils se ramassent tout le temps à terre.
1: Oui.
0: Ça sauve des vies, des jouets en poussette, l'enfant.
1: Ben oui.
0: Puis ceux-là vont rester dans la poussette sans danger. Vraiment un beau jouet, 49,99. Puis ce qui est le fun, c'est vraiment les pinces. Je vais le répéter, là. Ces pinces-là sont incroyables. Parce que le parent va pouvoir le traîner où il veut. Puis vous allez en visite chez vos grands-parents, au restaurant même, ça se traîne partout.
2: C'est le fun des choses polyvalentes parce que justement, du stock de bébé, t'en as beaucoup. Si tu peux avoir des objets qui s'adaptent à plusieurs situations, je pense que tu vas l'apprécier beaucoup.
1: Oui, puis ça t'évite des pertes aussi. Là, moi, je suis pas bonne là-dedans. Fait que, tu sais, qu'ils soient tous accrochés après la même marche, là, puis que ça évolue justement au lieu de traîner plein de bébelles indépendantes, là.
0: On le sait, des mobiles, ça coûte cher. Puis je sais pas pourquoi ça coûte aussi cher. Mmh. Ce mobile-là, qui est mobile, donc on peut traîner partout, 34,99, il fait de la musique.
1: Oh,
0: puis encore
1: ben
0: une
1: beau.
0: Fois, il y a une belle...
1: Betterave.
0: Oui,
1: j'ai des
0: tu peux l'allumer si tu veux, Audrey. Il y a différents sons. Donc, il y a 30 minutes de mélodie classique, douce, apaisante. Parfaite pour calmer le bébé en voiture, en promenade ou avant la sieste. Donc, il y a 3 jouets suspendus, un petit lapin, une fleur et une betterave colorée. La clip, encore une fois, incroyable pour la poussette, pour le banc d'auto. même dans le lit, au pire, dans le sens où...
2: Sur le parc, quand tu vas dormir chez quelqu'un puis que tu couches ton bébé dans le petit parc, il va se sentir comme

0: dans son lit à la maison.
1: Exactement.
2: Puis encore une fois, c'est niaiseux ce que je vais dire, là, mais moi, j'aime le fait que ils sont pas fixes. C'est-à-dire que tu peux... Il y a comme une corde qui relie, mettons, là, je vais essayer de vous l'imager, là, mais tu as le mobile, le haut du mobile, tu as comme des espèces de petites feuilles, là, puis ouais. Là, tu as les patentes qui pendent. Tu sais, un petit lapin, une petite betterave. Puis l'enfant peut comme jouer avec ça aussi, tirer là-dessus. Puis ça, c'est quelque chose que les enfants en bas âge aiment quand même beaucoup. Là.
1: Mais tu vois-tu sur le lapin, par exemple, il y a trois petites ficelles. Dans plusieurs jouets tarteuses, on retrouve ces bouts de tissu-là. Parce que les enfants aiment ça, mâchouiller ça ou simplement tirer après les petites...
3: Tout le temps plein de bave sur ben oui, prépare-toi.
1: Même sur nos vêtements, là, les cordons qui nous indiquent comment on lave ça, là, les enfants aiment tellement ça, c'est ridicule.
3: Ils aiment souvent plus les étiquettes puis les boîtes.
2: C'est particulier, hein?
3: Que les jouets.
1: Ouais, c'est très de base, mais... Ça marche. Ils ont compris ça puis ont intégré ça là, dans plusieurs de leurs produits. Je termine avec un produit coup de cœur aussi de la compagnie Cloud Bee. C'est une veilleuse incroyable. Les enfants, dès la naissance, la peur du noir, c'est un passage obligé pour beaucoup d'enfants. Mais imaginez-le, une tortue qui, dès qu'on l'allume, se transforme la chambre en ciel étoilé avec des constellations, des couleurs douces, une ambiance magique. J'ai une collègue qui a reçu cette veilleuse-là à son shower, puis sa fille, voilà, 2 ans, elle avait comme 10 ans, puis elle s'en servait encore. Fait que la qualité du produit...
2: C'est magnifique,
1: ben oui, c'est beau,
2: fait, là.
1: C'est rassurant. Moi, j'ai longtemps eu une veilleuse quand j'étais petit, mais pas une veilleuse cool comme ça.
4: T'as-tu lettre nos veilleuses dans le temps?
2: Hey boy, hein?
1: Dans le mur, puis...
4: Rien de bien excitant, là.
1: Non, c'est ça.
2: Un peu jaunâtre, c'est vrai.
1: Puis là, aujourd'hui, on a des constellations dans le ciel qui durent comme une trentaine de minutes. C'est
2: avec
1: vraiment
2: trois couleurs possibles. Oh mon Dieu, tu vois, 8 constellations, 3 couleurs, des cycles. Bon, t'as le vert, le bleu, puis le, c'est quoi, amber? Jaune,
3: c'est comme
2: jaune,
3: en brun, c'est jaune, brun.
1: Puis après 45 minutes, ça s'arrête automatiquement. Fait qu'on n'a pas de gossage, donc on va fermer la veilleuse ou pas. C'est super cool.
2: Ah, puis c'est des piles 3A, bien simples. C'est magnifique.
1: T'es équipée, Audrey.
2: Ah, mon Dieu Seigneur. Mais là, on dirait que je le voyais tellement pas venir. Puis là, c'était comme, c'était ça, dans le sens que tu veux pas qu'on parle des autres suggestions.
1: C'est une fausse chronique.
3: Fausse chronique.
1: Je suis
2: Arrête.
1: Un menteur. Fait que j'en profite pour vous dire qu'on a un gros département de bébés chez Club Jouet. Puis Audrey, félicitations encore.
2: Merci.
1: Laisse-toi gâter parce que je pense que c'est juste le début avec tes proches, ta famille, tes amis.
2: Puis, vous m'avez pas touché. On dirait que je suis comme... c'est vraiment gentil pour vrai. Je te dis, c'est les premières choses qu'on reçoit. Fait qu'on dirait que là, j'ai en respect pour vous, les éditeurs, j'ai quand même hâte d'arriver à la maison, de montrer ça à mon chum.
1: Ben, je comprends bien.
2: Je trouve ça vraiment adorable. Un gros, gros, gros merci.
1: Mais ça nous fait
2: vraiment.
1: Plaisir. Merci à toi. Puis on t'adore. On aime travailler avec vous autres.
2: C'est tellement partagé. Là, c'est tellement partagé. Puis en même temps, je trouve ça bien parce qu'on n'avait jamais pris le temps de
1: c'est
2: parler
1: vrai.
2: De la section bébé, jeune enfant, peu importe, chez Club Jouet. Puis moi, ça fait une couple de fois là, que j'y vais quand j'ai justement des showers ou des anniversaires. C'est pas mal tout le temps chez vous que je vais. Fait que, je trouve ça vraiment le fun. 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Moi, je vais vous quitter pour une pause parce que je pense que je vais aller gosser un peu avec ce que je viens de recevoir. On se reparle dans quelques instants. À Boulevard.
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0: 102, c'est le retour de Boulevard. J'ai encore à dire un gros merci à l'équipe de Club Jouet. Je pense à Ginny qui n'était pas là aujourd'hui, mais qui certainement est derrière ça avec Alex, évidemment. Alex Richard qui est notre collaborateur depuis quelques années maintenant. Je m'y attendais vraiment pas. Merci à Anto et Max aussi qui m'ont comme dit hier, ce matin, hey, on a déplacé la chronique à demain. Je comprenais pas en tout pourquoi il fallait faire la chronique absolument aujourd'hui. Maintenant, je saisis.
1: Je les aurais pris ces cadeaux-là, mais ça aurait dormi dans mon garde-robe une couple d'années.
0: Ça t'aurait pas servi, hein? C'est... Non, je suis comme super touchée de ces affaires-là. Puis c'est drôle, là, tu sais, il y a des types de personnalités qui sont faites pour recevoir des surprises, je pense, tu sais, qui aiment ça, qui grattent pas. Pour moi, d'habitude, je gratte pour savoir. J'aime savoir tout. Fait que là, on dirait que je suis surprise. C'est définitivement gagné. Puis c'est très, très apprécié. 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Il est 16h06. Faut faire des nouvelles, nous autres, peut-être juste avant, saluer ceux et celles qui viennent de se joindre à nous à Boulevard. Je m'appelle Audrey Pinchot. Je vous accompagne jusqu'à 18h avec Antonine Niacarini, Max Larouche, que vous venez d'entendre aussi, qui est autour de la table. C'est la dernière de cette formation. La semaine prochaine, Max sera à l'animation avec Anto, qui bouge pas, notre pilier de l'été. Et Mathias qui va être là également, question de vous accompagner. Et le retour de Boulevard 101, Gravel en retour. Donc, on prend place à partir du 3 août. Denis puis Véro qui vont revenir de vacances. On va se retrouver notre petit brunch annuel avant de venir vous jaser en après-midi. J'ai l'impression qu'on a bien des trucs à vous compter. Et à se compter, parce que c'est un été qui a passé super vite. Puis on s'est texté, mais on n'a pas eu le temps de se voir encore. T'sais. Puis je sais que Denis a un gros été derrière la cravate. Donc, d'après moi, les anecdotes se sont accumulées. Et la programmation complète, elle, sera de retour le 10 août prochain. Vous voulez nous rejoindre? 88-971-1021 texto. Téléphone, ben vous vous gênez pas. 88-780-1021. Il y a le Messenger de Boulevard par lequel vous pouvez nous rejoindre aussi. On est pas mal sur toutes les plateformes, réseaux sociaux. Et citoyen commercial blvd.fm si vous voulez rejoindre notre journaliste terrain. Mathias Turcotte, 21 degrés présentement à l'extérieur ressenti. On est autour de 23. Ce sera dégagé ce soir et cette nuit avec un 12 degrés. C'est plus frais un peu, hein? Demain, 25. On a des petites possibilités d'averse, 30 %. Vraiment, on va être correct, là. 15 en soirée, quelques nuages. Samedi, dimanche, on est dans les 28-29. Gros soleil. Lundi, c'est ce qui est prévu aussi. Techniquement, des possibilités de pluie à partir de mardi, mais on traversera le pont rendu à Rivière, comme Max dirait.
1: Merci.
0: Oh boy! Dans la circulation... Il y a encore des problèmes. Tantôt, on vous parlait de ce véhicule en feu, là. Je vais faire une petite mise à jour, voir si ça a bougé, mais ça avait quand même fermé certains tronçons. On nous avait avertis au 971-1021. Dans la dernière mise à jour, bon, voyez-vous, ça semble terminé. Donc, c'était sur Duplessis, hauteur chemin Sainte-Foy, là. On avait tout bloqué parce qu'il y avait un accident et véhicule en feu.
1: Fait que là, il y en a qui pouvaient pas traverser le pont rendu au fleuve parce qu'ils se rendaient pas au fleuve parce que c'était bloqué.
0: C'était ça
1: l'enjeu.
0: Ouais. Fait que ça marchait pas dans ce cas-là, vois-tu. Mais là, ça commence à se dégager tranquillement, pas vite. Et il y a encore quelques problèmes sur Duplessis Sud à partir de chemin Sainte-Foy jusqu'à l'entrée des ponts. Henri IV Sud, ça se passe de Wilfrid Hamel au pont, sur le pont, dans les deux directions. Difficile en ce moment. Sinon, c'est la capitale direction Est à la hauteur de Robert-Bourassa. Charest Est aussi, hauteur Robert-Bourassa. Capitale Ouest, c'est hauteur Laurentienne. Et sur la rive Sud, c'est la 20 Ouest entre la route du président Kennedy et Taniata. Max, dans l'actualité, ça a-tu bougé un peu?
1: Ben, il y a une histoire qui fait beaucoup jaser. Puis je vais faire appel à votre mémoire un petit peu. Vous vous souvenez peut-être de l'histoire de Luciano Fratolin et de sa fille Mélina Fratolin. La fillette qui avait été portée disparue pendant quelques heures et éventuellement, ben c'est le père, Luciano Fratolin, qu'on avait arrêté dans cette histoire-là, qui s'est passé dans l'État de New York. Mais pourquoi on en parle beaucoup au Québec? Ben c'est que c'est du monde de Montréal. Et c'est une histoire qui, honnêtement, probablement un jour fera une série Netflix. C'est le père lui-même, Luciano Fratolin, qui a appelé les autorités pour dire que lors d'un arrêt pipi sur la route de retour de voyage, sa fille avait été enlevée. Et quelques heures plus tard, ben on l'a retrouvée noyée. Et là, ben les enquêtes, l'enquête a permis de mettre cet homme-là en arrestation. Et là, ben on est dans le procès de tout ça. En fait, ça commençait littéralement ce matin, le procès. Donc, on avait la grande thèse de la couronne, la grande thèse de la défense. Je veux dire un petit peu qu'est-ce qu'on dit qui s'est passé des deux côtés. Du côté de la couronne, ben on dit c'est le père qui a bel et bien tué sa fille. Du côté du père, lui, il maintient vraiment sa version des faits, à l'effet qu'il est coupable de rien, que lui s'était arrêté pour un arrêt pipi sur la route et la petite a été enlevée. Sauf que là, ce qui laisse des doutes aux yeux de la couronne, c'est que semble-t-il que le papa change comme sa version des faits à toutes les fois. Il y a des petits trucs qui changent dans sa version à toutes les fois qu'on y pose des questions. Puis, fait que bref, c'est le début du procès. On va suivre ça de près là dans les prochains jours, la prochaine semaine. Sinon, ce qui fait jaser en politique, j'allais dire fédéral, mais en fait c'est provincial et fédéral là, parce que Mark Carney rejoignait aujourd'hui les premiers ministres provinciaux au Conseil de la Fédération du côté de Charlottetown. Il y a un communiqué conjoint qui était envoyé hier par les différents premiers ministres des provinces, puis c'était assez clair que ce qu'on allait mettre de l'avant aujourd'hui dans les discussions, ben c'était les nouveaux tarifs américains. On veut avoir le plan d'Ottawa du côté des provinces. Aujourd'hui, dans une vidéo publiée sur les réseaux sociaux, Christine Fréchette qui expliquait qu'elle allait rencontrer Mark Carney en privé, qu'elle allait avoir trois demandes claires pour lui pour défendre les intérêts du Québec, de ses travailleurs, de ses entreprises et de son économie. Et tantôt, il y avait comme un gros point de presse là où on nous faisait état de ce qui s'était dit aujourd'hui. Puis, ben honnêtement, semble pas ça être dit grand-chose là à suivre dans les d'ici la fin du show. Est-ce qu'on va avoir des grosses citations choc de quelqu'un? Mais à date, ça a l'air très, très, très mollo. T'as qu'à être dans tout ça, les États-Unis qui doivent bientôt annoncer de nouveaux droits de douane qui pourraient, encore une fois, toucher le Canada. Là, on parle des fameux tarifs de Trump là, qu'il veut imposer aux pays qui importent des biens issus du travail forcé. Fait qu'exemple, des biens qui sont faits par des enfants en Chine ou qui sont issus de l'esclavage. Fait que j'imagine que les États-Unis là-dessus sont vraiment blancs comme neige puis ont rien à se reprocher parce que c'est 45 pays qui se verraient imposer une surtaxe de 12,5% à cause de ça et d'autres comme le Canada ben, se verraient imposer une taxe de 10%. Il faut maintenant être client du Château Frontenac pour avoir droit à une visite guidée de l'endroit historique. En entrevue avec Radio-Canada, Sabrina Coutu, qui est une porte-parole du Fairmount, le Château Frontenac, explique que des plaintes ont été reçues en raison de l'achalandage accru dans l'hôtel et que des décisions nécessaires ont dû être prises. Mentionne là que les clients à l'hôtel, c'est des invités qui sont luxe, qui payent un prix luxe. Donc, ils s'attendent à recevoir un service qui est à la hauteur du prix qui payent pour venir au Château Frontenac, s'attendent à avoir une tranquillité d'esprit quand ils viennent. Donc, on a décidé au fur et à mesure, au fil des années, des mois, de prendre des décisions qui font en sorte que les clients vont avoir le meilleur service possible au Château Frontenac. Les édifices gouvernementaux du Québec mettront leur drapeau en berne ce samedi en mémoire de Marc Messier qui nous a quittés le 7 juillet dernier. Le registre de condoléances publiques a d'ailleurs été mis en ligne dans les dernières heures. Les Québécois qui sont invités à déposer un message à Marc Messier ou un témoignage en guise d'un dernier au revoir. Les témoignages qui seront transmis à la famille. Et je termine avec ça pour mettre la table à Antonine Iacarini. La députée sortante des Chutes de la Chaudière, Martine Miron, se présentera à nouveau pour la CAQ cet automne, mais dans son annonce, elle dit solliciter la confiance des citoyens au sein de l'équipe de Christine Fréchette. Il n'y a pas mention de la CAQ, il n'y a pas mention de la Coalition Avenir Québec, on parle vraiment de l'équipe de Christine Fréchette. C'est quelque chose dont on s'était déjà parlé, et là, on a comme un autre indice que la commande est assez claire là, de parler de Christine Fréchette beaucoup plus que de la CAQ, que de la Coalition Avenir Québec. Donc, Martine Biron qui écrit « Grâce à notre travail d'équipe, nous avons atteint plusieurs objectifs pour l'avancement de notre région. Il nous reste encore tant de choses à réaliser. » Un peu dans le même sens là, du travail qui reste à faire, elle dit « J'ai fait le saut en politique il y a 4 ans alors que je constatais que les droits des femmes étaient en net recul dans plusieurs de nos démocraties. Nous avons fait beaucoup pour protéger les droits des femmes au Québec. Il faut maintenant poursuivre le travail. » Et termine en disant que notre notre chef Christine Fréchette réunit autour d'elle une équipe d'hommes et de femmes d'envergure qui ont de l'ambition pour le Québec. Mentionne que le Québec a besoin d'une vision économique et sociale forte, plus de compétences et moins de calculs politiques. C'est ce qu'offre l'équipe de Christine Fréchette. On dirait quelqu'un qui parle d'un gouvernement qui n'est pas là depuis 8 ans.
2: Exact.
0: On pensait pas qu'elle quittait, elle.
2: Ben, honnêtement, là, le fait que l'annonce ait lieu le 23 juillet, je pense que ça en dit beaucoup sur les hésitations. Je pense que l'équipe autour de Christine Fréchette a travaillé très fort pour convaincre Martine Biron de rester. Puis s'arrêter, tu sais, c'est pas que c'est catastrophique individuellement, chaque ministre qui se représente pas, c'est vraiment l'accumulation. Puis là, le fait qu'on est rendu très, très proche du déclenchement de la campagne électorale et que, tu sais, on a vu François Bonnardel il y a quelques jours, ça fait mal. Tu essaies de te donner un élan, puis là, il y a quelqu'un qui part, puis là, ça permet à toutes les télés de remettre le tableau avec tous les ministres qui ont décidé de s'en aller.
0: Mais là, ça donne pas l'impression que c'est un peu à contre-cœur, mettons, puis qu'on l'a un peu forcé à rester?
2: Ben, oui. Moi, je pense que si elle était hyper motivée, elle aurait probablement annoncé, mettons, au mois d'avril-mai.
0: Plus tôt, une fois que
2: Madame Fréchette est devenue chef. Mais bon, moi, je m'interroge vraiment, puis je veux votre avis. Est-ce que, tu sais, nous, on suit les nouvelles à tous les jours. Moi, je suis la politique à toutes les minutes et à toutes les secondes. Max, tu es très politisé aussi. Est-ce que les gens qui suivent moins ça tout le temps peuvent répondre positivement au repositionnement marketing de la CAQ, c'est-à-dire maintenant, c'est équipe Fréchette, on parle plus de la CAQ. T'sais, nous, on trouve ça un peu ridicule parce qu'on est comme, ben voyons, on le sait bien que c'est la CAQ, mais il faut se rappeler que c'est pas tout le monde qui écoute la télé, la radio à tous les jours, qui regarde les nouvelles. Moi, je pense que ça peut marcher.
1: Ben oui.
0: Honnêtement.
1: On le sait au Québec qu'on a tendance à avoir la mémoire peut-être un petit peu courte.
2: Ben voyons, il est écrit « Je me souviens » sur nos plaques de char.
1: C'est la seule place où ça paraît.
0: Mais non, je pense que oui, parce que justement, je suis pas la plus politisée de nous trois. Là. Je veux dire, je suis la politique pour l'actualité.
2: Oui,
0: mais encore là, j'ai quand même un cœur à prendre facilement. Puis je veux dire, je vois ça aller, puis je regarde les réactions autour de moi. Puis moi, j'ai l'impression que ça peut totalement fonctionner parce que à la limite, ça donne l'impression que tu essaies au moins de rediriger la CAQ, de montrer qu'on s'en va ailleurs et qu'on n'est pas la même formation.
2: Ben, c'est un bon point que tu dis parce que ça démontre un effort. En fait, ça démontre que tu comprends que ça ne pourra pas être ça, l'offre politique qui est présentée aux Québécois. Donc, on veut tirer un trait sur l'époque de François Legault. C'est bien ingrat, là, parce que Mme Fréchette, si elle est là, c'est grâce à François Legault, c'est sûr. Mais les cycles politiques étant ce qu'ils sont, M. Legault, en ce moment, est une personnalité politique usée. Moi, je pense, puis à chaque fois que je dis ça, les gens ils trouvent que j'exagère, mais je pense que M. Legault, s'il joue bien ses cartes dans les prochaines années, comme Mme Marois, on l'a vu cette semaine et dans les dernières semaines, faire des sorties sur l'itinérance notamment. Mmh. Et moi, là, Mme Marois, là, même quand elle était première ministre, elle n'a jamais été populaire. Déjà à la base. T'sais, M. Legault a été très, très populaire à une certaine époque. La chute a été brutale.
0: Brutal, tu dis.
2: Madame Marois, c'était autre chose. Et maintenant, regardez comment les gens la respectent beaucoup. Mmh. Elle fait des sorties qui sont très calculées. Elle n'est pas tout le temps dans l'espace public. Elle ne critique pas son ancienne formation politique comme des anciens chefs péquistes. Si François Legault joue bien ses cartes aussi, moi, je pense qu'il peut être un des anciens premiers ministres qui est très apprécié par les Québécois, mais il faut qu'il nous laisse du temps.
0: Oui, il faut qu'il nous laisse tranquille un peu. Je pense que les gens qui sont encore traumatisés de bien des affaires, c'est plate à dire, mais au-delà de tout puis au-delà de ce qu'il a pu faire dans ses mandats, M. Legault, il est associé beaucoup à une période qu'on n'a pas particulièrement appréciée. Hein. Fait que c'est sûr que ça l'aide pas non plus,
1: mais
0: j'ai l'impression,
1: mais
0: pour
1: en
0: certains.
1: Même temps, c'est ce qui l'a rendu le plus populaire
0: aussi
1: de l'histoire pendant un bout.
0: Mais ça, on a besoin que ça devienne un souvenir lointain pour être capable de penser positif sur cette époque-là.
2: Ouais.
0: Exact.
2: Pour prendre un certain recul. Un autre parti politique qui a des défis.
0: Ça va pas bien, les libéraux.
1: Moi, je m'en remets pas de ce qu'on a vécu hier.
0: Pauvre Charles.
1: Là. C'est...
0: Je trouve ça triste parce que Charles Millière est un homme très appréciable.
2: Ben oui.
0: C'est un gars qui est smart.
2: Bien,
0: c'est quelqu'un qui... Oui. C'est pas pour rien qu'il est à la tête, tu sais, mais il est où?
2: Bon, OK. plusieurs choses ici. D'abord, je pense qu'il faut qu'on fasse un petit retour sur ce qui s'est passé hier, effectivement. Là, Max dit que... Ben, c'est parce que au fur et à mesure des heures de la journée, puis tu sais, on a une émission de radio qui dure 4 heures, donc souvent, l'actualité, elle évolue au fil du temps. Et hier, on voyait ce candidat, Michel Savard, dans une circonscription montréalaise, celle de Gouin, qui avait des propos par le passé là, qui refaisaient surface. Et il avait notamment traité PSPP et ses suiveux, en gros, de nazis.
1: Oui, hein? ça ressemblait beaucoup à ça.
2: Je résume, là, mais c'est ça que ça voulait dire. Et ça, c'était pas suffisant pour l'enlever de l'équipe de candidats.
1: Ça passait. Pour le Parti libéral du Québec, Michel Savard est traité par le passé, Paul Saint-Pierre Plamondon et les gens qui le suivent, de nazis sans envergure, me semble-t-il. Ça, pour le Parti libéral,
0: des gros propos,
1: ça passe.
2: Mais un peu plus tard dans la journée, bon, il y a d'autres citations qui refaisaient surface et bon, il y avait des citations spéciales là, sur de la guerre civile, batte de baseball, c'était des
1: venez débattre avec mon batte de baseball, quoi de même là.
2: Donc là, ça en était trop. Et Charles Milliard, le Parti libéral, là, qui ont décidé de flocher leur candidat. Donc, moi, je trouve que ça met un peu la barre pour la campagne électorale, parce que s'il y a d'autres candidats dont des propos ressortent, des propos du passé au présent, ça va être bien difficile pour le Parti libéral de critiquer ou de poser un jugement sur des propos. En tout cas, si c'est nazi, c'est correct. C'est ça que j'ai compris.
1: Oui, ça, traiter les adversaires politiques de nazis, ça passe, mais pas de les inviter à débattre avec son bat de baseball. La ligne, elle est là.
2: C'est ça. Ce matin, nouveau chapitre là, de l'histoire, en fait, de... Malheureusement, pour le Parti libéral, à chaque fois qu'il y a un article de journal ou un reportage ou une intervention à la radio qui met dans la même phrase le nom du parti et l'UPAC, c'est sûr que ça fait bobo. Là, c'est cette histoire qui est sortie par Québécois, une femme qui aurait voulu être candidate pour la présente élection, Sonia Beaudeloup, qui a été exclue de l'équipe de candidats du Parti libéral à cause du passé de son conjoint. Son conjoint qui aurait été interpellé en 2004 pendant une rafle policière en lien avec le crime organisé. Et là, ça pose toutes sortes de questions. Évidemment, est-ce que vous devez être pénalisé pour ce que votre conjoint a fait il y a 20 ans? C'est pas évident. Par contre, le Parti libéral, est-ce qu'il y a une marge de manœuvre? On se rappelle Paul Saint-Pierre Plamondon dans le point de presse de fin de session à l'Assemblée nationale, quand il faisait le bilan de la session parlementaire, a fait des liens entre le Parti libéral et le crime organisé. Ça a bien choqué.
1: Il a posé des questions.
2: Je le sais pas. On appelle ça, mettre le pied sur la ligne. Ça avait bien choqué beaucoup de gens.
1: C'est comme il y en a qui pensent que poser ce que toi tu penses, mais pas t'associer.
2: Ouais, je fais ça des fois. Moi, certains diraient que.
1: Certains oseraient
2: bon,
1: dire.
2: C'est moi qui pense ça.
1: Certains oserait dire ça.
2: Donc, PSPP qui avait fait un lien entre le Parti libéral et le crime organisé. Et ça avait fait beaucoup de vagues. C'est sûr que là, tu te lèves le matin puis tu vois des articles dans le journal qui disent qu'une de tes candidates a un lien avec le crime organisé. Je pense qu'ils veulent plus du tout prendre aucun risque et ne laisser place à aucune zone grise.
0: Ouais, mais tu sais, tu devrais pas écoper, à mon sens, pour quelqu'un d'autre. Ben j'ai comme de la misère avec ça. Là.
2: Ben c'est ça. Puis là, ce qu'on apprend là, sous la plume des journalistes de Québécois, c'est que une proche de Charles Milliard aurait contacté Sonia Beaudeloup pour lui dire que l'UPAC l'aurait mis en garde contre elle. Donc, l'UPAC a dit à Charles de faire attention à toi et à ton entourage. Bon, là, c'est des gens qui rapportent des... Là, c'est vrai que c'est quelqu'un qui dit que puis qu'on sait pas c'est qui, là. Elle aurait une mauvaise réputation, entre guillemets. Et là, la situation dans laquelle le Parti libéral se trouve présentement, qui est sous enquête hein, de l'UPAC, il faut le rappeler, ont décidé de pas prendre de chance. Malheureusement, en prenant pas de chance, ben là, il y a un article de journal parce que la fille est pas contente. Fait que là, elle sort dans les médias pour s'en plaindre. Le résultat est un peu le même.
0: C'est ça, je la comprends un peu de pas être contente, là, en même
2: temps. Surtout qu'elle est très impliquée au Parti libéral depuis de nombreuses années. Elle a été candidate en 2022 dans la circonscription de Fabre à Laval et elle s'est même impliquée dans la campagne de chefferie de Charles Milliard. Elle a organisé notamment des événements de financement.
0: Moi, je serais en maudit contre mon chum aussi. Là.
2: Ouais.
0: Ça ne doit pas être beau à ma maison.
2: Tu vois-tu ce que tu fais à ma carrière politique? Mais bon, tout ça pour dire que pour le Parti libéral, cette espèce de boulet éthique... À chaque fois qu'il y a le mot UPAC et Parti libéral, c'est difficile pour eux.
0: Tu parles de boulet. On peut-tu parler de la campagne, de la nouvelle pub, en fait, qui est comme un couteau suisse à double tranchant? Là. J'ai envie de vous la j'ai envie de vous la faire entendre.
3: Charles, ne pas être bien loin, on court ensemble tantôt.
4: Je suis là. Go.
3: Excusez-moi, avez-vous vu Charles?
4: Je suis là.
3: Pardon? Il est où, Charles?
4: On jase après deux minutes. Il y jase encore. Je suis là.
5: Et je vais être encore plus là pour le Québec.
1: Fait qu'on veut montrer qu'il est proche du monde, genre.
2: Il
0: mais
2: est là.
0: Ça fait aussi où est Charlie et on ne le trouve pas.
2: Premièrement, c'est bien correct là, comme campagne de publicité. C'est dur d'être original en politique et d'atteindre la cible parce que c'est très rapidement un peu cringe pour parler comme Ariane.
0: On voit qu'il n'arrive pas à faire des bonnes. Celle que j'ai trouvée bonne, c'est celle du sandwich. Là.
2: Oui, mais c'était pas le chef lui-même qui essayait d'être cool. C'est des comédiens et tout ça. Je le trouve que cette pub-là est correcte. Okay? C'est juste que, comme vous disiez, on peut un petit peu la revirer contre lui. C'est sûr que, tu sais, par exemple, s'il arrive une nouvelle, un événement d'actualité et que le chef du Parti libéral décide de ne pas réagir, mettons. Bien là, évidemment, on va faire des jokes. On va dire « Où est Charles? Où est Charles? » C'est bon, ça risque de revenir.
0: D'après moi, ils ont pensé, puis c'est un pari qui était prêt à prendre.
2: Ben oui. Évidemment, là, d'habitude, on fait un brainstorm puis on se dit, ça serait quoi les risques et les opportunités d'une telle campagne de pub. Mais il y a aussi qu'on en sait encore très peu sur les propositions du Parti libéral et de Charles Milliard. Tu sais, le Parti libéral a eu pendant longtemps un chef intérimaire, pendant la dernière législature, Marc Tanguay, qui n'avait pas la latitude de prendre des positionnements très forts. Et cet intérim-là arrivait après avoir eu deux chefs très différents. Philippe Couillard, plus à droite un peu, après une Dominique Anglade, plus à gauche. Et là, tu as un intérim pendant des années. Donc, le positionnement du parti est particulièrement pas clair. Nouveau chef qui arrive, Pablo Rodriguez, pas le temps de nous dire c'était quoi son positionnement. Je sais pas s'il l'aurait fait éventuellement.
0: Hey, ça a été rough, les dernières années, mine de rien.
2: Ouais, effectivement. Et là, nouveau chef, Charles Milliard, qui arrive assez tard, en année électorale, et qui a proposé des choses. Mais moi, j'aime bien regarder les réactions à certaines choses. Il y a des nouveaux tarifs de Donald Trump. On va voir les réactions des différents politiciens sur la question. Beaucoup de tarte aux pommes avec Charles Milliard. Donc, il faut... Tu sais, c'est des grandes pensées, des beaux sentiments. Mais concrètement, c'est quoi les mesures? C'est pas toujours facile. Je vois certains de ces candidats qui sont plus précis. Tu sais, par exemple, dans le cas des tarifs, je trouvais que la réaction de Charles Milliard, c'était « Je suis pour la tarte aux pommes, mais je vais mettre plus de pommes dans la tarte aux pommes. » Tu sais, ça ressemblait un peu à ça, comment c'était
0: un peu vite. Mais ça peut être une stratégie. Puis là, je fais un drôle de comparatif, là, mais... Au municipal, quand il y a eu la course, Sam Ahmad tardait énormément à faire des annonces. Puis, il sortait pour dire qu'il allait y avoir des annonces, mais c'était comme sa stratégie d'attendre le plus dernière minute possible parce que dans sa tête, à en faire trop d'avance.
2: Le risque, c'est que tu laisses les autres te définir beaucoup. La seule annonce vraiment précise que Charles Milliard a fait, c'est sur la langue française. Il semblait être piqué au vif de se faire attaquer là-dessus, mais c'est pas son terrain de prédilection. J'allais dire, tu sais, oui, des fois, il est un peu général dans ses idées. C'est-à-dire que Julie White, qui est sa candidate dans Jean Talon, qui est l'ancienne porte-parole des manufacturiers exportateurs du Québec, a fait des vidéos puis des publications dans lesquelles elle est beaucoup plus précise sur ce qu'il faut faire face aux tarifs de Trump.
0: On en jasera. Bon,
2: la force de l'équipe. Maintenant, effectivement, pour Charles Milliard, je trouve que cette pub-là, où est Charles? J'ai envie de dire, où sont les propositions concrètes? C'est un petit peu la faiblesse là, en ce moment.
0: Tu parles de Julie White. Je vais vous faire entendre un extrait. On est un peu dans se servir de Trump pour gagner des votes. Je vous fais entendre ce qu'elle a publié sur ses médias sociaux.
6: On sait hier des nouveaux tarifs sur les produits canadiens. Mais est-ce que c'est vraiment le temps pendant ce temps-là de parler d'indépendance? Je suis sur la rue Mégoire aujourd'hui, puis ça me fait penser à...
0: Mégoire.
6: Au commerce, aux entreprises, à vous qui allez vivre les impacts de ces tarifs-là. C'est pas ça la priorité des Québécois. On n'a pas besoin de plus de division et d'incertitudes. Et c'est pas vrai qu'on peut rien faire au Québec pour faire face aux tarifs. On peut faire plein de choses en contrôlant notre environnement d'affaires, en baissant les impôts des entreprises, en ayant une réelle stratégie manufacturière, en s'assurant que le Québec achète ses propres produits. Ce que les gens qui prônent la division ne comprennent pas, c'est qu'économiquement, on est mieux de travailler ensemble, on est plus fort ensemble. Et ça, nous, on le comprend au Parti libéral du Québec.
2: Bon,
6: donc, Trump a annoncé hier...
0: Oh, pardon. Il y a aussi Farnell là, qui a fait une vidéo.
2: Ah oui,
0: là.
2: Absolument.
0: Voulez-vous l'entendre? Je l'ai pas loin, si vous voulez l'entendre.
2: Ah oui, donc.
0: Il est rendu là.
7: Passer des nouveaux tarifs de 50 % sur plusieurs biens canadiens, dont pour la première fois des biens qui sont protégés par des accords de libre-échange avec les États-Unis.
8: Une des principales conséquences des tarifs de Trump, c'est la baisse de nos exportations. Qu'est-ce que ça signifie, ça? Ben, c'est simple. Moins d'exportations, c'est moins de ventes. Moins de ventes, c'est moins d'investissements. Et après ça, c'est toute une cascade qui s'ensuit.
9: Au Parti libéral du Québec, c'est d'une importance capitale que le cœur de notre économie.
0: Vous voyez le genre.
2: On comprend la ligne de parti, là, mais... Mon Dieu, que c'est original, hein? C'est innovant.
1: La peur, hein? Oh. La peur du référendum.
2: Non, mais
1: l'épouvantail.
2: Pour vrai, là, tu sais, on le sait que, mettons, Mark Carney s'est servi allègrement de Donald Trump pour se faire élire.
1: Ben oui.
2: Tu sais, on l'a bien compris, là. Mais là, c'est comme un degré supplémentaire. Tu sais.
0: Ça m'énerve un peu, moi, ça.
2: En plus, c'est que.
0: Ça me brûle.
2: Moi, je veux aller sur le fond des choses un peu. Je comprends que, à première vue, tu peux dire être divisé. C'est sûr que c'est pas un avantage face à Trump. Mais je pense que la plupart des gens comprennent que même notre appartenance au Canada en ce moment ne garantit pas que on va avoir une excellente entente de libre-échange, qu'il n'y aura pas de tarifs. Je trouve que c'est prendre le monde pour des cons.
1: Puis surtout en sachant que Carney va devoir sacrifier
2: quelque chose
1: et donc sacrifier probablement une ou des provinces et donc ça pourrait être le Québec qui finit par être sacrifié dans un certain sens.
2: Donc il faut maintenir la pression, mais ça c'est sur
0: mais
2: le fond
0: des choses.
2: Mais
0: c'est habile pour jouer. Tu sais, en même temps, ouais. C'est ça qui me fait
1: rire. C'est facile.
0: C'est bien dit.
1: Plus facile qu'habile pour moi.
0: Plus facile qu'habile, t'as
1: raison.
0: C'est
1: les vieux livres de jeux libéraux.
0: Mais
1: de...
0: ça va marcher avec
1: certaines personnes.
0: Ça va fonctionner.
2: Mais moi, je pense que avec certaines personnes, ça va marcher. Mais avec d'autres, ça va les fâcher de se faire sortir cet argument-là. Puis même des nationalistes qui sont pas nécessairement des souverainistes enragés vont se dire, hey, là, non. Ah, c'est ça, c'est vrai, c'est ça, les libéraux. Ouais. J'avais oublié, puis je me demandais si ça allait être différent avec Charles Milliard. Puis finalement, c'est pas différent. Donc, tu sais, honnêtement, mettons Julie White dans Jean Talon. Je pense que ça peut marcher dans Jean Talon, ce genre de discours-là, avec une certaine clientèle. Mais Farnell, Morissette dans Taschereau, là, pas certaine que c'est winner. Mais bon.
0: Ça fait toujours spécial pour moi, Farnell, qui est collaborateur chez nous,
2: puis,
0: vulgarisateur d'actualité.
2: Je déclare mon conflit d'intérêt aussi avec Julie Watt, que je connais bien, avec qui j'ai travaillé.
0: Ouais.
2: Mais à un moment donné, on peut apprécier les personnes...
0: Mais
2: être en désaccord avec
0: business, c'est business, exactement.
2: Ben oui.
0: Puis le personnel, c'est le personnel. Vous êtes à Boulevard 102. Merci, Anto. Dans les prochaines minutes, on rejoint notre collaboratrice Elisabeth Crête, qui est journaliste, animatrice, vulgarisatrice d'actualité. On va parler des nouveaux emballages sur les paquets de cigarettes avec des images assez choquantes. Question de vous dissuader d'en acheter. Ça fonctionne-tu vraiment, ça? On va parler aussi à quoi ça ressemble dans d'autres pays que le nôtre.
10: Le retour.

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0: 16h37 minutes à Boulevard 102.1, le retour de Boulevard. On est ensemble jusqu'à 18h. Je m'appelle Audrey Pinchot. Vous avez entendu Antonin Iaccarini, Max Larouche également qui sont là. Ce sera d'ailleurs votre équipe de la semaine prochaine. Mathias va s'y joindre. Je tombe en vacances à partir de 18h. Pas que je suis contente, là. Plein d'affaires à faire pendant la semaine de vacances. Des affaires push. Je me dis, tu peux quand même dormir le matin puis pas te soucier du travail. On va le prendre. De retour le 3 août pour Gravel dans le retour. Programmation régulière qui reprend le 10 août prochain. Peut-être vous rappeler qu'il y a quelques problèmes de circulation. Capitale Est, auteur Robert Bourassa. Si vous êtes sur Charest Est, entre Duplessis et Henri IV, c'est encore un peu au ralenti aussi. Henri IV, d'ailleurs, dans les deux directions, là, je vous dirais, entre chemin Sainte-Foy et les ponts, on sent quand même un bon ralentissement. Pour la 73 Nord, ça commence à ralentir, je vous dirais, juste avant la 20, jusqu'à l'entrée du pont La Porte. Parlant de la 20, direction Ouest, c'est entre la route du président Kennedy et Taniata. S'il y a autre chose, vous ne vous gênez pas, c'est le 88-971-1021 texto. Il y a déjà des gens qui commencent à réagir au 971-1021 concernant tout ce qui est cigarettes, emballage. Tu sais, des gens qui ont travaillé justement dans des dépanneurs, les réactions des gens face à ça. Je sais que vous en avez glissé un mot, Max, hier quand c'est sorti. Il faut savoir que d'ici le 1er août, vous allez voir des nouveaux emballages sur les paquets de cigarettes avec des nouvelles images choquantes pour vous dissuader d'en acheter. On a eu les trous dans la gorge, les langues dégueulasses. Je veux dire, on en a déjà beaucoup. Je sais pas à quel point ça, tu sais, je sais pas à quel point réellement les gens vont cesser d'acheter des paquets de cigarettes juste à cause des images. Je sais pas à quel point ça fonctionne, mais c'est quand même une question qu'on va se poser. Est-ce qu'on en fait assez au Québec pour la lutte au tabac? On va jaser avec Elisabeth Craig, qui est journaliste, animatrice et vulgarisatrice d'actualité. Salut, Élie.
1: Bonjour à vous tous.
0: Ça va bien?
1: Ça va bien, vous aussi?
0: Yes, ça va super bien. Donc, est-ce qu'on en fait assez au Québec pour la lutte au tabac? Ton two cents là-dessus, ce serait quoi?
1: Ben, en fait, c'est documenté que non, on en fait... Ben, en fait, est-ce qu'on en fait pas assez? On en fait beaucoup moins qu'ailleurs dans le monde et qu'ailleurs au Canada, ça, c'est sûr. Et juste pour résumer un peu, les nouvelles images pour les fumeurs qui nous écoutent, là, que vous allez voir sur les paquets de cigarettes à compter du mois d'août, vous allez voir, entre autres, des photos de bébés en boucané, par exemple.
0: Ça me rend mal à l'aise. Colon.
1: Ouais, moi aussi, j'aime moins ça, mais en même temps, c'est vrai pareil. T'sais, un bébé peut être exposé à la fumée. Vous allez voir aussi une photo de bol de toilette dans laquelle on retrouve de l'urine et du sang. Alors, c'est vraiment une photo d'urine ensanglantée. Et moi, celle qui m'écœure le plus, pour vrai, qui aurait le plus d'impact pour moi, c'est que tu vois la photo d'un monsieur qui manque une partie de la bouche. Parce qu'on dit le tabac peut causer le cancer de la bouche. Et si vous l'avez, on peut vous faire retirer une partie de la mâchoire, de la langue, puis de la bouche. Et écoute, c'est vraiment, tu vois, un monsieur qui manque la moitié de la bouche, c'est traumatisant. C'est moi, pour moi, c'est celle-là qui est la plus intense, là.
2: Mais autant ça m'écœure.
1: Oui.
2: Autant ça m'écœure, autant je me dis, si je suis un fumeur, ou que ce soit occasionnel ou tout le temps, ou on dirait que c'est pas ça qui... Je vais regarder un peu ailleurs quand j'ouvre ma boîte, puis on dirait que ça me fera pas arrêter ou moins fumer.
1: Bien, c'est sûr que c'est, tu sais, ceux qui fument, c'est très difficile d'arrêter de fumer. En demandant à n'importe qui a essayé d'arrêter, c'est probablement une des dépendances qui est extrêmement difficile. Mais est-ce qu'on en fait assez? Qu'est-ce qu'on peut faire pour essayer de dissuader, justement, les gens de fumer? Bon, d'abord, la loi actuelle au Québec, si je résume, c'est interdit de fumer dans certains lieux publics. Les saveurs de vapotage sont interdites. Mm-hmm. Et il y a environ 60 % du prix du carton de cigarette que c'est des taxes. La taxe québécoise, il faut savoir que c'est la plus faible au pays. Les autres provinces ont une taxe sur le tabac beaucoup plus élevée que nous autres. Et dans d'autres pays, le pourcentage de taxes sur le prix du paquet de cigarettes, ça peut aller jusqu'à plus de 80 % Alors ici, à 60 % on n'est pas fort fort là-dessus. Mais pour comparer les efforts du Québec et du Canada par rapport aux autres pays dans la lutte au tabac, l'OMS utilise un programme qui s'appelle M-Power. Et ça, c'est un paquet de politiques anti-tabac qui ont été démontrées comme étant très efficaces par l'OMS. Et l'OMS va un peu évaluer les pays selon leur adhésion à cette fameuse, à ce fameux programme M-Power.
0: C'est quoi, mettons?
1: Donc, il y a 6 composantes. Je vais vous résumer ça, là. Il y a 6 composantes à ce fameux programme-là. Le M, c'est pour monitor, donc surveiller. Surveiller la consommation de tabac, exiger des enquêtes régulières qui sont représentatives autant chez les adultes que chez les jeunes. Après ça, le P, c'est protéger la population contre la fumée de tabac, donc des lois 100% sans fumée dans les lieux publics et à l'intérieur aussi. Le O, c'est offrir de l'aide pour arrêter de fumer. Avoir des programmes de cessation, des lignes d'aide, des thérapies de remplacement qui sont efficaces et qui sont agressives. Le W, c'est warn, avertir des dangers du tabac, donc avec des avertissements graphiques comme ce que vous voyez déjà sur les paquets de cigarettes, des campagnes massives et tout ça. Le E, c'est enforce, faire respecter l'interdiction de publicité, promotion et commandite. Ça veut dire aussi sur Internet. Parce qu'il y a bien des pays qui vont dire on l'interdit déjà dans les médias traditionnels, mais ils sont pas tout à fait capables de réglementer l'Internet. Là. Et le R, première, c'est raise taxes, augmenter les taxes sur les produits du tabac. Et ça, c'est la mesure la plus efficace selon l'OMS, mais la moins utilisée aussi. Par contre, il y a des pays qui l'utilisent, et ça, je vais vous en parler dans quelques instants. Il y a des pays qui adhèrent à 100% au Empower, selon l'OMS. Donc, leur approche, elle est parfaite sur les 6 points. On parle du Brésil, des Pays-Bas et de la Turquie, par exemple. C'est des pays qui sont presque parfaits, c'est-à-dire qu'il en manque juste 1 sur les 6. Et le Canada n'en fait pas partie. On parle de l'Irlande, Mexique, Nouvelle-Zélande et tout ça. Le Canada n'a pas. Ah non, on n'est pas bon, nous autres. On n'est vraiment pas bon. On n'a pas les 6 mesures Empower au niveau maximal. On est très fort, par contre, au Canada, sur les avertissements graphiques, sur l'interdiction de publicité et sur la surveillance. Par contre, l'OMS considère qu'on n'est pas fort sur les taxes, par exemple, qui est la mesure la plus efficace. On n'est vraiment pas bon, surtout au Canada, on n'est pas bon, pas encore moins au Québec. Et aussi sur offrir de l'aide, le fameux O, l'aide à la cessation, ça, on n'est pas assez fort non plus.
0: Le pire, c'est que j'allais te le demander, puis le demander aux auditeurs au 971-1021, tu sais, avez-vous déjà demandé de l'aide pour ça? Parce que j'ai l'impression que ceux qui arrêtent de fumer ont le réflexe de le faire un peu tout seul, de développer des trucs, de prendre des patchs, tu sais, de se trouver des alternatives, de prendre la vape au lieu de la cigarette. Mais moi, j'ai jamais entendu personne autour de moi faire affaire avec un programme pour cesser de fumer, là.
1: Pour cesser de fumer. Il doit y avoir des programmes de dépendance qui existent, on en connaît plein, mais qui sont spécifiques au tabac. Ça, visiblement, si on en a, ils ne sont pas assez efficaces. Ça, c'est clair. Mmh. Alors, il faut savoir que le Québec n'est pas évalué individuellement parce qu'on n'est pas un pays. Hein. Fait qu'on fait partie du Canada, fait que c'est le Canada qui est évalué. Mais on peut vous dire qu'au Québec, on est moins fort qu'au Canada sur certains points.
3: Pourquoi, à ton avis, Elisabeth, on ne taxe pas davantage? Est-ce que ça pourrait avoir un lien avec le fait que à chaque fois que les taxes ont augmenté puis les paquets de cigarettes ont augmenté de prix, la contrebande aussi a augmenté? C'est peut-être une problématique qui est plus spécifique
1: chez nous. À une certaine époque, c'était peut-être vrai, là, Antonine, mais aujourd'hui, le pourcentage de fumeurs est quand même assez bas. Puis moi, j'ai de la misère à croire que ces gens-là vont vraiment se tourner vers la contrebande pour vraiment avoir leur paquet de cigarettes. Sincèrement, là, puis les pays qui l'ont fait augmenter les taxes, ça n'a pas nécessairement eu d'impact non plus sur la contrebande parce que il y avait aussi des règlements extrêmement sévère sur la contrebande. Alors, c'est sûr qu'il faut que ce soit un tout, là. Mais moi, je trouve que c'est l'excuse un peu facile du gouvernement de dire ça. Mais dans les faits, on sait que c'est très payant, le tabac et les taxes, là, tu sais. Fait que je suis pas certaine, là. Je sais pas par rapport à ça. J'ai un doute aujourd'hui, en 2026, parce qu'il y a beaucoup moins de fumeurs qu'il n'a déjà eu à une certaine époque.
0: Tu sais, je regarde les chiffres, là, puis autant au Québec qu'au Canada, on est autour de 12 % de fumeurs, 14 % pour les hommes, 10 % pour les femmes, de ce qu'on dit, là. Puis la moyenne
1: c'est vraiment
0: Québec,
1: moins qu'avant. Là.
0: Ah, vraiment, vraiment beaucoup. Mais tu sais, je doute.
1: 30 ans, là, tu sais.
0: Ah, ça, c'est sûr. J'ai l'impression qu'on n'est plus. J'ai pas l'impression que c'est les images qui aident depuis des années, plus que peut-être le discours de santé, la mode de santé aussi beaucoup chez les jeunes. Tu sais, les jeunes actuellement prennent vraiment pas tant d'alcool. La mode est au mocktail. Tu sais, ce sont pas de grands fumeurs nécessairement non plus, du moins qu'avant de ce qu'on observe selon les statistiques. Mm-hmm. Fait que j'ai l'impression que c'est plus comme une vague de mode santé qui nous aide en ce moment. Mais tu sais, tout ce qui est image, comme la nouvelle qui est tombée hier, moi je me dis, on s'adapte mal. Au Québec, au Canada, dans la mesure où on est tellement rendu, comment je dirais ça, immunisé aux images qui sont plutôt difficiles à voir, ou tu sais, avec les séries qu'on a, tout ce qui est graphique aujourd'hui, les images de meurtres qui nous passent d'en face sur Twitter quand il arrive une tragédie, j'ai comme l'impression qu'il n'y a plus grand-chose qui nous impressionne à l'œil, là.
1: Ben, t'as raison, mais moi, je te dis, la photo du cancer de la bouche, ça...
0: Ça t'écœure.
3: Ça fesse.
0: Mais tu fumes pas.
1: Non, je fume pas. Mais si je fumais, ce serait, ou si je consommais, si tu me dis, mettons qu'aujourd'hui, je consomme un produit qui augmente de façon incroyable mes chances d'avoir le cancer de la bouche puis d'avoir l'air de ça, je peux te dire que ça a un impact.
0: Ouais,
1: pour moi, quand même. Ah oui. Ah non, c'est vraiment quelque chose. Allez voir, l'image du monsieur. Mais ça, c'est moi. C'est peut-être qu'effectivement, c'est pas le cas de tout le monde.
0: 88-971-1021. Je suis vraiment curieuse de vous lire, les fumeurs.
1: Mais les images et les avertissements graphiques ont été démontrés, par contre, selon l'OMS, comme étant une mesure qui était quand même assez efficace.
0: Okay.
1: Évidemment, de savoir à quel point celle-là a eu un impact sur la baisse. T'sais, moi, je pense que c'est surtout l'exposition au tabac qui a fait en sorte qu'il y en a moins. T'sais, avant, tes parents fumaient dans la maison, toi, tu fumais aussi dans la maison, tu sortais au centre d'achat, tout le monde fumait. Là, le fait qu'on a réglementé les endroits où tu peux fumer, ben, ça fait en sorte que les nouvelles générations sont très peu exposées aux fumeurs, finalement. Ouais. Fait que ça te donne moins envie là, de commencer à en consommer tant qu'à moi. Puis il y a des pays qui sont sont encore, qui sont très, très bons là-dedans, qui ont des mesures que nous, on pourrait peut-être avoir. Entre autres, en Australie, c'est les taxes sont extrêmement élevées. C'est le paquet parmi les plus chers au monde. Et il y a aussi des restrictions très fortes sur le vapotage. Ça prend une prescription médicale pour avoir de la nicotine dans ta vapoteuse, imagine-toi.
0: Oh, oui.
1: Ouais, aux Pays-Bas, ils ont un programme de réduction progressive des points de vente. Ça veut dire que d'ici 2030, il va y avoir très, très peu d'endroits où tu vas pouvoir acheter tes cigarettes. Au fur et à mesure, on enlève des endroits qui ont le droit d'en vendre, finalement. Fait qu'on complique la vie aux fumeurs pour pouvoir s'en procurer. En Turquie, eux autres, ils ont des avertissements sur les paquets de cigarettes qui couvrent 92,5% du paquet. Ici, au Canada, c'est 75%. Fait que l'image du cancer de la bouche, là, ça va être gros en maudit, là. C'est 92% de ton paquet, là, qui va avoir l'air de ça. Au Brésil, ils ont des programmes massifs de cessation, justement. Ils accompagnent les fumeurs pour essayer de sortir de cette dépendance-là. Mais dans les Maldives, ça, c'est la mesure qui est la plus radicale au monde, mais qui est ma préférée, c'est la génération sans tabac. C'est interdit de vendre, d'acheter ou d'utiliser tout produit de tabac pour toute personne qui est née après 2007. Aujourd'hui, moi je ferais quelque chose comme ça ici au Québec et au Canada. Il n'y a pas de raison que quelqu'un qui est né, par exemple, en 2008, aujourd'hui, ait le droit encore de se procurer des produits de tabac. Moi, j'interdirais la vente à partir d'une certaine année. C'est ce qu'ils font là-bas. Puis ça a été démontré quand même là, comme étant assez efficace jusqu'à maintenant. Et ils ont aussi interdit totalement les cigarettes électroniques. Tu n'as pas le droit d'en importer, d'en vendre ou d'en utiliser. Alors, est-ce qu'on est assez sévère au Québec? Moi, je pense pas. Il faut savoir que le tabagisme, c'est encore la principale cause évitable de maladies et de décès prématurés au Canada. C'est aussi un coût immense sur notre système de santé. Puis je sais que c'est controversé, là, parce que moi, je dis, j'interdirais ça de bout en bout du jour au lendemain. C'est pas tout le monde qui est d'accord avec ça. Et un des arguments qui sort tout le temps, c'est oui, mais la malbouffe, puis les chips, puis si ça, ça aussi, c'est un coût pour le système de santé. Oui. Mais le lien est beaucoup moins direct que le tabac. Quand on dit le tabac, c'est la principale cause évitable de maladie puis de décès. C'est écrit nulle part qu'un sac de Doritos par semaine, ça va causer un cancer, là. Tu comprends?
0: Oui.
1: C'est facile de réglementer le tabac. La science, elle est là. C'est facile de l'interdire aussi parce que la jeune génération ne fume plus. De toute façon, on n'en consomme à peu près pas. Fait qu'interdisez-le pour tout le monde qui est né après 2008, par exemple. Puis il me semble qu'on n'en entend plus parler, c'est terminé.
2: Mais ça, c'est intéressant parce que c'est vrai qu'au niveau des cigarettes, je regarde autour de moi, tu sais, je suis mi-vingtaine puis un peu plus jeune. Puis du monde qui sortait aux pauses à l'école pour se fumer des clopes, ça n'existe pas. Mais tout le monde fume la cigarette électronique, la vape. Même dans l'école, parce que c'est le genre d'affaire que tu peux faire de façon subtile. Puis, fait que pour moi, il va avoir beaucoup d'adaptations à faire à ce niveau-là aussi, parce que s'attaquer à la cigarette, parfait, c'est une chose, c'est une génération plus âgée. Bientôt, mais puis bientôt, c'est relatif, mais ces gens-là seront même plus avec nous. Alors que les effets néfastes des vapes, moi, je pense qu'on n'est même pas au début de ce qu'on va finir par savoir comme effet néfaste de ces produits-là. Puis je pense que c'est là-dessus qu'il faut mettre beaucoup d'énergie là.
1: Absolument. Puis on pourrait aussi décider qu'on interdit totalement les cigarettes électroniques comme ils l'ont fait aux Maldives. Là. Je veux dire, c'est agressif. Peut-être que ça va déranger certaines personnes qui consomment ça de façon régulière, c'est sûr. On peut mettre en place aussi des programmes d'accompagnement. On peut même mettre une année aussi. Là. Bon, parce que ceux qui sont nés après 2007, ils peuvent pas acheter de cigarettes électroniques. On peut s'adapter, là, c'est correct. Mais il faut qu'on soit plus agressif. Là. Je trouve que 12%, c'est vraiment de fumeurs au Canada. C'est vraiment moins qu'il y a 30 ans. Mais c'est toujours bien une personne sur 10. Là.
0: C'est encore
1: allez
0: trop,
1: dans un party, là, il y a quand même une personne sur 10 autour de vous qui fume encore, malgré tout ce qu'on sait.
0: Puis là, tu n'as peut-être pas la réponse, Elisabeth, mais pourquoi on le fait pas? Pourquoi on n'est pas plus agressif? Sais-tu que c'est juste pas dans nos priorités? C'est...
1: Ben certains diraient que c'est parce que c'est payant pour le gouvernement quand même, parce qu'il s'en va encore, puis c'est des taxes, là, tu sais. Fait que ça, c'est sûr que c'est une des raisons. Après ça, l'autre argument, c'est de dire, ce n'est pas le seul produit qui est mauvais pour la santé, on va pas commencer à tout réglementer. Puis je comprends le principe, mais c'est un des seuls produits pour qui le lien est aussi clair que ça. C'est clair, le tabac mène à toutes sortes de maladies, beaucoup plus qu'un Big Mac par semaine. Mmh. C'est ça la vérité aussi. Puis je comprends que c'est difficile de tout réglementer, ce qui est pas

0: 88-971-1012. Je suis curieuse de vous lire parce que dans ma tête, il n'y a pas de bonne raison de faire autrement. Mais encore là, je suis du même avis que toi, moi, Elisabeth. Je comprends pas ça parce que j'en ai pas. Je ne vapote pas, je ne fume pas. C'est pas quelque chose à quoi je suis addict non plus ou de quoi j'ai besoin. Mais je suis quand même curieuse. Puis parce que ça coûte cher. Tu sais, je pense, il y a la santé, mais il y a le porte-monnaie aussi, là. Tu sais, on passe son temps à se promener puis à dire que, hey, on manque de sous en ce moment au Québec, c'est difficile, le visage de la pauvreté a changé. Mais tu sais, je veux dire, le paquet de cigarettes à 15$, si t'en fumes un par jour, c'est parce qu'il y a une bonne partie de ta paye qui y passe, là.
1: Ah non, c'est sûr, là, ça a un impact financier sur les gens, comme toute dépendance aussi, hein, ça a un gros impact financier sur les gens. Fait qu'on pourrait s'améliorer au niveau des programmes d'accompagnement, au niveau des taxes qu'on met sur le paquet de cigarettes, mais moi, j'irais encore plus agressif, interdit à tous ceux qui sont nés après 2008. Merci, bonsoir.
0: Pas ça, pas en tout. Merci, bonsoir. Elle est partie. Elisabeth Kreit, journaliste, animatrice, vulgarisatrice, pardon, d'actualité. Hey, on s'en reparle bientôt, Elisabeth.
1: Salut, bye bye.
0: Salut, merci. Je trouve ça super intéressant, honnêtement. Puis évidemment, il y a des textos qui font réagir. Tu sais, Camille a dit à propos de la vape, moi, ce qui me fait capoter, c'est que ceux qui vapent les jettent un peu partout. Ramasser des botches de cigarettes sur le bord de la rue, c'est quelque chose, mais ramasser des restants de vapoteuses partout, c'est fou. On fait attention à notre environnement, mais pas avec les vapes. J'en ramasse minimum 4-5 sur le bord de mon terrain en campagne par semaine. Et ça, depuis un an. Sans oublier la quantité massive de nicotine que les jeunes ingèrent à tous les jours avec les vapes et sans s'en rendre compte. Tu peux pas savoir la quantité que tu prends. Comparé à une cigarette, mettons, c'est plus flou avec les vapes, puis ça, c'est vrai. Puis on est un peu con. Au Festival d'été de Québec, pendant la soirée, de Soulja, ça fume en tabarnouche.
2: Ben oui.
0: Puis tu sais, moi, j'étais comme pognée dans ce nuage-là, ne fumant pas. Puis tu sais, c'est sûr que c'était plus agréable de respirer la vapoteuse aux fraises
2: ben oui.
0: que de respirer l'odeur
2: c'est
0: de cigarette.
2: C'est pas quand tu interdis, ça?
3: Théoriquement,
0: c'est ça, ouais. Les gens trouvent moyen, on va être honnête.
3: De ce que j'entends autour de moi, là, c'est encore très, très, très facile à se procurer.
0: Okay. Ah, puis pour n'importe quelle tranche d'âge. Là.
2: Puis en passant, le commentaire sur les cochonneries de déchets, de vape qui traînent partout, ouais. Les botches de cigarettes, c'est pas biodégradable non plus. Hein. Fait que,
0: non.
2: On est pogné avec le même problème depuis des années. On a juste remplacé la sorte de déchets, mais c'est dégueulasse.
0: Ça m'énerve, moi, ça. Puis le monde qui jette leur botche de cigarette partout. Tu sais, sur le gazon à moitié écrasé, puis le feu est encore pogné dedans. Là. De la misère avec ça, vraiment. Mais c'est facile à dire, j'imagine, quand tu fumes pas, t'en ressens pas le besoin. J'imagine que les fumeurs auront
2: des
0: choses à dire.
2: Ils pitchent pas leur botche par terre, nécessairement. Mais, tu sais, moi, ce que je retiens de la discussion avec Elisabeth, c'est qu'il faut miser sur l'avenir. C'est sûr que culpabiliser les gens qui fument déjà. Tu sais, il y a eu beaucoup de choses qui ont été faites dans les dernières années. Ceux qui fument encore, c'est probablement qu'ils ont bien de la misère à arrêter de fumer.
0: Sûrement.
3: Ça, puis comme je dis, c'est des gens qui seront plus là pour plusieurs plus tôt que tard.
2: Bon, fait. Oui. Désolée pour ceux qui nous écoutent.
0: Non, mais... Je comprends ce que tu veux dire par le max. Puis comme n'importe quelle règle drastique qu'on impose, comme n'importe quel gros changement, il y a une génération, mais même pas des gens test qui vont être bien, bien fâchés. Mais la suite, ça va être une normalité. Prends un banal,
2: absolument,
0: comme on a parlé cette semaine, des téléphones à l'école.
2: Puis tu sais, ça fait pas longtemps.
0: La crise aura duré.
2: Mais quand ils ont interdit les cigarettes dans les bars et les restos, là, les amis, là. Les gens pensaient que les villes seraient à feu et à sang après ça, puis qu'il y aurait des bars clandestins partout. La question de la contrebande, je pense qu'elle est quand même importante au Québec, là, parce qu'on a quand même, tu sais, c'est pas tous les pays qui ont, disons, des endroits où les lois ne s'appliquent pas de la même manière partout sur le territoire. Évidemment que ça existe, là, la contrebande. Puis moi, je me rappelle.
3: On a de l'expertise au Québec.
2: On a une certaine expertise. Et moi, je me rappelle d'une époque où ils ont beaucoup augmenté les taxes sur les paquets de cigarettes dans les années 90. Hey, moi, là, j'envoyais du monde avec leurs ziplocs remplis de cigarettes. Tout à coup, là, il y a eu un boost, là, vraiment, de contrebande. Maintenant, c'est vrai que tu rends ça plus compliqué. T'sais, c'est plus complexe que d'aller au dépanneur à côté de chez vous.
0: Ben oui.
2: Donc, nécessairement, plus tu mets d'obstacles, c'est sûr ça a un impact.
0: Bien, définitivement, ça aide. Moi, l'augmentation des taxes sur le paquet, je trouve pas ça compensant. Éric dit, totalement d'accord. Il dit, je suis fumeur, je fais de l'emphysème pulmonaire léger, mais difficile à arrêter. Je fume depuis l'âge de 13 ans. Maintenant, j'ai 59. Fait que ça fait beaucoup d'années. À l'époque, c'était comme ça pour faire partie de la gang. C'est fou.
2: Tout le monde fumait.
0: Mais oui. Puis, tu sais, bon, je sais pas s'il serait d'accord que je raconte ça, mais moi, j'ai un membre dans ma famille, en fait, moi qui s'est mis à fumer à cause de la gang de gars au Saguenay vers l'âge de 6 ans. Tu sais, 6 ans.
3: Mais à l'âge de 6 ans.
0: Pense à ça. 6 ans, tu te caches dans une ruelle parce que tu as des amis plus vieux de 10 ans.
2: Ma mère, c'était pareil. Ma mère, elle fume encore. Elle a commencé à fumer dans sa tendre enfance.

0: Ben, puis cette personne-là a arrêté aux alentours de 40 ans, mais tu sais, quand ça fait partie de tes habitudes, c'est le même depuis toujours, tu dis, bon, ça ou mal manger, il y a des gens justement qui font le transfert.
1: Ils essayent de rationaliser le tout, ben, mais oui. C'est surtout que c'est une dépendance qui est vraiment, vraiment difficile à lâcher.
0: Absolument, fait que je pense que, à mon sens...
1: Faut pas commencer, donc c'est pour ça qu'il faut travailler sur les jeunes.
0: Ouais, oui, puis à mon sens, je veux dire, ça a beau te choquer ben reste, du coup, si ça peut t'aider en bout de ligne, puis te sauver une couple d'années, je sais pas, moi je vois ça quand même très positif, là. Mais c'est vrai que ça fâche des fumeurs. Hey, dans les prochains instants, j'avais quand même hâte à cette discussion-là, je le cacherai pas. On va parler avec Samuel Garand, qui est ingénieur chimiste et fondateur de Mousse, qui est une entreprise québécoise. On va parler d'odeurs corporelles. Je sais que ça a l'air champ gauche bien raide, là, puis que ça a comme pas rapport qu'on sorte ça, mais j'ai reçu un courriel cette semaine, puis ça m'a vraiment fait sourire. La fille me disait, écoute, on sort du festival, il y en a d'autres qui s'en viennent, puis c'est quand t'es dans des foules.
2: Il fait chaud.
0: Les odeurs corporelles peuvent prendre la place.
2: Puis quand t'es dehors, mettons, c'est une chose au festival. Et que ça,
0: mettons encore là, Max.
2: Oui, encore là, en effet. Mais dans les navettes là, du RTC, mettons, là,
0: c'est épouvantable.
2: Si t'as le malheur de te retrouver à côté de la mauvaise personne.
0: Puis, je pense être tolérante à... Bon, c'est pas vrai, je suis quand même une personne qui est très intolérante facilement, là. Mais je pense être patiente par rapport à quelques trucs dans la vie, tu sais. Mais moi, le swing, l'odeur du swing, je peux pas le... Je le goûte.
1: Ouais.
0: Je peux pas l'expliquer comment ça me met en... ça envahit.
1: C'est une micro-agression.
0: C'est épouvantable. Puis on s'est retrouvés, Max et moi, j'arrête pas d'en parler, on dirait cet ancien, là, au festival de Trois-Rivières il y a quelques semaines.
2: Ça passe des choses à Trois-Rivières.
0: Ouais, c'est, et on s'est ramassés dans la foule devant une gang qui tripait bien raide du Papa Roach. Puis le gars, ben, je veux dire, il levait beaucoup les bras.
2: T'es content, il levait les bras dans les airs.
0: Tu sais, moi, j'avais pas, mettons, l'alcool pour m'aider à penser à autre chose. C'est plate à dire, je veux pas dire que l'alcool sert, mais...
1: Puis on sent plus les odeurs enceintes aussi.
0: Seigneur Dieu, que le nez vient fin, c'est épouvantable. Le cœur te lève. Pour vrai, là, plus c'est dans l'air, c'est dehors. Et donc, j'ai trouvé ça drôle de recevoir ce courriel-là cette semaine parce que la prémisse, c'était ça. Puis c'était de dire, hey, au-delà de la compagnie québécoise, le but, c'est même pas tant de pousser la business, c'est vraiment de parler... Ce gars-là, Samuel, a passé 3 ans à développer une nouvelle approche pour prévenir les odeurs corporelles. Fait qu'il s'est intéressé, bon oui, à la sueur, mais surtout aux bactéries qui en sont responsables. Fait qu'on va pouvoir répondre à toutes sortes de questions un peu cocasses parce que y a-t-il des vêtements, des tissus qui amplifient, mettons, les odeurs corporelles? On entend toujours parler de déodorant versus anti-sudorifique. Qu'est-ce qui est mieux? L'aluminium. Moi, j'ai déjà essayé un déodorant naturel, là, épouvantable. Je peux plus mettre ça. Sérieux, je pense, après 30 minutes, je sentais tellement mauvais. Fait que, tu sais, et puis bon, pas que je sens mauvais rapidement, c'est pas ce que j'essaie de dire, mais c'était une dure journée chaude.
1: Ton déo n'a pas rempli ses promesses.
0: Non, ça n'a pas rempli les promesses du tout. Est-ce que ce qu'on mange peut influencer? Je trouvais ça vraiment drôle et intéressant. Puis moi, c'est une de mes plus grandes phobies dans la vie, sentir mauvais, imposer ça aux gens, autant au niveau de l'haleine qu'au niveau de toute odeur corporelle.
1: C'est tellement triste. Si tu te rends compte que t'étais à quelque part puis que les gens se disaient, mon Dieu, cette personne ne pue, moi, ça me rendrait vraiment triste.
0: Mais moi, j'aimerais ça qu'on me le dise.
1: Ben,
0: moi
1: aussi, que
0: c'est
1: vraiment...
0: difficile à aborder avec quelqu'un. Hey, mais comment tu sens bizarre aujourd'hui?
1: Je pense que ton déo t'a lâché.
0: Oui, c'est ça.
1: T'sais, moi, pour vrai, je pense que ça se dit. Ça peut arriver à tout le monde, anyway.
0: Je pense qu'il y a des gens avec qui on est plus à l'aise d'en parler que d'autres, définitivement. Je veux dire, Anto sent bon. Si demain, elle sent pas bon, c'est pas normal. C'est pas comme si quelqu'un sentait mauvais 24/7.
1: Ben moi, j'essaie de mettre une ambiance autour de moi où les gens se sentent à l'aise de me dire ces choses-là.
0: Pareil. Je pense que c'est important. Mais c'est dur à aborder. Mais on va l'aborder dans les prochaines minutes avec Samuel Garand. Ça me fait vraiment rire qu'on parle de ce sujet-là, évidemment, si vous avez des questions pour lui. 88-971-102, texto, on revient.
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0: je suis en train de vous abandonner, mon Dieu. 17h06 minutes. On jase, c'est ça qui arrive quand on a du plaisir, hein, hors d'onde.
1: On sentait des choses.
0: Oui, on sentait des odeurs parce que on fait une chronique aujourd'hui, ben un segment en fait, avec Samuel Garand qui est ingénieur chimiste et qui est fondateur de l'entreprise québécoise Mouze. Je sais pas si vous avez vu passer ça dans vos publicités sur les réseaux sociaux. C'est une entreprise qui est vraiment sur Internet en ce moment. Puis ils se sont penchés il y a quelques années sur les odeurs corporelles. Ce que je trouve vraiment intéressant parce que moi, ma plus grande peur dans la vie, c'est de sentir mauvais. Je vous l'ai dit tantôt, j'ai vraiment une hantise de ça. Et c'est une entreprise, de ce que je comprends, qui à la base était vraiment plus concentrée sur l'homme parce qu'il y a moins d'offres en frais de déo naturel et compagnie. Contrairement à peut-être ce que nous, on a, les femmes au Québec, il y a beaucoup, beaucoup d'entreprises qui se sont créées sous le brand de compagnie, justement, naturelle. Puis c'est peut-être un peu moins masculin à première vue. Les autres se sont penchés là-dessus. Samuel? Les odeurs corporelles, c'est quelque chose... on est tous concernés, on va se le dire.
2: Tout à fait.
0: Bienvenue en passant à Boulevard 102.1.
2: Bonjour à tous.
0: Ça m'a vraiment fait rire de recevoir le courriel un peu plus tôt cette semaine. Je me disais, ben si c'est vrai qu'écoute, ça peut pas être plus people. Je veux dire, on sent tout d'une manière ou d'une autre, tu sais. Mm. Puis on dirait que j'ai 1000 questions pour toi parce qu'au-delà de l'entreprise, puis on va prendre le temps d'en parler, mais t'es ingénieur chimiste. J'ai envie de te demander où est venue l'idée de dire comme OK, là, faut qu'on lance quelque chose, faut qu'on se penche sur le sujet.
2: Ben en fait, premièrement, c'est mon associé, on est deux dans l'entreprise, c'est lui qui m'a convaincu de commencer à regarder ça parce qu'on n'avait pas d'expérience dans le domaine. Mais lui, il cherchait un produit adapté à sa peau qui est un peu plus capricieuse, comme beaucoup de gens dans l'univers. Puis donc, de fil en aiguille, ben, on a commencé à regarder ce qui se faisait. On a regardé ce qu'il y avait sur le marché. On a été beaucoup déçus de ce qu'il y avait sur le marché. Donc, on s'est dit, hey, on le fait. Puis, à partir de là, ben, on a commencé à faire des tests. On a mis des ingrédients ensemble. Puis, on a fait beaucoup de recherches. Mon background m'a amené à comprendre mieux comment c'était fait. Puis, on est arrivé avec un déo. Les gens y trippaient. On l'a lancé sur le marché.
0: Ça vous a pris près de 3 ans de développer une nouvelle approche pour prévenir justement les odeurs corporelles. Puis tu t'es intéressé aux bactéries qui en sont responsables. C'est quoi un peu les, ça en a niaiseux dit de même, mais les conclusions, je veux dire, des études que tu as fait ou des recherches que tu as fait pour venir à comprendre comment ça marchait?
2: Oui, bien le déo naturel, faut savoir qu'à la base, c'est rarement efficace. Donc, c'est difficile d'avoir un déo naturel qui est efficace.
0: C'est l'impression que j'ai toujours eue, moi, être honnête avec toi. Là.
2: C'est l'impression de beaucoup de gens. Puis, mais après ça, c'est, en fait, comment on peut... Je reviens à ta question. Là, c'est que si on veut faire un déo naturel qui fonctionne, ben, il faut comprendre où est-ce qu'ils viennent les bactéries puis comment ça agit sur notre corps.
1: Il y a une
2: Il y a une science. Puis justement, notre brand... On s'est dit, hey, pourquoi on se backerait pas sur la science que genre aucun déo naturel fait? Là. Donc, on a creusé, puis on s'est associé avec un laboratoire qui est spécialisé en probiotiques. Pour justement comprendre puis aller chercher de l'information technique, de la littérature, pour voir que justement, tu sais, les odeurs, ben ça vient de des bactéries naturelles de ton corps qui vont venir métaboliser, qui vont venir transformer la sueur.
0: OK.
2: Donc...
0: Mais ça a-t-il une fonction positive dans la vie, ça, sur le corps humain? Pourquoi on sent mauvais?
1: Ben, plus une conséquence qu'une fonction.
2: C'est une conséquence d'une situation naturelle. Les bonnes bactéries du corps, ben, ça te permet d'avoir un équilibre, ça permet d'avoir une peau en santé. Tu sais, c'est un peu comme une forêt. Je veux dire, on veut qu'il y ait plein de monde qui habite ensemble parce que si tu as juste une sorte de quelque chose qui habite là, ben ça ne marchera pas. Donc, ce qu'on veut, c'est avoir une harmonie dans tout ça. À ce moment-là, en fait, j'ai perdu. Où est-ce que je m'en allais avec ça?
0: Ben là, je te demandais pourquoi on pue, là, tu sais, dans le sens comment... c'est curieux du même,
2: moi,
0: là,
2: j'étais
0: mais...
2: partie, là.
0: Non, je t'écoute, ben, moi.
1: Puis on disait aussi, tu parlais d'avoir un déo naturel qui est capable de scientifiquement faire face à la problématique. Donc, est-ce que c'est possible de combattre les odeurs sans produits chimiques, avec quelque chose de naturel?
2: C'est le défi qu'on voulait relever. Puis avec la littérature qu'on a sortie, on s'est rendu compte que il y avait un ingrédient clé que les gens n'utilisaient pas encore bien sur la peau, qui est les probiotiques. Les probiotiques, on parle beaucoup pour l'intestin, mais pour la peau, je veux dire, la peau, c'est le deuxième plus grand espace qu'il y a de bactéries.
0: Organes.
2: Donc, on s'est dit, hey, OK, il y a de quoi à faire avec les probiotiques. Puis c'est là que nos tests ils nous ont amenés. On a trouvé une souche de probiotiques qui aide positivement les bonnes bactéries de ton corps à bien métaboliser les molécules, la sueur, en fin de compte.
0: Ouais.
2: Donc, en amenant un équilibre un peu plus... on amène un équilibre littéralement avec les probiotiques. On réussit à faire passer un déo naturel, mais à la coche supérieure.
0: Ouais.
2: Donc, on close le gap entre l'efficacité puis le naturel qu'il n'y avait pas. Puis la solution, c'est la probiotique.
0: La probiotique.
2: Pas n'importe laquelle, parce que c'est pas celle-là que tu mets dans ton yogourt, mais nos tests.
1: On peut pas se badigeonner d'activité en dessous des bras.
0: Okay.
1: C'est noté.
3: Ça serait peut-être même pire à ce niveau-là.
2: Ça dépend du yogourt, mais j'essayerais pas vanille.
0: Non, c'est ça, pas sûr pour en tout. Mais je trouve ça intéressant parce que c'est vrai que quand on pense au naturel, on dirait qu'il y a tellement d'entreprises qui se sont juste dit on va faire du vegan, non tester ces animaux. Puis le côté éthique est extraordinaire, mais tu l'essayes deux jours. Puis honnêtement, moi j'en avais essayé un, je n'aimerais pas la marque, mais l'odeur coconut, moi j'aimais bien ça. Je me dis, ça va bien passer, ça va être le fun, ça, tabarnouche. Je me disais que quand ça mélange au swing, c'est pas top.
3: On avait remarqué, oui.
0: Arrête!
1: Coco swing!
0: J'étais en vacances, tu sauras!
3: Non, 17 juillet 2023.
2: Je pense que le naturel a amené beaucoup de... quelque chose qui est positif, tu sais, ça donne une bonne image, mais quand t'arrives, puis faut que tu te penches sur la science pour trouver le meilleur déo possible, c'est là qu'on dirait que les compagnies se sont pas rendues.
0: Ouais, c'est ça.
2: C'est comme ça qu'on s'est démarqué, parce qu'arriver sur le marché avec un déo en 2026, je veux dire, il y en a beaucoup là.
0: Ouais.
2: Donc on voulait vraiment faire la différence, puis on a travaillé fort, mais on arrive avec un déo qui est efficace grâce à une probiotique.
0: Fait que vous avez quand même une bonne base, ça vous a pris près de 3 ans à développer. Là. Pourquoi il y a des personnes qui sentent plus que d'autres?
2: Hey, ça là, c'est genre c'est la loterie.
0: Hein?
2: En fait, OK, il y a plusieurs facteurs.
0: Il y a vraiment du monde qui pue, là.
2: Ouais, il y a
0: je m'excuse, mais vraiment, ça le
2: oui.
0: dit.
1: As-tu des noms?
2: Oui.
0: Non, je garde secret, mais colline de bière.
2: Mais en dessous du bras, on a deux sortes de glandes.
0: Okay.
2: On a des glandes qui vont libérer de la sueur qui pue pas, puis de la sueur qui pue.
0: Okay.
2: Mettons les odeurs du stress, ça, c'est les pires.
0: Oh, ouais.
2: Donc, mais l'alimentation va avoir une différence. Les habitudes saines de vie vont avoir une différence. Puis la plus grosse différence, c'est utiliser un bon déo.
0: OK.
2: Donc, mais pour vrai, là, à la base, les hormones, puis génétique, malheureusement.
0: Mais genre, quelqu'un, mettons, qui est super actif, qui mange bien, ça risque d'être vraiment moins pire à l'odeur, même s'il est tout trempe, que quelqu'un, mettons, qui est vraiment sédentaire, qui fait pas grand-chose, puis que...
2: Exact. Parce que les odeurs, ils viennent pas de la sueur, ils viennent des bactéries qui métabolise la sueur. Donc, encore une fois, si tu fais attention à toi, que tu es actif, c'est une autre façon de régulariser tout ça. En plus d'utiliser un bon produit, ça l'amène à avoir les bonnes bactéries puis qui libèrent pas les odeurs.
0: Puis, y a-tu des... tu sais, là, t'as parlé, mettons, du stress, il y a la chaleur, l'alimentation. Y a-tu des vêtements qui peuvent amplifier les odeurs? Tu sais, mettons que je suis quelqu'un qui suit vraiment, y a-tu des affaires à éviter? Ou...
1: mettons, là.
0: Mettons, pour un ami. C'est pas vrai, pour ça.
2: Je suis pas un pro des textiles, mais les textiles qui respirent pas, c'est les pires.
0: Ça t'aide pas, c'est sûr.
2: Parce que, ultimement, encore une fois, c'est vraiment juste de laisser aller tout ça, de libérer tout ce beau monde-là. Si t'es garde captif en dessous du bras, c'est là que
1: c'est prolifique pour les bactéries qui font leur métabolisation. Moi, je vais vous le dire, c'est quoi le pire vêtement pour la soirée? C'est ce que je porte présentement, c'est les doublures.
0: Ah, c'est fou.
1: J'ai un veston, là, les doublures en synthétique.
0: Tu
1: mélanges ça avec il fait chaud, puis t'es stressé, puis c'est terminé, tu mets ça dans le feu à la fin de la journée.
0: C'est débile, pareil. Hein? Là, il y a une affaire que je voulais regarder avec toi. On parle souvent, puis honnêtement, je m'en dirais dire que je connais la différence, là, de déodorant et d'antisudorifique.
2: Mm-hmm.
0: Qu'est-ce qui les distingue, mettons?
2: Tu me diras si je vais trop loin. Là, mais
0: non, vas-y, écoute.
2: Bon, t'sais, à la base, là, pour gérer les odeurs, il y a 4 façons de le faire. Soit qu'on cache les odeurs, on les masque. Soit qu'on va venir équilibrer tout ce beau monde-là, soit qu'on va venir capturer les odeurs malodorantes avec des composés bien précis. Puis la 4e, c'est de complètement couper la sueur.
0: OK.
2: Je m'en vais vers là. Les antisudorifiques, ça l'enlève la sueur. Ça t'empêche de suer.
0: Mais c'est-tu bon?
3: Moi, j'ai entendu que c'était pas bon puis qu'il fallait pas mettre ça tout le temps parce que ça pouvait bloquer tes pores.
2: C'est fait, ça bloque les pores. On appelle ça astringent. Donc, certains diront que c'est pas bon d'empêcher ton corps de faire quelque chose de naturel, de suer. Il y en a qui n'ont pas le choix. Il y en a là, que c'est un problème médical. Là. Il faut un antisudorifique. Je suis pas là pour dire aux gens de ne pas porter d'antisudorifique. L'idée, c'est juste de se dire ben, peut-être que d'empêcher ta sueur 24 heures sur 24 de sortir, c'est pas l'idéal.
0: Peut-être d'autres solutions avant ça.
2: Il y a d'autres solutions, mais tu sais, je veux dire.
1: Mais si les gens n'ont pas un problème de sudation vraiment excessif, d'ailleurs, il y a d'autres solutions. Il y a du Botox que tu peux. Il y a plein de gens qui se font mettre du Botox sur les bras. Mais si l'enjeu, c'est un enjeu d'odeur. Est-ce que c'est un peu overkill d'arrêter la sueur alors qu'il existe des solutions pour que tu sues un petit peu, mais que ça sente pas mauvais? Tu sais, à un moment donné, c'est comme t'as un problème de mauvaise herbe dans ton jardin, puis tu mets le feu dans ton jardin, c'était pas nécessaire non plus. Quand il existe des solutions plus, disons, posées. Là.
2: Exact. C'est ce qu'on va prôner avec Mousse. C'est ce que le déo naturel prône. Après ça, c'est juste qu'il faut qu'il fasse la job.
0: Ouais. Il y a un texto qui est entré, puis je veux ton two cents là-dessus, parce qu'on dit souvent qu'on est peut-être... comment je dirais ça? On est comme aseptisé, on dirait, au Québec. Là. Je veux dire, on se surparfume, surlave sur tout. Là, on a donc bien peur de ça. Il y a quelqu'un qui nous dit, moi j'ai 53 ans, j'ai jamais mis de déo ni d'antisudorifique de ma vie. J'ai pas d'odeur.
3: J'ai demandé si elle sentait d'autres odeurs dans la vie, parce que peut-être que ses proches diraient le contraire.
0: C'est peut-être un problème,
3: je voulais juste faire sûr à madame là,
0: non,
3: de regarder.
0: Est-ce qu'on crée un peu notre problème? Comprends-tu ma question?
2: Mais encore une fois, il y a des gens dans la vie qui sont ultra chanceux puis qui en ont pas d'odeur.
0: On les salue vraiment. Là.
2: J'aimerais ça avoir leur.
0: Moi, j'en rêve aussi.
2: Leur passion magique, mais sans faire ce. Mais tu sais. Ces gens-là, tu vas leur demander comment ils sont dans la vie, puis ça va être des gens qui vont peut-être être actifs, qui vont avoir une bonne alimentation,
0: une bonne hygiène de vie.
2: Donc, tu sais, au-delà de ça, encore une fois, c'est comme quand tu décides de manger du McDo, ton estomac, il...
0: Non, c'est ça. Tu fais un peu tes choix par rapport à ça aussi. Ouais. Là. L'aluminium. Ça, on s'est donc bien fait dire dans les dernières années. Ça donne le cancer, va pas là, prends pas ça, fais pas ça. Je sais que dans vos produits, il y en a pas. Mais c'est quoi pourquoi c'est méchant de même, l'aluminium? Là? Puis à quoi, en fait, ça sert de base d'en mettre dans ces produits-là? Puis pourquoi on veut le retirer de plus en plus?
2: Les antisudorifiques, ils ont des sels d'aluminium. Les sels d'aluminium, c'est ça qui fait l'astringent, là, qui fait refermer les pores de peau. Dans l'idéo, il n'y a pas d'aluminium.
0: OK, fait que c'est juste des antisudorifiques.
2: Exactement. Puis ça, c'est vraiment pour empêcher la sueur. Il y a d'autres façons d'empêcher la sueur. Mais en 2026, le mot aluminium s'est rendu un mot plus marketing.
0: Ouais. Tu le vois beaucoup, ces emballages, en fait. Là,
2: exactement.
0: Comme si c'était meilleur.
2: Parce que c'est ça que les gens y recherchent. Mais en tant qu'expert, là, mettons, je ne mettrais pas ça sur mon site web. Là, mais sans farce, le mot aluminium, c'est du marketing. Il n'y en a pas dans les déos. Puis dans les sels, dans les antisudorifiques, c'est des sels d'aluminium. Puis il n'y a aucune preuve scientifique que l'aluminium, c'est pas bon.
0: OK. Fait quand on entend le cancer, le ci, le ça, c'est pas nécessairement totalement fondé.
2: S'il n'y a pas de preuve, il n'y a pas de documentation scientifique qui a démontré ça.
0: Fait qu'on est comme parti en peur un peu.
2: Oui, mais ça revient à. Au-delà de l'aluminium, ça revient à boucher tes pores de peau.
0: Oui, qui n'est pas nécessaire. C'est peut-être ça, à la base, qui est le réel problème.
2: Exact.
0: Ça me fait rire parce que je lis les textos, puis définitivement, les odeurs corporelles, c'est quelque chose qui fait réagir les gens. Ta compagnie, Mousse, puis on va se laisser là-dessus. Là, ça fait combien de temps officiellement, mettons, là, que vous êtes, je veux dire, sur la place publique? Là?
2: On a ouvert les valves à l'automne 2025.
0: OK.
2: Fait que ça fait pas très longtemps.
0: Un bébé.
2: C'est très nouveau, mais on a des super belles ventes. Les gens en ligne, ils capotent sur nos produits. Et on commence à être là, de plus en plus dans différents points de vente.
0: OK.
2: Puis Rachel Berry à l'automne.
0: Oh yeah! Ben, félicitations. Yes. Puis là, mettons, c'était concentré pour les hommes à la base. Y a-tu des odeurs qui sont peut-être un peu plus... Tu mettons, moi, j'aurais le goût de m'y intéresser, féminine?
2: Ouais.
0: Ou?
2: Oui, hey, tout à fait. Puis, je veux dire, tu sais, on a créé des odeurs qu'on s'est dit peut-être plus masculines, mais finalement, il y a des femmes qui l'utilisent. Donc, tu sais, quand je regarde nos ventes, on va y aller avec, mettons, lavande, eucalyptus, menthe et orange, qui sont peut-être un peu plus préférées des femmes. Même le lait, mes sapins, mais... Au-delà de ça, je veux dire, notre plus gros vendeur, c'est l'épinette eucalyptus.
0: Il sent tellement bon, j'ai senti
2: puis
0: tantôt.
2: J'ai autant, y a autant de femmes que d'hommes qui l'utilisent, puis, et toutes les autres. Là. Donc, encore là, tu sais, je dirais, allez-y avec ce que vous aimez, puis lisez un peu. On a mis beaucoup de documentation sur notre site sur les odeurs. C'est vraiment à découvrir. Là, on a 7 odeurs, dont un sans odeur.
0: Donc le pro... Ah ouais, un sans odeur. Est-ce que tu les as toutes testées, mettons, avant de les mettre sur le marché?
2: Je les ai toutes testées, puis aujourd'hui, le sans odeur à la dure. Mais c'est encore une fois, nous, on n'est pas là pour cacher les odeurs. Fait qu'on est assez arrogant pour sortir un produit naturel sans odeur qui fonctionne.
0: Ben, s'il fonctionne, écoute, c'est j'imagine que c'est ce qu'il faut. Puis il y a des gens qui nous reviennent avec la probiotique. Pour ceux qui viennent de se joindre à nous, là, au-delà de l'entreprise, Samuel est ingénieur chimiste. Puis on a parlé vraiment de ce qui fait qu'il y a des odeurs corporelles, ce qui fait que tu peux les éliminer, dis-je mal, de la bonne façon, finalement, naturellement. Vous allez retrouver tout ça sur le BLVD.fm. Je trouve ça fascinant. Puis je trouve ça hot que ce soit une compagnie de chez nous. Puis je trouve ça hot que vous vous soyez penché sur la science et la base du problème avant, mettons, de lancer des produits avec des odeurs qui sentent bonnes dans le pot, mais qui font pas grand-chose sur ton corps, finalement.
2: Tout à fait.
0: Samuel Garand, un gros merci d'être passé
2: merci
0: en studio.
2: Autres.
0: Vraiment, d'avoir répondu à nos questions. Il y en a des niaiseuses, mais en même temps, je me dis, elles valent la peine d'être posées parce que, en tout cas, moi, je me les pose depuis des années.
2: Toutes pertinentes.
0: Il a créé la compagnie, co-créé la compagnie Mose, si jamais ça vous intéresse. Merci encore d'être passé.
2: Merci.
0: Vous êtes à Boulevard 102.1. On revient dans quelques instants. On va faire un petit tour de nouvelles. Un peu plus tard dans l'heure, on va jaser avec Simon Tremblay. Chronique finance, dette, est-ce qu'on met notre argent là ou on investit? C'est la grande question.
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0: de la compagnie qui nous éduque. J'ai trouvé ça intéressant parce qu'au-delà de l'entreprise, moi, ce qui m'intéressait, c'était l'expertise de Samuel, qui est ingénieur chimiste. Je trouve ça le fun quand c'est des gens de chez nous qui se disent, OK, là, on va partir de la base, là, et on va essayer de comprendre comment ça fonctionne au-delà de juste créer une business. C'est le fun, Samuel vous a laissé un coffret. C'est pas une promo en bonne et due forme, là. C'est vraiment juste un cadeau qu'il vous fait. Fait que si vous voulez les essayer, les produits, 88-971-1021, je vais prendre votre nom, votre numéro de téléphone, puis je vais laisser ça à la réception. Vous avez trois produits dedans avec des petits échantillons, mais pour ceux peut-être qui ont des problèmes d'odeur corporelle, ça peut être une solution éventuelle.
1: Ou qui veulent passer au naturel.
0: Mais moi, je suis curieuse parce que, comme je dis, mon expérience avec le naturel
2: pareil que toi.
0: A vraiment été mauvaise. Puis je me suis dit, sais-tu quoi? Je suis naturelle sur bien des affaires, là, mais sur celle-là, là, moi, y aller avec les bons vieux produits de pharmacie. Parce que...
1: Je vois qu'il y a du monde qui appelle le 88-971-101 par texto votre nom, puis on va faire un gagnant là-dedans.
0: Penses-tu que c'est pour ça?
1: Ben, d'après moi, oui.
0: On va l'essayer, on va aller jaser.
1: Ça à quoi?
0: Allô, Boulevard?
3: Allô?
0: Oui?
3: Allô, Audrey?
0: Oui, salut, ça va?
3: Ben oui, ça va, ça?
0: Ben oui, ça va super bien. Tu t'appelais pourquoi?
3: Ben, pour le coffret?
0: Ben oui, c'est ça que Max pensait. Là. Je voulais pas répondre au téléphone, je me trouvais bien impoli.
1: Ça
0: mais 88-971-1021, parce que je veux laisser la chance égale à tout le monde. T'as-tu des problèmes d'odeur corporelle?
1: Oui, Audrey, ça se demande.
3: Ben oui.
0: Ben non, mais oui, tu vois, ça se dit, je pense, dans
1: quel genre de problème?
3: Ben, oui. Ben, tu sais, rendu un certain âge, une femme, les hormones et tout ça, fait
0: ben
3: que
0: oui.
3: Des fois, on a comme l'impression qu'on sent pas bon puis que c'est pas agréable pour les autres parce que c'est pas agréable pour nous, tu sais. Fait que, ouais.
1: Vous avez quel âge, madame?
2: Ça non plus, ça ne demande pas, Max.
1: Ben là!
0: Ça ne se demande pas. Ben là, c'est quoi ton nom?
3: Ah, c'est Julie.
0: Julie? On dirait Julie que tu me donnes envie de te les donner, là, quand
1: même. Fais ce que tu veux, Audrey.
0: Non, mais je vais les donner, voyons. Elle a quand même dit à la radio publiquement, Julie, qu'elle avait des problèmes d'odeur corporelle. Je pense que ça vaut honnêtement quand même la peine. Julie, c'est quoi ton nom complet? Non, t'es peut-être pour
1: moi. Ouais, non, elle vient de dire.
0: Julie. c'est moi qui est fatiguée. Non, fallait pas j'aille là. Regarde, on va trouver une façon de faire parce qu'il faut que j'aille ton nom, OK? Fait que ce qui va se passer.
1: Mais là, en attendant, je vais faire des nouvelles. Tu feras tes affaires.
0: T'es-tu game de rester sur la ligne, Julie?
3: Je t'attends.
0: OK, mais ça va prendre du temps, je t'avertis. Il faut qu'on fasse un gros tour de nouvelles. Ça se peut que tu sois comme un bon 10 minutes.
1: Tu feras ça pendant mes nouvelles. Là.
0: OK, gars, je m'en viens. Pauvre Julie, mais on va être
1: celle-là. Julie qui nous avoue. C'est quoi ton nom complet?
0: La pauvre. Hey, reste là, Julie, OK? On va trouver le moyen de venir te jaser. Je passe trop loin avec mes questions. Reste là, OK?
3: OK.
1: Oh, man.
2: C'était chaotique,
1: Julie qui
2: ça.
1: Nous avoue qu'elle a des problèmes avec l'âge.
0: Ton nom complet
1: à la radio,
2: ton adresse
1: Julie.
2: Postale, Julie, s'il te plaît.
1: Qu'est-ce qu'on vient de vivre, là? Il fallait qu'avant de partir en vacances, tu nous en donnes une bonne, hein?
0: Tu t'es demandé avec quel âge?
1: Avant ça, tu lui as demandé, t'as-tu des problèmes d'odeur? Elle t'a dit oui, puis après, tu lui demandes son nom complet.
0: Ça, c'est vrai. Non, regarde, c'était pas délicat.
1: La moins pire question dans toute cette histoire-là, c'est
0: quel âge?
1: Vous avez quel âge, madame? Là?
0: Ben, tu vois, elle n'a pas trouvé super ma question. Elle était très honnête. Donc, on salue Julie qui a des problèmes d'odeur corporelle, mais qui vient quand même de remporter un certain coffret. On a tout en passant.
2: Ben
0: là,
2: oui,
0: c'est pas pour rien qu'il y a du déo dans la vie. Là.
2: Non,
0: sinon, des entreprises comme ça, ça émergerait pas, puis ça se créerait pas.
2: On porte tout du déo. Fait qu'on a tout un problème à régler, visiblement.
0: Mais j'admire, moi, cette franchise. Là. Donc, normalement, je serais vraiment allée par texto, mais là, je veux dire, je peux pas le donner à Julie. Là. Donc, pendant que je lui parle et que je découvre son identité, Max, je te laisse nous faire...
1: tu nous diras ça après, c'est quoi son nom complet?
0: On va aller sur Facebook, hein, c'est pas vrai.
1: Okay.
0: Max, je te laisse aller avec...
1: va t'occuper de Julie et de ses odeurs. Je vous parlais depuis le début du show de nouveaux tarifs douaniers qui pourraient être imposés par les États-Unis. Puis là, je parle pas des tarifs qui ont été annoncés déjà il y a quelques jours en vue de... ce qui s'en vient là, dans à peu près un mois, c'est vraiment un autre 10%. Puis là, ça a été confirmé. On a annoncé aujourd'hui l'entrée en vigueur de ces nouveaux tarifs-là de 10%. Ça touche une soixantaine quand même de pays. Et pourquoi, Antonine, cette fois-là?
2: Parce que, selon Donald Trump, il y a des pays qui importent des produits qui sont issus du travail forcé.
1: Voilà ce que j'imagine que les États-Unis ne font pas du tout. Effectivement, quand on parle de travail forcé, là, vous pouvez penser à des pays comme la Chine où les conditions de travail, c'est assez semi.
2: Les Ouïghours en Chine, notamment, là, il y a eu de nombreux reportages là-dessus qui ce serait pas loin de l'esclavage, effectivement.
1: Et contrairement aux tarifs annoncés plus tôt cette semaine contre le Canada qui vont entrer en vigueur autour du... le 21 de mémoire août. C'est, ça a été annoncé pour dans un mois. Là, ces nouveaux tarifs-là qu'on annonce de 10 % ça entre en vigueur tantôt. Là. À minuit, bang, 10 % contre une soixantaine de pays qui ne luttent pas assez, là, selon Donald Trump, contre le travail forcé. Du moins, c'est la façon légale qu'on utilise pour mettre ces tarifs-là en place. D'ailleurs, je vous en parlais là, de cette rencontre-là entre, depuis le début de la semaine, c'est le fameux conseil de la Fédération, les premiers ministres provinciaux qui se rencontraient du côté de Charlottetown. Et là, aujourd'hui, ils étaient rejoints par le premier ministre du Canada, Mark Carney. On a jasé d'une couple d'affaires, mais particulièrement, ce qui retenait l'attention, c'est justement les nouvelles menaces de tarifs de Donald Trump. Et là, on a envoyé une grosse déclaration commune là, des premiers ministres. Ministre, je me suis mis ça dans Word, ça faisait 8 pages.
2: J'avais hâte que tu nous résumes ça, je suis prête. Là.
1: Il n'y a pas grand-chose qui va te jeter en bas de ta chaise, l'Antonine. Franchement, on nous dit que les premiers ministres étaient réunis à Charlottetown, blablabla, discuter d'enjeux urgents avec lesquels le Canada doit composer pour examiner aussi les possibilités économiques importantes qui s'offrent. Et ce qu'on dit, c'est que les discussions, principalement, ça a porté sur les relations entre le Canada et les États-Unis, les moyens de renforcer l'indépendance énergétique du Canada, aussi sur supprimer les obstacles au commerce intérieur et la mobilité de la main-d'œuvre et d'accroître l'efficacité des marchés du carbone au Canada. On a comme un petit aparté là, où on soulève que des feux de forêt touchent de nombreuses régions du pays et on remercie les pompiers, les intervenants, tout ça. Et là, on revient aux relations Canada-États-Unis. M. Carney qui dit être prêt à dialoguer avec les États-Unis et on rappelle l'importance, Antonine, d'une approche unifiée celle d'Équipe Canada. Mark Carney qui a fait le point sur de grands enjeux de politique étrangère, blablabla, a informé les premiers ministres provinciaux des initiatives en cours visant à consolider et à diversifier les partenariats commerciaux. On dit que le gouvernement fédéral reste déterminé à collaborer étroitement avec les provinces et les territoires pour que leurs intérêts et leurs priorités soient pleinement pris en compte. D'ailleurs, je fais une petite aparté pour vous parler de Christine Fréchette, qui elle aussi a réagi à sa propre rencontre en privé avec Mark Carney, rencontre qu'elle qualifie de très productive. Christine Fréchette dû lui avoir rappelé que le Québec doit être pleinement associé aux négociations à venir, que le gouvernement fédéral doit faire preuve de transparence en présentant un plan de négociation clair aux provinces, défendre sans compromis nos intérêts, notamment en matière de gestion de l'offre et de spécificité culturelle, et être prêt à soutenir rapidement les entreprises et les travailleurs qui pourraient subir les conséquences de cette guerre commerciale. Le Québec a des intérêts qui lui sont propres. Dans le contexte de la guerre tarifaire, il est essentiel de les défendre. Puis pour revenir au gros communiqué conjoint des premiers ministres provinciaux, le dernier petit bout, on mentionne faut recourir à une collaboration plus étroite, faire preuve d'un engagement urgent et accru de la part de tous les premiers ministres. Comme je vous dis, c'est un gros communiqué qui a fait 8 pages dans ma page Word. Là, tout ce que je viens de vous sortir comme blabla, c'est les 3 premières pages, mettons. Puis les 5 autres, ça ressemblait beaucoup à ça aussi. Là, c'est vraiment du gros... La grosse communication politique de « on est donc bien beau, puis on est donc bien fin, puis on va donc bien travailler ensemble ».
2: Des bonnes pensées, mais moi, je trouve que la retombée la plus concrète de ce Conseil de la Fédération, ça va avoir été cette entente entre différentes provinces sur le commerce de l'alcool, faire tomber des barrières commerciales à l'intérieur même du Canada. Tu sais, souvent, le Conseil de la Fédération estivale, c'est pas nécessairement le plus prolifique. On va rencontrer les groupes autochtones, etc., réagir aux tarifs de Trump. Là, c'est rendu une tradition. Mais quand même, il y a cette entente-là que le Québec pourrait signer bientôt également. C'est quand même assez concret.
1: Vous rappelez que la députée sortante des Chutes de la Chaudière, Martine Biron, va se présenter à nouveau pour la CAQ cet automne. Je dis pour la CAQ, elle dit même pas de même. Là. Dans son message, on parle vraiment de l'équipe de Christine Fréchette. Il n'y a pas de mention de la coalition Avenir Québec.
0: On veut vraiment penser à autre chose.
1: Non, c'est ça. Puis en même temps, le nom du parti reste quand même la coalition Avenir Québec. mais avec le nouveau nom, équipe Christine Fréchette. Mais dans les annonces de candidats, souvent, on fait en effet complètement abstraction de la CAQ ou de la coalition Avenir Québec. Martine Biron qui parle beaucoup là, de choses qui restent à faire malgré le beau travail qui a déjà été accompli, selon elle. Les édifices gouvernementaux du Québec qui mettront leur drapeau en berne ce samedi 25 juillet en mémoire de Marc Messier qui nous a quittés le 7 juillet dernier. Le registre des condoléances publiques a d'ailleurs été mis en ligne dans les dernières heures où les Québécois sont invités à déposer un message à Marc Messier ou un témoignage en guise d'un dernier au revoir. Les témoignages qui seront ensuite transmis à la famille. Et je termine avec cette nouvelle-là qui fait beaucoup réagir depuis le début de la journée, là, surtout Audrey, qui est hors d'elle. Faut maintenant être client du Château Frontenac pour avoir droit à une visite guidée de l'endroit. C'est Radio-Canada qui nous est arrivé avec ça plus tôt aujourd'hui. Et en entrevue avec Radcan, Sabrina Coutu, qui est une porte-parole du Fairmount, le Château Frontenac, explique qu'il y a eu des plaintes là, qui ont été reçues, des plaintes de clients du château en raison de l'achalandage accru dans l'hôtel et qu'il y a des décisions nécessaires qui ont dû être prises. Et ce qu'elle dit, ce qu'elle explique, c'est que les clients à l'hôtel, ben, c'est des invités qui sont luxe, qui payent un prix luxe. Donc, ils s'attendent à recevoir un service qui est à la hauteur du prix qu'ils payent pour venir dans cet établissement-là. Ils s'attendent à avoir une tranquillité d'esprit quand ils viennent. Donc, on a décidé du côté du Fairmount Château Frontenac, au fur et à mesure, au fil des années, des mois, de prendre des décisions qui font en sorte que nos clients vont avoir le meilleur service possible au Château Frontenac.
0: C'est honnêtement vraiment plate, mais après avoir eu la discussion un peu plus tôt avec vous autres puis avec les auditeurs sur les prix pour une nuit au Château Frontenac,
1: c'est comme normal.
0: Il y a comme une partie de moi, honnêtement, qui comprend le fait que tu veux peut-être pas des touristes à journée longue dans un corridor pendant que toi, tu essaies de te reposer dans
2: quand
0: ta nuit à
2: tu veux aller aux toilettes, mettons, dans le lobby avec tes enfants là, avant de passer à ton activité, tu aimerais ça avoir de la place. Est-ce que, si tu veux, je peux te refâcher en te parlant du boulet de canon?
0: Ah, c'est mon Dieu, c'est drôle, j'y pensais encore.
2: Okay.
1: Audrey, tout ce qui est histoire voilà, de la ville de Québec.
0: J'ai
1: là.
0: De la misère. C'est mes souvenirs d'enfance. Qu'est-ce que tu veux, je suis protectrice. Merci, Max. Peut-être vous rappeler qu'on est à 22 degrés ressenti 25 en ce moment. Ce sera 12 dégagés en soirée. Les prochains jours, ça va être relativement beau, entre 25 et 30 degrés avec du soleil, quelques nuages par-ci par-là, mais jusqu'à mardi, on ne parle pas de pluie encore à date selon Environnement Canada. Là, dans les prochains instants, on va avoir la chance de parler avec Simon Tremblay. Simon Tremblay, mais qui est ce Simon Tremblay?
1: Qui est ça?
0: C'est un gars qui est planificateur financier qui nous a été fortement recommandé par l'ami Alex Leblon. Et ça fait déjà 2 semaines qu'on fait des chroniques avec lui. C'est notre 3e. On va jaser de où tu mets ton argent quand tu reçois ta paye, sur tes dettes ou t'investis. Quand est-ce qu'il est bon de faire un ou l'autre? Mmh. C'est super intéressant comme sujet. J'ai hâte de voir ce que Simon a à nous dire là-dessus. C'est dans les prochaines minutes à Boulevard 102.
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0: J'adore ce genre de moment-là dans le retour où on reçoit des... Je vais appeler ça des experts, des gens qui connaissent un sujet qu'on ne connaît pas tant, qui peuvent nous apprendre. Moi, en finance, je suis pourrie. Mais Anto, pourrie, là.
2: Mais pourquoi tu dis que t'es pourrie?
0: Mon Dieu, j'ai pas... Tu sais, il y a des gens qui sont faits pour ça. J'ai l'impression qu'il y a des gens qui ont le cerveau un peu plus mathématique ou qui sont capables de s'organiser financièrement. Moi, je suis un peu... au jour le jour. Moi, j'ai un alter ego, hein, puis il est vraiment dangereux. Je veux dire, si je décide ce soir qu'on se jase, puis tu me dis que ça pourrait vraiment le fun d'aller en Italie la semaine prochaine, ah ben oui. On s'en va en Italie.
2: YOLO. Effectivement, mais ouais. Moi, j'ai l'impression que les gens pensent qu'ils sont poches, mais c'est qu'en fait, ils n'ont jamais essayé. On fait beaucoup de déni dans les questions financières.
0: Oui, puis je pense qu'on est mal éduqué. Je dis ça, je prétends, mais je pense qu'on est mal éduqué au Québec financièrement, sérieusement. Puis je sais qu'à l'école, là, de plus en plus, ils essaient d'incorporer ces données-là, mais tu sais, t'es jeune, tu t'en fous, rien à battre. Puis je sais pas vous, mais moi, ça a été sur le tort de finalement faire affaire avec un planificateur financier dans ma vie. Ça a vraiment pris du temps parce que j'avais l'impression que je pouvais me gérer. Mais il y a tellement de choses qu'on sait pas. Et la chronique d'aujourd'hui, vous aurez deviné, on parle de planification financière avec Simon Tremblay, repose sur une question qu'on se pose pas mal tous quand on reçoit notre paye. Rembourser tes dettes ou investir? Qu'est-ce que tu fais? Qu'est-ce qui est le mieux? Qu'est-ce qu'on priorise? Puis, on va se le dire, on est aussi dans une situation, est-ce que je peux dire précaire? Il y a beaucoup de gens qui ont le portefeuille pas si lousse que ça, là, depuis une couple d'années. Fait que c'est quand même dur de bien prioriser. Puis, c'est de ça que je veux qu'on jase. Simon, salut!
10: Yes, salut, ça va bien?
0: Ça va très bien. Je veux que tu nous éduques un peu là-dessus parce que même quand tu as un planificateur financier, même quand tu as un plan de match, des fois, tu reçois ta paye, puis on dirait, en tout cas, je veux parler pour moi, mais t'as le goût de filer un peu plus lousse, tu sais, puis de prendre les bonnes décisions, c'est pas toujours facile.
10: 100%. Puis, tu sais, pour ce que tu disais plus tôt, là, faut quand même se faire confiance, là, au niveau des mathématiques, même si c'est pas nécessairement notre
0: dada de base, ouais.
10: Tu sais. Si tu le décortiques assez, puis tu essaies de prendre une étape à la fois avec tous les outils qu'on a aujourd'hui, je trouve que ce soit mathématique ou directement financier, il y a
0: ouais,
10: des beaux moyens quand même
0: de
10: s'en sortir.
0: Ma confiance m'a amené dans des très beaux trips de vie, mais jusqu'à maintenant, rien de logique pour ma retraite et mon avenir. T'sais.
10: C'est ça. Mais ouais, pour ce qui est de c'est se rembourser les dettes ou investir une fois qu'on reçoit une paie, ben c'est sûr que si on regarde les statistiques actuelles, le Statistique Canada, je pense, disait que les Canadiens doivent 1,80 pour chaque dollar de revenu net disponible. Fait que c'est un niveau qui est très élevé. Là, c'est le plus élevé du G7, fait que plus grosses puissances économiques mondiales. Fait que pour un genre de 50 000 $ de revenus disponibles dans ses poches, ben, le ménage canadien moyen, il doit 90 000 $. Fait que ça veut pas dire que tout le monde est en difficulté financière, parce que tu sais, si t'as une hypothèque ou t'as comme une dette, une bonne dette, si on veut, avec un actif derrière, ben tu sais, ça peut quand même être une dette qui en vaut la peine en tant que telle.
0: Mais ça, je l'ai la question avant qu'on poursuive. Bonne dette versus mauvaise dette. Tu sais, c'est logique, l'hypothèque, que c'est probablement une bonne dette, mais au quotidien, tu sais, il y a la crédit qui est sûrement une mauvaise dette, j'imagine, mais qu'est-ce qui en est une bonne et qu'est-ce qui en est une mauvaise?
10: C'est sûr, mais tu sais, mettons une carte de crédit, tu peux l'utiliser de manière transactionnelle, puis ça peut être correct si tu payes à chaque fin de mois. Pour éviter les intérêts. Mais tu sais, une mauvaise dette, souvent, c'est comme pour des biens de consommation qui vont déprécier en valeur. Fait que, tu sais, exemple, tu t'en vas manger au Subway, ben, tu sais, ton Subway, tu le manges, oui, c'est bien, mais en tant que tel, après ça, t'as rien to show for it après.
0: Ouais.
10: Tandis que si t'achètes une maison, ben, ta maison, elle va continuer d'apprécier, elle va prendre la valeur, tu vas développer une équité dedans. Fait que cette dette-là, elle t'a permis d'aller chercher un bien que t'avais besoin, qui va prendre la valeur, puis qui
0: véhicule.
10: Va bien comme. Ouais, c'est un bon
0: bonne
10: véhicule
0: dette.
10: D'épargne dans un certain sens. Fait que, tu sais, les bonnes dettes, généralement, c'est eux où quand t'achètes quelque chose, tu vas être quand même en mesure de maintenir la valeur, si on veut, du bien ou du produit que tu as acheté.
0: Je te suis. OK. Fait que là, à partir du moment où on a notre paye, est-ce qu'on investit ou on rembourse? Puis qu'est-ce qui fait qu'on fait le bon choix, je vais le dire comme ça? Parce que dans ma tête, là, tout le monde doit se dire dans son char en ce moment, bien là, c'est sûr que j'imagine, faut que tu payes ta carte de crédit. Tu sais, le taux est tellement élevé.
10: Ouais, c'est
0: que...
10: ça, une petite nuance, là, tu sais. Si t'as une maison pis t'as un taux hypothécaire de 45%, ce qui est pas le cas, là, mais tu sais, c'est pas parce que t'achètes un actif nécessairement que c'est une bonne dette, là. Faut quand même avoir un certain, faut quand même comprendre que c'est pas toujours ça, là, mais tu sais, une bonne dette, c'est souvent quand il y a un actif derrière puis le taux est relativement bas, tu sais. Juste pour faire la précision. Puis pour ce qui est de quand tu vas rembourser les dettes versus faire des placements, mais c'est sûr que si, mettons, tu te ramasses à avoir des dettes à 20%, 10%, des marges comme ça, ben, tu sais, c'est sûr que de placer pendant que t'as ce genre de dettes-là, c'est comme, c'est un peu comme repeindre le salon pendant que ta cuisine elle brûle, là, dans un certain sens. Là,
0: tu t'appauvris.
10: Tout va s'effondrer en tant que tel. T'as beau essayer de faire des ajustements, mais ça risque de s'effondrer ta maison quand
0: J'aime
10: même.
0: J'aime l'image.
2: Puis j'imagine qu'on priorise. On regarde, par exemple, toutes nos dettes.
10: Ouais.
2: Puis logiquement, on regarde les taux d'intérêt les plus élevés. Puis on se dépêche davantage à rembourser ces dettes-là que, par exemple, un prêt d'études où les taux d'intérêt sont très bas.
10: Exact.
2: Même si on aurait le goût, des fois, de dire, oh, je vais clencher ça, puis je vais rembourser le plus vite possible parce que j'aime pas ça avoir des dettes. ben des fois, c'est pas nécessairement la chose à faire. Exact. Au contraire, je devrais investir mon argent plutôt que de me dépêcher à rembourser un prêt d'études.
10: Exactement. Fait que, c'est la méthode de prendre d'avalanche, je pense qu'on appelle. Fait que, tu prends les dettes avec le plus haut taux d'intérêt puis tu les rembourses en priorité en fonction du plus haut taux d'intérêt que tu vas avoir. Fait que, carte de crédit, marge de crédit. Ensuite, ça peut être, par exemple, le prêt auto qui va peut-être être à 6, 7 %. Mais tu sais, l'idée, c'est de regarder en premier, oui, le taux d'intérêt, puis voir qu'est-ce que tu peux faire avec ça, mais aussi regarder, bon, c'est quoi le admettons que tu te poses la question, est-ce que je vais investir ou je vais rembourser une dette, mais c'est quoi le risque en tant que tel, mettons que si je vais investir dans mon placement ou si je vais rembourser ma dette, c'est quoi le risque que le taux fluctue? Fait qu'exemple, mettons, quand tu fais un placement à la bourse, c'est pas toutes les années qui sont positives. Fait que pour aller chercher, mettons, un 5 % de rendement, faut quand même que tu prennes un certain risque. Mais si tu rembourses, mettons, un prêt fixe sur ton prêt auto à 5 %, t'es certain que quand tu vas rembourser ton prêt auto, tu vas aller te sauver un 5 % en tant que tel. Tu sais, le cadre de base, c'est que, mettons, j'ai un 100 $ Si à 5 % je fais un placement, ben, je me fais 5 $ Ou si je rembourse une dette à 5 % ben, je me sauve 5 $ Fait que c'est équivalent. Puis après ça, ben, on regarde le risque, comme je disais, la liquidité. Fait que si, mettons, je rembourse mon prêt auto, ben, tu sais, mon auto, c'est bien beau, là, mais je vais pas la refinancer nécessairement. Ouais. C'est comme de l'argent qui est gelé là, dans mon parking, dans mon stationnement.
0: Ça, mettons, c'est-tu le genre d'affaires pour lesquelles on peut vous appeler un peu en panique puis dire, là, je fais quoi? Parce que, tu sais, oui, moi, tu me parles de toutes ces données-là, mettons, là, puis je suis comme, c'est bien beau, là. Mais ouais. Mon premier réflexe quand je reçois ma paye dans mon compte, c'est pas de me mettre à faire des calculs dépendamment des taux d'intérêt, tu sais. Fait que tu peux-tu juste appeler ton planificateur financier puis dire, là, mettons, c'est quoi la meilleure stratégie parce que je panique?
10: Oui, il peut vraiment t'aider par rapport à ça. Puis souvent, il y a une bonne connaissance de ta situation financière. Fait que ça lui permet de savoir pas mal déjà c'est quoi tes taux versus c'est quoi ton profil de risque, ton horizon de placement, qui sont comme des métriques un peu pour évaluer à quel point tu pourrais aller avoir un rendement espéré à élevé à long terme, si on veut, puis voir le calcul, mettons, si je rembourse mon prêt, je me fais 5 % versus si je fais un placement, je me fais 7. Fait que j'ai 2 % de différentiel là-dessus. Fait que ça pourrait valoir la peine, par exemple, d'investir dans ce cas-là. Fait que c'est toujours un peu de faire cet exercice-là.
0: Y a-t-il une règle? Moi, je cherche tout le temps une solution magique. Là. Je sais qu'il n'y en a pas, là. Mais tu sais, des fois, on a entendu pendant des années, puis je ne sais pas si c'est encore le cas, mettons, en immobilier, faut que ton logement représente maximum 25 % idéalement de ton salaire annuel. Ce qui est un peu difficile à respecter. Là. Y a-t-il des pourcentages magiques quand tu reçois ta paye de quel montant tu mets sur tes dettes versus quel montant tu mets sur tes investissements?
10: Il n'y a pas nécessairement une règle magique, là, je dirais, mais le but, c'est de vraiment faire son budget en tant que tel, regarder c'est quoi ses différentes entrées d'argent, ses différentes sorties d'argent, puis en fonction de sa situation puis de ses dettes, ben, de trouver une stratégie qui va être adaptée à sa situation. C'est comme la réponse plate un peu, là, mais c'est vraiment ça qu'il faut faire en tant que tel. Puis je vais peut-être retoucher au point que tu as amené par rapport aux avantages fiscaux, parce que c'est un point que je voulais amener. Par exemple, si tu cotises à ton CELIAP, mais tu as beaucoup d'avantages, mettons. Là. Fait que, exemple, que tu vas chercher quand même un rendement correct, puis tu cotises à ton CELIAP, exemple, 1 000 puis si ton taux marginal d'imposition, fait que ton taux d'imposition, mettons, c'est 50 %, ben, tu te récupérais théoriquement la moitié de l'argent que tu as investi dans ton CELIAP en retour d'impôt. Fait que ça peut changer le calcul en tant que tel. T'sais. Si tu investis dans ton CELIAP, ton REER, tu peux avoir une certaine rentabilité à ce niveau-là. Fait qu'exemple, tu pourrais cotiser à ton REER, puis avoir un retour d'impôt, puis après ça, prendre ton retour d'impôt pour rembourser ta dette en tant que tel, puis faire comme un peu un mix des deux.
0: Ça dépend des produits que tu as aussi. Là.
2: Il y a beaucoup de gens qui vont hésiter à vraiment se faire un budget, à regarder leurs finances, ça peut faire peur. Des fois, on fait du déni, etc. Mais je pense qu'il y a des gens aussi qui doivent nous écouter parler puis se dire, ben moi, j'ai pas un revenu qui est très élevé. T'sais, moi, c'est pas des questions que je me pose parce que finalement, je dépense toute ma paye et puis je vis de paye en paye. Est-ce que tu as un message à envoyer à ces gens-là? Parce que des fois, ils vont se dire, moi, aller voir un conseiller financier, c'est pas pour moi parce que j'ai pas un gros revenu.
0: J'ai pas assez d'argent, c'est vrai.
2: Mais dans le fond, c'est rare que quelqu'un s'assoie avec un conseiller financier puis qu'il ressort pas avec des solutions qui vont faire la différence dans le budget. Quel message tu as pour ces gens-là?
10: Ben, je pense que c'est vraiment important d'avoir un lien de confiance avec quelqu'un qu'on sait qui a vraiment notre meilleur intérêt à cœur. Fait que c'est de trouver vraiment une personne ressource. Fait qu'un conseiller financier, idéalement, si vous en avez un dans votre entourage, une référence, puis trouver quelqu'un de confiance qui peut vraiment vous aider à travers ce processus-là. C'est sûr, c'est pas facile parce que de nos jours, la méthode de rémunération des conseillers financiers, des fois, c'est comme axé sur l'actif qu'on va avoir. Ouais. Fait que c'est un peu plate parce que certains conseillers, bon, ils accompagnent pas nécessairement les personnes.
0: La vente de produits, mettons.
10: Ben, c'est ça. Ils accompagnent pas nécessairement les personnes qui ont un petit peu moins d'argent ou qui sont plus en démarrage financier. Mais je pense que le truc, c'est de trouver quelqu'un qui est bien intentionné, qui est peut-être dans votre entourage ou dans votre cadre familial.
0: J'en connais un qui s'appelle Simon Tremblay, si jamais.
10: Ouais, c'est ça.
0: Non, mais plus sérieusement, Antoinette vient d'utiliser le terme conseiller financier. Ouais. Toi, tu es planificateur financier. C'est une question qu'on a déjà démystifiée là, il y a une couple d'années avec Alex Leblond en saison régulière. Mais je pense que c'est quand même toujours bon de se le rappeler. C'est quoi la différence entre les deux, mettons? Là?
10: Ben, tu sais, conseiller financier, c'est pas nécessairement un terme officiel. C'est un terme plus qu'on dit comme ça en tant que tel, quelqu'un qui va nous conseiller par rapport à nos finances. Mais de base, mettons, un planificateur financier, c'est quelqu'un qui a fait son parcours qui est de niveau à peu près universitaire en planification financière. Puis à travers ça, bien, il a développé des compétences dans les 7 champs de la planification financière. Fait que, ça va être par exemple le budget, les placements, la fiscalité, la succession, la retraite, plusieurs autres domaines comme ça. Puis à travers cette expertise-là, bien, le planificateur financier a une vue plus globale pour accompagner en tant que tel ses clients. Tandis que souvent, les autres types de conseillers financiers qu'on peut voir, bien, ça va être par exemple conseiller en sécurité financière, représentant en épargne collective, qui sont plutôt comme des permis pour vendre des produits en tant que tels. Okay. Souvent, c'est un petit peu ça la différence. T'sais, je trouve que le type de planificateur financier, c'est un seuil, mettons, de savoir que la personne a fait une formation universitaire ou un équivalent en tant que tel.
0: C'est un seuil de crédibilité, je vais le dire à ta place.
10: C'est ça.
0: Mais je trouve personnellement. Pour revenir au sujet avant qu'on se laisse,

0: peu plus. Mais en tant que tel, moi, je dirais que 5%, peut-être que dans ma tête, c'est un petit peu le chiffre, mettons, que pour moi, je trouve que ça commence à être une dette qui est relativement élevée. Puis, okay. Tu as un genre de 4-5%, je serais à l'aise. 2%, c'est bien correct. Mais tu sais, si on monte dans le 6-7, il faut quand même que tu fasses des investissements risqués. Il faut quand même que... je trouve que c'est plus difficile à aller chercher, de battre un peu ce taux-là là, de manière constante sur le long terme en tant que
1: tel. Je te suis. Mais je trouve ça bien parce que tu vois, moi, mettons, qui n'est pas super bonne avec les chiffres et avec les finances, d'avoir un seuil comme ça,
0: ouais.
1: Ça me donne au moins une idée quand je regarde mes affaires. Tu as l'habitude depuis 2 semaines, c'est notre 3e semaine, de nous proposer un devoir en terminant. J'ai
0: ouais.
1: envie que tu nous dises par où on commence
0: ouais.
1: cette semaine.
0: Ben, tu sais, c'est quand même vraiment simple, mais c'est vraiment si vous avez des dettes là, qui dépassent 10-12% ou même mon 5 que je viens de mentionner, là, essayez de le prioriser le plus possible parce que oui, c'est cool de faire des investissements, puis souvent c'est plus, si je peux dire, comme sexy en tant que tel, faire des investissements, mais si vous avez des dettes là, qui ont des hauts taux d'intérêt qui traînent, commencez par prioriser ça, puis ça va vraiment vous aider dans votre situation financière, puis vous pourrez ensuite faire des investissements une fois que votre base puis votre fondation est mieux construite.
1: Fait qu'on sort nos relevés, on appelle un planificateur financier, puis on s'y met la gang, OK? Si bon Tremblay, planificateur financier. Toujours un plaisir, merci encore.
0: Un plaisir, merci.
1: Passe une belle journée. Vous êtes dans le retour de Boulevard 102.1. En passant, la programmation régulière qui, j'allais encore dire, gravé dans le retour, je suis tatouée sur le cœur, là. La programmation régulière qui revient officiellement le 10 août. Gravé dans le retour se réinstalle, par exemple, à partir du 3. Donc, d'ici là, on s'accompagne avec Max Larouche, Antonine Iaccarini, jusqu'à 18h dans le retour de Boulevard.
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5: Béo, c'est officiellement l'heure de Béo.
6: Elle me copie vraiment. Elle commence vraiment.
5: J'allais dire, tu m'inspires, mais je peux pas aller jusque-là. Mais définitivement, tu teins sur moi.
6: Je déteins.
5: Tout ça. Hey,
6: c'est le temps des vacances pour toi, Audrey. Hein?
5: Oui, j'ai vraiment apprécié mes dernières semaines avec vous, je tiens à le dire. Mais là, il est temps que j'aille faire des boîtes. Donc, on se retrouve le 3 août prochain. Un gros merci, Anto, d'être avec nous cet été. Tu n'as même pas idée comment c'est apprécié.
7: Plaisir.
5: Et Max Larouche, ben on va sûrement se recroiser sous peu.
6: Oui, probablement.
5: On se voit souvent, nous autres. Ouais. T'es à la tête du retour la semaine prochaine avec Antonine. Et c'est Mathias qui se joint à vous. Donc, je disais 3 août parce que Gravel en le retour reprend place. Faut vraiment que je parte.
6: Ouais.
5: Le 3 août, programmation complète 10 août prochain. Ça sera tout, mesdames et messieurs. Merci beaucoup. Passez une belle fin de semaine. Et Max vous accompagne dans le retour demain en musique. Salut, là!
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6: Benoît Dutrisac est notre invité de ce soir. Salut, bonsoir, Benoît Dutrisac. Comment vas-tu?
14: Ah, ça va. Même ici à Montréal, dès qu'il y a un incendie, on ferme le pont dans le quartier. C'est ce genre de journée-là. Mais on vit, on passe à travers. Tout le monde a des problèmes dans toutes les régions au Québec, de toute façon.
6: Ouais. Mais pour un gars de médias, on regarde tout ce qui se passe dans l'actualité, qu'elle soit locale, municipale, provinciale, fédérale. On dirait que tout est en train d'exploser autour de nous. Là. Au niveau médias, c'est le fun parce qu'on a des choses à raconter, mais au quotidien, ouais. C'est weird tout ce qui se passe. Là.
14: Mais au quotidien, mais aussi à la longue. Et c'est ce que je trouve difficile à gérer là. Ces temps-ci. Je sais pas, ça doit être l'hiver, remarque. Mais je trouve ça tough de voir que des trucs qu'on abordait il y a 30 ans, c'est toujours pas réglé. Il y a toujours pas de solution. On n'a pas de... Tu sais, tu me parlais du pont Jacques-Cartier qui a été fermé à peu près toute la journée à Montréal. Tu sais, à Pittsburgh, il y a 446 ponts pour à peu près la même population que Montréal. Et ici, sur la rive sud, tu sais, t'as 3 ponts et quart, puis un tunnel en réparation qui est en retard. Et puis, il y a personne qui se dit, hey, on va peut-être en faire un autre pour les camionneurs, pour les travailleurs, pour les familles qui arrivent en retard. Non. J'ai essayé de parler au ministre des Transports, M. Julien, aujourd'hui, là. Écoute, il était en réunion.
6: Les réunionnites.
14: Ouais,
6: réunionnites.
14: Et ça, c'est plus important que d'envoyer un message aux gens, aux citoyens, de dire « Hey, savez-vous quoi? On va commencer à regarder ça. » L'accès à Montréal, de la rive nord, de la rive sud, de l'est, de l'ouest. Puis là, on va avoir un plan de match, puis ça prendra pas 20 ans. Mais je comprends pas, tu sais, on a une technologie du 21e siècle, puis on n'est pas capable de faire le quart de ce qu'on a réussi à accomplir dans les années 60. Fait que, c'est pareil pour les gens, hein. Moi, je suis né dans les années 60, puis il n'y a personne qui peut refaire... Non, c'est correct. Je suis en pleine bullshit totale.
7: Est-ce qu'au Québec, on apprend de nos erreurs? Visiblement pas. Je regardais l'état de nos infrastructures. Toutes les statistiques sont disponibles. Nos infrastructures sont maganées, alors qu'année après année, les gouvernements nous demandent toujours de plus en plus d'argent, que ce soit au municipal, au provincial ou au fédéral. Pourquoi on n'apprend pas de nos erreurs? Pourquoi on ne bâtit pas sur du long terme, sur 10 ans, 20 ans, 30 ans, 50 ans? Quand on a des projets, quoi qu'il y en a un qui s'en vient, là, le TGV Québec-Toronto, mais quand on a des projets sur plusieurs générations, et je trouve pas ça si pire, mais on dirait qu'on est tout le temps en train de patcher partout, constamment, tout le temps.
14: Oui, mais c'est des projets de société qu'on n'a plus. Puis, tu sais, je niaise, là, mais... Le métro, la métropolitaine, Terre des Hommes, c'est toutes des affaires des années 60 qu'on a réussi à accomplir avec une technologie au diesel. Et aujourd'hui, le tunnel Hippolyte Lafontaine va coûter 1,5 milliard de plus que ce qui était prévu et en retard parce que ils savaient, tu sais, puis ils l'agrandissent pas, là. Puis ils mettent pas de la dentelle puis des rideaux, là. Ils font juste remplacer la céramique puis le béton. Puis ça finit plus de finir. Là, écoute, je comprends pas. Puis la réponse, d'après moi, c'est peut-être aussi chez les sous-ministres et les hauts fonctionnaires qui, eux, ne bougent pas. Tu sais, t'as beau changer les ministres, t'as les bonzes qui disent c'est de même que ça se fait, c'est de même que ça se faisait, puis c'est comme ça que ça va se faire. Parce qu'eux autres, ils veulent pas changer leur façon de faire. Puis ils ont leurs 6 semaines de vacances, puis c'est correct comme ça. Ils veulent pas apprendre de leurs erreurs, parce que dans leur tête, ils en font pas d'erreurs.
7: Pour le contribuable, il en reste-tu de l'espoir? Bon, on parle de la circulation qui est un petit peu plus difficile dans les grosses villes, que ce soit Montréal, Québec, mais il en reste-tu de l'espoir pour ces gens-là? On regarde les infrastructures. Pour mes enfants, il y en a-tu de l'espoir, Benoît?
14: C'est ça la question. Pour mes enfants, pour nos enfants, tu sais, pour nos enfants, qu'est-ce qu'on laisse? T'as vu l'autre catin qui est à Davos présentement, là, qui a été notre premier ministre pendant 9 ans et demi et qui a doublé la dette. Une dette, là, ça a pris depuis 1867 à atteindre 600 milliards de dettes. Et lui, en neuf ans et demi, il l'a doublé. On est rendu à 1400 milliards, puis on laisse ça à nos enfants. Des maisons ordinaires qui se vendent à 1 million de dollars. Oui. C'est ça. C'est, comment tu veux te payer ça? Comment les nouvelles générations peuvent se payer ces maisons-là? Alors, tu sais, on voit l'état des choses. On va au supermarché. Le beurre est rendu 9 $ la livre. Puis là, tu apprends que les dirigeants des supermarchés, comme M. Laflèche de Métro, se tapent des primes et des bonus à tout casser. Puis après, on se demande, comment ça se fait que tout augmente? Comment ça se fait que le beurre est à 8 piastres? Comment ça se fait que, tu sais, il faut faire des choix quand tu vas faire des courses dans un pays comme le Québec? Ça m'inquiète. L'état des choses m'inquiète. L'état des écoles, l'état des profs, là, c'est rendu, là, t'as même plus besoin de brevet. Puis moi, je connais des gens, Mme Dutrisac, là, elle était prof à un moment donné, elle est diplômée universitaire, et on l'a tellement écœurée pour obtenir son brevet, à lui faire recommencer des cours qu'elle avait déjà fait, à se faire dire par des bonhommes, là, faut que tu commences en disant, tu es incompétente. Je te niaise pas, là. Là, tu dis, attends, pour le salaire, pour les heures qu'on y met, ben, elle est retournée travailler dans les médias. Puis elle dit de la merde. Puis elle aimait ça, puis elle était bonne comme prof au primaire. Mais ils l'ont complètement découragée. Le système les a découragés.
7: Comment ça va la radio depuis la rentrée radio de janvier? Puis j'ai fait mes devoirs parce que la semaine dernière, j'étais à l'aéroport international de Montréal et j'ai parlé avec des gens qui sont tes auditeurs, Benoît, et j'ai dit, mais pourquoi vous écoutez du Trisac comparativement à peut-être d'autres personnes? Puis là, je nommerai pas les noms sur l'antenne. Puis
14: ils m'ont dit,
7: parce qu'ils parlent des choses qui nous touchent directement.
14: Ouais.
7: Puis je me disais, c'est vrai que c'est ça, Benoît du Trisac. T'es un gars qui semble être directement sur le plancher des vaches, puis tu sembles pas, quand je t'écoute, y avoir un gros gap entre les gens qui t'écoutent, puis toi. Je pense que c'est ça qui te rapproche du vrai monde.
14: Oui, ben c'est gentil. Moi, écoute, j'apprécie que les gens soient là, puis qu'il y ait un contact, tu sais, puis c'est un contact que j'avais créé, que je retrouve grâce au 99.5, que je valorise beaucoup, là, tu sais, parce que, tu sais, quand je me suis fait virer chez les prix Nobel de la radio, sincèrement, je me souviens d'avoir consolé une femme devant un restaurant à Saint-Lambert, sur la Rive-Sud. Je suis obligé de lui dire, écoutez, j'ai pas le cancer, là, je vais bien. Ils m'ont juste sacré dehors, parce que ça marchait plus. C'est le droit de gérance, c'est ça la vie, ça arrive. Mais je me rends compte que, tu sais, tu le sais, tu le fais, tu es dans l'intimité des gens. Puis ça, il a fallu que j'aie un pas de recul pour réaliser à quel point les gens te laissent rentrer dans leur vie. Fait que si tu es là pour parler de ton propre nombril ou de faire comme à Radio-Canada puis de te parler entre vous, tu sais, tu es autour de la table puis tout le monde se trouve tellement intelligent, puis cultivé, puis drôle, puis là, tu parles entre toi, puis moi, je te le jure, là, tu sais, à chaque fois qu'on prépare une émission, je me dis, t'es dans ta voiture, est-ce que ça t'intéresse? Puis je dis ça à ma recherchiste, tu sais, est-ce que c'est ça? Pas tant, pas vraiment. Puis des fois, il faut s'intéresser à ce qui se passe à Davos, il faut s'intéresser à ce qui se passe aux États-Unis, il faut s'intéresser, puis je pense que tout ça touche les gens, parce que ça les touche au quotidien. Mais il faut des fois aussi demander simplement comment se fait qu'il n'y a pas plus de ponts autour de Montréal qui est une île. Comment se fait, par exemple, il n'y a pas de restaurant qui donne sur le fleuve Saint-Laurent? Il n'y en a pas. Sur la rivière des Prairies, il n'y en a pas. Comment se fait qu'on ne valorise pas les berges? Comment se fait qu'on en... Tu sais, puis, regarde, c'est des questions que les gens se posent. L'éducation, on a tous des enfants... Ils se ramassent tous à l'école, ils reviennent avec une réalité dont il faut tenir compte. Il faut se rappeler que les profs devraient être l'autorité en classe. C'est pas le cas. Il y a toutes sortes d'influences présentement là, tu sais, qui rentrent en ligne de compte. Là, tu dis, nos enfants vivent quel genre d'école? Je pense que c'est encore pas pire, mais il faut pas laisser dégénérer la situation. Donc, moi, c'est ça qui m'anime. Ma mère faisait des ménages. Elle a fait de la couture sur la rue Chabanel. Mon père a vendu du bois toute sa vie, des matériaux de construction, là, des 2x4 puis du plywood. Fait qu'à un moment donné, tu te dis, il n'y a rien d'acquis, là. Il n'y a rien d'acquis. Moi, j'ai été chanceux, mais la vraie vie, faut juste pas oublier, puis sincèrement, faut pas oublier quand tu es rendu où je suis rendu, là, puis je le dis avec beaucoup de prétention puis de fausse humilité, souvent, je me souviens quand j'attendais à la réception pour rencontrer des gens en espérant d'avoir un job. Faut pas oublier ça. Faut jamais oublier ça, parce que, un, ça peut t'arriver demain matin. Moi, ouais, je suis pigiste, là. Je suis à contrat. C'est de contrat en contrat. Mais faut pas oublier l'humilité dont tu as besoin aussi. Des fois, quand faut que tu payes tes comptes, tu marches sur ton orgueil, puis essaye de... T'essayes de survivre et de payer tes comptes.
7: Mais tu sembles pas avoir perdu contact avec la réalité, même si à un moment donné, bon, t'es devenu, t'as commencé dans le voir, ben, t'as eu une vie avant ça, mais t'as eu le voir, après ça, t'as eu les francs-tireurs, après ça, il y a eu la radio, là, maintenant, il y a Cube et le 99.5 à Montréal. Tu sembles pas avoir coupé contact avec les gens ordinaires, parce que probablement que t'as été élevé avec des gens ordinaires, puis tu connais le quotidien des gens ordinaires. Tes parents étaient pas hyper fortunés, tu sais. Fait que des fois, de te poser des questions ensemble, avoir être tabarouette, j'ai été moyen de faire l'épicerie cette semaine. Tu sais, c'est quoi ça veut dire?
14: Ben, c'est notre job, là, de se rappeler aussi. Il y en a qui n'ont pas eu ça. Moi, j'ai grandi en bas, là, avec trois frères et des parents qui essayaient d'arriver. Puis on a tous nos histoires, puis moi, j'irai pas pleurnicher sur la place publique, là, tu sais. Mais je pense que c'est important, surtout quand tu fais t'es dans les médias. Tu sais, ces temps-ci, je sais pas si t'as remarqué, là, depuis comme 5, 6, 7 ans, même, je te dirais, j'ai écrit un livre en 97 où je parlais, j'avais écrit à propos des vedettes. Tu sais, les vedettes avec plusieurs U.
6: Ouais.
14: Les vedettes. Qui viennent toujours pleurnicher. Puis ils viennent dire, oh mon Dieu, j'ai été victime dans ma vie. Oh mon Dieu, j'ai trouvé ça dur. Puis j'en parle pour partager mon expérience, ça va profiter aux autres. Asti que je t'aboute de ça, tu sais. Arrête, sortez votre tête de votre nombril. Tu sais, moi, je vois pas de gala pour les plombiers. Je vois pas de gala pour, avec des trophées pour des dentistes, pour les pompiers.
6: Les camionneurs.
14: Pour les infirmières, les camionneurs. Mais les vedettes ont besoin d'un galop de se mettre en vedette. Puis ça me tape ses nerfs. Qu'est-ce que tu veux? Tu sais, je le disais pas parce que tu dis, si je dis ça, je vais me mettre toutes les vedettes à dos. Puis je me dis, ah, fuck it. Qu'est-ce que tu veux? Moi, c'est ce que je pense. Je pense que, tu sais, à un moment donné, il y a trop d'importance accordée à des gens à qui on donne l'importance. Puis la mode des influenceurs, c'est pire que pire. Tu as des gens qui sont connus, sans talent, sans aucune raison, à part d'être influenceurs. Fait que sont influenceurs parce qu'ils sont influenceurs. Ils sont donc connus parce qu'ils sont influenceurs. Ah, je suis trop vieux, ça. Je suis juste rendu trop vieux.
6: On l'a échappé belle la semaine passée parce qu'Olivier Primeau aurait pu vendre des cartes de membres de la Coalition Avenir Québec et parce que François Legault quitte en plein mandat, la personne qui serait choisie par les membres pourrait devenir premier ministre du Québec. Olivier Primeau, il y a des gens qui sont pas capables de le sentir, mais il y a une chose qu'on doit lui donner, c'est qu'il avait la possibilité de prendre en otage cette course à la chefferie-là, puis il l'a pas fait en disant « je vais le faire par étape, puis je vais bien le faire ». Moi, je salue cette décision. Là, on aurait pu avoir une grosse surprise, Benoît. Là.
14: Ouais, moi, je suis pas ben d'accord parce qu'il n'y a rien qui nous dit qu'Olivier Primeau était vraiment, vraiment voulu par les membres de la CAQ qui vont voter. Puis, Olivier Primeau, je te rappellerai qu'en 2022, j'espère qu'il a réglé son cas, mais il devait 2,2 millions à l'impôt.
6: Parfaitement d'accord avec ça. On a tous vu ça passer, mais le problème étant qu'il va aller faire un tour à la pizzeria du Trisac, il va te donner un 10 sur 10 sur ta pizza ou sur ta poutine, tiens, puis tu vas avoir ton chiffre d'affaires triplé, quadruplé pour les prochains mois. C'est quelqu'un qui fait énormément réagir.
14: Mais la
6: grosse peur...
14: Mais qu'est-ce que ça te dit, ça? Ben, qu'est-ce que ça te dit? Le gars, tu sais, si Martin Picard vient à ma pizzeria du Trisac, puis il me dit « ta pizza est extraordinaire
6: »,
14: pour moi, ça veut dire quelque chose.
6: Oui.
14: Si Olivier Primeau vient, toi, tu peux venir, puis ton opinion vaut la sienne. C'est quoi, tu sais, t'as des papilles gustatives, tout à coup, marathoniennes, là, qui déterminent ce qui est bon, ce qui est mauvais. Ben oui, c'est l'importance qu'on accorde. Si ça marche, son affaire, moi, tant mieux pour lui. Mais comme premier ministre...
6: Ah non, ça aurait pas...
14: Attends, là, tu sais... Puis sincèrement, on peut casser du sucre sur bien des ministres, des politiciens, puis parfois, souvent, avec raison. Mais moi, je veux quelqu'un de compétent, qui connaît le système, qui va être premier ministre, qui nous mettra pas dans le trouble. Alors, regarde ce qui est arrivé à Ottawa avec Justin Trudeau. C'est un fils de l'autre, un prof de théâtre, puis regarde la marde dans laquelle il nous a mis.
6: Entièrement d'accord. Le mauvais caractère de Benoît Dutrisac, ça l'a-tu aidé dans sa carrière ou ça lui a nui?
14: Quel mauvais caractère?
6: Ben, je sais pas. T'as une réputation d'avoir un mauvais caractère. Quand il y a quelque chose qui a pas de maudit bon sens, ben, tu te prives pas pour le dire puis le mentionner. Puis ça, ben, ça dérange bien les boss. Je sais pas comment ça se passe de ton côté. Mais quand tu dis ce que tu penses réellement, ça dérange les boss puis ça dérange des fois des politiciens puis des artistes qui voudront pas se présenter à ton émission. Est-ce que ça t'a déjà dit?
14: Mais c'est quoi notre job?
6: C'est de dénoncer puis c'est de donner notre opinion.
14: Et de dire quand c'est bon aussi.
6: Oui.
14: De féliciter quand c'est approprié. Puis ça, je m'applique à le faire. Tu sais, les pompiers qui ont passé la nuit à éteindre le feu, là, on peut critiquer les pompiers par la suite, mais il faut reconnaître qu'eux autres, cette nuit, pendant que je dormais, eux autres étaient au travail à moins 15, puis ils ont fait la job. Alors, moi, je pense, il y a des fois, tu dis, ça marche pas, puis il y a des fois, tu dis, bravo. Parce que ça, il y a un résultat positif. Il faut être capable de faire ça parce que, tu sais, moi, des fois, je suis tanné de m'entendre, là, tu sais. Je suis tanné, puis je pense que c'est sain d'être tanné de s'entendre, là. Mais s'il y a colère, sincèrement, là, c'est jamais un profit personnel, puis c'est jamais un spectacle. Il y a vraiment une raison. Il y a vraiment, tu sais, on assiste là à ce début 2026, quatre féminicides en trois semaines.
6: Ouais.
14: Puis là, il y en a un, entre autres, là, fait trois ans qu'il aurait dû être déporté. Puis là, on n'aime pas ce qu'on voit aux États-Unis avec Trump, puis ICE, là, le Immigration and Customs Enforcement, qui débarque au Minnesota, qui va chercher du monde, qui se trompe, qui ont tué une femme, c'est insensé. Mais tu dis, ce gars-là aurait dû être déporté, il a finalement tué sa femme. Si on l'avait déporté, ça se fait jamais avec des câlins. Ça se fait jamais avec des mots doux. C'est rough, ça peut être même violent. Mais à un moment donné, il faut passer de la parole à l'acte. C'est un peu ça aussi, là. C'est qu'à un moment donné, tu dis, tu peux bien dénoncer du bout des lèvres ou tu peux bien dire, hey, à un moment donné, faut que ça arrête, là. Faut que ça arrête, faut qu'il y ait quelqu'un de redevable. Le REM ici, là, il marche une fois. Quand il neige pas, là, quand il fait pas trop froid, là, il marche. Il va coûter 9 milliards. C'est M. Arbault, l'année passée, il a reçu une prime de 700 000 $ à la Caisse de dépôt. Je sais pas toi, moi, j'en ai pas eu de prime. Puis j'ai fait ma job, puis je pense que j'ai fait correctement. Il y a bien du monde, tu sais, les infirmières, là, qui travaillent la nuit, ils ont une petite prime parce qu'ils travaillent la nuit, puis là, c'est calculé au gouvernement. Il y a des gars, des hommes, des femmes qui ont des primes hallucinantes, puis leur job n'a même pas été bien faite. Moi, comme citoyen, je suis en droit de dire ça me gratte la poche.
6: Puis c'est ça ta job, c'est bien correct. Je veux savoir, dans ta carrière, depuis que tu as commencé, ton caractère, il t'a aidé ou il t'a nuit? Je suis tannant, hein?
14: non, c'est drôle. Non, ça m'amuse. Ça m'amuse parce que à un moment donné, tu peux pas... Tu sais, dans notre métier, là, il se dit des affaires à notre sujet. Puis à un moment donné, tu peux rien contrôler. Là, ouais. Sincèrement, tu peux rien contrôler. Moi, j'ai appris à dire hey, « fuck it ». C'est ça que tu penses. Moi, je n'ai rien à branler. Moi, je sais ce qui est vrai et ce qui est faux. Puis si ça fait pas ton affaire, tu sais, prends des pilules aux 4 heures, puis va te soigner. Moi, je peux rien faire pour toi. Cette histoire de d'avoir un sale caractère, tu sais, je sais plus quoi répondre à ça parce que moi, je travaille avec des gens, là, puis je pense pas qu'ils soient traumatisés. Tu sais, je pense que je prends soin des gens avec qui je travaille. Je pense que des fois, il faut être directif. Ça veut pas dire que tu donnes la merde à quelqu'un, mais il y a des fois, il faut que tu sois capable de dire voici comment on fonctionne, surtout quand tu travailles avec des jeunes. Mais si tu les laisses faire, puis ils font des erreurs, tu leur rends pas service. Tu vas au restaurant, puis tu dis, puis ce que les restaurateurs me disent aussi, tu vas au restaurant, le repas est pas bon, tu le dis pas, t'aides pas le restaurateur, parce qu'il va perdre des clients. Si tu leur dis, il va le corriger, puis ça va être meilleur, il va garder ses clients. Moi, je pense à la même affaire. Je travaille avec des jeunes, beaucoup, puis il y a des fois, je peux être directif, mais j'engueule personne, je frappe personne, pas de coups de pied, pas de morsure, pas de...
6: Ma question était sur les politiciens puis les artistes. Y en a-tu qui veulent pas aller voir du Trisac, puis ils veulent aller voir leur beau Patrick?
14: Ben, ça les regarde. Ils ont le droit. Le problème avec les politiciens, c'est qu'ils sont tenus de parler aux médias. Qu'ils ne me parlent pas à moi, je suis correct. Mais qu'ils parlent à quelqu'un, par exemple, et que cette personne-là soit pas en train de renifler le pèteux, qu'ils posent des questions qui doivent être posées. Moi, je ne suis pas un juge. Je ne suis pas un juré. Je ne suis pas un bourreau. Je ne suis rien. J'ai aucun pouvoir. J'ai zéro pouvoir. Mais si, dans mes questions, je rejoins les gens qui se disent... C'est ça, je l'entends comme question. C'est la réponse que je cherche. Puis là où les politiciens échappent le ballon, c'est... Moi, il y a des politiciens qui arrivent, là, puis je leur pose une question. Puis bon, peut-être qu'ils la trouvent difficile. Mais quand ils réussissent à y répondre, c'est eux qui en bénéficient.
6: Ouais.
14: C'est eux qui en sortent meilleurs. Moi, je me souviens d'entrevue avec Marois Risky, elle se ramasse au Parti libéral. Marois Risky, moi, je l'avais accueilli à l'autre radio, parce que je l'avais entendu comme avocate fiscaliste, participer à des commissions parlementaires, puis j'ai dit, cette femme-là est brillante, et elle est droite, puis elle a annoncé des paradis fiscaux puis des entourloupettes. Je l'ai mise en onde. À un moment donné, je la reçois comme politicienne. Il faut que je fasse ma job. Puis elle, elle répond, puis elle est assez intelligente pour dire, c'est ça la question, voici la réponse. Mais quand t'es incompétent, quand t'es peureux, quand t'as des... C'est sûr que tu viens pas. Je suis correct, je m'en fous.
6: Y a-tu des politiciens, des artistes avec qui parfois tu étais dur parce que tu jugeais que c'était important de l'être parce que ça avait pas de sens, puis des politiciens, les mêmes, que parfois tu disais, OK, ça, ce qu'il a fait là, je suis entièrement d'accord avec lui, puis qu'il allait te voir tout le temps, peu importe s'il savait qu'il allait avoir une trolley de bois vert ou s'il allait avoir des bons commentaires de la part de Dutrisac. T'en as-tu en mémoire?
14: Non. Mais il y a pas de, moi, je suis pas en position d'autorité. Fait que j'ai pas à donner de la merde à personne. Tu sais, c'est pas comme ça, je vois ça.
6: Non.
14: Moi, je suis là, puis j'essaie d'être poli tout le temps, mais de pas me faire empisseter. Ça, c'est la pire affaire. Tu sais, Fadi Daguerre est venu il y a un an, plus d'un an, en décembre, puis en 2024, puis il venait d'avoir du saccage au Palais des Congrès en novembre 2024.
6: Ouais.
14: Par la gang de crinqués pro-Hamas, pro-Palestine, whatever. Là, je dis, pas d'arrestation. Les policiers sont là, on les filme en train de briser les vitrines du Palais des Congrès. Il n'y a pas d'effet dissuasif dans le genre. Puis moi, j'ai eu deux mononcles, dans les années 70 qui étaient policiers, dont un sergent détective qui conduisait la voiture pendant que son partenaire tirait Monica la mitraille. OK? Fait que lui, puis j'ai eu une relation privilégiée, c'était le frère à ma mère, vraiment privilégié. Puis la façon des policiers fonctionnaient, tu sais, je comprenais comment ils me le racontaient, ils étaient sergent détective. Aujourd'hui, tu as des policiers qui sont là, on les affecte à être percepteurs de taxes, à surveiller la circulation, puis se cacher, puis ça, moi, j'ai de la sympathie pour eux autres parce qu'ils sont pas formés pour être percepteurs de taxes, puis des touristes. Parce qu'on les oblige à ne rien faire quand je le sais que les policiers et les policières voudraient intervenir. OK, on a un problème. Il n'y a pas d'effet dissuasif devant un groupe qui casse tout au Palais des Congrès. Fadi Daguerre me dit, en décembre 2024, vous allez voir, en janvier 2025, il va y avoir des arrestations. Mais ils sont tous masqués. Ils étaient tous, tu te souviens, ils étaient tous masqués. Bien, à ce jour, il n'y en a toujours pas eu. Fait que peut-être que... Puis Fadi Daguerre ne revient plus en entrevue. Je l'ai choqué, il m'haït, il me déteste. Et tout le SPVM me déteste maintenant. Bien, je suis désolé, mais eux autres, leur rôle, c'est d'assurer l'ordre et la loi puis la paix sociale.
6: Ouais.
14: Mais
6: arrêter le criminel, peu importe sa couleur, peu importe sa religion, si c'est un criminel, on devrait l'arrêter plutôt que de dire « Ah, pauvre petit, il n'a pas eu une enfance facile, on va y laisser encore une chance. »
14: Ben oui, puis je pense qu'il y a un effet dissuasif dans un groupe. Quand t'en pognes un ou deux, puis là, ça va faire, t'embarques, puis on t'amène au poste, les autres vont peut-être se calmer. Puis s'ils ne se calment pas, ben t'es embarques aussi. Parce que le message, c'est « On ne tolérera pas la violence à Montréal. » Mais là, c'est plus ça le message. C'est si on voit pas ta face, tu vas t'en tirer. Ça peut pas fonctionner de même. Puis moi, je suis assis sur mon gros cul, derrière un micro, c'est facile pour moi de dire ça. Mais j'ai l'impression, puis à parler à Yves Franca de la fraternité, que les policiers, policières, je te parle à Montréal en tout cas, puis je pense à Québec aussi, vivent une certaine frustration de pas avoir l'ordre du commandement de dire « Intervenez, là, ça va faire. Faites le ménage là-dedans. » Puis je pense que c'est ce que les citoyens veulent.
6: Oui, mais ils ont constamment peur de se faire accuser de faire du profilage racial. Parfois même, ils vont dans des endroits puis ils se disent « Garde, c'est pas notre affaire, on va aller ailleurs. On va aller arrêter deux tremblés. On s'en fera pas, on se fera pas suer avec ça, ce qui se passe ici. » Mais avec les deux tremblés, par exemple, ça va bien passer.
14: Mais ça, c'est dangereux parce que c'est des engagements.
6: Ouais.
14: Puis c'est vrai que les policiers, quand ils interviennent, puis encore une fois, si tu procèdes à une arrestation, c'est sûr que ça va être violent. C'est violent, une arrestation. Mais là, tu as toujours une gang de coin-coin qui sont là en train de filmer, puis de prendre ça hors contexte. Puis tu viens, les policiers à Québec, on les avait filmés, mais ils n'avaient pas filmé avant, puis ils n'avaient pas filmé après. Là, il y avait l'air une gang de racistes, de fascistes, de néo-nazis, de chemises brunes. Là, tu te rends compte que, hop là, il intervenait auprès d'un gros, un gang de rue qui emmenait l'âge, puis qui était criminalisé. Puis, il les a brassés, mais Moi, j'ai pas peur de me faire brasser par la police. Je pose pas de gestes criminels.
6: Qu'est-ce qui se passe à Montréal pour ce qui est des manifestations? Vous avez un imam qui a déjà dit « on va éradiquer les Juifs ou aller tuer les Juifs sur la Sainte-Catherine, si je me trompe pas. » Puis on a analysé tout ça et on a dit « bon, il n'y a pas de geste criminel qui a été posé. » Ça n'a pas de bon sens. Il y a plein de choses, des manifestations qui se font, qui se disent, puis on dirait qu'il n'y a jamais, jamais, jamais de problème à tout casser à Montréal.
14: As-tu remarqué qu'il n'y a pas de manifestation pour l'Iran présentement? Tu sais, aux dernières nouvelles, là, on parlait de 16 500 tués, assassinés,
6: ouais.
14: 330 000 blessés, selon les hôpitaux iraniens là, qui ont mis un rapport. Là-dessus, il n'y a pas de manifestation. C'est correct. On parle de Trump, on parle du Groenland, on parle du Minnesota, mais l'Iran, on a complètement oublié ça. Ben, sais-tu quoi? Si tu as des propos haineux, mais dans un contexte religieux, t'es correct. Et ça, c'est la loi au fédéral qui décide ça. Puis le gouvernement Trudeau, Justin, et le gouvernement Carney ont décidé de pas changer la loi. Donc, si tu dis dans un contexte religieux, tu peux couper les oreilles à tous les animateurs de radio parce que ton Dieu te l'a ordonné, c'est correct. Fait que si t'as des gros mots à dire, fais-le dans un contexte religieux.
6: Mais Montréal est un safe space pour Adil Sharkawi. Il peut dire n'importe quoi, il peut faire n'importe quoi. On va toujours se poser des questions à savoir, c'est-tu correct, c'est pas correct ce qu'il a dit, puis on va toujours le laisser s'en sortir. Coudon, c'est-tu un informateur du SCRS, Adil Sharkawi? Il travaille-tu pour la GRC? Il donne-tu de l'information qui fait en sorte que quand il fait des niaiseries, il s'en sort tout le temps?
14: Une bonne question. Moi, je pense qu'il est à l'aise au Canada. C'est pas juste Montréal. C'est le Canada qui a décidé qu'on le gardait. Puis on est impuissant face à ça. Il est mort de rire. Lui, tu nommes lui, mais il y en a combien d'autres, là? Puis sincèrement, moi, c'est toutes les religions, là. Quand tu tombes sur des crinqués de toutes les religions, lui en particulier, là, mais tu dis, on n'intervient pas. On laisse aller. On laisse. Écoute, c'est un vieux débat. Tu sais, moi, je suis tellement écœuré de parler de ça. Là, tu sais, l'entrisme religieux, que ce soit dans les écoles,
6: ouais. En
14: société, dans les hôpitaux, dans les cafétérias. Puis moi, je vais te dire une chose. Legault, on a beau le critiquer, la loi 21 puis la loi 96, là, c'est une réussite.
6: Elle avait sa place.
14: Pour amener la paix sociale, c'est un succès. Fait que, c'est ça, on ne peut pas lui enlever. Je t'invite à lire aujourd'hui dans le Globe and Mail un portrait de Samira Lahouni qui s'était présentée pour Thomas Mulcair pour le NPD que j'avais interviewé et m'a dit j'avais reçu des messages vraiment sympathiques par la suite qui se présente en victime. Et ça, là, ça, c'est tellement insidieux parce que si tu veux parler aux jeunes puis leur dire que la société dans laquelle ils vivent en veut pas de ces jeunes-là. Il n'y a pas meilleur discours. Et ces jeunes-là vont se retirer de la société, puis ils vont se radicaliser parce qu'ils vont se dire, parce qu'on s'en fait dire que la société ne veut pas d'eux. Ça, c'est dangereux. Puis t'as beau dire, on intègre les gens dans les écoles, la religion à la maison, c'est déjà trop. Puis on va utiliser ça pour dire aux jeunes, méfiez-vous, ils vous aiment pas, restez en groupe, restez parmi vous, puis mélangez-vous pas trop. Puis ça c'est une recette cocktail parfaite là, pour une tempête d'enfer.
6: Benoît Dutrisac, est-ce que la ville de Montréal, c'est l'air nouveau depuis que la mairesse a quitté, depuis que Valérie Plante est partie en vacances puis qu'elle a été remplacée, est-ce que tu sens un vent de changement à Montréal?
14: Non, je sens une brise. Pas un vent, pas un gros vent.
6: Une petite brise,
14: tu sais, qu'il faut vraiment voir ce qui va se passer. Moi, j'y crois pas encore. Tu sais, on voit pas beaucoup de différence. Tu te promènes dans les rues de Montréal, c'est tout défoncé. Puis c'est pas juste Mme Martinez-Ferrada, là. Tu sais, c'est Valérie Plante, mais c'est Gérald Tremblay, puis c'est Denis Coderre. Puis c'est, tu sais, c'est... Écoute, moi, en 89, pour voir, j'étais allé interviewer Léa Cousineau, qui était la présidente du comité exécutif de Montréal sous Jean Doré. Puis elle me disait que là, son administration devait compenser pour celle de Jean Drapeau, qui n'avait jamais mis d'argent dans les infrastructures. Puis là, que c'est pas, tu sais, ça fait 45 ans qu'on nous répète la même cassette. Puis que les rues, ils font, ils défont, ils recommencent. Tu sais, ça dure pas. Puis on est au 21e siècle, puis on n'a pas trouvé la technologie pour construire des rues et des routes à l'épreuve de l'hiver. Je comprends pas.
7: On a de la misère à s'organiser. Puis ce matin, je faisais ma lecture des différents quotidiens, puis je suis tombé sur un article. Je pense que c'est dans la presse que j'ai vu cet article-là. Ça a coûté 17 millions de dollars de plus pour payer des pompiers qui, eux, avaient leur équipement qui était nettoyé. On devait payer les pompiers qui étaient en service, mais si les pompiers qui étaient en service n'avaient pas accès à leur équipement qui était parti au nettoyage, fallait en plus demander au gars qui était en congé, « Tu peux-tu rentrer, toi, ton équipement est propre, viens-t'en à caserne. » Je veux dire, à Québec, ce qu'on a appris ce matin, parce qu'il y a énormément d'auditeurs qui nous ont écrit, c'est que toutes les casernes ont des laveuses industrielles. Ils sont capables de laver leur propre stock, ce qui fait en sorte qu'ils n'ont pas besoin d'appeler un autre pompier pour rentrer à sa place. Fait qu'il n'y a pas de temps supplémentaire qui est octroyé pour ça. Mais de voir qu'on ne se pose pas de questions à la Ville de Montréal, hey, où est-ce qu'on pourrait couper dans le budget? Oh, tabarouette, 17 millions par année pour du travail supplémentaire parce que les pompiers n'ont pas leur équipement. On peut-tu leur acheter d'autres équipements? Ben oui, on peut le faire. On peut-tu acheter des laveuses industrielles puis les mettre dans chaque caserne? Les gars sont capables de le faire. Ils se sont jamais posé cette question-là. Ils payaient année après année, puis ils payaient.
14: Je savais pas ça. Vraiment, je déménage à Québec. Je suis tanné de Montréal. Je suis tanné d'entendre ces affaires-là. Tu sais, c'est l'exemple. Vraiment, je ne l'ai pas vu passer, celle-là, aujourd'hui. Puis je me dis, c'est incompréhensible, incompréhensible. Au 21e siècle, en 2025-26, tu sais, qu'on soit pas capable de gérer nos affaires comme du monde. Tu sais, les policiers me disent la même affaire. Ils me disent que là, ils manquent de voitures. Il y a des policiers qui restent au poste parce qu'il n'y a pas de voiture. Tu sais, ou sont pas en ordre, ou ils n'ont pas été réparés. Ah, tu sais, vraiment, tu sais. Puis c'est pas comme s'il manquait de gestionnaire. Je sais pas ce qu'ils font de leur journée.
7: Ouais. Fait à Québec, on n'est pas plus avancé. On est sur le pont de Québec, la réfection du pont de Québec, la rénovation du pont de Québec. Le pont de Québec va-tu s'écrouler? Non, il s'écoulera pas. On va le réparer. Oh, on va abaisser le tablier. Les camions vont peut-être pouvoir un jour passer si on abaisse le tablier. Est-ce qu'on va faire passer le futur tramway là-dessus? Ah, il n'y aura pas assez de place pour faire passer des camions à côté. Depuis que je suis jeune, les années 80, je suis né en 76. Dans les années 80... Benoît, j'entendais parler de faire repeindre le pont de Québec encore à ce jour, en 2026, 46 ans plus tard. Le pont de Québec n'est toujours pas repeint. On tend à remplacer certains morceaux pour pas qu'il s'écroule, mais à un moment donné, il va y avoir peut-être une tragédie, puis on se le souhaite pas. Ça fait des années, si c'est pas 10-15 ans qu'on parle du maudit tramway. À un moment donné, on peut-tu se décider? On peut-tu l'avoir, le tramway? Là? Parce que plus on retarde, plus ça va nous coûter plus cher. Le troisième lien, t'aimes ça, des ponts? Tu vas en mettre un 128e à Montréal. Le troisième lien, qui serait un deuxième lien à long terme, ça fait 5 ans, 6 ans, 7 ans, 8 ans qu'on en parle. On fait juste parler. Il n'y a rien qui se fait.
14: C'est aberrant. Puis, sincèrement, moi, tout le long, là, tu peux vérifier, mais tout le long, je disais, Québec, là, c'est une belle ville. Québec, là, mérite qu'on investisse. Qu'on investisse dans le transport, qu'on s'assure qu'il y a de la circulation. Ici, à Montréal, là, j'ai parlé à des camionneurs, s'ils peuvent éviter Montréal, ils s'embourbent. Ils passent souvent par le pont de la Violette pour rentrer de l'autre côté parce que c'est impraticable. Je comprends pas qu'il y a aucun gouvernement qui a dit, hey, on va mettre de l'ordre dans nos villes principales. Il y a des besoins partout, là. Mais je pense à Montréal, Québec, là, ça devrait être les priorités du gouvernement. Mais je comprends pas. Moi, le troisième lien, là, trouver une façon, creuser, c'est fou raide. Mais un pont, ça peut être beau, un pont. Ça pose un défiguré le paysage, s'il est beau. Fait que, il me semble que tu trouves des solutions et tu passes à l'action. Puis comme tu dis, plus t'attends, plus ça coûte cher. Fait qu'on règle rien, on pèle par en avant parce que les policiers n'ont pas le courage de dire ça suffit. Ouais. On va le faire, puis c'est comme ça qu'on va le faire. Puis s'il y a des crosseurs, on va s'assurer de les pogner et de les envoyer en prison.
7: Puis quand on a commencé à parler du troisième lien à Québec, les gens nous disaient « Ouais, mais les statistiques nous disent qu'on n'a pas besoin de troisième lien à Québec. » Et là, je leur posais des questions, les politiciens qui passaient devant moi, puis je leur disais « Ben, advenant le cas où il y a une tragédie sur le pont Pierre-Laporte, c'est quoi le plan B? Où est-ce que les camionneurs vont devoir passer? » Ben, le plan B à Québec, et ça venait de François Bonnardel, le plan B à Québec, c'était de faire un détour par Trois-Rivières. C'est un détour de 200 km pour les camions, si jamais le pont Pierre-Laporte ne pouvait pas être praticable pendant quelques jours ou quelques semaines. On ne souhaitera jamais que ça arrive parce que les camions, ils ne peuvent pas passer sur le pont de Québec. Mmh. Ça prend un pont supplémentaire pour être sûr et certain que si jamais il y a une catastrophe dans ce secteur-là, on peut juste faire le détour de l'autre côté sans aucun problème.
14: Mais je comprends pas. Puis je me souviens de cet exemple-là. S'il y a un problème avec un des ponts, tu passes par Trois-Rivières, puis c'est 200 km. Puis je me souviens de dire, voyons, quel genre de république de bananes on est rendu?
7: Ouais.
14: On est, tu sais, puis la technologie des années 60, là, si on avait des hommes et des femmes des années 60 là, en position de décision, je pense que ça serait déjà réglé, il serait déjà construit. Mais tout est compliqué, tout est lourd, tout le monde est fatigué, tout le monde se demande « est-ce que je prends la bonne décision? » Ça veut dire qu'il n'y a personne qui dit « moi, je suis nommé, je suis ministre, je suis directeur, moi, je vais prendre la décision, puis je vais assumer, là, ce qui est les répercussions de cette décision-là. » Ça prend du courage, puis on a l'air à manquer de courage. Fait qu'à Québec, c'est pareil. Puis il n'y a pas 178 ponts, là, ici, là, tu sais. Il n'y en a pas bien. Tout le monde capote, là. Dès qu'il y a un accès à Montréal, il est bloqué. C'est l'enfer.
7: Vous êtes une métropole. C'est clair et net que quand il y a un pont principal qui flanche, ça crée un bordel partout en ville.
14: Mais le problème, c'est que pendant 8 ans, on a eu une mairesse qui venait de l'Abitibi, qui pensait que Montréal, c'était un village. Puis elle voulait que ça soit géré comme un village. Que, c'est une métropole. Fait qu'on peut-tu traiter Montréal comme une métropole, traiter Québec comme la capitale, puis chacun a son rôle à jouer, puis on joue ensemble dans la même équipe. On n'est pas en compétition. Fait que ce qui est donné à Québec, ça n'enlève rien à Montréal, vice-versa. Mais il y a toujours ce discours de « on ne le donnera pas à Québec parce qu'on ne veut pas que Montréal... » On n'est pas des enfants de 3 ans, calvaire. Voyons donc, on a un territoire qu'on veut habiter. On peut-tu travailler ensemble? On peut-tu travailler en équipe? Ça n'a pas l'air.
7: Trouves-tu des fois qu'on est particulier, les médias au Québec? Je parlais avec un Mexicain, un barman mexicain. Pendant le temps des fêtes, je suis allé faire un tour au Mexique. Et il me demandait de quoi on parlait dans les médias. Puis là, je racontais qu'à Montréal, bon, on avait des manifestations religieuses dans les rues, patati et patata, taux de criminalité qui était quand même assez élevé. On essaie de faire en sorte que les villes soient plus sécuritaires au Québec. Après ça, il me dit, OK, puis toi, tu travailles à Québec? Oui, je travaille à Québec aussi. De quoi vous parlez? Bien, on parle du tramway, du troisième lien. Puis là, il m'a regardé. Vous parlez du tramway et du troisième lien? Ouais, ça fait des décennies qu'on parle du tramway et du troisième lien. Puis il a dit, OK, bien nous, ici au Mexique, quand on a besoin d'un pont, on le bâtit. Quand on a besoin d'un tramway, on le bâtit. On passe pas nécessairement des semaines et des semaines avec des politiciens. On a besoin d'un pont, on le demande. Si c'est possible, ils nous l'offrent. Sinon, on passe à d'autres choses.
14: Ouais, c'est incroyable. Moi, j'ai une question pour toi. Comment tu vois tes 50 ans?
7: Comment je vois mes 50 ans?
14: Ouais.
7: Ah, je veux travailler. Je veux travailler dans les médias, ça c'est sûr. Comment je vois mes 50 ans? Je vais être encore dans les arénas avec mes gars. Sur quel aspect, mes 50 ans?
14: Non, mais c'est un tournant, là. T'sais, moi, j'ai pogné 60. J'ai 64, là. Puis quand j'ai pogné 60, là, j'ai failli virer comme un psychopathe. Je voulais tuer tout le monde. J'étais en crise. Là, ça va mieux, là. Mais j'ai 60 ans, là, c'est vraiment le début de la fin. C'est la décennie de toute la merde, des cancers, de la prostate, le cœur, là. Tu sais, toute la merde arrive quand tu prends la soixantaine. La cinquantaine, c'est comme ta dernière ride, vraiment. T'as comme les 10 prochaines années, là. Profites-en parce que quand tu prends 60, t'es moins pertinent.
7: Ouais. J'y vais au jour le jour.
6: Je vais vraiment au jour le jour pour ce qui est de ma vie en général, ce qui fait en sorte que c'est peut-être un peu moins lourd, mais je comprends ce que tu me mentionnes. C'est-à-dire, quand tu pognes la soixantaine ou quand tu pognes la cinquantaine, là, tu disais, t'es peu, là c'est dans ces 10 ans-là, il va m'arriver telle affaire. Je ne suis pas comme ça, ce qui fait en sorte que je peux peut-être être un peu plus positif au jour le jour.
14: Ils ont quel âge, ces gars?
6: Mes gars, ils ont 10 ans et 12 ans, Benoît.
14: Ah, OK. J'aime bien ça. Non, mais hey, sais-tu quoi? Je vais te dire une chose. Moi, j'en ai 4 ans. J'en ai un, il va avoir 35. Ma fille a eu 33. Mon fille a 16 ans, puis mon gars va avoir 15 ans. Puis quand on parle des adolescents, puis je parle de tes gars en même temps, là, ben, j'allais faire une blague, puis je me suis ramené à l'ordre moi-même. Parce qu'on a ce discours-là, nous autres, les vieux, là. Toi aussi, là, tu as 50 ans, t'es un vieux en passant. T'es fadoc, hein? À 50 ans, t'es devenu fadoc.
6: Et pas encore.
14: Je t'informe de ça.
6: Pas encore. Non, non. C'est cette année que je le pogne, là.
14: Ah ouais, je sais. Tu as de la misère à ramasser tes boules de pétanque. Mais quand on voit les jeunes grandir, c'est pas vrai que tous les jeunes sont des ados détestables.
6: Ah non.
14: Qui deviennent des Mongols ou des psychopathes ou des tueurs en série. C'est pas vrai. Il y a des ados là, qui sont vraiment cool, qui grandissent, là, puis tu les regardes aller, puis c'est le fun. Ils font des erreurs. Ils ont des écarts de comportement, de langage. Tout ça, là, c'est vrai, c'est possible. Ça... Mais c'est pas des monstres. Puis on a tendance à dire que les ados, dans la culture populaire, là, c'est des débiles. C'est toutes sortes d'affaires. Puis là, les parents qui disent « Oh mon Dieu, ça va être l'enfer. » Non. Les ados là, vont vous regarder agir, vont vous regarder vous comporter, puis ils vont s'inspirer de ça. Fait que si vous êtes un bon modèle comme parent, puis je vous dis, je ne suis pas un donneur de leçons, là, je suis pas un donneur de leçons, mais mon expérience, c'est que quand tu es moindrement équilibré, là, en général, avec tes ados, ça va bien. Fait que, puis j'avais participé à une émission qui s'appelait Ici Ado Canada il y a une trentaine d'années. Puis c'était un truc à Radio Canada, puis on m'avait engagé comme script éditeur, puis whatever. Puis j'avais gardé ça en tête. J'étais dans la trentaine, là, puis je me dis, c'est pas vrai qu'on va parler des jeunes, des ados, là, tes gars, 10-12 ans, des pré-ados, comme des bébites en laboratoire qu'il faut examiner sous un microscope. Tu sais, il faut les laisser vivre, il faut leur donner des directives, il faut leur donner des marges de manœuvre, puis aussi leur faire confiance. En général, là, je pense ça, en général, ça marche.
6: OK. Mais la cinquantaine me fait pas peur. La soixantaine a de l'air à t'avoir fait peur, puis pas pire, là.
14: Ben, sais-tu quoi? Moi, vraiment, ça va bien, là. Je fais des bilans de santé, puis les hommes qui nous écoutent, allez-y. Allez-y vous faire checker la prostate. C'est un doigt dans le cul, là, vous n'allez pas mourir. Les femmes subissent toutes sortes d'examens, tu sais, puis nous autres, on est là à pleurnicher parce que, tu sais, pendant 4 secondes et demie, ton médecin qui fait un acte médical examine ta prostate. Allez-y. Faites des tests parce que moi, autour de moi, là, tout à coup, là, j'en connais 4 là, qui ont eu un cancer de la prostate. Puis moi, mes résultats sont vraiment très bons, là, puis ça va bien, là, puis je l'apprécie. Mais que les hommes, tu sais, les hommes, là, il y a un bruit sur ton char, tu l'amènes au garage tout de suite, puis là, t'es bien inquiet. Toi, là, tu commences à avoir des symptômes, puis tu dis, oh non, moi, ça va passer, j'irai pas chez le médecin. Allez-y, allez vous faire examiner.
6: Prenons donc une pause, Benoît Dutrisac.
14: Okay.
6: Ce soir, on a le plaisir d'être avec l'animateur du 99.5, Benoît Dutrisac. On va faire une courte pause et on revient tout de suite.
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6: Encore quelques minutes ce soir avec Benoît Dutrisac qui nous donne 1 heure de son temps. Travailles-tu beaucoup, Benoît Dutrisac?
14: J'ai décidé que ce que j'en faisais, c'était assez. Je fais à peu près presque 4 heures de radio par jour.
6: Ouais.
14: Puis je me dis, c'est en masse. Puis sincèrement, si j'ai pas le temps de dire ce que j'ai à dire en 4 heures par jour, je me suis trompé de job.
6: Exact.
14: Fait que c'est assez. Puis j'ai pas le goût plus que ça de me voir la face à la télé. J'aime pas ça voir les enfants pleurer. Tu sais, fait que je suis correct. Ça va.
6: Benoît Dutrisac est arrivé comment à télé? Parce que moi, je te lisais dans Le Voir. J'avais l'impression que tu étais très gauchiste quand je te lisais dans Le Voir. Puis quand je t'ai entendu à la radio, je dis, le gars, il est à gauche, des fois, il est au centre. Il est souvent dans le gros bon sens. T'avais-tu ça? Est-ce que les gens te placardaient très, très à gauche tout le temps, comme moi, j'avais l'impression que tu étais?
14: C'est extraordinaire. Parce qu'il y en a qui me disent à gauche, il y en a qui me disent à droite. Écoute, je suis à ça d'avoir été un lieutenant pour Mussolini. D'où ça vient, tout ça? Ça, encore une fois, on revient à la perception des gens. Ouais. Tu me parlais de la colère. Je peux rien faire pour ça. Si t'accroches à une phrase sur tout ce qu'on peut dire dans une journée, c'est sûr tu peux le sortir hors contexte. Moi, il y a des fois, je trouve que Québec solidaire a des propositions qui se tiennent. Il y a des fois, je trouve qu'Éric Duhaime a de l'allure. Et je trouve que, tu sais, je vais par le cas par cas parce que notre plus grosse maladie présentement, c'est pas d'écouter le message, c'est de regarder c'est qui le messager. Puis en fonction du messager, tout à coup, tu décides, avant d'avoir entendu le message, si tu vas être contre ou pour. S'il n'y a pas d'allure.
6: T'as étudié à l'UQAM en journaliste, t'as étudié aussi en cinématographie, c'est ça?
14: Ouais.
7: qu'est-ce que tu voulais faire à l'école quand tu étais à l'UQAM? Tu voulais absolument être journaliste, je comprends, mais au cinéma, tu voulais faire quoi?
14: En fait, j'ai étudié la scénarisation à l'UQAM parce que moi, je voulais écrire. J'ai écrit un film, une série de télé à Télé-Québec. J'ai écrit des romans, j'ai écrit des articles, j'ai écrit deux bandes dessinées pour enfants. Moi, j'aime ça. J'ai un roman là, puis je le sors pas, parce que ça me tente pas de négocier avec des éditeurs, puis à faire des compromis, ça me tente pas. J'ai écrit le film, il est là, il y a des producteurs qui l'ont, et ils vont me revenir. Mais je l'ai écrit pour le fun, mais je vais te dire, c'est sûr que ça sera jamais produit au Québec, là. Jamais produit au Québec.

0: moi. Puis ça, la lecture de livres, il n'y a rien de comparable. Puis je ne parle pas de lire un article dans un magazine ou de lire ton... C'est rien, un livre. Il y a une réflexion plus profonde que n'importe quoi d'autre. Puis il y a des fois, ça vaut la peine.
1: T'avais-tu des modèles, que ce soit à la télé ou à la radio, de personnes que tu suivais, que tu appréciais, que tu trouvais incroyables?
0: Mmh. Surtout 60 Minutes avec Mike. Il y avait 60 Minutes, il y avait Letterman qui me faisait rire à l'époque où il n'était pas démocrate à temps plein, là, puis qui devait le prouver. Là, à l'époque où il était sarcastique, je trouvais ça extraordinaire. Puis de refuser de jouer la game des médias, David Letterman a été une grosse influence. Mike Wallace de 60 Minutes, quand il est allé voir l'Ayatollah Khomeini, puis il dit, il y en a qui disent à l'Ayatollah, c'est pas mes mots, parce qu'il ne voulait pas se faire décapiter. Il y en a qui disent que vous êtes cinglés. J'ai trouvé ça bon en tabarouette. Sincèrement, je prenais des notes. Il y avait des journalistes ici et là, là que je suivais, mais ça, ça a été, pour la télé, ça a été vraiment des influences où tu regardes et tu dis Charlie Rose, avant qu'il se fasse pogner à montrer ses fesses en sortant de la douche à son équipe, il faisait des entrevues qui étaient redoutable, pas parce qu'il coinçait, mais parce qu'il suivait l'invité, puis des fois, il précédait, puis il posait la bonne question pour l'amener à avoir un propos. Vraiment, c'est du monde qui est, en général, des hommes qui m'ont beaucoup inspiré. Il y a Denise Bombardier aussi qui osait contredire Justin Trudeau, puis les francs-tireurs sont venus de là aussi. Tu sais, oser contredire ton invité, alors qu'il vient, puis dire non, ça marche pas ça.
1: Ah, et quand elle a ramassé le pédo en France, ça valait de l'or.
0: Une vraie beauté, mais ça, tu sais, ça, c'est des modèles à suivre. Puis présentement, ben, qu'est-ce que t'as? T'as des humoristes qui interviewent des humoristes. Télé-Québec, c'est gênant. C'est gênant, tu sais, Télé-Québec. Là, il y a Stéphane Bureau qui travaille là, puis ça vaut la peine. Tu sais, là, tu dis, OK, mais lâchez-nous avec les humoristes qui s'interviewent entre eux. Tu sais, donner de la job, on n'a pas besoin, là, mais à des gens qui vont faire des entrevues, tu sais, qui vont peut-être amener les humoristes à dire autre chose que ce qu'ils se disent présentement. Là. Moi, je trouve ça navrant. Puis alors que les humoristes ont une influence réelle sur les Québécois et les Québécoises, puis j'aimerais ça, tu sais, qu'ils l'utilisent.
1: Est-ce que Benoît Dutrisac, dans Jeune Soixantaine, est-ce qu'il reste des rêves au niveau personnel à atteindre, au niveau professionnel? Là, je veux dire, avoir un auditoire, vous ne l'avez pas pire, parce que je regardais nos sondages il y a de ça quelques temps quand c'est sorti, puis j'ai été agréablement surpris par la montée vertigineuse du 99.5 à Montréal. Il te reste-tu des rêves à atteindre, Benoît?
0: C'est fou. Les rêves, c'est... sincèrement, là, je vais te répondre, pas de bullshit, là, mais c'est la santé. Le rêve, c'est ça, tu sais, la santé, d'être capable de suivre le puck, de pas être décalé, de pas devenir un vieux gaga, ce qui me terrorise, là, d'un vieux schnock, mais de conserver mes principes, mes valeurs. Mais ça, c'est comme, parce que, tu sais, j'ai pas mal fait ce que je voulais. J'aurais aimé ça écrire une pièce de théâtre pour le fun. Puis ça se peut que je m'y mette cette année. Puis j'ai une idée de ce que je veux faire, puis vraiment, je pense que ça peut être le fun, puis ça me fait du bien, moi, de m'arrêter puis d'écrire. Le livre que j'ai écrit, je ne le publierai pas, mais ça m'a fait du bien de l'écrire. Puis écrire, puis je l'ai écrit avant d'aller à radio, de me ramasser à radio à CKC à l'époque, avec Geneviève Saint-Germain, mais d'avoir écrit, ça m'a permis de formuler ma pensée, même de formuler des phrases qui sont plus punchées que des fois, tu sais... Formuler une question, là, il n'y a rien de mieux. Le temps que tu prends pour formuler ta question, en général, c'est vraiment très payant. Tu sais, puis t'obtiens une réponse bien plus forte que si tu sors ta question de n'importe où puis un peu de ton cul.
1: Benoît Dutrisac, ça a été un plaisir. Merci beaucoup pour ces 60 minutes dans Mars au soir. Je te souhaite de passer une belle soirée. Puis pour les auditeurs, ben, on se reparle demain. Salut tout le monde. Merci, Benoît.
0: Merci.
2: Marceau, le soir. 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